0: Ça n'existe plus, c'est terminé.
1: Bonjour Hugo.
0: Bonjour Patricia.
1: Alors, ancien élève et nouvellement breveté.
0: Oui, en effet, donc je suis jeune breveté depuis quelques jours maintenant et j'ai été élève pilote pendant un an afin de suivre la formation. C'est quelque chose qui se fait finalement très bien.
1: C'est-à-dire ?
0: Eh ben, on a souvent des idées reçues comme quelque chose d'élitiste ou très compliqué. Et moi-même, je suis ni ingénieur, ni millionnaire. Et en fait, finalement, c'est entre 15 et 25 heures de pratique.
1: C'est tout ?
0: Non, c'est pas tant que ça. Après, il y a un petit brevet théorique qui va avec. Et en termes de prix, c'est pas non plus des choses qui sont excessivement chères. On est sur des budgets entre 1500 et 2000 euros pour avoir un brevet.
1: Bon, eh bien, on parle, mais on va aller faire un petit tour de coucou. Hein. C'est dans celui-ci qu'on monte, là ?
0: Dans celui-ci, vous allez monter, oui.
1: Okay.
0: Donc, on va faire avant, si vous voulez, ce qu'on appelle la pré-vol. C'est-à-dire qu'on fait une visite avant le vol.
1: D'accord.
0: Pour s'assurer que la machine est en bon état.
1: On va faire roter le moteur.
0: Roter le moteur, vous allez voir, ça fait un espèce de bruit.
2: C'est pas très
0: poétique, mais écoutez.
2: On va écouter. Voilà. On fait monter le niveau d'huile.
1: C'est quoi cette matière-là ?
3: Ça s'appelle du Dacron. C'est un tissu comme avec, très très résistant qui résiste à plus d'une tonne 5 au mètre carré. Et après, vous obtenez carrément des pots de tambour qui sont.
1: On dirait une peau de tambour.
3: C'est une peau de tambour, à l'attention.
1: Ouais. Et les ailes aussi ?
3: Alors, vous avez une partie métallique sur les ailes ou une partie d'entoilage aussi. C'est le même système d'entoilage.
1: Okay. Il faut que je m'installe à la place du pilote, c'est
2: ouais.
1: ça ?
2: Oui, tu veux ?
1: Non.
2: Mais si, si.
1: Mais non, je veux pas, non.
2: Mais pourquoi tu veux
4: pas ? Apprendre à piloter.
1: Eh ben, on n'est pas arrivé.
2: On fait la visite pré-vol. Alors, répète après moi, Patricia. Notre père, qui est au Sénat. Et on démarre.
5: On est en train de mettre les gaz sur l'axe de montée initiale 18. Et on va partir sur Embryo 2, c'est Québec Brick. Ok, bien reçu pour le trafic.
2: Vos impressions, madame.
1: Oh, c'était merveilleux.
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7: À Dun-le-Palestel, vous êtes peut-être déjà passé par la Palette, un lieu social et culturel où on peut tout aussi bien avoir une aide administrative pour faire des papiers que découvrir un atelier cuisine. Mais c'était quoi ici avant ?
8: Laurence, je suis à l'atelier pâtisserie que Béatrice anime, très sympathique. Pour l'instant, je suis en train de faire mon coulis de framboise. Ici, c'est un cabinet dentaire. C'était le docteur Souverain qui a exercé ici pendant des années et des années. Et moi, j'étais une de ses patientes. J'étais gamine, hein, je me souviens. Et je venais ici, j'avais un appareil dentaire.
7: C'était ici, dans cette salle qui est en bas ?
8: Alors non, c'était à l'étage.
9: Béatrice Limino,
7: la chef pâtissière. La Palette.
9: C'est un lieu social où on peut demander n'importe quoi. Le moindre papier, quand on a des problèmes, ils sont toujours là. Et au niveau animation, et tout.
10: Anna, ici, on se rencontre, on se retrouve entre nous. Des fois, on s'est perdu de vue plus longtemps. Et on se retrouve autour d'une expo ou simplement autour d'un papier qu'on a besoin de faire imprimer. Donc du coup, ouais, c'est un espace aussi de rencontre. C'est ouvert à tout le monde.
7: Hélène.
11: J'ai habité dans le Palestel depuis 18 ans. Je suis une artiste ici. Je connais le palette bien. Et aussi, j'ai un petit souvenir d'une maison, une part de le palette avant. Avant, c'est deux bâtiments séparés. Et une, c'est le dentiste et une, c'est une petite maison. Je connais les deux propriétaires. Une, c'est une coupe, s'appelle Les et Jill Davis. C'est une coupe anglaise. Et avant ça, c'est une dame, elle est française. C'est Madame Disbourret, Madeleine, gentille dame. Quand j'étais arrivée en France, elle est super gentille avec moi. Elle avait son maison dans l'après-midi. Elle offert le biscuit, le boisson dans son cuisine. C'est une petite cuisine. C'est toujours existe le carrelage.
7: Ah oui, c'est vrai, il y a un magnifique carrelage dans la salle à côté de l'ancien cabinet de dentiste. Oui,
11: et ça, c'est le cuisine de Madeleine. Les deux familles, c'est vraiment adorable. Même bonnes énergies de son caractère qui toujours existe, je trouve, dans le bâtiment de la palette. C'est comme une deuxième maison pour moi. Aussi.
7: Dentiste, maison, puis lieu socio-culturel, les bonnes ondes ont traversé le temps à la palette.
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12: Il a pour le coup des histoires qui nous restent bien dans la tête, c'est Arnaud Fromage qui est avec nous. Bonjour Arnaud.
13: Bonjour, bonjour à tous.
12: Arnaud, ça faisait longtemps que vous ne nous aviez pas déterré une vieille loi de l'époque révolutionnaire.
13: Oui, mais cette fois j'en ai trouvé une qui sert vraiment à quelque chose. Je dirais même que c'est une loi qui a tout changé. Il s'agit de celle qui, en 1799, a instauré en France le système métrique. Ou plutôt, le système MKPS pour mètre kilogramme poids seconde. Trois unités de base pour les unir toutes et en finir enfin avec les toises, les perches, les pouces, les lieux, les livres et les boisseaux. Il faut dire que chaque région et parfois même chaque ville possédait sa propre unité de mesure. À Besançon, c'était l'Aune, par exemple, qui mesurait un peu plus de 80 cm. Pour éviter les embrouilles, eh bien une tige en métal, une aune étalon, avait été scellée dans la pierre au XVIe siècle à l'extrémité gauche de la façade de l'hôtel de ville. Et elle est toujours, d'ailleurs, elle est toujours en place. Mais voilà, à la demande des commerçants de l'époque, un système identique était nécessaire et ce fut donc le système métrique.
12: Le système métrique qui a depuis été adopté par presque tous les pays du monde, on peut le dire.
13: Oui, en gros, il n'y a que les États-Unis, le Libéria et la Birmanie qui refusent toujours le système métrique. Et c'est vrai que le Royaume-Uni l'utilise en traînant des pieds. Le système métrique, qui a évolué d'ailleurs depuis, il a intégré le système SI, le système international, qui rassemble toutes les unités de mesure de base desquelles on peut calculer toutes les autres. Et elles ne sont que 7. Le kilogramme, la seconde et le mètre, donc, auxquels s'ajoutent le kelvin pour la température, l'ampère pour l'intensité électrique, la mole pour la quantité de matière et le candela pour l'intensité lumineuse.
12: Et avec ça, on peut tout calculer ?
13: En grande partie, oui, les autres unités se déduisent de ces sept-là, mais il y a malgré tout un monde qui résiste encore et toujours au système métrique et je dirais même à la logique humaine, celui des pointures de chaussures. Personne n'y comprend rien, alors j'ai mené des petites recherches. Tout part du point de Paris, inspiré du quart de pouce britannique. La pointure d'une chaussure est calculée en divisant la longueur de l'intérieur de la chaussure en centimètres par le point de Paris. En gros, une pointure 40, ça fait environ un pied de 26 cm de long. Pour les Italiens, c'est le même calcul, mais avec une pointure en moins. Les Américains commencent à compter à partir de la taille 1, qui correspond à notre 31. Les Anglais, c'est pareil, mais eux, ils commencent à 0. Les seuls qui ont un système à peu près compréhensible, ce sont les Japonais. En gros, un pied de 26 cm correspond à la taille 26, et ensuite on décale, mais toujours en fonction du fameux point de Paris. En résumé, il serait peut-être temps de mettre un bon coup de botte là-dedans, parce que, rayon chaussure, moi, je ne sais plus sur quel pied danser.
12: Ah, c'est le cas de le dire, oui. C'est vrai qu'on a un petit peu perdu avec tout ça. Merci beaucoup, notre cher Arnaud Fromage, avec ses nécessaires minutes comptoises. Et puis à très bientôt.
13: À demain.
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1: Bonjour, je m'appelle Jean, je suis né en 1935. J'ai fait du vélo depuis très jeune. J'ai côtoyé après des gens de qualité et j'ai eu la chance de participer à beaucoup d'épreuves et d'en tirer de grands souvenirs et des profits.
2: Bonjour Jean. Alors c'est pas exagéré de dire que vous êtes un mordu, un grand passionné de vélo et de cyclisme. Ça se voit quand on regarde vos albums photos chez vous, vos nombreux trophées. Et ça se voit un peu dans vos yeux aussi quand on parle de vélo, ça vous émeut ?
1: Mais c'est vrai qu'à vélo j'ai été heureux. Ah oui, j'étais mordu. Et alors dans mes rêves, je rêvais que le Tour de France passait dans le coin, que je me planquais derrière une haie et que je m'emmanchais dans le peloton. Je roulais comme les autres sans fatigue. Et ça, c'était un rêve qui m'est resté longtemps. Et j'ai même rêvé une nuit, il n'y a pas si longtemps, que sur le guidon, j'avais mis mon nom.
2: Jean, vous-même, vous avez participé à certaines courses, notamment le Paris-Brest-Paris.
1: Ah, Paris-Brest-Paris avait existé la première fois en 1891. Et c'est Charles Théron qui avait gagné. Il avait eu un peu de chance parce que il avait déjà un frère qui avait une voiture. Et il avait bénéficié de ravitaillement, d'assistance. Et à un moment, il a voulu abandonner. Et son frère a sorti un pétard. Il a dit, si tu t'arrêtes, je te tue. C'était sympa au possible. Il n'y a pas de dérailleur, il n'y a pas de frein, il y a un pignon fixe. Et puis tu pédales. T'en chies comme un russe au Congo. Alors c'est quand même assez baroque. Moi, après, j'ai fait Paris-Brest-Paris en 1991, 100 ans après Charles Théron. Je suis quelquefois un peu farfelu. J'ai eu beaucoup de plaisir à faire Paris-Brest-Paris parce que je l'ai fini pas abîmé.
2: Qui sont les cyclistes qui vous ont marqué ?
1: Bernard Hinault. J'ai adoré ce garçon. Et puis, à un moment, on a familiarisé. Je me suis occupé, entre autres, de lui et de son vélo. Il était attaché à ce que je faisais. Et je savais que pour un contre-la-montre, fallait lui mettre de la guidoline neuve, le chatterton des guidons. Je l'ai accompagné au championnat du monde et il était champion du monde, à Salange. Et là, les larmes sont sorties et on s'est embrassés. Et après, j'en ai eu un autre, Luc Leblanc. Luc Leblanc était champion du monde. Luc Leblanc était maillot jaune du Tour. Luc Leblanc a eu le malheur de perdre un frère lors d'une soirée de 14 juillet à Nieul en Haute-Vienne. Un gars bourré rentre dans la foule, tue le frère à Luc et casse une jambe à Luc. Ça n'a pas empêché Luc d'être champion du monde. Enfin, pour moi, c'est grandiose. Et il y a 2 ans, le Tour de France passe à La Roche et Luc Leblanc conduit une voiture. Tout le monde pose des questions, tout ça. Et je dis à Luc Leblanc, comment va ta sœur ? Les gens me prennent pour un timbré, quoi. Ah, il me dit, elle va bien, elle habite à Toulouse, elle fait telle et telle chose. Ces périodes-là, pour moi, sont formidables.
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4: Bonjour Olivier, on parle donc de cuisine aujourd'hui ?
3: Tout à fait, et on fait un viron du côté du nord du département. Bonjour les amis, petit tour du côté du pays rouennais aujourd'hui. Comme on y dit là-bas, la gastronomie c'est très important à Rouen, vous en avez peut-être écouté parler. Sur le plan linguistique, le Y pronom neutre, on y aime bien dans le nord du département. Et je vous rappelle que le verbe entendre n'existe quasiment pas. À Rouen, on écoute. Donc vous avez peut-être écouté parler de l'importance de la gastronomie là-bas. Alors la figure tutélaire, c'est la maison Trois Gros, 3 étoiles au guide Michelin. Le restaurant tenu à partir de 1930 à Rouen par Jean-Baptiste Trois Gros et son épouse Marie, puis par leurs fils Jean et Pierre, et enfin par leur petit-fils Michel, qui s'est installé depuis quelques années à Ouche près de Rouen, et maintenant son fils César. Vous avez remarqué comment je dis Rouen en une syllabe plutôt que Roanne en 2 syllabes ? C'est comme ça qu'on y dit dans la région. Donc vous l'avez compris, la gastronomie c'est important, c'est number Rouen. Les gens aiment bien les douceurs aussi. Hein. La région rouennaise, c'est la terre où l'on a fait la vraie papillote, celle qui est faite chez Révillon au Coteau. Ça va être de saison. Et puis, nous avons la praluline, une brioche au beurre et aux pralines roses, créée par Auguste Pralu en 1955. Au fait, la pâtisserie et chocolaterie Pralu, c'est bien d'origine rouennaise, même si on en trouve un peu partout aujourd'hui, et même si les Lyonnais tentent de se l'approprier. Non, les Gones, Pralu, c'est rouennais. Les pralulines, ils en font tellement qu'il faut qu'ils prennent très tôt le matin. Prendre, ça peut vouloir dire embaucher, commencer le travail dans le parler rouennais. Alors, attention quand même avec les papillotes et les pralulines, hein, si vous avez une chemise blanche, parce que vous pouvez vous faire une catole, c'est-à-dire une tache. Par contre, après avoir mangé, vous aurez la caisse. À d'autres termes, vous serez en forme. Les ch'tis, ils adorent. Oui, à Rouen, on parle volontiers de ch'tis pour désigner les enfants. Ne pas confondre avec le ch'timi du Schnorr. Un événement incontournable de la région rouennaise, c'est Rouen Table Ouverte, RTO pour les intimes, dans lequel gastronomie et spectacle vivant se rencontrent pour le plaisir des papilles, des yeux et des oreilles. Un autre grand rendez-vous, c'est le Salon de la Gastronomie, organisé par le comité des fêtes au Coteau et qui se tient depuis quelques années dans la grande salle du Scarabée à Riorges. On y propose le meilleur de la production d'une centaine d'exposants et leur savoir-faire. Et même si ça pleut, et si la pluie vous y craignez, comme on dit volontiers à Rouen, c'est-à-dire si vous n'aimez pas ça, vous serez bien à l'abri au Scarabée. Au Scarabée, on peut s'étendre, mot du patois rouennais qui veut dire se réchauffer. Voilà, voilà.
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5: Avec la toute nouvelle voie de la salle Climb Up au Mans, imaginez être en fauteuil roulant, mais pouvoir grimper à 10 mètres de haut. C'est l'objectif de cette voie en phase de test pour toute la semaine, avec un système qui défend l'escalade pour tous. C'est appelé le footing vertical. C'est développé par MBS Industries, l'entreprise de Bassa et Michael Mawem, deux frères champions de la discipline. Bassa est donc venu dans la salle Climb Up au Mans présenter son dispositif, et je l'ai testé pour vous. Direction donc l'avenue du Panorama au Mans, dans la salle. Un groupe de personnes en fauteuil roulant sont donc devant la voie et attendent de pouvoir y grimper. Une prouesse rendue possible par Bassa qui présente son projet, certifié il y a tout juste quelques jours et fruit de nombreuses années de recherche. Rodolphe, encadrant d'escalade depuis 15 ans et membre lui aussi de MBS, se charge des démonstrations. Alors comment ça se présente? En fait, c'est assez moderne puisque vous avez un boîtier tout en haut et un petit boîtier tout en bas. Tous les deux accrochés au mur et connectés en Wi-Fi, on s'approche de la voie. Et là, deux possibilités. Si vous êtes par exemple en fauteuil et que vous ne pouvez pas bouger vos jambes, on vous place un harnais dorsal. Si vous pouvez bouger vos jambes, on vous équipe d'un baudrier classique. Dans les deux cas, on vous accroche ensuite au système d'enrouleur à moteur. La grosse corde vous soulève d'abord légèrement de manière à pouvoir calculer votre poids pour adapter ensuite l'assistance.
6: En fait, c'est exactement comme un vélo électrique. On peut vraiment dire que c'est le vélo électrique de l'escalade. Hein. C'est-à-dire que si vous ne mettez pas d'action musculaire, la machine ne va pas vous aider. Elle ne vous aidera que si vous mettez une action musculaire. Donc, on a bien les muscles qui fonctionnent, la motricité qui fonctionne. On parle bien d'assistance et on n'est pas treuillé. C'est vraiment la grosse différence qu'il faut noter, et c'est très important de la faire.
5: Et Rodolphe, que vous entendez, peut ensuite contrôler la descente ou la montée directement sur le logiciel de son téléphone. Alors chacun leur tour, des membres d'associations du handicap viennent tester le dispositif. C'est le cas de Louis, 31 ans, atteint d'infirmité motrice cérébrale qui lui rend l'usage difficile de ses muscles et donc de ses jambes. Il redécouvre la discipline qu'il a pratiquée une seule fois dans sa vie.
7: J'ai vraiment senti les sensations comme si, comme normalement en fait, enfin quasiment comme normalement, parce que je suis quand même tracté par le mécanisme.
5: Et à chaque fois, c'est la même chose, des sourires, la sensation d'une liberté retrouvée et la possibilité de prendre de la hauteur bien loin du fauteuil de tous les jours. C'est hyper impressionnant. Je l'ai testé moi aussi en exclusivité mondiale et évidemment, je suis le seul sur qui ça n'a pas marché tout de suite.
6: Pas de chance, faut que ça tombe avec toi. Alors, est-ce que tu peux monter un peu?
7: Ouais.
6: Vas-y, monte
7: okay.
6: Un petit peu.
7: Allez.
6: Et laisse-toi redescendre.
5: Ouais, les sensations sont quand même impressionnantes. J'ai réussi hein, finalement à pouvoir le faire. On a l'impression en fait d'une escalade sans risque, en douceur. Parfait d'ailleurs si vous avez peur du vide, hein, par exemple. Alors toute la semaine, des groupes ont été invités pour le tester, mais si vous voulez, vous aussi essayer individuellement, c'est possible chaque soir à partir de 18h et franchement ça vaut le détour, c'est novateur, inclusif, testé et à 200% approuvé par Ici Mène.
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4: Nous partons à la découverte des Maranges, ce petit territoire partagé entre trois villages. Chéy-les-Maranges, Sampigny-les-Maranges et Dezise-les-Maranges, au lieu de la prochaine Saint-Vincent tournante 2026. Alors, avec Plus belle la vigne, on zoome sur ce territoire viticole caché dans une petite vallée. Ici, les coteaux font partie de la côte de Beaune, mais en Saône-et-Loire. Explication avec Élodie Roy, viticultrice et vice-présidente du comité d'organisation de la Saint-Vincent.
8: La côte de Beaune s'étale d'une même exposition, mais il y a une faille géologique à Santenay. Et les Maranges, on est une vallée un petit peu à part, je dirais.
4: Alors là, Santenay, c'est dans quelle direction ?
8: Santenay, c'est juste en face. Voilà, là-bas.
4: C'est dans le petit creux là-bas.
8: Là, vous voyez des bâtiments en face.
4: Oui.
8: Là, c'est tout le début de Santenay.
4: D'accord. Voilà. Et donc après, il y a les hauteurs, en fait, il y a les collines.
8: Les coteaux, voilà.
4: Les coteaux.
8: C'est une vallée, en fait. Les Maranges, vous avez la vallée de la Causanne et la vallée de la Deune. Donc la Causanne, c'est une petite rivière qui circule sur Chéilly, sur Sampigny, qui prend sa source en fait à Vauchignon, au bout du monde. Donc c'est un nom qui ça s'invente pas.
4: C'est joli.
8: C'est une petite rivière qui fait 14 km et qui se jette dans la Deune juste à la sortie de Chéilly. Donc cette rivière, elle passe au milieu là. le petit village de Sampinet qui est ici, très étriqué, très enclavé. Et sur les hauteurs, vous avez deux Ys et tout en haut, le petit hameau de Borgie. Et la montagne des Trois Croix qui est en face de nous, connue aussi sous le nom de Mont de Seine. Alors, bon, moi je les vois les croix, mais je connais. C'est vraiment juste en face de moi, je ne sais pas si vous voyez.
9: Non, mais
8: le petit point culminant.
9: D'accord.
8: Oui, là, on est à 521 mètres d'altitude, je crois. Et le vignoble des Maranges est vraiment devant nous.
9: Alors, qu'est-ce qui fait que ça reste tout de même la côte de Beaune? Alors qu'on décroche quand même de cette côte de Beaune.
8: On décroche de cette côte de Beaune, légèrement, hein, c'est quand même pas... Parce qu'après, une fois passé la côte de Beaune, on est sur la côte chalonnaise. Mais la côte chalonnaise, on est sur la plaine de Saône. Nous, on est quand même très éloignés. La côte chalonnaise, elle est vraiment derrière cette colline-là.
9: D'accord.
8: Avec le village de Bouzeron qui commence la côte chalonnaise, Ruilly, Mercurey, etc. On a des terroirs distincts. Là, on a une carte géologique... Vous voyez qu'il y a beaucoup de couleurs différentes en fonction du type de sol.
9: Ah oui, je vois, jurassique, plutonique.
8: Donc ça, ce sont des niveaux géologiques. Donc là, on parle de millions et de millions d'années. Pour faire simple, c'est argilo-calcaire, mais pas que. On est un vignoble assez tardif. On vendange souvent plus tard que les autres appellations de la côte de Beaune.
9: Vous êtes entre la côte de Beaune et les hautes côtes, finalement.
8: Oui, exactement.
9: C'est ça.
8: Les Maranges, ils sont exposés sud-sud-est, on va dire. Les hautes côtes, moi, personnellement, j'ai des parcelles, elles sont exposées vraiment plein sud.
4: Nouvelle confirmation de la définition hyper millimétrée des terroirs bourguignons.
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10: Caroline Oscari, cadre de production audiovisuelle et accessoirement présidente de l'association Le Vrac, café de Champnétrie.
11: Les Limousins sont formidables. Stéphane Pigato.
10: Une enfance plutôt classique, mais avec un bagage d'immigration, d'un côté l'Italie et de l'autre la Croatie.
12: Votre première envie dans la vie, c'était d'être traductrice internationale. Est-ce que c'est ce côté fille d'immigrée qui vous a donné cette envie d'être traductrice ?
10: C'est effectivement ce bagage fait d'immigration qui m'a ouvert les yeux sur le monde. Et puis, en bonne belge que je suis, j'ai évidemment lu Tintin. Et ça m'a confirmé dans l'idée d'ailleurs, de voyage.
12: Premier voyage, entre guillemets, premier départ aux États-Unis pour apprendre l'anglais.
10: Voilà, donc à 17 ans. Un regard à la fois critique et admiratif de ce que sont les États-Unis. J'ai fait le tour des États-Unis. Voilà.
12: Et comme ça ne vous suffisait pas et que vous êtes pour le rapprochement des peuples, Caroline, vous avez décidé de faire la même chose cette fois-ci, mais en Russie.
10: J'ai entamé des études de philologie slavistique à l'Université libre de Bruxelles à l'époque, à l'issue desquelles j'aurais dû me rendre effectivement à Moscou. Et puis l'histoire en a décidé autrement, puisqu'en 1991, je ne peux pas partir en URSS et donc je suis obligée de revoir mes plans.
12: Alors qu'est-ce qui se passe à ce moment-là dans la tête de la jeune Caroline ?
10: Je décide de quitter la Belgique pour une formation plus professionnalisante, information et communication, et j'atterris à Bordeaux.
12: Et là, vous travaillez dans l'audiovisuel ?
10: À l'issue de mes études en information et communication, je suis recrutée à France Télévisions, donc sur le site de Bordeaux, France 3. Puis un jour, j'en ai eu marre de la ville. Ça faisait très longtemps qu'on rêvait de vivre autre chose et de redonner du sens à nos vies. J'ai été mutée, effectivement, à la station de Limoges.
12: Aujourd'hui, donc, à Champnétrie, avec Le Vrac.
10: Voilà.
12: Cette épicerie, enfin, plus qu'une épicerie, un vrai lieu de vie au centre du village. Comment vous est venue l'idée et l'envie d'ouvrir ce lieu, ici, à Champnétrie ?
10: Alors, c'est effectivement l'aboutissement, on va dire le couronnement de toute une vie d'engagement et de désir de solidarité, de main tendue vers l'autre, qui date, effectivement, de mon adolescence. J'ai été très soucieuse très vite des injustices et des inégalités territoriales. J'ai souhaité effectivement donner à Champnétrie un lieu de vie, un lieu de rencontre, un lieu où tout un chacun pouvait s'exprimer librement, un lieu de vie, un lieu de joie.
12: Si on se replonge un petit peu dans le temps et qu'on rencontre la jeune Caroline de 18 ans, des envies de voyage à travers le monde plein les yeux, qu'est-ce qu'elle penserait de la un peu plus vieille Caroline d'aujourd'hui qui vit en Limousin?
10: J'étais en plus très citadine, très avide des bars, des cafés, des théâtres, du cinéma. Je me dis qu'on peut aussi voyager en rencontrant toutes ces riches personnalités locales qui font aussi la richesse du territoire. Je pense que c'est vraiment l'aboutissement d'un cheminement, de réflexion, de désir, de goût, de... Non, je ne changerai rien. Je pense qu'il y a une forme de cohérence entre ce que j'étais à 18 ans et ce que je suis aujourd'hui.
12: Champnétrie jusqu'au bout, quoi.
10: Champnétrie à fond.
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14: Un début de conversation pour vous aider dans l'apprentissage de la langue bretonne aujourd'hui et puis après un nom de famille qui permet de faire front.
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14: Alors, c'est pas évident d'apprendre la langue à la radio. J'essaie de vous donner quelques clés chaque jour, mais pour ça encore faut-il être à l'heure pour écouter les chroniques. Donc, pour ne pas rater l'heure, il y a une question que vous devez connaître. Une phrase. Pédéré. Je suis sympa, c'est une phrase courte. Trois mots. Pédéré. Et ou éo, si vous voulez, c'est facile à traduire, c'est « quelle heure est-il ?» Ped, c'est un mot interrogatif qui signifie combien ? Ped, à retenir évidemment, ça sert dans plein d'utilisations. Pedeur, quelle heure ? Et à la fin, éo, c'est une des formes du verbe être en breton conjugué. Pedeur éo, pedeuré, quelle heure est-il ? Retenir cette phrase vous permettra de ne jamais rater vos rendez-vous de toutes sortes et surtout vos rendez-vous radiophoniques. Pedeur éo, quelle heure est-il ? Alors pour répondre s'il est midi par exemple, bah vous répondrez Christeis eo. Midi il est. Et on n'oublie pas le verbe à la phrase, on ne dit pas juste Christeis, on dit Christeis eo. Pedeur eo, quelle heure est-il ? Christeis eo. Il est midi. Bon, dites pas ça une autre heure qu'à midi, ça marchera moins bien.
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14: Et un patronyme frontal aujourd'hui, ou un nom qui fait front, comme je vous le disais, ou même plusieurs, Taldir ou Talourne. Deux mots commençant avec le préfixe tal, T-A-L. Et tal, qui n'est pas la chanteuse en breton, a plusieurs sens. En premier, c'est le front humain, évidemment, tal, antal, le front, tal, antal et begarpen, le front en haut de la tête. C'est mieux s'il est là, d'ailleurs. Et donc, si votre nom de famille est Taldir ou Talouarne, eh bien, mieux vaut ne pas donner de coup de tête au risque de casser celle d'en face, car Taldir veut littéralement dire front d'acier, rien que ça. Et Talouarn, c'est pas en reste non plus, Talhuarn, c'est le front de fer. Alors encore un nom ramenant une époque où les hommes se faisaient remarquer sur les champs de bataille ou dans les mêlées. Et les Taldir ou Talouarn étaient visiblement pas mauvais pour donner ou amortir les coups. C'est pas une raison pour faire pareil. Moi je vous dis à demain, même heure.
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1: Allez, c'est le moment de découvrir les origines de vos communes en Vienne et en Deux-Sèvres avec Patrick Citeau dans nos deux noms. Et il est aujourd'hui à Mazières-en-Gâtine, une commune située au centre des Deux-Sèvres et qui possède de nombreuses sources, hein, Patrick.
2: Comme son nom l'indique, Mazières-en-Gâtine a planté son décor dans ce paysage de bocage avec ses vallées et ses haies propres à la Gâtine poitevine. Située dans l'arrondissement de Parthenay, ce n'est pas une très grosse commune. Sa configuration est d'ailleurs assez particulière. La commune dessine ainsi un 8 resserré au centre où se trouve le bourg, ce qui a des conséquences assez inédites par rapport à ses trois communes voisines. Elle se trouve en effet en très grande proximité du cœur de vie et notamment de l'église de Mazières-en-Gâtine. La limite avec Saint-Pardoux se trouve ainsi à 50 mètres de l'édifice religieux. Une distance qui est de 100 mètres pour Saint-Mars-la-Lande et 500 mètres pour Véruy. Mazières correspond bien à l'image de château d'eau du Poitou que l'on donne à la Gâtine. La commune possède ainsi de nombreuses sources qui alimentent ruisseaux et étangs jusque dans le bourg. Une présence qu'elle doit à sa situation géographique. Mazières est en effet située sur la ligne de partage des eaux de la Sèvre niortaise au sud et du Touet au nord.
1: Et côté sous-sol, la commune affiche également des caractéristiques particulières.
2: Des particularités qui prennent la forme d'une pierre bleue très dure appelée diorite. Elle est notamment exploitée pour la réalisation des routes. Le nom de la bourgade apparaît quant à lui dans un texte de l'abbaye de Saint-Mexant du milieu du XIe siècle. Mazières est alors appelée Macerias, un nom qui signifie « ruine » en latin. Il est possible que les vestiges antiques d'un théâtre gallo-romain aient alors influencé cette dénomination. La commune traverse des siècles pour se retrouver à la Révolution en bordure de la Vendée militaire. Mazières sera relativement épargnée par cette période tourmentée. En 1849, le comte de Tussaud y installe la première ferme-école du département des Deux-Sèvres. L'établissement contribue au progrès de l'agriculture en Gâtine. Il faut attendre la seconde moitié du 19e siècle pour voir le village se développer avec notamment la construction des halles couvertes et d'une gare. Depuis, Mazières-en-Gâtine continue sa route sur les rails de l'histoire.
1: Eh bien, n'hésitez pas à aller faire un tour à Mazières-en-Gâtine en Deux-Sèvres, à visiter ce joli bourg poitevin. Merci Patrick Citeau pour toutes ces infos. On vous retrouve le week-end prochain, évidemment, même heure, samedi et dimanche, aux alentours de 8h20. 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
3: Chaque année, près de 800 000 personnes montent sur un bateau à Strasbourg, soit plus de la population entière de Marseille qui ferait la queue pour voir la petite France. Aujourd'hui, je teste pour vous les coulisses de Batorama. On est bien évidemment à Strasbourg, embarcadère du Palais Rohan. Et il est tôt, il est très tôt, hein. La ville s'éveille tout doucement et je monte à bord d'une navette Batorama avec Dylan. Il est capitaine. Autour de nous, l'île est particulièrement silencieuse et on entend juste les clapotis de l'eau contre la coque. Pendant que les premiers touristes dorment encore, eh bien, l'équipage lui prépare déjà la journée. J'ai comme l'impression que je vais prendre part au spectacle que je vois défiler tous les jours devant les fenêtres des studios d'ici Alsace. Et une fois à bord de la navette, direction le port du Rhin, dans les locaux techniques de Batorama. Avant même qu'un touriste monte à bord, les bateaux passent par une vérification technique complète. Et Dylan m'explique que chaque navette est contrôlée quotidiennement. Hein. Les niveaux, la sécurité, les systèmes électroniques. Normal, on peut transporter jusqu'à 135 passagers par bateau. En fait, Batorama appartient au port autonome de Strasbourg. C'est le deuxième port fluvial français. Et à l'origine, les visites servaient surtout à montrer la puissance industrielle du port aux investisseurs. C'était pas vraiment pour les touristes. Aujourd'hui, la visite dure environ 1h10. Et on traverse la petite France, la Neustadt et le quartier européen. Et selon le capitaine, la difficulté principale, c'est de réussir à anticiper d'une part le courant, mais aussi les écluses et les autres embarcations. Hein. Dans un espace, il faut le dire, relativement relativement petit. Et ça prend pas mal d'entraînement pour réussir à passer un aussi long bateau sous les ponts de Strasbourg. Et moi, je me fais trimballer et je dois avouer que depuis l'avant du bateau, la ville est encore plus belle. On voit les rues et les façades des bâtiments complètement autrement. J'ai adoré ça. Aujourd'hui, la flotte compte une dizaine de bateaux. Parce que oui, il y a du monde. Et pour gérer l'afflux des visiteurs, j'ai rencontré Lucie. Lucie, elle est agent de quai. Et elle m'explique que ce sont plusieurs centaines de personnes par heure qui montent et descendent des navettes en haute saison. Et le timing est super précis. Parce qu'un bateau part environ toutes les 30 minutes. Alors moi, pour montrer ma bonne volonté, j'ai tenté d'aider à amarrer le bateau. C'était une mauvaise idée. J'ai tiré la corde, mais dans le mauvais sens. Bref, le bateau ne bougeait absolument pas. Mais ça a eu le mérite quand même de lancer un fou rire général. Bon, le capitaine m'a même dit que ça arrivait aussi aux marins. Bon, je me dis qu'à travers ça, je viens d'être officiellement adopté par la marine alsacienne. Youhou ! En tout cas, je réalise que derrière l'image romantique des bateaux qui défilent tranquillement le long de l'île, se cache surtout une organisation quasi aéronautique. Car finalement, Strasbourg, vu d'en haut, c'est sûr, c'est beau. Mais vu d'en bas, depuis l'eau, c'est encore plus beau.
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4: C'est bien Laetitia, c'est mieux.
5: Ça fait décharger toute la semaine là.
4: C'est très bien.
5: Ah oui.
4: Et qu'est-ce que tu veux faire alors?
5: C'est pas évident, hein.
4: Oui.
5: Le faire de la contrée, c'est pas évident.
4: Est-ce que tout le monde est OK?
6: Virginie et vous.
7: La danse country est arrivée en France dans les années 90. Et depuis, les chiffres augmentent. En 2022, il y avait 4 millions d'amateurs en France, plutôt dans les campagnes et autour des villes. Qu'on se le dise, la country est une danse populaire. La preuve, à Saint-Pargoire, gros village de 2500 habitants dans le canton de Gignac. C'est là, dans la salle Max Pox, que Céline Cabel donne ses cours hebdomadaires. 3 cours d'une heure, le soir, du plus simple au plus avancé. Quand on arrive, le cours a déjà commencé, zut. Thierry, le technicien, va vite poser sa perche au-dessus de la tête de l'animatrice. En face d'elle, une vingtaine de femmes de 35 à 75 ans, pantalons, petites bottines et chapeaux de cow-boy sur la tête. L'ambiance est à la fois joyeuse et studieuse.
4: Est-ce que tout le monde a compris les pas, la danse? Si vous devez parler, c'est maintenant.
7: Vous vous taisez à jamais.
4: Je mets la musique.
7: Je m'approche rapidement de Régine, Josiane et Séverine.
8: Bonjour mesdames. Toutes les trois, vous avez déjà le t-shirt? C'est obligatoire quand on est là, on a le t-shirt? Let's go girls.
9: C'est-à-dire nous, ça fait 3 ans déjà.
10: Et puis on fait des démonstrations dans la rue, pour le carnaval, les associations.
8: Et le t-shirt, c'est très drôle, c'est un chapeau de cow-boy sur des Santiago, et il y a marqué Let's go girls, c'est le titre de Shania Twain. Ping, ping, ding, ding, ding. Et alors vous, c'est venu comment la country? Parce que vous dites que ça fait 3 ans, donc dès qu'elle est arrivée, vous avez tout de suite embrayé.
9: Oui, ça m'a tenté, je suis venue.
8: C'est génial. Hein.
10: J'ai fait les 3 premiers cours gratuits. Pour voir si vraiment ça nous plaît ou pas, il faut quand même. C'est pas évident, hein.
8: Oui.
10: Le faire de la contrée, c'est pas évident.
9: Puis il y a une bonne ambiance, donc voilà.
8: Oui, puis la salle, même la salle, je la trouve sympa. Elle est très haute de plafond, la salle. Il y a des poutres en bois. Ça fait pas la salle un peu où tu te gèles au mois de novembre, où tu t'attends.
10: Figurez-vous que l'année dernière, on était dans une salle comme ça.
8: Ah, moche.
10: Une grande salle moche.
4: Allez, on y va. En ligne, nickel. Mon premier cours de country il y a 22 ans, c'était cette danse-là, Duchesse. J'en ai les larmes aux yeux, parce que ça me fait nostalgique.

0: C'est génial.
1: Yes. Alors, ça, ce sont les nouvelles du mois de septembre.
0: Ah ouais.
1: Et le reste, bah, ce sont des anciennes. On est sur notre troisième année d'association Country Saint-Parois. Troisième année. Troisième année.
0: Donc ça finit par se savoir.
1: Oui.
0: Il y a du monde.
1: Le bouche à oreille fonctionne bien dans les villages.
2: Alors que le premier cours est terminé, les filles enchaînent avec le deuxième. Visiblement, personne n'a envie de partir.
1: Comment on reste au niveau 2? Yes.

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1: Je ne vais pas vous apprendre que la vie est injuste. Ne vous inquiétez pas, je vais bien, mais force est de constater que la vie est injuste. Prenez par exemple la silhouette des gens. Il y en a de toutes sortes, des petits, des grands, des roux, des blonds, des crépus, courts, longs, carrés, minces, gros ou ronds. Viens avec nous chez les barbapapas. Mais pour certains, la vie est plus dure que d'autres. L'exemple le plus frappant que la vie est injuste, c'est quand ma grand-mère disait en parlant d'une de mes matantes qui essayait à toute fin de maigrir, mais sans succès, quel malheur. Elle peut faire ce qu'elle veut, mais chez elle, tout fait penche. Ne paniquez pas, Wikizef est là pour vous aider. Tout fait penche. Rassurez-vous, il n'y a rien qui penche et qui va peut-être caire. Non. Tout fait penche.
0: Traduction.
1: Tout fait ventre. Ventre, une panse, un penche. Pour illustrer ce que c'est qu'un penche, il suffirait que je me mette de profil. Et vous verrez que là, il n'y a pas que pour ma tante que tout fait penche.
0: Définition.
1: Tout lui fait penche, tout lui profite. C'est le malheur des bons vivants. Quel rapport avec la justice de la vie? Bah, il y en a des. Ils peuvent manger ce qu'ils veulent, et ben ils grossissent pas. Je n'ai même vu manger des tartes au chuc à longueur de journée. Elles et Thomas, elles pouvaient passer derrière une affiche à la décoller du mur. Et d'autres, ils regardent la vitrine du pâtissier, ils prennent un kilo. Alors, je vous dis pas si on en mange. Le pire, c'est que dans mes prises de sang, les triglycérides, impeccable, c'est le seul truc qui est pas en gras. Alors, je sais pas ce que je range là-dedans, moi. Mais ce qu'il y a de plus sûr, c'est qu'il y a plein de trucs. Un penche, c'est un logement social. C'est en cela que la vie est injuste. Et en même temps, il peut y avoir une sorte de résignation. À la question, t'aurais pas un peu grossi? C'est mieux de répondre, qu'est-ce que tu veux? Chez Mie, tout fait penche, que de se vexer.
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2: À une quinzaine de kilomètres au nord de Mont-de-Marsan, la commune de Broca. Son histoire est très liée aux forges et la création de son musée à votre radio locale, Ici Gascogne. Notre guide, Martine Maisonnave, présidente de l'association des Amis des Forges.
3: C'était suite à un jeu donc radiophonique en 1988 sur Radio Land à ce moment-là. On avait fait on avait fait des recherches et puis à l'été 89, on s'est dit, on a récupéré des vieux objets en fonte pour pas ouvrir un musée. Donc l'été 89, on a ouvert le musée et l'association a été créée dans la foulée. Ce musée retrace l'aventure métallurgique de Broca au 19e siècle. Donc l'eau fourneau dont les restes se situent à côté du musée, hein, c'est d'ailleurs les seuls dans les Landes à cette époque-là, a fonctionné de 1833 à 1904. Mais ce musée, effectivement, il explique comment on obtient de la fonte. Hein, c'est un alliage de fer et de carbone et les matériaux nécessaires à sa fabrication, c'est-à-dire la garluche, le charbon de bois. On y présente aussi de nombreux objets du quotidien qui viennent des forges de Broca, dont la marque de fabrique et la pomme de pin. Et on y retrace également la vie des ouvriers de l'époque et la famille à l'origine de cette fonderie qui est la famille Larrayé.
2: L'économie de Broca a donc longtemps tourné autour des forges, en fait.
3: C'est vrai qu'à cette époque-là, la population comptait 1300 habitants. À l'heure actuelle, on est 800. On a des écrits sur lesquels en 1850, il y avait 150 charbonniers qui travaillaient pour les forges de Broca, 80 mineurs, et dans le haut fourneau, ils étaient 170 personnes et 21 personnes à la forge. Mais il y avait aussi également des enfants de plus de 12 ans.
2: Les enfants travaillaient aux forges.
3: Ils travaillaient quand même aux forges parce qu'ils étaient petits. Si vous voulez, dans la halle de coulée qui était autour du haut fourneau, ils pouvaient passer facilement et ils travaillaient aux forges. Mais ce qui n'empêchait pas Adolphe Larrayé, là, qui a été

0: découverts sur rendez-vous. Renseignements auprès de la mairie de Broca, recommandé par Ici Gascogne.
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2: Et je suis ravie de retrouver dans cette rubrique celle qui a été la révélation littéraire drômoise de 2024, Valérie Patureau, avec sa cuisinière des Kennedy qui a conquis 100 000 lecteurs l'année dernière. Elle publie cette rentrée aux Escales un très très beau troisième roman qui s'appelle L'Enseveli. L'Enseveli, c'est d'abord l'histoire d'Abel, poilu de la Grande Guerre, blessé au combat en sauvant un inconnu. Il est transféré dans un hôpital de fortune où il va faire la connaissance d'un mystérieux voisin de lit, une gueule cassée qui, incapable de parler, va communiquer avec lui à l'aide d'un petit carnet. Adrien, c'est son nom, est médecin et officier, tandis qu'Abel, simple soldat, vient de la Drôme paysanne. Mais là, pour passer les journées, ils vont se raconter l'un à l'autre et tisser un lien si puissant que lorsqu'ils seront séparés, il faudra à tout prix se retrouver. Pourquoi Valérie Patureau a-t-elle voulu redonner vie à des combattants de la Grande Guerre ? C'est la question que je lui ai posée.
3: Peut-être parce que je suis la dernière génération à les avoir croisés. Je m'en souviens très bien, je devais avoir 7-8 ans et le frère de ma grand-mère me terrorisait parce que quand on allait chez lui, il retirait son œil de verre et donc il avait eu un terrible, voilà, sur un obus pendant la guerre de 14. Moi j'ai un intérêt très fort pour l'histoire, pour cette période particulière de l'histoire aussi, parce qu'elle représente vraiment, je le trouve, au même titre que la Révolution française, elle représente le socle de notre société moderne. Et je suis pas historienne, donc j'ai pas du tout voulu écrire un livre sur la guerre. J'ai voulu écrire un livre sur l'amitié et surtout poursuivre ma quête que j'avais déjà dans Nésida de cette interrogation sur le déterminisme social qui fait que nous rencontrons tous, sans que ce soit vraiment conscient, des gens qui partageons à peu près les mêmes choses, les mêmes... Voilà. Et il y a pas 36 circonstances. Il y a l'hôpital qui parfois vous amène à partager une chambre d'hôpital avec quelqu'un qui n'a pas du tout la même vie que vous, ni en âge, ni en lieu, ni rien. Et puis la guerre. Et c'était vraiment ça mon sujet. Et là, j'ai eu envie de m'intéresser, de m'interroger sur la sensibilité des hommes qui, en fait, n'est pas si lointaine de la nôtre.
2: Et puis, contrairement à la cuisinière des Kennedy, on est dans un roman du temps long.
3: C'est vrai que dans la cuisinière, je suivais sa vie, et Dieu sait que sa vie est assez trépidante et qu'elle nous emmenait d'épisode en épisode. Là, c'est un temps long, c'est un livre à la fois de terre, je dirais, parce que la terre est présente tout le temps, la terre qui vous engloutit, la terre qui... Enfin, c'est vraiment un livre de terre, et un livre sur le temps, parce qu'il n'y a que dans ce temps long qu'on arrive aussi à se connaître, à se livrer, à apprendre les uns des autres. La grosse différence aussi avec mes deux premiers romans, c'est que c'était des histoires qui parlaient de personnages qui avaient existé. Là, ils sortent tous les deux de mon imagination. Ils sont nourris de tout mon imaginaire qui a été bercé par tous ces livres formidables sur cette période. Et beaucoup de choses de ma propre vie. Sans s'en rendre compte, les deux grand-mères présentes dans ce livre, ce sont les miennes. Mais je ne sais pas si je l'ai vraiment décidé. Je crois que c'est vraiment arrivé au fil de l'eau.
2: Et de cette écriture puissante de Valérie Patureau qui, en quelques mots, fait naître des images fortes, des émotions qui vous envahissent, c'est vraiment une magnifique écrivaine que je vous conseille de découvrir avec L'Enseveli qui est paru aux Escales.
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2: Je suis vraiment très heureux de vous présenter Valène de Belvigny, au nord de La Roche-sur-Yon. Elle a vendu son magasin qu'elle tenait avec son mari pour se lancer dans la culture des fleurs.
3: J'ai sorti d'école, j'ai une maman qui était fleuriste et qui s'est retrouvée en fait à la fête des mères avec énormément de travail et qui m'a proposé en fait de venir lui donner un petit coup de main pendant une semaine chez elle à la boutique.
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3: Révélation sur les fleurs, ok. Et gros questionnement, d'où arrivaient nos fleurs? La fleur d'Équateur, je pensais que c'était son nom, mais je pensais pas qu'elle venait de l'Équateur.
5: C'est quoi le défi principal de votre métier à vous?
3: Moi, mon but, ça serait vraiment de pouvoir fournir les fleuristes et leur apporter des fleurs propres. Et j'ai des personnes de Paris qui sont contents de revoir des fleurs qu'ils voyaient dans les jardins avant et qu'ils voyaient plus.
5: Et alors, qu'est-ce qui se passe quand vous êtes au milieu de vos champs?
3: Je me dis que j'ai de la chance d'être là. Voilà, c'est pas toujours rose. Forcément, on le sait, en agriculture, c'est compliqué. Mais je suis bien entourée. Parce que je dis souvent, c'est mon projet, mais c'est un projet de famille.
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6: Bonsoir Émilie.
7: Moi, je suis toujours contente, Yves Duteil, de vous accueillir dans Décibel. Et alors, ces derniers temps, vous faites un tel travail de souvenirs, vous faites un tel travail autour de votre carrière de 5 décennies, on peut le dire.
6: Oui.
7: Voilà.
6: Oui, c'est étonnant. Je ne m'attendais même pas à faire ça, mais... Tout est parti de la demande de notre éditeur livre,
7: ouais.
6: Jean-Daniel Belfond, qui dit on voudrait faire un livre avec tous tes textes de chansons. Alors on a commencé avec ça, et puis c'est comme on a mis la main dans l'engrenage, et tout le bras a suivi, et on a fait des tas de recherches, et on a trouvé des choses qu'on avait complètement oubliées.
7: C'est l'avantage de faire une rétrospective. À partir du moment où on accepte d'ouvrir la malle au trésor, il y a des choses qu'on connaît très bien et puis d'autres qu'on redécouvre.
6: C'est par exemple des concerts qui ont été enregistrés par notre ingénieur du son, comme ça, comme on dit dans notre métier, un peu à l'arrache,
7: ouais.
6: En sortie de console.
7: Ah, chez nous, on dit au cul du camion. Ouais, c'est la même chose.
6: C'est la même chose.
7: Ça, Radio France.
6: Et puis on retrouve des disques durs, on retrouve des enregistrements. Et
7: oui.
6: Il a fait un travail de masterisation et de remixage quand on tombait sur des bandes qu'on retrouvait ici ou là en multipiste. Enfin, c'était un travail absolument incroyable.
7: Voilà. Alors...
6: Et il s'appelle Michel Collin et je lui rends hommage parce que. Accessoirement, il est aussi l'ingénieur du son de Genesis et de Phil Collins.
7: Donc, Monsieur Précision, j'imagine,
6: oui.
7: Aussi.
6: Oui.
7: Ah oui, dites donc, joli CV. Donc, après le coffret dont nous avions parlé la dernière fois, Chemin d'écriture avec l'intégralité des enregistrements studio et tout un tas de bonus, là, donc, ça s'appelle « Il y a des moments que l'on aime partager », anthologie de vos enregistrements publics. Alors c'est l'occasion, je le disais en introduction, d'entendre des chansons très anciennes et que vous ne chantez pas nécessairement sur vos tournées les plus récentes. Je pense par exemple au Petit Pont de Bois.
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7: Ça c'est 1978, le premier album en public. Des surprises aussi, des reprises. On avait oublié par exemple Yves Duteil que vous chantiez super bien du Polnareff.
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7: Et puis les chansons et les concerts les plus récents aussi aux Folies Bergères en 2023.
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7: C'est un véritable voyage avec vous, Yves Duteil. Ce qui est drôle, c'est que vous avez sorti votre premier album en 74, premier album en public 78. Donc en fait, assez rapidement, à l'échelle d'une vie, vous vous êtes rendu compte que vous vouliez graver aussi sur disque des souvenirs des concerts. Pourquoi ?
6: Parce que le concert, c'est un véritable moment de vérité. On est sans filet. On est en plein risque majeur, je dirais, de tomber.
7: Oui.
6: Et ça m'est arrivé souvent de tomber. Je redoutais mais terriblement tout ce trou de mémoire qui est catastrophique et qui, en réalité, si on arrive à le dépasser, fait une complicité supplémentaire avec le public.
7: Oui, évidemment. On... Parce que si vous oubliez les paroles, ils peuvent chanter pour vous, par exemple.
6: Oui, voilà.
7: Rire.
6: Il peut se passer n'importe quoi dans un concert.
7: Ouais.
6: Et oui, parce que un concert, c'est une autre aventure. On a parfois des petits regrets sur une orchestration du disque en studio. On peut, contrairement à d'autres arts, recréer la chanson à chaque concert et se dire, tiens, ben là, on va changer ça, on va changer ça, on va améliorer ici, trouver des choses avec les musiciens. Il y a des complicités qui se tissent au fil des concerts et même des sketchs parfois, des histoires complètement dingues comme la rumeur où on a fait des choses mais folles. Et puis, des orchestrations qu'on avait complètement oubliées et qui nous ont bluffés.
7: Est-ce que vous vous souvenez, Yves Duteil, de votre tout premier concert?
6: C'est comme les adieux, il y en a eu plusieurs.
7: Ah, plusieurs premiers.
6: Le vrai, tout premier, ça s'est passé à Arcachon. J'étais en vacances avec mon frère, on avait une mobylette, je transportais une guitare sur ma mobylette. Et j'ai appris que Hugo Frey passait à la radio, c'était le France Inter local des vacances, c'était Inter Arcachon Vacances. Et il recevait Hugo Frey, moi je chantais toutes les chansons d'Hugo Frey. Donc je me suis faufilé, comme je fais toujours d'ailleurs dans ces cas-là, et puis je suis arrivé à côté du micro, et j'ai expliqué à l'animateur que je chantais toutes les chansons d'Hugo Frey. Et il m'a interviewé, et il m'a dit, mais pourquoi est-ce que vous feriez pas le Radio Crochet ce soir au théâtre, au casino d'Arcachon?
7: Ouais.
6: Et j'ai dit, d'accord. Et là, en fait, j'avais 3-4 jeans et 3-4 t-shirts. Donc chanter, c'était pas... Alors, des copains m'ont prêté qui un pantalon, qui une veste, qui une chemise, qui des chaussures, etc. J'étais habillé de pied en cap par mes copains. J'ai chanté et j'ai gagné le Radio Crochet, et on est allé boire la bouteille de champagne avec mes copains à la dune du Pilat. Le champagne était chaud, mais on était bien contents.
7: Ah là là, ce coffret vient de sortir, une anthologie des albums en public d'Yves Duteil en 17 CD. Vous y trouverez 9 concerts. Évidemment, certaines chansons étant indispensables à un bon tour de chant, vous les entendrez plusieurs fois dans des versions différentes. Prenons l'exemple, j'allais dire, avec un grand E majuscule, prendre un enfant. En 1993, au Casino de Paris...
9: Prendre un enfant par la main et lui chanter des refrains.
7: On entend les cordes qui sont là, qui vous accompagnent.
9: Il s'endorme à la tombée du jour.
7: La tournée acoustique

0: piano-guitare.
1: Piano-guitare avec Michel Precastelli au piano. Et un concert extrêmement nu. On était tout nus. Enfin,
0: acoustique. Complètement. Et aux Folies Bergères, on a ajouté des Bertrand.

0: recréer les chansons. C'est pas une blague, en fait. À chaque fois, vous repartez de zéro avec la chanson.
1: Oui, là, les guitaristes auront remarqué que le picking de guitare n'est plus le même que celui du début. Simplement parce qu'il y a des moments où on trouve quelque chose qui n'est pas du tout un effet de jeunisme. Ça n'a rien à voir. C'est vraiment une autre façon de recréer la chanson. D'abord pour éviter qu'on ne s'ennuie, qu'on ne tombe dans une routine.
0: Là, vous parlez de vous,
1: moi,
0: des musiciens.
1: Moi, je parle de moi. Sur scène, prendre du plaisir sur scène, c'est aussi se donner une chance d'en offrir au public dans la salle. Et c'est ça qui se passe. En fait, il y a des chansons comme Virage qui ont des versions complètement différentes les unes des autres, mais parce qu'il y a des chansons emblématiques que je veux continuer à faire vivre.
0: C'est ça. Et elles ont des versions que vous allez pouvoir entendre évoluer au fil des années dans ce coffret. J'aimerais aussi qu'on revienne sur le titre du coffret. Il y a des moments que l'on aime partager. On sait que pour vous, Yves Duteil, un mot est un mot, les mots ont un sens. Vous avez choisi ce titre-là, pourquoi ?
1: C'était le titre d'un de nos spectacles. Et on a trouvé assez joli d'en faire le titre générique du coffret. Parce que ça, c'est vraiment ça, c'est le moment de partage par excellence. Pour moi, la symbolique du concert, elle est extrêmement puissante, surtout dans la période qu'on traverse en ce moment. Parce que dans la salle, vous avez des gens qui sont très très différents les uns des autres. Leur couleur de peau, leur opinion, leur culture, leur vécu, leur conviction,
0: leurs opinions. Au point qu'ils ne se croiseraient pas ailleurs, en fait.
1: Voilà, et tout d'un coup, là, la lumière s'éteint. Ouais. Nous, on est dans les coulisses, et là, au moment où la lumière s'éteint, moi, depuis les coulisses, j'entends « Ah !» Et là, il y a quelque chose qui se produit dans la salle, et on n'a plus affaire qu'à une seule et unique personne qui montre que ce que l'on a en commun est beaucoup plus fort que tout ce qui nous sépare.
0: Au tout début de votre carrière, vous avez chanté en première partie d'autres artistes. Vous citez Nicoletta, Juliette Gréco, Jo Dassin, Clo-Clo. Qu'est-ce que vous gardez de ces expériences-là qui doivent être vraiment compliquées, jouer devant un public qui n'a pas décidé de venir vous voir ?
1: Ben, faut serrer les fesses.
0: Ouais.
1: c'est difficile parce qu'on sait que le public attend l'artiste qu'il est venu voir. D'ailleurs, j'ai le souvenir douloureux. On avait fait un spectacle à la Sorbonne à Paris et j'étais en première partie d'Eddie Mitchell. Vous voyez le décalage quand même entre les styles de musique. Et là, on est tombé sur une bande de loubards qui avait scandé Eddie, Eddie. Oh. Pendant que moi, j'en chantais un lila pour eux, Lali. Et donc, j'étais assez mal. Et puis à un moment donné, mais complètement inconscient, parce que j'avais affaire quand même à des sérieux là en face, je leur ai dit, vous avez vu mon nom sur l'affiche, j'irai jusqu'au bout. Et j'ai continué à chanter, avec ma petite guitare, qui n'avait rien à voir avec le style d'Eddie, que j'aime beaucoup d'ailleurs. Bon, j'ai chanté aussi les chansons, parce que j'ai chanté les chansons de tout le monde. Et les fameux loubards sont arrivés à la fin du concert en disant, quand même, il a eu du courage, hein, le petit là.
0: C'est bien, oh là là, mais ça doit faire, oui, vraiment, on a des moments de vraie joie, mais aussi de vraie trouille sur scène. Est-ce qu'on a toutes les émotions qui nous traversent ? Est-ce que vous vous êtes déjà retrouvé sur scène en colère ? Est-ce que vous vous êtes déjà retrouvé sur scène complètement dépité ? Est-ce que ces choses-là arrivent ou est-ce qu'on est quand même protégé ?
1: Non, on n'est pas protégé, on est exposé.
0: Ouais.
1: On est dans la lumière, on ne voit pas forcément le public. Il vous arrive parfois d'entendre des gens qui parlent pendant que vous chantez, qui font du bruit, etc. Vous faites remarquer au bout d'un moment et vous apercevez que vous avez un premier rang de handicapés.
0: Ah.
1: Et là, c'est une très très grande leçon parce qu'effectivement, il faut faire très très très attention à tout ce qui se passe, être prêt à tout, y compris à la panne de sono.
0: Ça vous est arrivé ça ? Plus de son, plus d'électricité ?
1: Plus de son, plus rien. Alors là, par chance, en fait, j'ai eu des très gros problèmes de voix à un moment dans ma carrière qui m'ont obligé à prendre des cours avec un phoniatre pour retrouver ma voix. Et il a pas fait que réparer ma voix, il m'a appris à chanter a cappella, en projetant ma voix jusqu'au fond de la salle, sans sono, sans micro, sans rien. Et ça, je sais le faire maintenant. Donc, au moment où vous avez une vraie panne, où vous pouvez plus rien faire, vous pouvez lâcher la sono, venir devant la scène et chanter, et on vous entend jusqu'au fond de la salle.
0: Waouh ! Et votre voix, alors l'évolution de votre voix, puisque dans ce coffret, il y a donc le premier enregistrement public 1978, jusqu'au plus récent, vous êtes, j'imagine, réécouté. Que pensez-vous de votre voix de 78 ? Est-ce que vous vous trouvez une voix de bébé un peu ?
1: Eh ben non.
0: Non ?
1: En fait, j'ai l'impression d'avoir toujours cette voix aujourd'hui. Mais c'est pas un hasard non plus. En fait, j'ai eu des très gros problèmes, je le disais. Mais cette rééducation m'a beaucoup aidé à conserver le vrai son de ma voix dans toute sa gamme. Et puis, bon, je le dis là, et je le dirai plus, j'ai été opéré deux fois à cœur ouvert. Ce qui m'a réouvert, en fait, l'oxygène dans tout mon corps. Et qui m'a préservé, en fait, de la force, de la puissance de la voix. Et aujourd'hui, j'ai vraiment l'impression de pouvoir chanter comme je chantais avant, sans avoir besoin de forcer, de pousser, d'être dans des artifices. Et c'est très agréable pour moi d'entendre les gens dire « mais vous avez toujours la même voix ». Et je suis très fier de ça, parce que bon, c'est quand même un travail, mais c'est aussi une chance.
0: J'ai écouté ce qu'offrait Yves Dutheil, et alors, il y a des moments, j'ai rigolé. Vous faites des petites blagues au public. Par exemple, en 1982, à l'Olympia, vous quittez la scène, puisque vous vous dites que les chanteurs, par moment, il faut qu'ils se taisent.
2: Je vous propose que le chanteur fasse une pause pour laisser la parole à la musique, et pas n'importe laquelle, celle de Jean Musy, qui a écrit tous les arrangements pour ce spectacle.

0: Il s'ensuit un très très beau moment instrumental. Vous évoquiez Jean Musy tout à l'heure en disant à quel point il était important dans votre carrière, au point de lui laisser la scène à lui.
1: Bah, c'est un frère de musique, c'était un frère de musique. Et ça, je crois que j'ai jamais retrouvé une telle complicité avec un orchestrateur pour traduire exactement l'ambiance de ce que l'émotion du texte suggérait. Et ça démarrait pile au bon moment, ça s'arrêtait pile au bon moment pour changer complètement d'ambiance, ça reprenait après au bon moment. Enfin, il y avait une telle complicité entre nous que pour moi c'était un réel bonheur d'arriver avec une chanson nouvelle en studio, puis on était tous les deux, lui au piano, moi au micro, et on se lançait. On a comme ça enregistré des tas et des tas de chansons, de La Langue de chez nous à Lucille et Libellule, en passant par toutes les chansons qu'il a orchestrées. C'était quelqu'un d'extraordinaire, un homme très doux, hors du temps, et avec qui on a partagé des moments incroyables, comme, bah, je vais vous en raconter un. On enregistre une chanson qui s'appelle « Le temps s'écrit sur ton visage ». Et bon... moi, je fais guitare-voix et on enregistre et on se dit tous les deux qu'il manque quelque chose. On se dit une harpe. Une harpe, pour nous, à l'époque, c'était Lily Laskin et personne d'autre. Alors, dans la nuit, il écrit une partie de harpe et Lily Laskin arrive le matin, on livre la harpe. Elle était, mais couverte de pluie, de la tête aux pieds, parce qu'elle s'était trompée de station de métro. Elle arrive, elle rentre dans le studio, elle prend sa harpe. Et là, catastrophe, c'est complètement à côté, et ça marche pas du tout. Et là, notre directeur artistique, était Claude Dejacques, dont je pourrais parler aussi pendant des heures, dit, mais peut-être qu'on pourrait lui envoyer juste la guitare, parce que ça la guiderait peut-être davantage sur le vrai tempo de la chanson. Alors on fait ça, on enlève ma voix, que j'avais enregistrée en direct avec la guitare. Ouais. On enlève la voix, on lui laisse que la guitare. Et là, parfait, on tombe, mais pile sur le tempo, tout était parfaitement en place. Et Lily Laskin, qui devait mesurer 1m50, rentre dans la cabine et dit « Ah bah évidemment, ça, c'est sûr. Le chanteur, lui, il est lyrique, il interprète, il va, il vient, il est très sensible, ça. Mais alors le guitariste, ça lui passe complètement au-dessus de la tête.
0: » C'est drôle. Elle avait deviné que vous étiez plusieurs à l'intérieur.
1: Voilà,
0: en fait,
1: exactement.
0: C'est ça, elle avait senti ça. Dans ce coffret, on vous entend chanter en anglais.

0: Ça, c'est rarissime.
1: Oui, ça a été mes premières amours, les chansons en anglais.
0: Les Beatles.
1: Les Beatles, ouais. Chicago Transit Authority, le groupe Queen, etc. Mais j'ai chanté toutes ces chansons avec passion et bonheur. Et mes premières chansons, ça, il y a moins de gens qui le savent, je les écrivais en anglais. Parce que je pensais que l'anglais était une langue plus rythmique, elle était plus douce, plus musicale. Jusqu'au moment où je me suis rendu compte qu'il y avait une différence entre le français et l'anglais en musique, c'était les accents toniques, qui tombent pas pareil sur les mots. Et là, j'ai commencé à prendre du plaisir à écrire en français. J'ai traduit tout ce que j'avais écrit en anglais en français. Et j'ai commencé vraiment à écrire en français.
0: Le sel aussi des albums en public, c'est de vous entendre, alors soit chanter les chansons des autres, c'est le cas de Mistral Gagnant, vous reprenez Renaud.
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0: Mistral gagnant.
1: Ça, c'était votre Zénith 1990.
2: Et en plus, il était dans la salle, Renaud.
1: Vous le saviez avant
2: oui,
1: de chanter la chanson.
2: Oui, je ne raconte pas comment c'est de chanter une chanson de quelqu'un qui est dans la salle.
1: Ça m'est arrivé avec Charles Trenet, parce que alors, ça doit vraiment être effrayant et à la fois hyper excitant.
2: Ah bah oui, parce que moi j'ai chanté plein de chansons des autres. C'est ça qui m'a donné envie d'écrire. J'ai même un jour chanté dans un spectacle pour Charles Trenet, en hommage à Charles Trenet. Il y avait des tas d'artistes et moi je vais chanter le Serpent Python. Et je vais chanter aussi La Folle Complainte.
1: Okay.
2: À un moment, j'ai eu un trou de mémoire et c'est Trenet qui m'a soufflé dans la salle.
1: Waouh !
2: Il y a des moments comme ça, magiques, vraiment incroyables.
1: Vous chantez sans son ?

0: verso.
1: Voilà quelques grands moments que l'on retrouve sur l'un des 17 CD de ce coffret. 9 concerts, Yves Dutheil. Est-ce que vous avez un souvenir très cher à votre cœur? Je sais que c'est une question horrible, mais je me permets de la poser parce que je suis sûre que vous allez trouver une pirouette pour bien me répondre.
2: Il y avait des moments très émouvants, il y avait des moments très drôles, des moments inattendus. Alors, un des moments inattendus, je chante Mélancolie. Il y a des jours où quand le jour se lève, on... Alors, cette chanson, on avait fait une mise en scène. Il y avait un rideau noir en tulle qui tombait derrière moi, et avant que ce rideau ne tombe, je devais déplacer mon tabouret dans le noir, le mettre devant le rideau de tulle, et sur ce rideau invisible se projetait l'ogive d'une fenêtre d'église. Et c'était magnifique, il y avait un effet très très beau, mais il fallait que ça fonctionne très vite. Et donc, je m'avance et je prends le rideau. Mais sur moi, sur mon épaule, il y avait des boudins en plomb qui me tombent sur l'épaule. Je savais plus comment me dépêtrer de ce rideau. Il fallait que je commence. Il y a des jours. Non, c'est pas possible. Alors, le directeur de lumière, hop, il allume les lumières, il voit le drame, hop, il éteint tout de suite. Je me débarrasse de tout ça, j'essaie de m'en sortir. Et là, effectivement, je m'en sors. Je suis sur mon tabouret, devant le... Tout va bien. Mais je suis, comme il y avait plein de poussière sur ce rideau de tulle, je commence à avoir une envie d'éternuer qui me monte dans le nez. Ça fait... Il y a des jours où quand le jour se lève... J'essayais de retarder l'éternuement, je ne pouvais pas. On voudrait rentrer tout au fond d'un rêve. Et là, ça monte. Et puis soudain, lorsque le clocher sonne, il y a des jours où l'on n'est plus personne. Et là, j'avais la tête dans un médaillon du projecteur de poursuite. Je sors la tête de la poursuite, je fais tcha. Je remets la tête dans la poursuite. Alors on ferme les yeux un instant. Michel Collin, qui était sur sa console, l'ingénieur du son, il était sous sa console, plié en 12 de rire.
1: Ah oui, évidemment. Mais vous ne vous êtes pas démonté quand même.
2: Non.
1: Vous avez, voilà. C'est très mignon, ceci dit, de penser à ne plus être
2: dans
1: pleine lumière pour éternuer, parce que tout le monde vous a entendu quand même.
2: Non. Parce que j'étais aussi en dehors du micro.
1: C'est vrai. Vous pensez que personne ne vous a entendu?
2: Oui, personne.
1: Ah, pour de vrai?
2: Ah, oui,
1: donc
2: oui.
1: Excellent réflexe, alors.
2: Oui, oui, tout à fait. Ça s'est passé vraiment crème.
1: bravo. Je vous recommande vraiment, les amis, ce coffret. Il y a des moments que l'on aime partager. Yves Dutheil, l'anthologie en public. Vous enregistrez toujours vos concerts, là, ceux que j'ai cités tout à l'heure, vous allez les enregistrer?
2: Ben, pas toujours, mais... Encore une fois, on a la chance de travailler en équipe avec Michel Collin. On travaille depuis maintenant plus de 40 ans ensemble. Il y a aussi, alors, quelqu'un auquel il faut que je rende hommage, c'est Bruno Tumers. C'est un journaliste qui a ma carrière comme personne, dans le creux de sa main. Il connaît absolument tout. Tout, absolument tout. Et il a énormément travaillé sur des recherches pour ce coffret. Et on a pris énormément de plaisir, en fait, à travailler ensemble sur toutes ces recherches, retrouver des pépites, obtenir les droits, dire qui jouait, qui a fait ci, qui a fait ça, etc. C'était un travail énorme, mais en même temps un travail vraiment passionnant. Puis il y a beaucoup de choses à dire, vous le voyez. Je suis très loquace quand on se met à parler de tous ces souvenirs. C'est tellement agréable pour moi et tellement des beaux souvenirs.
1: Et pour nous, c'est agréable aussi de vous entendre parler de tout ça, parce qu'on voit la joie en vous quand vous en parlez.
2: Mais c'est pour ça que, en fait, on a appelé chemin de liberté, chemin d'écriture, parce que ce sont des chemins, vraiment, des cheminements. Une chanson, elle ne naît pas comme ça, et puis on la diffuse pas tout de suite. Elle mûrit, elle grandit, elle évolue. Il y a tout un chemin de création. Et moi, je pensais, je vais vous dire très très franchement, une chose que j'ai encore jamais dite, j'avais l'impression en faisant ça que je faisais un peu une sorte de legs, de testament, de bilan. Et puis que je n'écrirais peut-être plus de chansons. Et puis Fred Zetoun m'a appelé, il m'a dit « J'ai un petit texte là, j'aimerais bien que tu regardes si tu pouvais pas faire une musique là-dessus. » Et on l'enregistre mercredi là.
1: Donc le chemin continue.
2: Le chemin continue, voilà.
1: Eh ben, c'est une excellente nouvelle. Alors, bon chemin à vous. Bon et long chemin, Yves Dutheil. Et merci, comme à chaque fois, d'être venu nous voir. Et puisque le chemin continue, alors je vous dis à bientôt.
2: Alors, à bientôt.
1: Merci.
2: Merci.
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3: 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Émilie Mazoyer et Axel Bauer.
1: Comment ça va ?
4: Bien, ça va bien. Je suis en plein dans les finitions de mon album, donc toujours en plein travail.
1: Ah, donc en fait, on fait sortir Axel Bauer de sa grotte,
4: c'est ça,
1: slash studio, pour venir ici.
4: Ça, je suis un ours d'ailleurs, la racine de Bauer, c'est pas loin de Bear.
1: D'ailleurs. Ah oui, c'est vrai.
4: Hein, tu vois, donc grotte, ça... ours, Bauer.
1: Et ça fait une toute autre carrière, Axel Bear. Non, tu crois pas.
4: Edouard, peut-être.
1: C'est bien possible. Axel Bauer, il y a tellement de tubes. Allez, un petit premier pour se mettre dans l'ambiance.

0: la lumière, hein, ça fait de mal à personne. Ça, c'est quoi? C'est les années 2000?
1: C'est 1991.
0: Ah non, c'est les années 90, voilà. Pardon.
1: Ça a 30 ans, quoi. Ça a plus de 30 ans.
0: C'est fou, ça. Parce que ce qu'il y a, c'est que dans cette carrière que je trouve, moi, hyper intéressante, équilibrée, où tu arrives finalement toujours à nous surprendre, il y a finalement assez peu d'albums studio. Il y en a 7. Et là, tu prépares le 8e.
1: Ouais, c'est vrai.
0: Est-ce que parfois tu te demandes, tu te dis, bah tiens, ouais, une quarantaine d'années de carrière, 7-8 albums, c'est pas un ratio énorme. Alors attention, hein, on n'est pas à l'usine et on fait pas des chansons à la chaîne, mais par rapport à d'autres qui font un album systématiquement tous les 2-3 ans, toi, très tôt, t'as su que tu voulais travailler autrement?
1: Ah non, pas du tout. Peut-être qu'il y a eu un excès de perfectionnisme à un moment. Il y a un album sur lequel j'ai mis 7 ans à le faire quand même, tu vois. Donc c'était...
0: C'est Radio Londres.
1: Un album dont je suis très fier d'ailleurs, qui s'appelle Simple Mortel, qui a pas du tout marché. Il est sorti en pleine période boys band. Peut-être qu'on le redécouvrira d'une autre manière. Donc il est sorti à l'orée de l'an 2000 et il a pas du tout marché. Il a pas du tout été défendu. Il y a pas eu de clip, rien du tout. J'étais très très déçu d'ailleurs parce que j'avais mis tout mon cœur là-dedans et puis j'avais travaillé comme un fou. J'avais été un peu au bout de moi-même, au bout d'un délire. On avait même construit un studio pour le faire. C'est pour ça que ça a pris tant de temps, en fait. Ouais. Et puis, chaque album est une aventure. Il y a des aventures plus courtes, comme l'album avec qui contient À ma place, Personne n'est parfait, etc. C'était relativement rapide, mais peut-être aussi parce que l'autre avait été très lent et il y avait un désir d'aller plus vite. Et puis, il y a eu d'autres périodes où j'étais plutôt sur scène et j'avais pas trop d'idées, je savais pas comment reprendre un contact avec un album. Et donc là, j'ai attendu 5 ans, et ça explique ça. Mais il y a des albums qui se sont enchaînés très vite, par contre. Voilà. Il y a pas de règle, en fait.
0: Dans ce que tu viens de dire aussi, il y a quelque chose qu'on ne dit pas souvent, même à celles et à ceux qui aiment la musique et qui en écoutent et qui en achètent, etc. C'est que, en fait, tout ne dépend pas de l'artiste. Quand tu parles de cet album Simple Mortel de 1998, tu dis, il n'y a pas eu de clip, c'est pas toi qui as décidé qu'il n'y aurait pas de clip. C'est aussi parce que tout ne dépend pas de toi. Ça dépend aussi de la maison de disques avec laquelle t'étais et du marché de la musique à ce moment-là. Et ça doit être super dur, en fait, de travailler pendant des mois, voire des années sur une œuvre. Et à la fin, les personnes qui sont censées la défendre pour toi, la défendre pas.
1: Ah, mais c'est hyper dur, d'autant que sur cet album, si tu veux, j'essaie de faire que tout soit vrai. Alors, j'écrivais une chanson sur le désert, je partais dans le désert vivre avec les Touaregs. J'étais très, très, très excessif, si tu veux, et très authentique, je crois, dans ma démarche. Donc, c'était d'autant plus, décevant et déprimant même que... Universal, pour pas les citer à l'époque.
0: Bisous, Universal.
1: Et décider de se dire, bon, ben, après, je peux les comprendre dans le sens que il n'y avait pas vraiment de single sur l'album. Moi, j'étais complètement dans un truc artistique. Fin de siècle, il y avait un titre qui s'appelait 00 Zen. Je trouvais qu'il fallait faire un clip de 7 minutes là-dessus. Donc, j'avais du mal à les convaincre et peut-être que c'est ça qui n'a pas fonctionné. En réalité, ils gagnaient tellement d'argent avec les boys bands à l'époque, ils se sont dit, Bon, on va pas se faire chier plus que ça.
0: Ah ouais. Et puis voilà, il y a que ça reste un business et que toi, t'as beau y mettre tout ton cœur et toute ton âme, bah au bout de la chaîne, il y a aussi des gens qui font du commerce.
1: C'est terrible, là.
0: Ouais. Heureusement, là, on est dans une dynamique hyper réjouissante puisque il y a une nouvelle chanson qui vient de sortir qui s'appelle L'enfant prodigue. Mmh.

0: de retour, l'enfant prodigue du rock français, Axel Bauer. Eh, c'est toi qui joues la guitare ?
1: Oui.
0: Eh ben, on n'est pas manchot.
1: Ah, merci.
0: Ah, bravo. Non, mais ce solo, on remarque les solos de guitare de nos jours, parce qu'il n'y en a plus beaucoup dans les chansons, ça fait du bien.
1: Ça revient, il paraît.
0: Ouais.
1: Hein, y a,
0: tant mieux, non ?
1: Oui, il y a des rappeurs, je sais que SCH s'approprie des services de Raoul Chichin.
0: Mais oui, le fils de Catherine Ringer et Fred Chichin.
1: S'approprie les services, c'est nul ça.
0: Mais ouais, il s'est offert les services. Et en tournée, il a emmené Raoul en tournée, il fait des gros solos de guitare les chansons d'SCH. Ouais.
1: Et puis, dans la pop, ça revient un peu aussi, tu vois.
0: En tout cas, voilà, moi je l'adore cette chanson. Et alors, t'es pas tout seul, l'enfant prodigue, on a une signature très intéressante du côté des paroles.
1: Oui, c'est toujours Brigitte Fontaine qui... Et d'ailleurs, cette chanson est partie de son texte à elle, en fait. Brigitte a cette écriture magnifique que j'adore et qui mélange à la fois des choses légères et des choses profondes.
0: Oui.
1: Et c'est ça que j'adore. On est à la fois dans le profond et dans le dérisoire avec Brigitte. Il y a toujours un décalage.
0: C'est rarement premier degré, Brigitte Fontaine.
1: Non.
0: C'est souvent,
1: Alors c'est ça. On a cette chanson comme ça qui est, c'est presque un enfant prodige qui est de retour en fait. Mais dans la parabole biblique de l'enfant prodigue, d'ailleurs, c'est un retour en joie.
0: Oui.
1: Et là, avec les paroles de Brigitte, il y a toujours quelque chose d'un peu ridicule dans le personnage, qui apporte de la tendresse, je trouve.
0: Alors, pour celles et ceux qui n'ont pas révisé la Bible avant de venir, on vous en veut pas. Après-demain, c'est dimanche, allez à la messe, renseignez-vous pour ça. Mais en gros, l'enfant prodigue, c'est une histoire que racontait Jésus, c'est pour ça qu'on dit que c'est une parabole. Et donc, en gros, c'est un père, il a deux fils, il a le fils aîné qui est formidable, exemplaire, qui reste auprès de lui, etc. Et puis, on a le cadet, le fils prodigue, qui lui, a envie de découvrir le monde et ses plaisirs divers et variés. Et puis, à un moment, il revient. Voilà, la suite à la messe.
1: C'est bien, oui. Mais c'est un peu aussi un peu nous tous, quoi,
0: oui.
1: Quand on est parti, quand on revient de quelque part. En ce qui me concerne, tu le disais tout à l'heure, j'ai eu des longs départs et quelques retours, et souvent de moi, on disait il revient.
0: Le retour d'Axel Bauer, on l'a dit plusieurs fois.
1: Le retour d'Axel Bauer, j'entendais ça souvent, donc avec ses clous, ses cris d'amour, peut-être.
0: Ouais.
1: Et puis, cette chanson, elle va être super pour entrer sur scène. Sur l'album précédent, je me disais que j'avais pas la chanson pour entrer sur scène. J'ai vraiment envie de retrouver la scène maintenant que ça fait presque 2 ans que je suis en train de travailler en studio sur l'album. J'ai envie de retrouver la scène et le public. Et avec cette chanson, je pense que ça fait une merveilleuse première chanson, quoi. On se retrouve.
0: On est d'accord, l'enfant prodigue. Et puis, on est d'accord aussi que quand t'es avec Brigitte Fontaine, vous êtes dissipé, mais vous êtes formidable.

0: Ça, c'est sorti avant l'été. On s'était vu à l'occasion de la sortie de Merde à la mer. Donc là, elle est carrément en duo sur la chanson. Là, celle qu'on vient de découvrir, L'enfant prodigue, vous avez travaillé dessus ensemble. Et c'est une présence qui sera là sur tout ton nouvel album, Brigitte Fontaine ?
1: Non, il y a d'autres auteurs, d'autres complicités dans l'album. Mais ça s'est fait comme ça, sans calcul. En fait, peut-être j'avais la frustration de ne pas sortir cet album. J'ai envie de le sortir. Il y a beaucoup de titres et j'ai pas tout à fait terminé. Alors je sors des titres comme ça, pas au hasard bien sûr, mais j'adore Brigitte et à chaque fois qu'on peut collaborer ensemble, je me prête à l'exercice. Brigitte qui cartonne en Angleterre en ce moment d'ailleurs, avec la ressortie de son album Brigitte Fontaine et Folk. Un album incroyable, magnifique, avec les arrangements de Jean-Claude Vanier qui sont sublimes.
0: C'est lui qui avait fait Mélodie Nelson aussi pour Gainsbourg.
1: Et ils ont ressorti aussi Baraka récemment avec Areski, Belkacem. C'est vraiment des gens que j'adore et qui ont un univers incroyable.
0: Et ça parle aux Anglais.
1: Ah oui. Elle a un succès en ce moment en Angleterre. Elle a des papiers partout. Oui, si. C'est fou d'ailleurs.
0: Ça, c'est très 21e siècle, mais j'aime bien, moi.
1: C'est dingue d'ailleurs. Ouais. Ouais. Qu'elle cartonne en Angleterre, Brigitte, en ce moment. Et je vois passer plein de trucs. Ouais.
0: C'est trop bien. C'est excellent. Alors, mon cher Axel, puisqu'on parle d'autres artistes, donc ton rapport avec Brigitte, moi, il m'intéresse beaucoup. Tu m'as dit, il y a d'autres collaborations sur l'album, sans donner de détails. Ça veut dire que tu gardes les infos pour plus tard ?
1: C'est pas forcément un scoop. Disons que, si tu veux, je suis auteur, mais en même temps, j'aime bien travailler avec d'autres auteurs aussi. J'ai pas toujours toutes les idées. Des fois, je me laisse un peu emporter par la musique et j'aime bien voir. Donc, y a certains auteurs avec qui je travaille régulièrement, comme Pierre-Yves Lebert, qui a écrit sur cet album. Et aussi, il y a trois très jolis textes de Boris Bergman, avec qui j'ai aussi travaillé dans le passé, qui écrivait pour Bachung. C'est lui qui a écrit Vertige de l'amour, ou Gabi, ou Alcaline, des choses sublimes.
0: Pareil, jamais premier degré, toujours envoûtant, quoi. C'est ce genre de texte.
1: Et puis voilà, bon, après, on verra quand ça sortira.
0: Quand ce sera prêt, on espère début 2026, mais de toute façon...
1: C'est début 2026.
0: T'es mis le...
1: Ah oui. Non, je veux pas attendre des années. Peut-être ça sera... On avait prévu que ça sortirait le 23 janvier, peut-être ça sortira un petit peu après.
0: Pousses au 30 janvier maximum, quoi.
1: Ouais, voilà.
0: J'aime bien. Et le fait de sortir des chansons quand elles sont prêtes, je trouve aussi, tu sais ce que ça me rappelle ? La Motown, où les mecs, ils vont en studio, ils te font une chanson, elle est prête. Mais pourquoi attendre d'en avoir 14 ? Tu sors ta chanson qui vient de sortir, t'es content qui vient de se terminer ?
1: C'est complètement vrai, Émilie, parce qu'il y a une liberté aujourd'hui, avec les réseaux, justement, avec les DSP, il y a une liberté de pouvoir sortir des morceaux et d'avoir une immédiateté et qui est vraiment agréable. Ouais.
0: Et puis parce que Merde à la mer, c'était chouette de le sortir avant l'été.
1: C'est ça.
0: Et que si tu le sors en janvier, elle est toujours très bien la chanson, mais voilà, t'avais envie qu'elle soit là l'été.
1: Mais complètement, ça s'est imposé à nous presque, parce que cette chanson n'avait pas de texte. Et je me demande, et un jour je tombe sur ce texte de Brigitte et je le chante dessus et j'appelle Brigitte, je lui dis, est-ce que tu veux le faire ? Elle me dit oui, on l'enregistre et on était avant l'été, on devait être au mois d'avril. Et là on s'est dit, merde à la mer,
0: c'est maintenant.
1: Oui, alors après, il y en a qui ont cru que c'était merde à ta maman, mais c'est pas du tout ça, hein, tu vois, c'est merde au cliché, c'est Brigitte, je crois, t'es pas fan de la chanson de Charles Trenet, La mère, qu'on voit danser. Donc, il y a assez, voilà, mais c'est tout ça, et d'apprendre, bien sûr, avec humour au dixième degré, c'est pas, d'ailleurs, Brigitte aimait bien Charles Trenet aussi, donc, mais on s'est dit qu'effectivement on allait faire l'anti-tube de l'été, c'est-à-dire le tube de l'été, merde à la mer, de ceux qui ne partent pas en vacances.

0: Axel Bauer est un artiste très tolérant, j'ai la preuve. Il était à côté de moi en studio pendant que j'ai beuglé à ma place pendant 3 minutes. Et il n'est pas parti, ça va Axel ?
1: Non, j'ai chanté aussi avec
0: oui.
1: toi.
0: Oui, mais toi t'as pas beuglé. C'est ça. Mais c'est trop difficile à chanter. Là, c'est tout difficile, le début,
1: hein, ouais. Se mette l'homme à place.
0: Comment tu fais ?
1: Je sais pas, serait-elle à ma place plus forte qu'un homme au bout de ses impasses où elle m'abandonne. 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Là c'est trop.
0: T'as vu, c'est dur, hein.
1: Veux-tu faire...

0: rock, ses guitares, ça raconte des trucs qu'on n'a jamais entendus ailleurs. Bref, c'est du Axel Bauer. Axel, t'es fier de cette chanson?
1: Ah, j'aime beaucoup cette chanson, mais je devrais peut-être pas le dire, c'est pas très, c'est pas très humble, mais moi j'aime bien cette chanson, oui. Et puis, je veux dire, c'est, tu sais, dans chaque chanson, tu les commences les chansons et tu vas les enregistrer, tu sais pas où ça va aboutir. Et là, on a été au Manoir en studio, Manoir, c'est le nom du studio comme ça, dans, et avec mes musiciens. Et déjà, on a senti en la jouant, parce que c'est ce qu'on entend, c'est ce qu'on a joué. On a senti le plaisir de la faire, tu vois.
0: Elle est lumineuse.
1: Ouais.
0: Il y a un truc qui se passe, c'est pas toujours facile.
1: Elle a un côté décalé aussi, ouais. J'ai rajouté des chœurs un peu oui. Bowie, un peu une période des 80, tu vois, des trucs. Ouais des chats, tu vois, des. Je la voulais à la fois dynamique et en même temps légère, et en même temps, tous les textes de Brigitte, il y a cette espèce de deuxième plan. Et...
0: Brigitte Fontaine, donc.
1: Et puis c'est mixé par Marc. Mon ami Mark Stent.
0: Qui fait Coldplay.
1: Qui fait, ouais.
0: Il fait pas toi, il fait Coldplay.
1: Il fait beaucoup de monde, Mark, et il fait. Et en fait, on a tous un disque mixé par Mark, parce qu'il a fait effectivement Coldplay, mais il a fait Muse, il a fait Madonna, il a fait U2, enfin. Donc on a tous entendu un truc de Mark, ouais.
0: Et voilà. Et vous allez entendre le résultat final en janvier 2026. Alors est-ce que c'est le 1er janvier ou le 30 janvier? Vous verrez bien. Mais en tout cas, ça sera en janvier, le nouvel album d'Axel Bauer. Axel, cette rumeur là, ce truc dont il faut que je te parle, parce que je voudrais vraiment.
1: Ouais,
0: Est-ce que c'est vrai ouais. Que Philippe Manœuvre un jour t'a sauvé la vie?
1: Oui, c'est vrai. Oui, oui.
0: Tu peux raconter?
1: Au festival rock de Val d'Isère, il y a eu, je crois qu'il y a eu deux éditions. Donc c'était à Val d'Isère et c'était la soirée de clôture. C'était il y a longtemps.
0: Ouais.
1: C'était je me rappelle que Gainsbourg jouait.
0: C'était en 88.
1: En 88, ouais. Gainsbourg était en train de jouer sur le piano et je crois qu'il n'y mettait pas beaucoup d'entrain je pense qu'il était fatigué. Voilà.
0: Okay.
1: Et donc on pressait de monter sur scène pour mettre un peu d'ambiance avec la guitare et le côté rock de ma musique. Et je suis arrivé et je me suis fait électrocuter. En réglant le micro, ma guitare a touché la guitare de l'autre guitariste et ça a fait une masse et tout d'un coup j'ai été électrocuté. Le courant était pas terrible dans cet hôtel. Il y avait une vague prise comme ça qui était peut-être pas à la terre déjà et en fait il y avait une sorte de brouhaha, donc je suis parti un peu à la renverse comme ça et le seul qui a vraiment capté ça et qui a vu le truc se passer, c'est Philippe Manœuvre qui a eu le bon réflexe, il s'est jeté sur l'ampli, il lui a donné un coup de pied qui a arraché la prise. Et c'est ça qui a arrêté l'électrocution. Sinon, ça continuait et je serais pas là pour en parler.
0: La vache. Donc c'était
1: merci
0: vrai. Merci Philippe Manœuvre. Bah oui, incroyable cette histoire. Eh ben, tu vois, on me l'a raconté, je me suis dit non, c'est n'importe quoi. Donc c'est vrai.
1: Non, c'est vrai, oui, tout à fait.
0: Ah, mais t'es comme un chat, t'as plusieurs vies, toi.
1: Et d'ailleurs, je me suis pas rendu compte, c'était très très violent, parce que j'ai entendu une voix, quand j'étais électrocuté, quand je m'électrocutais, j'ai entendu une voix qui disait « Est-ce que tu veux partir ou est-ce que tu veux rester ?» C'était très bizarre. Alors, j'étais dans un état second, on m'a amené sur un canapé, et j'ai dit « Non, laissez-moi, il faut que je remonte sur scène », ce qui est complètement fou. J'ai attrapé la prise de l'ampli, je l'ai remis dans l'ampli, j'ai pris la guitare, tout le monde était médusé, comme ça. J'ai commencé à jouer, j'ai dit « J'espère que le courant va passer entre nous, je crois ». Et j'avais du sang, parce que j'étais tombé la tête la première, j'avais du sang qui coulait sur mon épaule, comme ça, et je me rendais pas du tout compte de ce qui s'était passé. J'étais dans un truc, il faut que j'aille jouer, donc faut que je continue mon truc. Et c'est en sortant dehors, on était à Val d'Isère, donc c'était dans le froid, on est venu me chercher pour me recoudre, et dans le froid, j'ai eu les jambes qui ont commencé à flageller, et là j'ai eu peur, en fait. Je me suis dit, ah waouh, oui, il s'est passé quelque chose. Là, t'as failli y passer, en fait. Je m'en étais pas rendu compte sur le moment. J'avais eu un choc psychologique.
0: Tu vas écrire un bouquin sur ta vie?
1: J'ai écrit déjà un livre qui s'appelait Maintenant tu es seul. qui est sorti, je crois, en 2003, 4 ou 2, je sais plus. Peut-être j'ai rencontré d'autres trucs. Peut-être
0: ouais. C'était un livre de souvenirs de
1: oui,
0: ta carrière.
1: Avait, ouais. Ben, tu sais, j'ai aussi un papa qui était une personnalité déjà dans la résistance.
0: La voix de Radio Londres.
1: Mais c'était surtout un passionné de jazz. Donc, il est un peu à l'origine, il est d'ailleurs à l'origine du premier festival de jazz en France, à Playel. Donc, il y avait plein de choses à dire sur ce père qui m'a emmené aussi dans la musique, parce que j'étais plutôt dans le dessin, moi. Donc, il m'a emmené dans la musique à travers les Who, en me faisant découvrir les Who. Donc j'avais plein de choses à raconter, comme ça, de petites histoires que j'ai consignées dans ce bouquin.
0: Ok, mais maintenant tu es seul. Bah, tu vois, je ne le connaissais pas. Donc, on le recommande à tout le monde.
1: Ouais.
0: Bonne lecture du week-end. Axel, on se voit en janvier, du coup ?
1: Allez, avec plaisir.
0: Le rendez-vous est pris. Ben,
1: très bonne fête, alors.
0: Ah oui, bonne fête avec ici, évidemment.
1: Oui, avec ici.
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2: Bonjour la France, j'espère que tu vas bien la France, j'espère que tu es en forme pour le match de ce soir la France. Comment ça va Éric Bastien?
3: Ça va super bien, bonjour Super Damido.
2: Oui.
3: Le t-shirt Super Damido.
2: Mais évidemment, là, le t-shirt Super Damido parce qu'on est jeudi, je rappelle à tout le monde que j'ai déjà trois candidats. Mon candidat d'aujourd'hui bien évidemment va remporter la manche.
3: Bah, bien évidemment.
2: Évidemment. 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
2: 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Et puis ça, c'est le premier prix. Le deuxième prix, c'est quoi?
3: C'est 2000 cafetières.
2: 2000 cafetières?
3: 2000 cafetières, wow, malheureux.
2: La vache.
3: Il y en aura dans toutes les pièces, dans les toilettes, dans la salle de bain, dans le parking, dans la cave, dans la voiture. Non, c'est une seule. Une seule qui réunit le talent de 2000 cafetières.
2: Bien
3: elle
2: sûr.
3: Fait le travail de 2000 cafetières.
2: Malongo.
3: 32 dosettes avec Joe Malongo et sa légende, et sa famille ici, vert en vert. Tout ça, ça sera très bien sur la petite étagère au fond à droite. Je la vois déjà bien installée.
2: Allez, on accueille tout de suite nos candidats du jour. Bonjour Florent, bonjour Michel, comment ça va?
3: Bonjour.
4: Oui, bonjour.
3: Bonjour.
5: Bonjour.
2: Alors, Florent, tu joues avec ici Loire-Océan.
5: C'est ça.
2: C'est ça. T'as 60 ans, quel bel âge.
5: Oui, c'est beau. Hein.
2: Oh là là, bah dis donc, déjà, on est arrivé jusque-là, mon petit gars, hein, donc c'est pas mal.
5: C'est pas mal, hein.
2: Ah, ouais, pas mal.
5: Ouais,
2: ben, tu habites à Sainte-Pazanne.
5: Ouais.
2: Alors, je vois pas où c'est Sainte-Pazanne. Tu peux me dire où c'est?
5: C'est Loire-Atlantique, 30 minutes de la Bernerie sur mer, de la mer et 40 minutes.
2: Ah, d'accord, ok, tu es par là. Alors, tu es un Saint-Pazanais, qu'est-ce que t'es, un Saint-Pazanois, t'es un quoi?
5: On dit un Pazanais.
2: Un Pazanais, tout simplement.
5: Bon, ouais.
2: Oui, alors, tu es en couple avec Isabelle, tu as 4 enfants, comment s'appellent tes enfants? Ils ont tous des prénoms magnifiques.
5: Ah, ils s'appellent ma fille Lorelai, ensuite Manolo, ensuite Rose et le dernier Tom.
2: Et voilà, et tes papis?
5: Et je suis papy 4 fois de 4 petits-enfants qui s'appellent Tiny, Stani, Lorena et Myron.
2: Et voilà, attention.
5: Voilà.
2: Et oui, voilà. Alors, j'aimerais savoir pourquoi on t'appelle Topette.
3: C'est quoi ce nom?
2: Qu'est-ce que c'est?
5: On m'appelle Topette parce que très longtemps, pour dire au revoir à mes collègues ou à mes amis, je disais Topette. Une expression qui vient des caves de une région de par chez nous, dans les Mauges, là, où les gens, quand ils se quittaient après avoir bu un coup, ils buvaient un petit verre de gnaud, l'histoire de bien se finir avant de prendre la route.
2: Voilà, histoire de bien se...
5: Et ils appelaient ça une topette, c'était le petit verre de l'amitié du départ, voilà.
2: Tu t'appelles donc Topette. Alors...
5: On me surnomme Topette, ouais.
2: Ok, donc tu es éclairagiste dans le spectacle Vivant.
5: Tout à fait.
2: Que fais-tu? Tu éclaires qui, quoi, comment, pourquoi?
5: Eh ben, j'éclaire pour qu'on voit les gens et puis pour rendre un petit peu joli les propos de ce qui se passe sur scène. J'éclaire qui tout, aussi bien de la danse que de la musique, du rock, du tout ce qui nécessite de la lumière.
2: Tu fais tous les spectacles, pas seulement du théâtre. Tu fais la musique, tu fais les concerts, tu fais tout.
5: Voilà, principalement la musique quand même.
2: Principalement la musique. Et alors voilà, mais pourtant petit, tu voulais être pompier. Tu voulais être pompier?
5: Bah, j'imagine, j'ai pas vraiment souvenir, mais je pense bien que ça devait être ça. Ouais.
2: Bah oui, enfin, souvent les petits garçons ils veulent être pompiers, policiers, astronautes.
5: Bah oui.
2: Bon.
5: Ouais, c'est ça.
2: Alors tu as compris que tu es mon dernier candidat avant la finale de demain. Tu as donc légère petite pression sur tes omoplates pour gagner.
5: Tout à fait.
2: Voilà. Hein, donc je vais tout de suite, on va mettre les choses au point. Tu vas remporter directement ce premier point. Tiens, je te mets Matt Pokora. On va parler de photographie. Écoute bien. Une photographe française, a été désignée comme la pire photographe du monde. Alors, est-ce que c'est vrai ou faux? Top chrono, 5 secondes.
5: Bon, je dirais que c'est faux.
2: Eh bien, tu as tort, c'est vrai. Et oui, la compagnie Iceland Air a choisi cette femme parmi 127 000 candidats pour réaliser sa prochaine campagne publicitaire. Elle va être rémunérée 50 000 dollars. Elle va devoir capturer des clichés volontairement moches, imparfaits, afin de montrer que les paysages islandais sont spectaculaires, sans artifice. Voilà, pas de point pour toi.
3: Michel est avec nous, avec ici au CERF. Comment ça va, Michel?
6: Oui, ça va, merci.
3: Michel, petite pression quand même, elle l'a gentiment rappelé. Un 2, 3, lundi, mardi, mercredi, elle a 3 candidats. Nous sommes jeudi, demain c'est la finale. Si je veux avoir une petite chance de l'emporter, Bichette, il faut absolument qu'on gagne ensemble aujourd'hui. Tu es d'accord?
0: Ah oui, absolument.
3: Et ce serait d'autant plus fort que tu serais avec nous en finale demain vendredi, que ce serait toi qui gagne les 2000 euros Bellambra. Alors là, ce serait, tu vois, là on l'a
2: bien. Oui, alors là on est
3: dans le rêve.
2: Il faut arrêter la drogue.
3: Dans le rêve.
2: Docteur Kirzek, on a un problème de toxicomanie.
3: Ah, le docteur Kirzek, on l'adore. Docteur Kirzek. Tu habites à... Alors comment on prononce le nom dans la Nièvre? Arquion, c'est comme ça?
0: Arquion, tout à fait.
3: Comment s'appellent les habitants d'Arquion dans la Nièvre?
0: Les Arquinois,
3: on les salue. Tu es marié, Michel. Voilà. Et alors, c'est marrant parce que tu es marié à Michel. Michel.
0: Voilà, comme ça, si on se souvient plus de notre prénom, on le retrouve tout de suite.
3: On adore les Michel.
2: Michel,
3: Ah, 2 enfants pour toi et 3 pour lui. Bon, ça fait une belle famille, ça. Il y a Virginie, il y a Jérémy. Puis un petit-fils.
0: Voilà.
3: Comment il s'appelle, petit-fils?
0: Noah, 17 ans.
3: Okay. Ah oui, donc je prends plus. Oui, c'est petit-fils, mais déjà, il a eu le bac, il le passe l'année prochaine, peut-être plus là.
0: Oui, l'année prochaine.
3: Voilà. Un chien, alors, dédicace aux Cités d'Or. Ah bah oui. Tao. C'est le nom du chien de Michel, Tao, comme dans les Cités d'Or. C'est ça?
0: Oui.
3: Et tu l'as appelé Tao parce que t'es fan de la série ou rien à voir?
0: Si, j'aimais bien la série, mais c'est vrai qu'on n'a pas...
3: T'as pas pensé, quoi.
0: Voilà, le prénom nous plaisait. Voilà.
3: Okay.
0: Le nom nous plaisait pour son...
3: Comment tes collègues t'appellent, toi?
0: Ça dépend. Il y a Michouille.
2: Michouille, écoute, c'est joli, Michouille.
3: Ben oui, on aime. Alors, Michel, Michouille, elle a fait 15 000 métiers. Elle était cuisinière, elle était standardiste, elle était hôtesse d'accueil, animatrice en centre de loisirs. Mais t'as fait plein de trucs.
0: Vrai.
3: Et t'as une vie remplie, toi. Hein.
0: Voilà, c'est ça, exactement.
3: Bah,
0: exactement.
3: C'est bien. Et petit, tu voulais être institutrice. Parler des métiers pompiers pour notre amie Florent, toi, c'était moi, comme toutes les petites filles, quoi, institutrice. Michel, ma petite Michouille, on y va.
0: Oui.
3: Pour gagner ce premier point avec un extrait d'un artiste qu'on aime beaucoup, c'est Claudio Capeo.
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3: Ah, la sienne, pardon. Bon. Avant d'être chanteur à succès, Claudio Capeo, que tu connais, Claudio Capeo.
0: Oui, j'adore. Oui.
3: T'adores, alors ça va. Avant d'être chanteur, moi j'affirme qu'il était gardien de phare en Bretagne. Est-ce que c'est vrai ou faux? Top chrono, 5 secondes.
0: Je crois pas qu'il est en Bretagne.
3: Vrai ou faux? Vite.
0: Non, je dis non.
3: Faux. Réponds bien sur les 5 secondes.
2: Hein. On va le prendre pour cette fois, Michouille, mais quand même. Hein.
3: Non, avant la musique, avant The Voice, avant ses tubes, Claudio travaillait comme menuisier. Il chantait le soir dans les bars et les villages, mais il n'y avait pas de phare, il n'y a pas de tempête bretonne du tout. Allez,
2: Allez, Florent, tu vas te reprendre directement, parce que là, on va écouter Oh Johnny, nanana. Là, c'est Jeanne Masse. Alors là, les gars, on est back to the 80s, hein, 1985. Jeanne Masse, Johnny, vous écoutez ici, on vous aime. À tout de suite, mes petits poulets.

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1: Nous sommes au taquet avec Florent qui joue avec ici Loire-Océan contre Michel ici Auxerre. Michel qui a un point. Tu entends ça, Florent?
3: Ben oui.
1: Alors, surtout que, dis donc, on est quand même collègues, hein, parce qu'en ce moment, tu retapes ta baraque, si j'ai tout compris.
3: Mais ouais, t'as raison, c'est ça, ouais.
1: Ben oui, alors, ouais. Qu'est-ce qu'on fait dans la maison?
3: Oh ben, on fait tout, là, on va attaquer plan chauffant, on a fait la flotte, électricité, des cloisons, enfin, tout, quoi. Ça fait qu'il y a l'isolation là-haut, un peu de toiture.
1: Ah oui, on est bien, là,
3: c'est
1: quand même.
3: C'est pas que du marouflage, hein.
1: C'est pas que du marouflage. Ok, d'accord. Alors, tu as un très beau jardin dans ta maison que tu retapes?
3: J'ai un jardin correct, ouais.
1: Oh, bah, dis-donc, un jardin correct, dis-donc, on a déjà planté des patates douces, des pommes de terre, des betteraves, des carottes, des courgettes, il y a de la place quand même.
3: Oh bah, mais on sait tout, ouais, c'est ça, ouais, il y a ça quand même. Ça pousse difficilement, mais il y a ça.
1: Bah voilà, parce que tu, en plus d'être un homme parfait, puisque tu bricoles, tu éclaires les gens, tu cuisines.
0: Ah,
3: ouais.
0: À table.
1: C'est quoi ton petit plat signature?
3: Ah, j'aime bien le tagine olive citron.
1: Hop, hop.
3: Ouais, viande au choix, quoi.
1: Et ben ça, c'est pas mal, j'ai envie de dire. Tu fais pas de dessert, ouais. Par contre, il paraît que t'aimes pas trop les desserts, c'est pas...
3: C'est pas fun, non, le sucre est un poison, donc je m'en passe. Oh.
1: Le sucre est un poison, mais oui, c'est vrai. Mais oui.
0: C'est pas terrible, ouais.
1: Non, je dis ça à la personne qui est à ma droite, qui s'empiffre de sucre.
0: C'est pas vrai.
3: Bon, c'est vrai, voilà.
0: Que le diabète et tout, c'est pas top. Hein.
1: Comment te dire? Alors, là, il faut que tu me marques ce point. Il faut que tu
3: J'espère
1: le marques.
3: Bien.
1: Écoute. Allez. T'as, je te mets une petite ambiance. Si tu ne l'as pas vu, c'est la BO du film La Nuit au musée.
3: J'ai vu ça avec mes enfants.
1: Oh, on adore ce film. Enfin, les deux, parce que j'adore les deux. C'est magnifique.
3: Ouais, c'est très bien.
1: Oui. On adore. Moi, je suis un peu secrètement amoureuse de Wayne Wilson.
0: C'est vrai, hein?
3: Il y a de quoi.
0: Il est passé nuit au musée avec lui, alors.
1: Ah, il est tout petit. Faites il est grand comme ça.
0: Comment ça, il est tout petit?
1: Mais oui, tu n'as pas vu une nuit au musée?
0: Mais non.
1: Eh ben, regarde ça avec tes gosses.
0: C'est tout ce qui est petit et mignon.
1: Non, il est vraiment petit.
0: Ah bon?
1: Alors, écoute bien cette question. Certains musées diffusent des odeurs pour accompagner les œuvres. Certains musées diffusent des odeurs pour accompagner les œuvres. Vrai ou faux? Top chrono.
3: Oh, ça me paraît possible, je dirais oui, hein. Je dirais vrai.
1: Tu dirais vrai? Mais oui, c'est vrai, bien sûr. Eh oui, bah au Louvre et au musée d'Orsay, quand il y a des expos temporaires, on met du bois, de l'encens, des odeurs urbaines, comme ça, on ressent mieux l'époque de la Seine peinte. Oh, bravo, premier point.
0: C'est immersif. Michel, ça fait égalité là. Hein. Mmh. Égalité, Michel. Attention, Michel. Tu sais ce qu'il faut qu'on fasse, hein. Tu es au courant, Michel?
4: Oui.
0: Michel avec ici au cerf, toujours mariée à Michel. Alors Michel, elle est détente. Michel, elle fait du yoga.
1: Ah, c'est bien.
0: Voilà. Du yoga sur chaise, c'est-à-dire?
4: Ouais.
0: On s'assoit, on fait quoi? On médite?
4: Eh ben,
1: Non, c'est pour les seniors, moi j'en fais de temps en temps.
4: Ouais, c'est ça.
0: Mais vous n'êtes
4: c'est
0: pas senior, Valérie.
1: Oui, moi j'ai 61 ans, je suis senior.
0: Ah, oui,
1: tu t'assois
0: même.
1: Sur une chaise et tu fais des mouvements.
0: Mais là, tu fais quoi? Ah, tu fais des mouvements.
1: Oui, mais attention.
0: Genre...
1: Mais...
4: Ça marche bien.
1: Ça fait mal.
0: Mais c'est quoi les mouvements, Michel? Un truc.
1: Non.
0: Les pieds, non?
1: C'est comme ça. Un. Un.
0: Ah oui.
1: Un.
0: Ah
1: oui. Ça, tu fais des trucs.
0: Oui, on va passer à un autre sujet parce que je suis déjà fatigué là. Je suis déjà... Michel qui fait du yoga, qui fait de l'aquabike, du vélo et qui marche beaucoup. J'en peux plus. Ça fait beaucoup déjà.
1: Oui, bah, elle a raison.
0: Non, je préfère cuisiner moi avec Michel. Oui. Oh, Michel cuisine. Et quoi, s'il te plaît?
4: Ah ben bah, pareil, moi aussi cuisine orientale j'aime bien tagine. Alors c'est couscous avec le tagine de boulette.
0: Okay.
4: Et ça je faisais ça même quand j'étais à la cantoche et voilà et ça partait bien.
0: T'amalgames toutes les recettes, hein. Tu mélanges les origines, donc couscous, paella, clafoutis aux cerises, j'ai vu un côté dessert, pas mal ça.
4: Oui aussi, oui. Ouais.
0: Et alors tu fais
4: de la moutarde,
0: oui,
4: aussi aux cerises.
0: C'est ça ce que j'allais dire. C'est quoi ça, la moutarde à la cerise?
4: Voilà. On fait une petite note particulière pour ajouter ça parce que bon, bah, dans Lyon il y a les cerises et puis c'était un
0: les cerises
4: petit hommage.
0: Séchées au soleil, ouais, avec de la moutarde, c'est un petit mélange de sucré salé. Du coup, c'est pas mal ça. Hein.
4: Ouais, c'est pas mal du tout.
0: Et ouais, tu parlais de la cantoche parce que t'as été cuisinière hein, dans la cantine d'un collège.
4: Voilà. Tout
0: on
4: tout
0: y
4: fait.
0: Va pour la question. Un point de plus. T'as une belle occasion là de te faire plaisir et nous faire plaisir. Petit extrait.
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0: Alors on parle parle des dentistes. Et à l'origine, Michel,
1: oh mon Dieu,
0: le Tipex, tu sais le Tipex, le célèbre correcteur rouge, la compasse,
4: oui.
0: Correcteur, voilà. Eh bien, à l'origine, le Tipex a été inventé par des dentistes. C'était pour blanchir les dents. C'est à la base, l'origine, c'est ça. Est-ce que c'est vrai ou faux? Top chrono.
4: Pour blanchir les dents?
0: Oui, le Tipex, il a été inventé pour ça, par des dentistes. Vrai ou faux, vite.
4: Moi, je dis que c'est faux.
0: Tu dis que c'est faux.
1: Oui, mais enfin, c'est une deuxième fois après le bip. Hein,
0: oh, donc, c'était juste derrière, quand même.
1: Ouais,
0: là.
1: Mais enfin, on va arrêter. Le jeu, c'est le jeu. Hein, donc, Michel, je donnerai un avantage à Florent. Voilà.
0: Bon, en tous les cas, oui, d'accord. Mais c'est bien, c'est effectivement faux. Le correcteur liquide a été mis au point dans les années 50. Bah, juste pour masquer les erreurs de la machine à écrire à l'aide d'un petit pinceau. Mmh. Quant au Tipex, lui, il vient de l'allemand Tippen et Ex. Ça n'a rien à voir avec les dents. Bravo, Michel.
1: Bien sûr. Allez. Deux pour Michel, un pour Florent. T'inquiète Florent, je vais méga te favoriser puisque toi tu réponds toujours.
0: On lui donnera 12
1: avant
0: secondes.
1: Le top.
0: 12 secondes.
1: Oui. Voilà, allez, Étienne Dao et Dany. Oh là là, on adore cette chanson comme un boomerang. Ce petit duo de l'amour, vous écoutez ici, on vous aime, à tout de suite.
0: Parlez de nous pour le duo de l'amour.
1: Non, je parle d'Étienne Dao et Dany.

0: Boom Bang, 12h25. Ouais. Fais des vocalises maintenant.
1: Ah, j'adore.
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1: Ici, nous sommes avec Florent, qui joue avec ici Loire-Océan, qui a un point. Ouais. Contre Michel, qui a deux points. Bon alors, est-ce que tu aimes chanter? Tu aimes le karaoké? Est-ce que tu aimes tout ça, mon petit Fouchon?
3: Ouais. Je suis pas fan, j'adore la musique, mais chanter, karaoké, bon.
1: Oui, mais t'adores la musique, tu connais plein de groupes.
3: Ah, j'adore la musique. Oui.
1: Ah, ça, c'est bien, parce que là, figure-toi que le quiz musical, c'est une spéciale succès, des gros succès, des gros groupes de rock et compagnie.
0: Anglo-américain.
1: Oui, okay. C'est quand même des groupes de rock.
0: Anglo-américain.
1: Oh, j'en peux plus, j'ai envie de le battre. Mais il faut que ça s'arrête. Alors écoute bien, c'est deux morceaux l'un après l'autre, et tu devras trouver les deux pour marquer deux points. Premier point. Ah non, Fredo, non, il faut mettre la musique, mon chat.

0: 1-1, I love rock and roll. C'est qui, top chrono?
1: C'est Joe Hendrett.
0: Oui, c'est Joe Hendrett. Tu as le premier point. I love. Je rêvais de lui ressembler, j'adorais cette meuf.
2: I love rock and roll. Ça en passe, hein.
0: Ouais, ça met la patate. Alors, ça, c'est le premier.
1: Oui.
0: Et ça, c'est le premier. Donc, et tu as déjà un point. C'est-à-dire que tu as rattrapé Michel. Tu as maintenant deux points. Ah. Alors, pour marquer un troisième point, mon petit bonhomme, il va falloir me trouver cet énorme tube.

0: What was that?
1: Ça c'est ZZ Top, c'est la grange, le morceau.
0: Nos amis barbus. Allez, nous sommes à 3, mon Flo-Flo, bravo.
2: Michel, attention, il a 3, elle vient de le dire, Madame Damito. Oui. Tu as 2, mais tu peux marquer 2 points et donc garder la main. Voici ton premier quiz, écoute.
3: Michel.
2: Alors Michel. Bien sûr, ben oui. Non, je plaisante, c'est pas du tout ton quiz.
0: Ah bah non, c'est trop facile.
2: Attendez, c'est trop facile.
0: Non.
2: Surtout qu'on a dit que c'était anglo-américain.
4: Oui, en plus.
2: Ah là, Gérard Le Normand, il est pas.
0: Non, surtout qu'on a dit que c'était du rock. Hein. Gérard Le Normand, c'est pas un rocker.
2: Oh, vous savez, des fois, il est un peu rocker. Voici les clés.
0: D'accord. Allez.
2: Allez, voici ton premier morceau. On y va.
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2: Attends. Prends ton temps en top chrono, qui chante? Réfléchis.
4: Sonny Hancher.
2: Oui,
4: I got you.
2: Oui, t'as le même enlevé.
0: On dirait Eric Bastien.
2: Bon, Sonny Hancher, on le prend, oui, Sonny Hancher. Hancher, on le prend.
0: Tu vas reprendre Michel sur l'anglais? Tu vas te permettre ça? Tu vas t'autoriser ça?
2: Sonny Hancher.
0: Non, mais tu es né avant la honte, toi. Le gars reprend Michel. Allez.
2: Bon, félicitations, ça fait un point. Dis donc, égalité Michel, 3 partout. Et là...
0: Et là, c'est le drame. Il y a un deuxième morceau à trouver.
2: Il y a un deuxième morceau. Et tu peux prendre la tête. On y va. C'est du anglo-américain.
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4: Rolling Stones.
2: Et tu me dis en 10 secondes.
4: Les Rolling Stones.
2: Paint in Black, c'est signé. Palam, palam. Comment?
4: Les Rolling Stones?
2: Non, mais en plus, la réalisatrice me reprend sur mon anglais. Paint in black, eat black. Bon, c'est pas grave, c'est le Rolling Stones.
6: Oui!
2: Michel, bravo, t'es en tête.
4: Merci.
2: 4 points. Oh là là.
0: Oh, non, mais je n'en peux plus. C'est-à-dire qu'à chaque fois, on est obligé de s'excuser auprès des managers, auprès des boîtes de disques. On est obligé de s'excuser tout le temps avec ton accent, là, les gens ne comprennent même pas ce qu'on dit.
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2: Et oui, cette semaine, les petits amis, la finale de demain, vous gagnez en premier prix des vacances de dingue. 2000 euros de bons séjours pour le club Bellambra. Hein, c'est la destination préférée des familles, donc on rigole pas. Si vous gagnez pas ces 2000 euros de vacances, vous gagnez la machine à café de Malongo, 32 dosettes, 6 verres en verre. On reprend les compétitions.
3: J'ajoute le livre de Bernard Minier quand même, Rupture. D'où vos livres.
2: Ah oui, non, mais non, ah ouais. Non, rien ne vaut. Laisse-nous avec Nadine Mousseline.
3: Ah oui, Lucinda Riley.
2: Et voilà. Florent, tu as 3. Mais là, tu vas pouvoir marquer 3 points de plus et tu vas les remporter. Alors, c'est la canicule, on a eu le message alerte anti-canicule. Ça tombe bien parce que toi, ta petite manie, c'est...
4: Je fais pipi sur le gazon pour arroser les coccinelles.
2: Ah, toi, ta petite manie, le matin, tu sors à poil et tu vas pisser dans le jardin.
5: Exactement.
2: Voilà, donc en cas de canicule, c'est formidable. Mais comment tu fais l'hiver, mon petit canard ?
5: Eh ben, je me cherche un peu plus pour trouver le machin, mais j'arrive à le faire quand même.
2: Ah ouais, on a le cul un peu froid là quand même. Hein,
5: que un peu froid, ouais, mais bon, ça fait partie de la vie. Hein, on est sur terre, faut en profiter.
2: Oui, mais c'est un petit contact avec la nature, faire pipi dans le jardin. Oui. Là, oui, on arrose les coccinelles, quoi, ça.
5: Voilà.
2: Bon, alors tu as un défaut, tu procrastines.
5: Bah, je lutte contre la procrastination.
2: Tu glandes, quoi. Tu luttes contre le glandage. Moi aussi, je suis très glandeuse. Voilà. Mais comment tu fais pour lutter? Si t'as un tips, moi, ça m'arrange.
5: Eh ben, j'en ai pas vraiment. Je me mets des coups de fouet tous les matins. J'essaye de me motiver comme je peux trouver des...
2: Ah, oui, d'accord. Ouais, bah, t'es pas plus avancé que moi, quoi. Alors, évidemment, on a eu beaucoup de candidats qui nous ont répondu à cette question. Si vous étiez un animal, à qui les ours, à qui les aigles, à qui les loups, à qui les lions, à qui les tigres? Ah, Florence est mon préféré de toutes les saisons confondues, parce que s'il était un animal, il serait un escargot.
3: D'accord.
2: Pourquoi ?
5: Non, parce que c'est protégé, c'est ça vit la nuit, personne n'embête, il n'a pas d'énormes prédateurs, il va où il veut, c'est mignon, puis ça fait pas de bruit.
2: Ouais. D'accord, ok.
5: Ça mange dans le jardin, ça se perd de ce que les gens plantent. Enfin voilà, c'est un peu... Ça procrastine toute la journée.
2: Ça, c'est pas faux. Ça met à peu près 15 jours pour faire le jardin. Mais bon, voilà, c'est bien. T'aimes bien. On procrastine jusqu'au bout, quoi.
3: Et puis ça se mange.
5: Voilà.
2: Ça se mange, mais tu vas foutre la paix aux escargots.
3: Pour ceux qui aiment les escargots, c'est très français, les escargots.
2: Oui, d'accord, mais nous, là, on ne parle pas d'un escargot qui va se faire bouffer, on parle de Florent.
3: Moi, je ne parle que de bouffe, de toute façon.
2: Oui, ça, c'est sûr, et d'oseille.
3: Voilà.
2: Alors,
3: un petit escargot avec un petit peu d'oseille dessus, ça, c'est une bonne saveur, vous voyez.
2: Oui, d'accord, allez. Nous allons tout de suite marquer 3 points, mon petit canard. Nous allons jouer avec la question à choix multiples. Je te pose la question, je te fais des propositions. Et évidemment, tu auras 12 secondes pour répondre. Tiens, je te mets feu, Chatterton. Allons.

0: demain, il y a les Francofolies de La Rochelle qui démarrent. Et ça, on est bien content parce qu'on adore les Francos. Alors, les Francofolies de La Rochelle, il y a plein de concerts, c'est jusqu'au 14 juillet. Mais alors, il y a un autre pays francophone dans lequel il y a les Francofolies. Lequel ? Alors, la Suisse, le Canada, la Belgique, le Dami d'Hollande. Dans quel pays il y a les Francofolies ? La Suisse, le Canada, la Belgique, le Dami d'Hollande. Top chrono, 12 secondes. Et oui, c'est le Canada, bien sûr. Les Franco de Montréal sont là depuis 1989. C'est les mêmes que les Franco de La Rochelle. C'est l'un des plus grands rendez-vous musicaux francophones au monde. Il y a des centaines de concerts chaque été. Bravo, tu as 6.
1: Michel, pour l'instant, 4 points, mais elle n'a pas encore joué, Michel. C'est une bonne bataille, hein, depuis tout à l'heure, là, depuis midi. C'est celui qui rattrape l'autre, donc voilà, moi j'y crois jusqu'à 13h.
0: J'y crois encore.
1: Notre Michel, ici au Serre, qui vit avec Michel, rappelons-le. Voilà, qui voulait être institutrice. Et Mika, il exerçait plein de métiers, on l'a évoqué, cuisinière, standardiste. Bon, elle fait des bonnes choses à manger. Côté voyage, on va se dire un petit mot sur les voyages. Tu aimerais bien voir la Thaïlande, par exemple. C'est une destination qui pourrait te plaire. Pour cet été, peut-être.
2: Oui, bien sûr.
1: Et alors, tu le prévois ou c'est un projet ou pour l'instant c'est pas encore mis en place?
2: Oui, c'est un projet, mais c'est vrai que c'est un pays que j'ai vraiment envie de visiter. Oui.
1: Ouais, non, mais je prends des idées pour cet été.
2: D'ailleurs, et tu fais... parles et puis déjà aussi rien que le côté cuisine chez eux, c'est magnifique.
1: Je comprends.
2: Déjà ça.
1: Tu fais quoi cet été d'ailleurs? Tu pars un peu de la Nièvre. Tu sais ce que tu vas faire?
2: L'été, non, pas trop. On va
1: tu bouges pas
2: plutôt en septembre. Bouger en septembre plutôt. Bah, parce que l'été, je fais des allers-retours, mais dans le coin.
1: Ok. Bah, tu sais que tu vas peut-être gagner 2000 euros avec Bellembras, hein, donc tu vas peut-être choisir ta destination. T'irais où, d'ailleurs, si tu gagnais 2000 euros avec Bellembras, tu peux choisir ta destination en France, t'irais où?
2: Peut-être en Corse.
1: En Corse, ouais, ok, voilà, bah peut-être un endroit que tu connais pas. Il paraît que t'as un mauvais caractère, ça s'entend pas, là.
2: Non.
1: Bah écoute, c'est marqué sur ma fiche, hein. Alors, c'est une vérité ou c'est pas vrai?
2: Oui, c'est tout à fait vrai.
1: Ah, tu vois, tu dis non.
2: Bah, il y a du sicilien,
1: Oula.
2: Et puis de l'allemand de l'autre côté, alors.
0: Oh la vache.
1: Ouais, tu connais la branche sicilienne de Joe Malongo, donc.
0: Qu'est-ce qu'il dit, Michel?
1: Il gère.
2: Mais il s'adapte.
0: Pauvre Michel.
2: Alors, il n'a pas bon caractère non plus. Hein.
0: Hop.
1: Ouais, ça y est, tu l'as habillé pour l'hiver. Alors, on parlait des animaux, là. Toi, si t'étais un animal, tu serais quoi?
2: L'éléphant.
1: Ah oui. Alors, après l'escargot, l'éléphant. Pourquoi l'éléphant? Même question. Très Florent.
2: Bah, parce que c'est... ils sont...
1: c'est une très bonne explication.
2: J'aime bien les éléphants. Voilà. C'est un animal qui... Je trouve qu'ils ont...
1: Mais t'en verras en Thaïlande.
2: Comment?
1: Bah, t'en verras en Thaïlande, si tu vas en Thaïlande.
2: Ouais, en plus.
1: Allez, on joue.
0: On joue.
1: Oh, avec ce dessin animé dans les années 80 qui a fait le bonheur de mon enfance.
0: La vie.
1: C'est générique. Oui, ouais, c'est génial, on explorait le corps humain à l'intérieur et tout. La belle vie. Et bon, allez. Quelle est la durée de vie moyenne d'un globule rouge? Attention, 10 secondes, hein. On prendra pas 11 secondes. Hein. Quelle est la durée moyenne d'un globule rouge dans l'organisme? Voici les propositions. 2 jours, 2 semaines, 4 mois, éternel, comme Valérie Lamido. 10 secondes.
2: Alors, c'était 2 jours, l'autre...
1: 2 semaines, 4 mois, éternel. 2 jours, 2 semaines, 4 mois, éternel.
2: 2 semaines.
1: 2 semaines. C'est bien, tu as rempli le contrat, tu as répondu dans les 10 secondes. Mais t'as mal répondu. C'est 4 mois un globule rouge qui vit en moyenne 120 jours. Donc ça fait 4 mois avant d'être remplacé par un nouveau, en sachant que notre organisme en fabrique 2 millions chaque seconde. Waouh!
0: Bon, ça fait 6 pour Flo Flo, 4 pour Mimiche. Et là, tout de suite, les gars, 1998, rappelez-vous.
1: La Coupe du Monde.
0: Zizou, on a gagné. Et là, c'est ta, ta, ta,
1: ah bah oui.
0: Ta. First I was a fraise, I was petrified, I will survive.
1: Comment vous avez dit?
0: Bah, je le fais à la Bastien. Hermès, House, Band. First I was a friend, I was petrified.
1: Attendez.
0: Allez, I will survive. 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
1: Attendez, deux buts de Zinedine Zidane.
0: Je sais même pas comment il s'appelle.
1: But d'Emmanuel Petit, 92e minute, 3-0.

0: souvient tous de là où on était le 12 juillet 1998.
1: Ah ouais. Bien, ouais. Moi j'étais sur. Bah moi j'étais sur les champs.
2: T'étais sur les champs.
1: Ouais, j'étais crevé.
0: Un truc de voilà. Malade. Les champs, ce sera un peu compliqué hein, ce soir. L'étoile est fermée d'ailleurs.
1: Eh ben c'est bien dommage parce que fut un temps, on pouvait aller sur les champs fêter tout ça. Et c'était dans la joie et la bonne humeur.
0: France Maroc ce soir à 22h30 dans la joie et la bonne humeur.
1: Bah
0: donc.
1: Ouais, parce que c'est la joie et la bonne humeur les gars.
0: La liesse populaire.
1: Eh oui, mais ça on est puni maintenant. Allez, jingle.
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0: les cartes finales,
3: on est au taquet.
0: On rigole pas ce soir. Hein.
1: On est au taquet. Tu vas regarder le match ce soir, Florent ?
4: Oh non, pas du tout.
1: Tu t'en fous ?
4: Okay. Ah là, genre, vraiment, alors ça me touche pas du tout ça.
1: Eh ben écoute, moi j'aime bien le foot quand c'est comme ça. On est en Coupe du Monde, on est tous ensemble. J'aime, c'est le seul moment où il y a un petit peu de solidarité entre nous. Voilà. Oh si les gens.
4: J'ai l'impression que t'es en jaune plus là, une autre chose, mais.
1: Ouais. Enfin, en tout cas, si on pouvait tous s'aimer les uns les autres. Enfin bon.
0: Bah, Dami d'Hollande, hein. C'est la devise.
1: Ça serait pas mal, c'est la devise du Dami d'Hollande.
0: Oui.
1: Alors, okay. nous allons parler d'une anecdote à toi avec cette chanteuse. Eh oui, on va parler de Nina Hagen. Alors Nina Hagen, on adore parce que bon, elle était interdite de séjour en France, hein, parce qu'elle faisait pas mal de, elle était rock and roll, et elle revient après des années d'absence au festival d'Arc de Châteauroux. Et t'étais éclairagiste, que s'est-il passé?
4: Eh ben, il s'est passé que quand ils sont arrivés, ils ont fait les balances comme ça se passe tous les après-midi sur scène. Mmh. Et dans l'après-midi, je me suis mis, enfin, on s'est branché, j'ai branché un des guitaristes là qui était sur scène avec elle. On est devenu potes quoi. On a passé la tournée des bars l'après-midi. Il m'a dit qu'il a enregistré justement l'album sur lequel et la chanson qu'on venait de passer là, l'African Reggae. Et du coup, le soir, pendant le concert, j'ai fait la poursuite. Et après le concert, la fille qui faisait les lumières m'a emmené dans la loge caravane de Nina Hagen. Et on a passé une petite heure ensemble. On était 3 ou 4 dans la caravane à boire du champagne, à parler. Et quand je suis parti, elle m'a embrassé sur la bouche.
0: Non.
1: Soupe de langue avec Nina Hagen, le gars. Et voilà.
4: Bon, c'est vieux, mais c'est toujours rigolo.
1: Bah, c'est vieux. 88, c'est pas si vieux.
4: Ah, c'est pas si jeune.
1: Oh, on ne m'en parle même pas. Alors, il paraît que si tu devais déjeuner avec quelqu'un, tu adorerais déjeuner avec un Bouddha. Pour quelle raison?
4: Ouais.
1: Mais pourquoi?
4: Parce que je pratique le bouddhisme de Nichiren, Namyoho Renge Kyo. Et du coup, il y a une espèce de sagesse là-dedans et quand il faut manger lentement pour bien digérer, pour être bien dans son corps. Je pense que la présence d'un Bouddha pour manger lentement et bien digérer dans son corps serait parfaite.
1: C'est pas mal, je suis d'accord avec toi. Bon, bah c'est voilà. Super. Alors mon petit Bouddha, mon petit topette, tu vas essayer de marquer 5 points. Et là, ça serait magnifique. C'est une question sur le foot. Dommage, tu n'aimes pas le foot. Mais bon. Oui, mon foot, c'est assez connu quand même. Alors écoute bien. Quel célèbre club de foot a pour devise droite au but? Quel célèbre club de foot a pour devise droite au but? Top chrono.
4: C'est le français.
1: Ah bah oui. Football, droite au but. Droite au but. Droite au but.
0: Et voilà. Et voilà.
4: Au pif, allez, équipe PSG.
1: Non, c'est.
0: C'est vraiment le club qu'il fallait pas citer, quoi.
1: C'est Marseille.
4: Bah ouais, j'ai hésité entre les deux.
1: C'est Marseille. Marseille. Fred, il aime bien les bruits du chrono.
0: Ah là là là là.
1: Alors, c'est droit au but, c'est aussi à jamais les premiers, hein, mais.
0: Allez, l'OM.
1: Allez, l'OM, quoi. Okay. Bon, bah pas de points, mais tu restes en tête avec.
0: Voilà, bah, tu vas regretter de pas t'intéresser au football, hein. Dommage.
4: Ah bon, c'est pas très grave.
1: Oui, attends, il y a encore le bingo, tu vas te calmer tout de suite, toi.
0: Ah oui, mais enfin là, il y a quand même 5 points à prendre, hein. Là, Michel, on peut faire la différence. Là, on peut clairement faire la différence. On a pris un tout petit peu de retard sur la question à 3 points, mais là, on peut marquer. Ma petite Michèle qui... Alors, c'est pas du tout avec Nina Hagen, pour le coup. Toi, si tu pouvais déjeuner avec quelqu'un, là, ce serait qui? Un chanteur français?
5: Oui, entre autres. Enfin, il n'y en a pas qu'un, mais voilà, il y a Marc Lavoine, j'aime bien.
0: Oui. Alors, tu l'aimes bien parce que t'as une petite... Alors, t'as pas une histoire avec lui, mais... Vous êtes déjà croisés?
5: On s'est croisés.
0: Bah oui.
5: Il y a très longtemps.
0: Oui.
5: Il chantait Les yeux revolver et il était passé dans une discothèque à Chitry. Le mini-club pour pas le citer. Okay. Voilà, il y en a qui s'en souviennent.
0: Et donc c'était au début de sa carrière. Et vous avez bu un verre ensemble?
5: Tout à fait. Il était vraiment cool et on n'était pas, il y avait pas, il y avait pas beaucoup de monde, mais c'était un dimanche soir et voilà.
0: Bah, sympa.
5: Avait, voilà, un joli souvenir. J'étais avec une bande de potes et c'était une belle soirée.
0: Bah oui, c'est un joli souvenir. Alors, t'as eu aussi la chance dans les années 70, en 75, je crois, d'aller voir un concert de
5: Claude François.
0: Waouh. Génial. C'était comment un concert de Claude François?
5: Ah bah tu t'es pris dans l'ambiance et puis c'est.
0: Bah oui.
5: Voilà.
1: Et puis tu te transformes en Claudette, en fait. Hein.
0: Alors,
5: exactement.
0: Ce qui est fou, surtout, Michel, c'est
5: pas
0: que...
5: Fan, hein.
0: Ouais, t'as réussi à rentrer sans billets, dis donc.
5: Exactement, parce qu'on avait une...
0: Une copine.
5: Une copine qui était culottée et qui nous a dit, allez, on va y aller. Et elle a été à la sécurité à l'entrée. Et
0: ouais.
5: Puis, je sais pas, elle les a baratinés. Et puis, on s'est retrouvés là et voilà.
0: C'est génial, ça. C'était sous un chapiteau à Châtenay-Malabry. Et effectivement, un petit clin d'œil, pas de sous, pas de billets. Et vous avez réussi. Et t'es devenu fan, quoi. Enfin, il paraît que t'as vraiment crié comme les fans, quoi. Comme les...
5: Exactement.
0: Bah ouais, comme une vraie. Bah oui, je veux bien comprendre. Bon, allez, nous allons tenter Michel de marquer ses 5 points. Ça serait bien, hein. Je te le cache pas que ça serait pas mal. Avec un extrait, quelqu'un qui fait partie aussi de la génération Clo-Clo. Ils ont chanté ensemble, c'est Sylvie Vartan.
2: Oh, ce que c'est beau, la peinture
1: en couleur.
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0: Bon, il me semble qu'on va parler de peinture. 10 secondes pour y réfléchir, c'est une question cash, je ne te fais aucune proposition. C'est à toi qui réponds. Comment appelle-t-on le support en bois, ou en métal d'ailleurs, qui permet de maintenir une toile lorsqu'un artiste peint? Top chrono, 10 secondes.
1: Question de maternelle, une fois de plus.
0: Excuse-moi, droit au but l'OM, question, mon fils de 7 ans, il connaît. Hein.
1: Ouais, ça va, allez. Question de maternelle comme d'habitude.
0: Sylvie Vartan. Oui, Sylvie, le chevalet, tout ça, c'est un ensemble. Allez. Et Michel qui prend ses 5 points.
1: Raphaël et Luigi, à chaque fois, ils privilégient tout.
0: Ah là là, 9 points, bravo
1: ouais,
0: Michel.
1: Ouais, bravo Michel. Allez, 6 pour Flo, 9 pour Michel.
0: C'est
1: oui, c'est absolument pas fini. Et là, tout de suite, on va rendre hommage à Bonnie Tyler qui nous a quittés. Et on va écouter, alors j'aurais aimé écouter Total Eclipse of the Heart, évidemment.
0: C'est normal, c'est un classique, c'est un tube de Bonnie Tyler.
1: Mais là, on va écouter If You Are a Woman.

0: If You Were a Woman, Bonnie Tyler qui nous a quitté aujourd'hui. On écoutera d'ailleurs plusieurs fois un Bonnie Tyler dans la journée. Elle avait une opération des cordes vocales toute petite, ce qui a aussi emmené cette espèce de signature et timbre musical extraordinaire qui fait qu'on lui connaît cette voix que l'on aime tous.
1: C'est bien, c'est super. Mais oui. J'adore quand tu nous racontes.
0: Mais sans cette opération, elle n'aurait pas eu cette voix de hey, dard, elle n'aurait pas fait ça.
1: Eh ben voilà.
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1: Alors, mon petit Flo, t'as compris qu'il faut que tu déchires tout au bingo.
3: Ah bah non, pas le choix.
1: T'as pas le choix, on est d'accord.
3: Non, pas le choix. Ouais.
1: Bon, ok. Qu'est-ce que tu fais ce week-end? Tu vas faire un peu la fête? Tu vas faire des trucs? Tu vas te promener? Qu'est-ce que tu fais ce week-end?
3: Là, je vais continuer à bosser sur ma baraque.
1: Eh oui, bah évidemment. Enfin, ouais. Il va pas faire un peu chaud là chez toi pour faire des travaux là?
3: Il fait quand même très chaud.
1: Ouais. Et voilà, on va se détendre un petit peu, on va se brumatiser là. Voilà. Alors, mon chaton, pour t'encourager, je vais. Bon, tu aimes AC/DC, tu aimes Deep Purple, tu aimes plein de trucs.
0: On fait des efforts sur cette fin de saison.
1: C'est ça que j'essaye de faire
0: comme
1: toi.
0: C'est l'influence Bastien, ça.
1: J'essaye de que tu comprennes le nom des groupes. Voilà.
0: Purple.
1: Mais tu adores aussi lui.
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0: C'est Michael
1: Polnareff. Une ravissante chanson qui s'appelle La Michetonneuse.
0: Ah oui,
1: ouais. Alors, une chanson sur les michetos, c'est pas courant, donc on était obligé de la passer. Alors écoute bien, mon petit canard, ce qui va t'arriver. À mon top chrono, tu vas avoir 10 secondes pour me donner un maximum de prénoms de garçons qui commencent par la lettre P comme poubelle, papa, Paris, tout ce que tu veux. En tout cas, c'est un maximum de prénoms de garçons qui commencent par la lettre P comme poubelle ou papa. Top chrono, 10 secondes.
3: Alors, Philippe, Patrick, Patrice, waouh.
1: Eh ben alors, tu m'en as donné trois. Il y avait Paul, Pierre, il y avait Pascal. Pascal, Prosper, putain, il y en avait plein. Aïe, tu m'en as donné trois.
3: Désolé.
1: Là. Flo.
3: C'est comme ça.
0: Aïe. Bien. Michel.
5: Oui.
0: Michel. Michel, un soir en juillet. Ah, un soir, vendredi soir, tu feras la fête demain soir avec tes 2000 euros de mélamar.
1: Oui, allez, ça va.
0: Michel, non, mais ne vendons pas la peau de l'ours avant que la fontaine dans la maison l'ait tué. Il faut quand même faire 4 bonnes réponses.
1: Oui, c'est ça. Voilà.
0: Pour encaisser les 10 points du bingo, il faut faire plus que notre Florent. Il a fait 3. Donc, 4 points. Michel, 4 points. D'accord?
5: Oui, ok.
0: Michel, on va t'encourager avec quelqu'un que tu aimes beaucoup.
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0: C'est Guillaume Grand. Et là, Michel, on est juste toi et moi. Toi et moi face au monde.
1: Toi et moi contre le monde entier.
0: Oui, on est contre le David Hollande là.
1: Ouais, ça va.
0: Ça va, allez. Non mais Michel, ça serait sympa parce que j'aurai un candidat demain, ça permettrait quand même que j'arrive pas en lose total. Michel, maximum de prénoms. On cherche des prénoms masculins, des garçons, des mecs. Voilà, des prénoms. Qui commencent par la lettre qui va arriver. 10 secondes s'il te plaît. La lettre R. R comme ratatouille, rotule ou ravin. Top chrono, 10 secondes.
5: Alors Rémi, Roland, Raphaël, Roger, René.
0: Et voilà. Et voilà,
1: on remercie Michel qui est à côté de Michel pour lui souffler.
0: On en a 5. Hein, bravo Michel.
1: Ouais, ça va. Ok,
0: ça
1: allez.
0: Va, j'en ai un.
1: Donc,
0: voilà.
1: Michel, on te retrouvera en finale. Topette, je suis désolé, mais oui. Tu as mon respect éternel, mais non.
3: C'est comme ça, c'est pas grave. Bravo, Michel.
1: Bravo. J'ai envie de dire, ce soir, les Bleus, allez-y. Kiki, marque des buts, s'il te plaît. Je remercie Céline à la Réal, Fred à la Technique, Sadika au Standard, Maître Coupez au Savoir. Éric Bastien à la modestie.
0: Bien sûr, écoutez, vous en avez 3, c'est vous qui en avez plus, détendez-vous là. J'en ai 1. Hein.
1: Mais j'ai rien dit, j'ai dit la modestie.
0: Mais je suis modeste.
1: Non, pas du tout. Allez, je vous embrasse, je vous aime, vive les Bleus, à demain.
0: Je vous ai dit que j'étais le meilleur, non? C'est
1: bisous.
0: Ça, modestie.
1: Il est 5h, Paris s'éveille, c'était ici, c'était au taquet.
0: Ah, c'était bien surtout.
1: Et alors là maintenant, ça va swinguer, ça va rock'n'roller.
0: Exactement, parce que les petits matins arrivent sur ici avec Johan Rock'n'Roll qui vous accompagne une bonne partie de l'été, le coquin. Hein.
1: Oh yeah.

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0: C'est un jeudi du mois de juillet qui commence. Ici, dès 5h, votre rendez-vous très matinal pour vous accompagner alors que dehors, il fait encore nuit. Comment ça s'est passé d'ailleurs cette nuit? Vous avez eu chaud?
2: Ouais. Oh oui.
0: Dans 5 minutes, on va faire un point complet sur la météo de ce jeudi. On va enfin voir le bout du tunnel de cette troisième canicule. Bonjour Cyril Ardo-Redon.
2: Bonjour Johan Rock, bonjour à tous.
0: Et c'est à la une de l'actualité ce matin.
2: Justement, quand la fin de la canicule approche, bien souvent, les orages sont là. 16 départements étaient placés en vigilance orange aux orages hier soir.
0: On en parle dans un instant. C'est aussi dans l'actualité ce matin, le retour du leasing social.

0: À partir d'aujourd'hui, vous allez pouvoir être financé de votre véhicule électrique pour moins de 200 euros par mois. C'est au sommaire de Par ici, les économies dans 10 minutes. 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Merci d'être des nôtres ce matin.
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0: C'est jeudi, le 16 juillet. Bon début de journée, il est pile 5 heures. Le journal présenté par Cyril Ardo-Redon. Quant à la fin de la canicule approche, bien souvent, les orages sont là.
2: Avec des dégâts dans plusieurs territoires, 16 départements étaient placés en vigilance orange aux orages par Météo France. 17 000 foyers privés d'électricité dans la Sarthe. Le courant est revenu pour plus de la moitié dans la soirée. En Ardèche, les pompiers sont intervenus une centaine de fois pour des inondations et des dégâts en raison d'énormes grelons. Le député d'Hiver Droite, Fabrice Brun, vit dans le bassin d'Aubenas.
3: On vient de prendre pendant une demi-heure une orage de grêle. On a pris des boules de pétanque sur la tête. C'est l'apocalypse. Toutes les voitures qui sont dehors ont les pare-brises brisées. Il y a des dégâts sur la carrosserie, des dégâts sur les habitations, sur les bâtiments. Toutes les toitures, j'ai pu passer quelques coups de fil du secteur, sont percées, ont été perforées par ces grêlons. Beau comme des boules de pétanque, il y a de l'eau dans les maisons, y compris chez moi. C'est vraiment, moi j'ai 58 ans, j'ai jamais vu ça.
2: Le département de la Mayenne aussi a été touché par de fortes précipitations avec des inondations chez des particuliers. Ce matin, il n'y a plus aucun département en vigilance orange aux orages, selon Météo France. En revanche, 69 départements restent en vigilance orange canicule. Météo France place également 9 départements en orange face aux feux de forêt. À Fontainebleau, 950 pompiers ont poursuivi la lutte contre les flammes hier pour un incendie fixé mais pas éteint. Emmanuel Macron est attendu sur place ce matin. Un pompier de 18 ans a été placé en détention provisoire. Il a avoué avoir déclenché un feu avant de finalement revenir sur ses aveux selon le parquet.
0: Le principal suspect dans l'affaire Liana a mis en examen pour meurtre et viol sur mineur.
2: Jérôme Barella a été entendu hier par les magistrats instructeurs, un mois et demi après la mort de la collégienne de 11 ans dans le Gers. Et dans le sillage de cette affaire, le ministre de la Justice avait pris une mesure en urgence, le réexamen de toutes les plaintes pour violences sexuelles sur mineurs en à peine plus d'un mois, pour éviter un nouveau drame. 85 000 plaintes recensées en France, a dit hier Gérald Darmanin. Lou Bordy, certains enquêteurs dénoncent un coup de communication.
4: Plus de 85 000 plaintes réexaminées en un mois et demi. Dit comme ça, le chiffre est impressionnant. Mais pour ce magistrat qui a participé à ce réexamen d'urgence...
5: Il faut vraiment faire attention à ne pas faire que de la communication et ne pas tromper les gens.
4: Aurélien Martini est le procureur adjoint du tribunal de Meaux et membre de l'Union syndicale de la magistrature.
5: On annonce en quelque sorte qu'on a résolu le problème. On n'a rien résolu du tout. Les flux sont tels que dans 6 mois, on se retrouvera avec le même volume de procédures à traiter et en attente de traitement.
4: Car pour traiter ces plaintes en urgence, le reste a été mis en pause.
5: Ce traitement, il a été rendu possible par l'abandon, et j'utilise le terme à dessein, de tous les autres contentieux. Donc on a repoussé des interpellations programmées pour se concentrer là-dessus. Façon de dire que cette manière de procéder, cette façon de faire n'est pas pérenne.
6: Qu'est-ce qui se passe après le 15 juillet? C'est la vraie question.
4: Une inquiétude partagée par cet avocat qui défend de nombreuses victimes mineures, Mathias Darmon.
6: Est-ce qu'aujourd'hui, une victime qui vient déposer plainte pour des faits de viol incestueux quand elle était mineure dans un commissariat, elle est garantie d'avoir un suivi de sa procédure, d'avoir une réponse judiciaire rapide? J'en suis pas certain.
4: Gendarmes, policiers ou magistrats, tous réclament plus de moyens humains et techniques pour pouvoir traiter ces plaintes tout au long de l'année.
2: Explication de Lou Bordy. Et Gérald Darmanin ajoute que 970 dossiers prioritaires vont être réglés dans les prochaines semaines. Un nouveau droit pour les patients. Salut France Asso Santé. Quand l'Église de France dénonce une rupture grave, les réactions sont nombreuses après l'adoption définitive de la loi sur la fin de vie hier soir par les députés. Le texte introduit une aide à mourir sous condition pour les patients atteints de maladies très graves et incurables en fin de vie. Le parcours législatif a duré plus de 2 ans.
0: Ici 5h04, les Argentins, une nouvelle fois en finale de la Coupe du Monde.
2: Victoire 2-1 face à l'Angleterre au cours d'un match complètement fou. À 5 minutes de la fin du temps réglementaire, les Anglais tenaient leur ticket pour la finale. Mais l'Albicéleste a une nouvelle fois tout renversé sur le fil, Nicolas Taillard.
7: C'est l'histoire d'une équipe qui ne veut pas mourir, qui refuse obstinément d'abandonner sa couronne et qui ne veut pas voir son génie Léo Messi tirer sa révérence sans un nouveau sacre. Cette équipe d'Argentine a quelque chose d'immortel, d'invincible. Comme contre le Cap-Vert, l'Égypte ou la Suisse lors des derniers matchs, elle était menée, malmenée par de solides Anglais. Mais la magie a encore opéré. Un but d'Enzo Fernandez pour égaliser à la 86e. Une tête de Lautaro Martinez pour arracher la victoire dans le temps additionnel. Même le sélectionneur Lionel Scaloni avait du mal à réaliser.
8: Je n'ai pas les mots. Quelle victoire pour notre pays, pour notre peuple. Je disais l'autre jour que ce groupe n'arrête pas de me surprendre. Mais là, c'est impressionnant. Nous sommes uniques.
7: Avec cette nouvelle victoire de caractère, l'Argentine écrit son histoire dans un mondial où elle n'a jamais vraiment brillé, mais dans lequel son acharnement force le respect. Les Argentins croient en leur destin, celui d'une équipe qui va tenter d'offrir la plus belle des sorties à Léo Messi et d'égaler le Brésil de Pelé en devenant la première équipe à conserver son titre depuis 1962.
2: Et donc la finale de ce mondial Argentine-Espagne, ce sera dimanche à New York. Avant ça, samedi, France-Angleterre, match pour la troisième place à partir de 23h. La météo après ce message.
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2: Et Johan, un temps ensoleillé sur les trois quarts du pays aujourd'hui.
0: Avec tout de même une dégradation qui arrive ce matin de la façade atlantique, des pluies orageuses localisées sur la pointe bretonne, en Gironde, sur le Pays Basque. On note également des entrées maritimes sur le Roussillon. Et puis côté température, ce matin, 19 degrés sont attendus à Aurillac, idem à Strasbourg, 20 à Bourges, 22 dans la capitale. Enfin, dans le courant de l'après-midi, le temps sera de plus en plus chaud et lourd, avec des orages qui vont progresser sur un axe allant de la Bretagne au Pays de la Loire jusqu'au centre-est. Des orages violents en milieu d'après-midi par endroits, accompagnés de grêles, de grêlons, de rafales de vent. Jusqu'à 100 km/h, ça pourrait souffler aujourd'hui. Et puis pour ce qui est des températures cet après-midi, 28 à La Rochelle, on relèvera 27 à Rennes, 23 à Cherbourg, 35 à Montélimar pour la maximale. Et chez vous, quel temps fait-il ce matin à 5h07? Vous nous postez vos petits messages sur la page Facebook d'ici. On fait la météo ensemble.
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0: Et à cette heure-ci de la matinée, si on commençait la journée là où habituellement on la termine, la boîte de jazz, celle de Michel Jonas sur votre radio locale. Bon réveil.

0: Non, il le fait mieux. Ouais, il le fait mieux. Michel Jonas sur votre radio locale, 5h10, c'est oui.
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0: Après avoir été éliminé en quart de finale le week-end dernier à la Coupe du Monde face à l'Angleterre, les joueurs de l'équipe de Norvège sont rentrés il y a quelques jours chez eux. Erling Haaland, vous connaissez probablement son nom ou pas, c'est l'un des meilleurs attaquants du monde, buteur prolifique. On parle beaucoup de lui en Norvège depuis 2 jours. La raison, la photo qui a été prise de lui à la descente de l'avion qui est devenue virale en quelques heures. On le voit flanqué dans les bras, un raton laveur empaillé. L'animal tient une bouteille de whisky vide entre ses pattes. Difficile de passer inaperçu avec une peluche pareille. J'ai trouvé ça rigolo. Je l'ai acheté, a déclaré le footballeur qui a acheté ça $750 dans une petite boutique de Dallas juste avant un match. Évidemment, le patron de la boutique en question a fait une photo du footballeur, l'a posté dans la foulée sur les réseaux sociaux. Conséquence, en moins de 3 heures, tous ces ratons laveurs empaillés sont devenus, ils sont rentrés en rupture de stock. Je sais pas qui achète ça, je sais pas où on le met, mais en tous les cas.
2: Les gens qui ont du goût. Et
0: voilà, exactement. On ne juge pas, effectivement, un achat coup de cœur. C'était la petite info du matin, parce que même quand on perd le mondial, on peut rentrer chez soi la tête haute avec un petit souvenir. Ça donnera peut-être des idées aux Bleus d'ici quelques jours. Avec quoi vont-ils rentrer dans leur valise? Bah, réponse peut-être en début de semaine prochaine.
2: Il faut une version raton laveur qui tient un thermos de café. Parce que moi, je suis plus café que
0: pas la question, alcool. On demandera à Benoît Prospero. Tout ce qui est nature, il est plutôt calé là-dessus. En attendant, il est 5h12 dans le reportage d'ici. Ce jeudi, on va faire le point sur cette 3e canicule de l'été.
2: Oui, avec des conséquences sur les exploitations et notamment sur certaines cultures à l'image par endroit du soja ou du maïs.
0: On va chanter également dans un instant au son de Casey and the Sunshine Band. Voilà de quoi vous mettre de bonne humeur pour vous réveiller aujourd'hui. En attendant, il est 5h12, c'est le moment de faire des économies. Bonjour Valère Coréard, chaque jour avec vous, un bon plan pour notre pouvoir d'achat et aujourd'hui vous nous parlez du retour du leasing social.
3: Oui, parce que c'est aujourd'hui que le dispositif fait son retour. Si vous avez besoin de changer de voiture, ça vaut peut-être le coup d'y jeter un coup d'œil. Alors, le principe du leasing social est simple. Grâce à une aide de l'État, certains ménages peuvent louer une voiture électrique pour une mensualité réduite. Lors de la première édition, les dossiers étaient partis très vite. Pour vous renseigner, il faut se tourner directement vers les concessionnaires qui ont publié leurs offres. Mais attention, avant de foncer, il faut comprendre ce que vous signez. Et vous avez en fait 2 options. Une location longue durée, c'est la LLD. Ça veut dire que vous louez la voiture pendant plusieurs années, puis vous la rendez. Ou alors, vous pouvez décider d'aller sur une LOA, une location avec option d'achat qui vous permet, elle, de racheter le véhicule à la fin, si vous le souhaitez, en déduisant de son prix initial vos loyers et l'aide de l'État.
0: Et quels sont les points auxquels il faut faire attention ?
3: Déjà, vérifier que vous êtes bien éligible, bien sûr. Ensuite, regardez le contrat dans son ensemble, le montant du loyer, évidemment, mais aussi le kilométrage autorisé. Si vous le dépassez régulièrement, la facture peut vite grimper. Posez-vous aussi une question toute simple. Est-ce que cette voiture correspond vraiment à votre quotidien? Est-ce que vous pourrez la recharger facilement? Est-ce que vous roulez beaucoup? Pour que ce soit rentable, l'idéal est de recharger à la maison. Le leasing social peut-être une très bonne opportunité pour passer à l'électrique sans se ruiner, mais comme toujours, un contrat, ça se lit jusqu'au bout, même quand la mensualité paraît très attractive sur le papier. Le leasing social, vous allez regarder ou vous préférez encore attendre? Pensez à m'écrire par ici leséconomies@radiofrance.com.
0: Merci Valère. Demain, on restera dans l'électricité puisqu'il sera question des offres électricité dynamique. En attendant, vous écoutez ici ce jeudi, il est 5h14.
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0: À 5h16, l'info d'ici, ce jeudi, c'est 69 départements qui sont ce matin en alerte orange canicule.
2: Des vigilances qui durent parfois des semaines entières. Troisième vague de canicule dont on commence à voir la fin. Mais nous ne sommes que mi-juillet et tout cela fait d'énormes dégâts dans les champs. Certaines cultures sont condamnées cet été, à l'image par endroits du soja ou du maïs. Une situation inédite en Loire-Atlantique et notamment à Grandchamp des Fontaines près de Nantes où vous vous êtes rendu, Florian Cazola.
10: De rangée en rangée jusqu'au milieu du champ, le même spectacle.
11: Toutes les feuilles du haut sont grillées, celles du bas aussi. Là, il va même pas sortir le fleur.
10: Patrice Hurtaud, il sort un opinel de sa poche et coupe un pied en deux pour nous montrer la gravité de la situation. À l'intérieur, coup de chance, il y a une poupée, c'est l'épi qui va ensuite se développer.
11: Elle fait 4 fois moins grosse que d'habitude. S'il prend pas d'eau cette semaine, ben c'est mort.
10: Le hic, quand Patrice Hurtaud dégaine son portable et balaye ses radars météo.
11: Tous les jours, tu vois des passages d'eau comme ça, et en fait, ça vient quoi ? On regarde plus la météo.
10: Le rire jaune, ses deux associés et lui vont être obligés de récolter d'ici 15 jours, plus d'un mois en avance par rapport à d'habitude.
11: J'aurais pas d'épi. Normalement, l'épi, c'est 50% du rendement. Alors déjà, la plante n'est pas haute. En plus, sans épi, on va faire 3-4 tonnes de matière sèche à l'hectare, à la place des 12 tonnes d'habitude. C'est pas ce qu'on va donner à manger à une vache cet hiver.
10: 350 bêtes à nourrir.
11: C'est surtout la valeur nutritive. La valeur, c'est une catastrophe. Parce que nous, ce qui nous compte, c'est l'amidon qui est dans le maïs qui nous intéresse, quoi, pour les vaches.
10: Alors, c'est la débrouille. Patrice Hurtaud a déjà acheté du fourrage, ce qu'il ne fait jamais. Et il vient aussi de réserver 10 hectares de maïs à un agriculteur voisin qui arrête.
11: Quand on a vu ça, on a essayé de se couvrir. Parce que nous, c'est ce qui nous fait notre lait l'hiver.
10: Il espère aussi pouvoir semer au plus tôt des fourrages d'automne, à condition que la météo le permette.
2: Le reportage de Florian Cazola ici Loire-Océan et c'est d'autant plus vital que dans beaucoup d'exploitations, les vaches ont déjà commencé à manger les fourrages d'hiver, l'herbe des prés étant complètement brûlée.
0: À 5h18 ce matin, on prend le train direction la Floride, la destination du nouvel épisode des Trains pas comme les autres diffusé ce soir sur France 5. Philippe Googler, son animateur baroudeur, sera l'invité des coulisses télé. Le temps d'écouter Casey and the Sunshine Mine ici, votre radio locale. Bon début de journée.

0: Ici, chaque matin, on vous joue les chansons qui vous donnent le bon tempo pour le reste de la journée. C'est un 16 juillet qu'ils sont nés. L'aventurier Mike Horn, qui fête aujourd'hui ses 61 ans, très médiatique grâce à ses émissions télé. Vous l'avez vu escalader les glaciers à main nue, survoler la cordillère des Andes en ballon dirigeable, nager avec les requins en plein Pacifique. Alors ce soir, pour son anniversaire, son cadeau, ce sera une petite soupe, un plateau tranquille à la maison. Un autre aventurier, Michel Desjoyeaux, navigateur français, vainqueur de la Route du Rhum, le professeur, comme on l'appelle dans le métier, fête aussi ses 61 ans. Et puis Carnet Noir, il y a 44 ans, jour pour jour, le comédien Patrick Devers se donnait la mort. Il était l'emblème de la nouvelle génération sur grand écran. Un 16 juillet, également une pop star des années 80 nous quittait. Clegg, souvent accompagné de son groupe Johnny Clegg and Savuka, qui dans les textes de ses chansons a combattu toute sa carrière durant l'apartheid. Et puis enfin, aujourd'hui, 3 ans, jour pour jour, que la chanteuse et comédienne Jane Birkin nous quittait. Jane Birkin qui avait cette petite phrase en interview un jour, elle avait dit « Le matin devant la glace, vous souriez et ça vous enlève directement 10 ans d'un coup. Essayez chez vous pour voir ce matin. J'ai essayé, ça marche pas. » Bon anniversaire à vous.
1: Vous avez quoi? Vous avez 25 ans, Johan.
0: J'en ai 26.
1: Pas besoin de faire 10 ans.
0: Si c'est un 16 juillet que vous êtes né, bon, on vous souhaite de profiter au maximum de cette journée. Il est 5h22, vous êtes bien ici. Ce matin, on vous emmène dans les coulisses de la nouvelle saison d'une émission mythique de France 5. Cet été, c'est déjà la 16e saison de la série Des trains pas comme les autres. Des trains qui feront escale en Angola, Singapour, le Kazakhstan, la Malaisie ou Istanbul. Mais en attendant ce soir, Philippe Googler, le baroudeur en chef, composte son billet direction la Floride.
2: Aux États-Unis, l'automobile reste au cœur de la vie des Américains et le train, beaucoup moins. Si on fait une moyenne, un Français prend le train plus d'une quinzaine de fois par an. Un Américain, à peine une fois tous les 10 ans.
0: Oui, en Floride, le train n'a pas la côte. Mais ceux qu'a déniché ce soir Philippe Googler valent le détour, comme celui dans lequel les passagers assistent à un spectacle interactif façon Cluedo, à l'issue duquel ils devront découvrir le meurtrier. À ce propos, j'ai demandé à celui qui passe sa vie dans les trains, qu'est-ce que ce moyen de transport révèle des pays qu'il traverse?
3: Les trains racontent souvent l'âme du pays. Quand vous êtes au Japon et que vous êtes sur le réseau des TGV japonais qui s'appellent les Shinkansen, le retard moyen, quand j'ai tourné là-bas il y a quelques années, je crois que c'était dans les 12 secondes. Et puis qu'après, vous allez tourner... Alors où est-ce que c'était? Je crois que c'était en Namibie, où vous attendez au bord d'une gare qui n'est signalée par rien, en pleine savane, et puis qu'il y a une passagère à côté de vous qui vous dit « Faut quand même pas que le train tarde trop, parce que dans le coin, il y a des lions. » Vous sentez bien la différence.
0: En parlant d'animaux sauvages, ce soir, vous allez assister à une séquence très impressionnante dans laquelle Philippe Googler part avec 2 gars dans les Everglades capturer un alligator à main nue. Le journaliste finit même à califourchon sur le dos de la bête. Il n'y a pas à chipoter. Il a peur de rien, Googler.
3: Je n'ai pas chevauché très longtemps, hein, si vous regardez bien l'épisode. Quand vous êtes avec des gens qui, par tradition, capturent des alligators et qui ont vraiment l'habitude de faire ça, quand vous filmez avec eux, ils vous mettent en confiance quelque part et vous voyez bien à qui vous avez affaire. Et donc, c'est cette confiance-là qui s'installe progressivement pendant le tournage qui fait que vous acceptez des choses que vous n'accepteriez peut-être pas autrement. La confiance s'installe au fil des heures et des jours pendant les tournages.
0: Faites donc confiance à Philippe Googler qui saura vous mener dans quelques-uns des lieux les plus singuliers de la Floride. Des trains pas comme les autres, épisode inédit à voir ce soir 21h sur France 5. Et si vous preniez votre téléphone maintenant, que vous composiez le numéro du standard d'ici 0810 055 056, vous connaissez les habitudes de la maison, dès lors que vous passez sur l'antenne, vous gagnez votre paqueté avec aujourd'hui des lunettes pour regarder l'éclipse le 12 août prochain, des lunettes floquées aux couleurs d'ici.
1: Elles sont magnifiques.
0: Vous avez les vôtres, Cyril?
1: J'ai les miennes.
0: Ouais. Vous les gardez pour vous.
1: Je les garde pour moi.
0: Ne me revendez pas ça. Oui, d'accord, très bien. Et puis plein de choses. Il va y avoir le roman de Michel Bussy, un calepin à souvenirs, pas mal de choses dans ce sac. Épac été 0810 055 056. Dans un instant, pour l'heure, voici une nouveauté. Oria, soirée mondaine sur votre radio locale.

0: êtes bien ici, votre radio locale. Et le matin, à 7h06, 5h28, on retrouve Stéphane Bern qui nous fait voyager dans le temps. Ce jeudi, on retourne au temps justement où l'heure dépendait encore de l'endroit où le son trouvait.
1: Avant 1891, en France, il n'y a pas une heure, mais des dizaines. En 1891, une loi est adoptée. Toute la France doit désormais se régler sur l'heure de Paris. Une petite révolution. Sans guillotine, mais en ayant tout de même tranché la question. Car jusque-là, chaque ville vit à son heure locale, calculée selon la position du soleil. Midi à Brest n'est pas midi à Strasbourg. Résultat, jusqu'à près de 30 minutes d'écart d'un bout à l'autre du territoire.
2: Ça c'est précis. Eh bien ça ne s'égare pas.
1: Le pays entier avait le jet lag sans avoir jamais pris l'avion. Tant que l'on voyage peu, c'est pas un problème. Mais avec le développement du chemin de fer, la confusion devient ingérable. Les horaires varient selon les villes, les correspondances deviennent hasardeuses, les retards s'accumulent.
3: Je me résume. Demain matin, 8h05, gare de Lyon. Vous prenez le train pour la Bourgogne.
1: La SNCF n'existe pas encore. Malgré tout, on sent déjà une certaine vocation. Dans certaines gares, on affiche même plusieurs horloges en même temps, chacune indiquant une heure différente. Les compagnies ferroviaires adoptent d'abord leur propre solution. Une heure des trains souvent calés sur Paris, mais il faut harmoniser à l'échelle nationale.
4: Madame, monsieur, votre attention, s'il vous plaît.
1: La loi du 14 mars 1891 impose donc l'heure de Paris comme référence officielle pour tout le pays. Les horloges publiques sont ajustées, les gares synchronisées et la France entre dans une nouvelle ère, celle du temps unifié. Non sans agacer les provinciaux qui ne comprennent pas pourquoi ils devraient se soumettre à l'heure parisienne. On peut les comprendre. Déjà que Paris décidait de quasiment tout, maintenant, ils décident même quand commence l'apéro. Quelque part, c'est donc le train qui a mis tout le monde à l'heure. Une ironie historique de très haut niveau.
0: Et on retrouve demain à l'heure, évidemment comme tous les jours, Stéphane Bern. Tout à l'heure, justement, notre invité nous parlera du déclin des abeilles. Pourquoi disparaissent-elles et quelles sont les pistes pour ralentir, voire stopper cette hécatombe? Réponse tout à l'heure à 6h10, à la une de la presse, en attendant 5h30. L'info en France et dans le reste du monde, c'est l'heure du 90 secondes. Avec vous, Cyril Ardo-Redon.
5: Le principal suspect dans l'affaire Liana, Jérôme Barella, a été mis en examen hier pour meurtre et viol sur mineur de moins de 15 ans, indique le parquet d'Agen. Il était jusque-là mis en examen pour enlèvement et séquestration. L'homme de 41 ans vient également d'être mis en examen pour viol sur mineur dans un autre dossier, dans l'affaire Rosa. La fin d'un parcours législatif qui aura duré plus de 2 ans. Les députés adoptent définitivement la loi sur la fin de vie qui a introduit notamment une aide à mourir sous certaines conditions pour des patients en fin de vie atteints de maladies très graves et incurables. 17 000 foyers privés d'électricité dans la Sarthe. Le courant est revenu pour la moitié. Des inondations en Mayenne ou en Ardèche. Des orages hier ont fait d'importants dégâts. Plus aucun département en alerte orange aux orages ce matin. 69 départements restent toutefois en vigilance canicule. Emmanuel Macron attendu ce matin en forêt de Fontainebleau où un incendie qui a parcouru 2000 hectares est fixé mais pas éteint. Jusqu'à 950 pompiers mobilisés contre les flammes hier. Un sapeur-pompier de 18 ans a été placé en détention provisoire. Il a avoué avoir déclenché un feu avant de finalement revenir sur ses aveux. Le mondial de foot, la France affrontera l'Angleterre pour la 3e place samedi à 23h. L'Argentine rejoint l'Espagne en finale après un match complètement fou. L'Albi Céleste s'est imposé 2 buts à 1 renversant complètement la vapeur à 5 minutes de la fin du temps réglementaire. Et puis le Tour de France, 12e étape aujourd'hui entre Nevers dans la Nièvre et Chalon-sur-Saône en Saône-et-Loire. 179 km qui devraient sourire aux sprinteurs.
0: Vous écoutez ici, il est 5h32 ce jeudi. C'est la fin d'un parcours qui aura duré 2 ans pour ce texte.
5: Le parcours législatif de la loi sur la fin de vie. Le texte a été adopté hier à l'unanimité par les députés. Un texte qui introduit une aide à mourir sous condition pour les patients atteints de maladies très graves et incurables en fin de vie. Mesure chère à Emmanuel Macron qui avait annoncé un tel chantier en mars 2020. 2024. C'est donc fait, Elia Bergel, et c'est une grande satisfaction pour les défenseurs de ce suicide assisté.
6: Joie et fébrilité dans la foulée du vote à l'Assemblée nationale chez les partisans de la loi. Olivier Falorni, l'ex-député MoDem à l'origine du texte, très ému.
7: Je crois que c'est un grand jour pour les Françaises et les Français. C'est le vote de l'ultime liberté. La France est fidèle à elle-même en défendant ses principes.
6: La loi soutenue ardemment par Emmanuel Macron, votée après un parcours chaotique. Plus de 250 heures de débat en séance publique, rappelle Yael Braun-Pivet.
8: Ce qui en fait, depuis les années 80, le plus long débat parlementaire que nous ayons eu sur un texte.
6: La présidente de l'Assemblée nationale salue un texte empreint d'humanité. Ça passe avec 50 voix d'écart. Le député LR Philippe Juvin, également médecin, dénonce une loi expéditive.
9: J'aide les gens à mourir, mais pas en donnant la mort. En leur tenant la main, en les soignant, en écoutant leur famille, en les écoutant, en les entourant. Voilà, c'est ça, aider à mourir. Mais on va passer de ça à une injection létale.
6: Ultime étape désormais, le Conseil constitutionnel qui va se pencher sur le texte. Les défenseurs de la loi espèrent que les premiers malades en fin de vie puissent y avoir recours d'ici la fin de l'année.
5: Elia Bergel sur votre radio ici. Sur ce texte, le Conseil constitutionnel va être saisi à minima par le Premier ministre Sébastien Lecornu et par le président du Sénat Gérard Larcher, qui l'ont déjà annoncé. Des parlementaires, notamment du Rassemblement National et des Républicains, en ont également l'intention. On jette un coup d'œil à notre ciel pour aujourd'hui, Johan, et c'est une journée plutôt agréable.
0: De la chaleur et un temps qui se gâte quand même sur une partie du pays ce matin. Une dégradation qui arrive de la façade atlantique, des pluies orageuses localisées sur la pointe bretonne, en Gironde, sur le Pays Basque également. On va noter en milieu de matinée des entrées maritimes sur le Roussillon et puis les températures. Elles sont toujours élevées ce matin, 19 à Aurillac, idem à Strasbourg, 22 dans la capitale, 19 à Brest et 25 degrés déjà ce matin à Montpellier. Puis dans le courant de l'après-midi, il fera toujours chaud, lourd, avec des orages qui vont progresser sur un axe allant de la Bretagne au Pays de la Loire jusqu'au centre-est, des orages violent par endroits, accompagné de grêles, de rafales de vent, jusqu'à 100 km/h. Et puis pour ce qui est des températures cet après-midi, 28 à La Rochelle, 27 à Rennes, il fera 23 à Cherbourg, 33 à Ajaccio sur l'île de Beauté, 36 à Toulouse et 35 pour la maximale à Montélimar cet après-midi.
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0: Bob Moran contre tout chacal. L'aventurier contre tout guerrier. Ça s'appelle un tube indémodable. On connaît les chansons par cœur. La voici. Indochine sur votre radio locale.

0: Vous écoutez ici votre radio locale qui vous fait démarrer la journée avec le sourire.
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0: Oui, je vous ai vu sourire de là où je suis. Vous êtes là avec votre bol de café dans la cuisine et vous dites, tiens, la journée est là, l'été est là. Et bon, on va garder le sourire, mais on va redevenir sérieux le temps de débusquer une nouvelle arnaque ce jeudi dont va nous parler Valentin Bertrand dans quelques instants. L'arnaque de la carte SIM.
2: Une histoire de SMS reçu sur votre téléphone vous indiquant que votre carte SIM est périmée. Mais bon, vous imaginez bien que ce SMS ne provient pas de votre opérateur. C'est une arnaque.
0: Dans les prochaines minutes, Shakira nous rejoindra. En attendant d'aller au zoo avec Shakira, on accueille sur l'antenne d'ici Christelle. Bonjour Christelle.
2: Bonjour Christelle.
3: Bonjour.
0: Vous nous appelez de Savoie, où précisément?
3: Serrières-en-Chautagne, c'est pas loin de... du lac du Bourget, du début du lac du Bourget, avant Aix-les-Bains.
0: Ben voilà, on voit précisément. Qu'est-ce qu'on voit depuis votre fenêtre chez vous, Christelle?
3: Alors, en temps normal, je vois le Colombier, mais là, je suis sur la route pour aller au travail.
0: Bon, qu'est-ce que vous faites dans la vie?
3: Je suis aide-soignante.
0: Bon, à l'hôpital?
3: Non, je travaille dans une maison de retraite.
0: Bon, comment se passe ce début d'été, justement, avec la chaleur, la canicule? Comment vont les pensionnaires de votre établissement?
3: Bah écoutez, on a la chance d'avoir quand même quelques pièces climatisées. Donc, parce que d'habitude, on aère un peu la nuit, mais même la nuit, même les nuits sont chaudes. Donc, oui, on a quelques pièces climatisées, donc on essaye de jongler un petit peu avec tous les endroits plus frais.
0: Ce jeudi.
3: L'hydratation, beaucoup.
0: Ce jeudi, au travail, donc, et ce soir, c'est le week-end. Qu'est-ce qui est prévu d'ores et déjà pour vous?
3: Demain, ça sera plutôt en mode repos.
0: En mode pro, d'accord.
3: Et après samedi, c'est entre copains, une grosse journée de pique-nique, de fête, je pense.
0: Bon, bah
3: et
0: voilà,
3: dimanche, sympa. Récupération.
0: Bon, oui, il faut ça, bah oui.
2: Parce que, repos aussi
0: ouais,
2: dimanche.
0: Bien sûr, le pique-nique, à un moment donné, ça fatigue. Hein. Ça devrait être considéré comme un sport en soi, voyez, le pique-nique. Alors justement, pas pour celui de samedi, mais pour votre prochain pique-nique, on va vous envoyer le pack été. C'est un sac aux couleurs d'ici, avec un look rétro vintage, plein de choses à l'intérieur. Les lunettes de soleil, les lunettes pour voir l'éclipse. Il y a également le nouveau roman de Michel Bussy. Je vous dis pas tout, je veux pas déflorer la surprise, mais il arrive chez vous en Savoie d'ici quelques jours, Christelle.
3: Super, et ben merci beaucoup en tout cas.
0: Bon courage pour cette journée de travail et à très bientôt sur l'antenne d'ici.
3: Et à très bientôt, merci beaucoup, au revoir.
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0: Chaque jour ici, c'est pas vrai, votre rendez-vous anti-arnaque avec Valentin Bertrand qui débusque les entourloupes les plus perfides ce matin. Valentin, vous nous alertez concernant l'escroquerie à la carte SIM.
6: Vous êtes sur votre mobile et vous découvrez un SMS de votre opérateur. Il vous informe que votre carte SIM est périmée, qu'une nouvelle doit vous être envoyée. Pour ça, vous n'avez qu'une chose à faire, aller sur votre espace client et valider l'envoi. En plus, c'est pratique, vous avez justement le lien pour accéder directement à la page de connexion. Vous entrez, identifiant, mot de passe, et patatras, trop tard. Vous n'êtes pas, en fait, sur votre compte, mais sur un site pirate. Alors, que peuvent-ils bien faire maintenant qu'ils ont ces informations, à part regarder vos factures? Eh bien, ils peuvent faire ce qu'on appelle un SIM swapping. En bon français, un détournement de carte SIM, comme une usurpation d'identité, mais avec votre numéro de téléphone. Les escrocs peuvent envoyer des SMS, lire ceux qui vous sont destinés. Plus dangereux encore, ils peuvent prendre la main sur la double authentification, ce code reçu par texto lorsque vous vous connectez sur un réseau social, un site de réservation de location de vacances ou encore votre application bancaire.
0: Et ces ardingues de plus en plus poussées nous poussent à nous méfier de tout. Mais alors, comment savoir quand un message provient vraiment de notre opérateur ?
6: La solution, et c'est valable pour les cartes SIM, les cartes bleues et globalement tous les SMS de ce type, c'est de ne pas cliquer directement sur le lien du texto. Vous ouvrez votre moteur de recherche, vous tapez le nom de votre opérateur pour trouver le site officiel, et là vous vous connectez à votre compte client. Là au moins, vous savez vraiment où vous êtes. Si en effet il y a un changement important dans votre abonnement, vous allez y trouver une notification ou un message. Dans tous les cas, il faut garder en tête, une carte SIM ne périme pas. Elles peuvent durer facilement 5 à 10 ans sans problème. On en change en général quand on passe à un téléphone plus moderne avec une taille de puce réduite.
0: Merci Valentin Bertrand. Et pour retrouver tous les liens utiles de C'est pas vrai, direction ici.fr à la page arnaque. Avant qu'il ne débarque en studio, Benoît Prospero m'a laissé un post-it à votre attention. Je m'exécute. Savez-vous pourquoi le pied de mouton s'appelle le pied de mouton?
2: Non.
0: Réponse ici, juste après Shakira sur votre radio locale.

0: ici, on est ensemble dès le matin, on ouvre grand les oreilles pour mieux écouter la nature avec vous, Benoît Prospero. Il vient de rentrer, Benoît Prospero, dans le studio pour un nouveau numéro du Monde Merveilleux du Vivant. Aujourd'hui, trois choses à savoir sur un champignon qui pousse partout en France. On le reconnaît à son chapeau cabossé, blanchâtre à orangé, et à ses aiguillons blancs sous le chapeau. Salut Benoît.
1: Écoutez, je n'aurais pas dit mieux. Et ce champignon, c'est le pied de mouton. Bonjour à toutes et tous. On va parler de noms, aiguillons et nutriments. Et donc, première chose à savoir, pourquoi le pied de mouton s'appelle le pied de mouton? Eh bien, sachez que son nom est probablement inspiré de la forme de son chapeau qui ressemble à une empreinte de pied de mouton, tout simplement. En tout cas pour les Français. Parce que, par exemple, les Anglais l'appellent Wood Hedgehog, autrement dit, le hérisson des bois. Car sous son chapeau, vous savez, les lames qu'on retrouve parfois chez les autres champignons, eh bien là, sont remplacés par de petits aiguillons blanc crème. Et à ce sujet, certains Français, eux, appellent aussi le pied de mouton l'oursin, toujours aussi à cause de ces aiguillons typiques cachés sous le chapeau.
0: Un champignon très animalier, donc.
1: Ah ben oui, on peut aussi le dire comme ça. Et sinon, deuxième chose à savoir, quel que soit le nom qu'on lui donne, sachez que le pied de mouton se déguste cuit et aussi parfois pour certains cru. Et pour en revenir aux aiguillons, notez qu'il vaut mieux quand même les retirer parce qu'ils peuvent apporter une certaine amertume au plat. À partir de là, on peut préparer ce champignon en poêlé, au barbecue, cuit au four, bouilli ou encore lacto-fermenté. Et pour le conserver, notez aussi qu'il vaut mieux couper des tranches épaisses car la chair de ce champignon est cassante.
0: Vous allez finir dans Top Chef, Benoît.
1: Eh bien, pas du tout. Et je ne suis pas non plus nutritionniste, mais je peux quand même vous dire, et ça c'est la troisième chose à savoir, que le pied de mouton, en plus d'être délicieux, est bon pour la santé. Sur le plan nutritif, c'est un champignon riche en certains minéraux, comme le fer et le potassium, et il contient aussi tous les acides aminés essentiels pour notre organisme. Et il aurait aussi des propriétés antioxydantes et antimicrobiennes. Le pied de mouton mêle donc l'utile à l'agréable, par les oreilles de l'hippopotame, le monde vivant est merveilleux. Et pour en savoir plus sur les plantes, les champignons ou encore les algues, eh bien rendez-vous sur lechemindelanature.com. Immense merci à Christophe de Audi, lechemindelanature.com.
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0: On reste dans la nature à 5h49 à la une de la presse. Ce jeudi, on parle des abeilles qui sont de plus en plus en danger.
3: Oui, cette semaine, le magazine La Croix, l'Hebdo consacre un dossier complet au déclin des abeilles. Notre invité, le journaliste qui a signé l'enquête.
0: Bonjour Pierre Béraud.
4: Bonjour.
0: Quels sont les différents dangers qui menacent aujourd'hui la survie des abeilles?
4: Aujourd'hui, en fait, les chercheurs parlent d'un cocktail de menaces parce que les abeilles font face à des dangers multiples. Alors, on a d'abord le frelon asiatique qui est considéré comme un des principaux prédateurs de l'abeille et qui est également le danger le plus médiatisé, je dirais, duquel on entend le plus parler. On entend aussi parler du varroa destructeur, donc il y a un petit parasite qui est moins connu mais qui est la première cause de mortalité des abeilles, qui s'implante à leur corps et qui les affaiblit jusqu'à les faire mourir. Donc voilà, toutes ces menaces contribuent à former ce cocktail qui met en péril l'existence des abeilles dans notre biodiversité.
0: Vous le mentionniez, le frelon asiatique, très médiatisé depuis quelques années. Qu'est-ce qui explique qu'il soit arrivé par chez nous au milieu des années 2000?
4: C'est le commerce international, en fait, qui l'a fait venir. Le premier cas français a été recensé dans le Lot-et-Garonne en 2004. Et c'est un horticulteur, en fait, qui commandait de la poterie en Asie du Sud-Est, qui a vu une reine de frelons asiatiques débarquer dans sa commande. Et à partir de là, la prolifération s'est effectuée parce que le sud-ouest de la France est très propice à la prolifération du frelon asiatique. Et donc, il a suffi d'une seule reine, en fait, pour que ce prédateur envahisse toute la France.
0: De quelle arme dispose-t-on pour combattre ces prédateurs, en quelques mots?
4: Pour parler du frelon, aujourd'hui, le principal moyen de lutter, c'est le piégeage.
0: Ça se piège comment, un frelon asiatique?
4: Ça peut se piéger avec une bouteille en plastique qu'on remplit d'un sirop sucré avec de la bière.
0: Un fruit en particulier dont il est friand, plutôt pêche, plutôt menthe?
4: Je sais que le cassis est beaucoup utilisé.
0: Et le cassis, évidemment. Et c'est pas le moins cher, ouais. Hein, d'ailleurs. Mais bon, si on peut venir à bout du frelon. J'en plaisante.
4: Ouais, c'est pour la bonne cause.
0: Vous le disiez, c'est vraiment un prédateur qu'il faut prendre au sérieux.
4: Ah oui, tout à fait. C'est un prédateur impitoyable. Il reste en vol stationnaire devant les ruches et il attend que les abeilles sortent pour les dévorer et pour ensuite ramener la dépouille à ses larves pour les nourrir.
0: Face à tous ces dangers, comment les apiculteurs s'organisent-ils pour épargner leurs abeilles?
4: Les apiculteurs, ils sont sur le pied de guerre, pour ainsi dire. Depuis 30 ans, en fait, on a assisté à vraiment une mutation du métier d'apiculteur. Là où avant, c'était le métier était moins professionnalisé, l'apiculteur se contentait, je vais dire, de nourrir ses abeilles et de leur donner à boire. Maintenant, il est devenu un véritable vétérinaire. Il prévoit des traitements. La vie d'apiculteur est soumise à beaucoup plus de pression qu'il y a 30 ans.
0: Le silence des abeilles, un dossier à retrouver dans La Croix, l'Hebdo, cette semaine en kiosque. Merci Pierre Béraud d'avoir été des nôtres.
4: Merci à vous.
0: Une fois n'est pas coutume, ce matin, on va apprendre le langage ado. C'est une des spécialités de Muriel Jourdan, comme une interprète de cette langue qui parfois nous est étrangère, qui, comme la mer, comme ça, au pied de la falaise, n'en finit pas d'avancer. C'est le lexique qui va prendre la main dans un instant, dans vos oreilles, dans ces tendances. Le temps d'écouter Renaud chez la mère à Titi, 5h53.

0: 5h56. Vous écoutez ici, tous les matins, on prend la vie du bon côté avec vous, Muriel Jordan, et votre tendance du jour ce jeudi avec vous, on apprend le langage de nos ados.
1: Oui, et pour bien comprendre votre fils, votre petite fille ou vos neveux et nièces qui sont au collège ou au lycée, il va falloir vous mettre à la page, hein, les amis. Alors on ouvre le dico des ados à la page Y. Y comme yombe. Yombe ? Mais ça veut dire quoi ça ?
2: Bah yombe, ça... genre on a le seum, on est un peu... C'est-à-dire qu'on est un peu harassé, on va dire. Voilà, harassé. Je suis dégoûté, genre j'ai seum en gros.
3: T'es déçu.
2: Oui, ouais, je suis déçu.
1: Et comment tu le dis ? Donne-moi un exemple de phrase avec yombe.
2: Par exemple, là, je dis je suis yombe. Ça veut dire je suis énervé, je suis agacé.
1: Autre chose que vous devez savoir, les adolescents que vous croiserez risquent de vous appeler frère. Ouais, même si vous êtes sa mère, son père, ou que vous n'avez aucun lien de parenté avec cet adolescent. Mais il y en a qui appellent... Mais est-ce que tu appelles ta mère parfois frère ? Parce que, tu sais, il y en a...
4: Sinon, après, ça dépend de chaque famille, mais moi, mes parents, ils sont assez bons délire, donc pour rigoler, je peux leur donner des surnoms comme ça, mais qui sont très, très jeunes pour rigoler. Et c'est marrant, mais sinon, non, c'est pas forcément genre. Mais entre potes, on aime bien.
1: Cette mode d'appeler tout le monde frère touche toutes les catégories sociales, hein, les garçons comme les filles. C'est une manière de dire tu comptes pour moi et c'est réciproque. Donc c'est censé être gentil. Même les filles s'appellent frères entre elles. En résumé, si votre ado il vous appelle frère, bah, c'est une manière de vous signifier une proximité, la puissance d'être frère.
0: Alors frère, il y a aussi un mot qui s'invite beaucoup dans le vocabulaire des jeunes, c'est goumin.
1: Oui, et ça veut dire chagrin d'amour. On est dans le chagrin amoureux à l'ère numérique avec une jeune génération qui ne minimise plus sa douleur. Au contraire, elle la nomme, elle la partage, elle lui attribue un hashtag. En 2026, on partage son goumin, on s'autorise à vivre des ruptures. Et sur TikTok et Instagram, on voit défiler des vidéos parfois très touchantes avec des témoignages, des conseils pour se sortir de ce goumin. Ou même des idées de playlists pensées pour mieux gérer son petit cœur. Écoutez.
5: Une fois c'est fini, genre officiellement, en fait ça m'a premier degré brisé le cœur et c'est un truc sur lequel je pensais que j'allais jamais m'en remettre, tu vois. C'est un parmi tant d'autres, genre, et il y en a tellement d'autres.
6: Aujourd'hui on va parler du goumin. Le goumin, pour ceux qui ne connaissent pas le goumin, c'est la peine de cœur. Et ça a fait un gros buzz sur les réseaux sociaux, donc on en a parlé pendant longtemps. Et moi j'en parle beaucoup du goumin.
7: Les meilleurs sons pour le goumin, partie 2. J'ai deux spécialités dans la vie, le goumin, la musique, voilà. Donc je suis en train de vous faire une petite playlist pour les cœurs brisés.
1: Voilà, vous avez une vision de la tendance de vocabulaire ado été 2026. Vous allez pouvoir gérer une conversation avec eux le temps d'un été seulement, hein, parce que oui, dans 2 mois, il va falloir vous réadapter à d'autres nouveaux mots.
0: Merci Muriel Jordan, et à demain Cyril.
8: Le goumin, ne pas confondre avec le cumin qui est l'épice qu'on met dans le plat, évidemment.
0: Évidemment, c'est l'été, mais ça ne veut pas dire qu'il faut faire n'importe quoi. Cet après-midi, vous savez, 12e étape du Tour de France, une étape qu'on va pouvoir suivre en direct ici à partir de 13h30. Le circuit Nevers-Magny-Cours, Chalon-sur-Saône, toutes les demi-heures. 1 point sur la course pour ne rien rater. En attendant, toute l'équipe d'ici matin nous rejoint. On vous souhaite une excellente journée. À demain.
9: Excellente journée à vous et bonjour sur ici Loire-Océan. Bon réveil. Bonjour Céline Loiseau.
10: Bonjour Lucie, bonjour à tous.
9: On a respiré un peu plus cette nuit, on a un peu mieux dormi.
10: Et on va encore mieux respirer dans les prochaines heures.
9: Ouais, on a hâte. Merci beaucoup.
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9: Jeudi 16 juillet, il est 6h. L'info d'ici, Céline Loiseau.
10: Les 3 vagues caniculaires depuis fin mai, plus le manque de pluie. Certains agriculteurs craignent une addition lourde à payer, car ces conditions météo font de gros dégâts sur certaines cultures, comme le soja. On peut citer également le maïs. À Grandchamp-des-Fontaines, au nord de Nantes, au GAEC de l'Oasis, les 3/4 des 60 hectares de maïs sont cramés. Florian Cazola, vous avez rencontré le patron de cette exploitation.
12: De rangée en rangée, jusqu'au milieu du champ, le même spectacle.
13: Toutes les feuilles du haut sont grillées, celles du bas aussi. Là, il va même pas sortir le fleur.

0: Patrice Surtout, il sort un opinel de sa poche et coupe un pied en deux pour nous montrer la gravité de la situation. À l'intérieur, coup de chance, il y a une poupée. C'est l'épi qui va ensuite se développer.
1: Elle fait 4 fois moins grosse que d'habitude. S'il prend pas d'eau cette semaine, ben c'est mort.
0: Le hic, quand Patrice Surtout dégaine son portable et balaye ses radars météo.
1: Tous les jours, tu vois des passages d'eau comme ça et en fait, ça vient quoi ? On garde plus la météo.
0: Le rire jaune, ses deux associés et lui vont être obligés de récolter d'ici 15 jours. Plus d'un mois en avance par rapport à d'habitude.
1: J'aurais pas d'épi. Normalement, l'épi, c'est 50% du rendement. Alors déjà, la plante n'est pas haute. En plus, sans épi, on va faire 3-4 tonnes de matière sèche à l'hectare, à la place des 12 tonnes d'habitude. C'est pas ce qu'on va donner à manger une vache cet hiver.
0: 350 bêtes à nourrir.
1: C'est surtout la valeur nutritive. La valeur, c'est une catastrophe. Parce que nous, ce qui nous compte, c'est l'amidon qui est dans le maïs qui nous intéresse, quoi, pour les vaches.
0: Alors, c'est la débrouille. Patrice Surtout a déjà acheté du fourrage, ce qu'il ne fait jamais. Et il vient aussi de réserver 10 hectares de maïs à un agriculteur voisin qui arrête.
1: Quand on a vu ça, on a essayé de se couvrir. Parce que nous, c'est ce qui nous fait notre lait l'hiver.
0: Il espère aussi pouvoir semer au plus tôt des fourrages d'automne, à condition que la météo le permette.
2: Et ce sera essentiel, car dans beaucoup de fermes, les vaches ont déjà commencé à manger les fourrages d'hiver, l'herbe des prés étant complètement brûlée.
3: Des flammes haute, puis un panache de fumée visible malgré la nuit.
2: C'est ce que des internautes décrivent sur les réseaux sociaux après un feu de végétation au bord du périphérique nantais, à 2 km au pied du pont de Cheviré, côté Saint-Herblain, cette nuit. Les pompiers ont été appelés vers 22h pour ce feu de végétation, un peu plus d'un hectare. Ils ont réussi à éviter qu'il ne se propage à des maisons abandonnées. Avec la fin annoncée de la vigilance orange à la canicule pour nos deux départements, un peu d'amélioration en vue pour la carte du risque de feu. Si la Vendée reste en jaune, la Loire-Atlantique, elle est classée désormais en vert, soit risque faible. Ces fortes chaleurs, la sécheresse aussi font baisser le niveau de la Loire, avec des images de bancs de sable à Anceny, Varade, secteur du Cellier, un peu plus à l'ouest. Les professionnels qui proposent des balades sur la Loire, des sorties canoës, ont eu pas mal d'annulations ces jours-ci. Giovanni Marino dirige des tours en Loire et il trouve la situation injuste.
4: Disons qu'on a, oui, 3-4 réservations, si ce n'est pas un peu plus, peut-être 4 ou 5 par semaine.
5: Qui sont annulées ?
4: Oui, depuis la première vague de canicule, ouais. Les gens appellent et puis ils disent on va avoir trop chaud, mon grand-père il a 70 ans, j'ai peur qu'il fasse trop chaud sur le bateau, on va pas venir. Comme nous on prend pas de caution, bah, c'est quand même un manque à gagner pour nous, alors que c'est pas justifié. Bah, nous on est là toute la journée et on se trouve bien. Sur l'eau, le ressenti il est pas du tout le même. Il y a du vent, c'est je pense un des endroits où on est le mieux. Donc voilà, je voulais pousser déjà un petit coup de gueule là-dessus. Et puis nous on a des bateaux adaptés et on navigue toute l'année et même en période d'étiage. L'étiage, pour ceux qui ne savent pas, c'est l'inverse de la crue, c'est quand il n'y a pas beaucoup d'eau. C'est pas parce qu'elle est basse qu'on ne peut pas naviguer.
2: Giovanni Marino, patron de Détour en Loire, société qui organise des balades en bateau sur le fleuve au départ du Cellier, il répondait à Anaël Cagnon.
3: Le spectacle de Dieudonné prévu demain soir en Loire-Atlantique est interdit par la préfecture.
2: En raison de ses nombreuses condamnations pour propos antisémites ou incitant à la haine raciale, ce spectacle est annoncé pour l'instant à une vingtaine de kilomètres de Nantes, sans localisation précise. À chaque fois, les organisateurs le disent au dernier moment. Ces derniers mois, Dieudonné s'est produit à deux reprises en Loire-Atlantique, Vieille Vigne et Missillac, malgré l'interdiction du préfet. Quand un paquebot sort des chantiers de l'Atlantique, c'est toujours un spectacle à Saint-Nazaire. Hier soir, le MSC World Asia, un peu plus de 330 mètres de long, pouvant accueillir 6758 passagers. Le MSC World Asia a pris la mer pour 3 jours d'essai. Vous pourrez le revoir lors de son retour après-demain aux alentours de 18h30. Le sport avec la suite des championnats de France de l'avenir, c'est du cyclisme à Chantonnay avec la deuxième journée pour les jeunes ce matin. Course en ligne pour les filles de moins de 23 ans et en début d'après-midi, ce sera le tour des garçons de moins de 17 ans. Sur le Tour de France hier, à l'arrivée au sprint à Nevers, notez la 6e place d'Anthony Turgis de la formation vendéenne Total Energy. Au Mondial de football aux États-Unis, c'est l'Argentine qui rejoint l'Espagne en finale. Les Argentins, champions du monde en titre, ont battu l'Angleterre 2-1 en toute fin de match hier soir. Les Bleus joueront donc la petite finale samedi soir à Miami face aux Anglais.
3: Retour de l'info avec vous, Céline Loiseau, à 6h30.
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3: Les prévisions de Météo France aujourd'hui avec les départements de la Loire-Atlantique et de la Vendée qui sortent de la vigilance orange ce matin. Canicule. Météo France replace nos départements en alerte jaune avec orage prévu ce jeudi. Il fait entre 19 et 26 au cours de la matinée avec en ce moment 19 à Saint-Hermine, 19 à Valette, 20 à Nantes, 21 à La Roche-sur-Yon et 22 à Noirmoutier. Cet après-midi, de 25 à 29 degrés jusqu'à 30 degrés à Oudon. Grande marée aujourd'hui avec un coefficient de marée de 98. Pleine mer dans une heure, basse mer à 1h moins le quart.
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3: En ce 16 juillet, on se réveille ensemble sur Ici Loire-Océan jusqu'à 9h avec des bons plans, de l'info et du service. Et Daniel Balavoine, mon fils, ma bataille. Très bon réveil à vous. C'est Ici Matin.

0: Daniel Balavoine, mon fils, ma bataille.
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0: Ici Loire-Océan, bonjour. En ce 16 juillet, si vous prenez la route des vacances, vous profitez des Alpes peut-être. Et en 1965, un 16 juillet, c'était l'ouverture du tunnel du Mont-Blanc, long de 1274 mètres côté français et 1381 mètres côté italien. Autre événement, cette fois beaucoup plus haut, encore un 16 juillet 1969 cette fois, la mission spatiale Apollo 11 décolle de Cap Canaveral en Floride. Et à Nantes, vous pourrez faire sans beaucoup d'efforts un voyage dans l'espace avec l'expo Interstellar. Ça se passe à la Hab Galerie au hangar à bananes tout l'été. Gilles Colliot vous fait vivre le voyage à Nantes sur Ici Loire-Océan. Nolwenn, elle a passé sa journée à Pornichet et elle a rencontré Delphine, une surfeuse en devenir. Portrait à suivre dans Ici Matin.
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0: Ici Loire-Océan pour passer un été en pleine forme comme chaque jour avec les bons conseils du docteur Kierzek et on parle sommeil aujourd'hui. Bonjour docteur Kierzek.
6: Bonjour à toutes et à tous, activité passionnante, peut-être ma préférée, moi, après la radio évidemment, je veux parler de dormir, du sommeil. Le sommeil, c'est aussi le moment où votre cerveau fait son grand ménage de printemps ou d'été. Une récente étude parue dans une revue très sérieuse nous explique que pendant la nuit, votre tête se transforme en véritable station d'épuration. Et oui, oubliez l'image du cerveau qui s'éteint la nuit, c'est faux. Pendant que vous rêvez, que vous dansez la salsa en maillot de bain sur une plage, votre cerveau, lui, il est hyper actif, mais pas n'importe comment, il se met en mode équipe de nuit, une équipe spécialisé, dirigé par un réseau appelé le système glymphatique. C'est un nom un peu barbare pour dire que c'est un réseau d'égouts du cerveau finalement. On fait le ménage, ce système découvert par un neuroscientifique s'active surtout pendant la phase de sommeil profond et sa mission, évacuer les déchets toxiques. Alors, on va me dire, mais quels déchets ? Il y a deux protéines, la bêta-amyloïde et la protéine tau. Ça vous dit peut-être quelque chose parce que ce sont elles qui s'accumulent et qui forment des plaques qu'on observe dans la maladie d'Alzheimer. Donc le système glymphatique, il agit comme un réseau pour éliminer ces protéines qui sont des facteurs de maladie d'Alzheimer. Donc il y a le liquide céphalo-rachidien, ce liquide qui baigne notre cerveau, ça va circuler, ça va rincer, ça va éliminer les toxiques. Et tout ça, ça se fait pendant la nuit.
0: Docteur, c'est passionnant, mais c'est aussi un peu inquiétant. Concrètement, qu'est-ce qui peut perturber ce ménage de nuit et quels sont les symptômes qui doivent nous alerter sur la santé de notre cerveau ?
6: Tout ce qui fragmente votre sommeil ou réduit vos temps de sommeil profond perturbe le grand ménage. Ça veut dire quoi ? Ça veut dire que le stress chronique, la dépression, les maladies cardiovasculaires, le vieillissement, mais aussi les médicaments et les somnifères mal utilisés ou trop longtemps, ou encore l'apnée du sommeil, tout ça, ça perturbe les fines ondulations cérébrales. Résultat, le nettoyage est moins efficace, les déchets s'accumulent et à long terme, c'est un risque de déclin cognitif et de démence. Alors attention, ça marche dans les deux sens. Un mauvais sommeil favorise l'accumulation des toxines, mais les premières lésions d'Alzheimer peuvent aussi perturber l'architecture du sommeil, c'est vraiment un cercle vicieux. On surveille donc une fatigue chronique, des réveils nocturnes, des difficultés de concentration, ou si vous dormez un peu trop la journée et pas la nuit, ou une irritabilité, tout ça, ça peut vouloir dire que votre sommeil est de mauvaise qualité. Donc si vous cumulez plusieurs de ces signes, surtout après 50 ans, parlez-en à votre médecin, il pourra faire un bilan sommeil, voire un enregistrement du sommeil. Et puis sinon, les conseils pratiques pour bien prendre soin et bien nettoyer la nuit, c'est régularité, une grotte, faut faire une chambre noire un peu fraîche, stop aux écrans une heure avant de se coucher, et on évite les excitants, caféine, alcool, ou les gros repas le soir. Allez, bon été, bonne santé, à l'écoute d'ici bien sûr.
0: Bon été avec les bons conseils du docteur Kier. Jersey. Et puis, pourquoi pas, pour se fatiguer et bien dormir, un peu de surf. Nolwenn a passé sa journée à Pornichet. Elle a rencontré Delphine, une surfeuse en devenir. C'est dans un instant, après les Bee Gees, sur Ici Loire-Océan. On se réveille tranquillement, ensemble jusqu'à 9h. Belle journée à vous.

0: The Bee Gees, You Should Be Dancing sur Ici Loire-Océan. Est-ce que vous avez déjà pris la vague, Céline ?
1: Non.
0: Non.
1: Vous voulez parler de surf ?
0: Oui.
1: C'est ça, non, je suis pas très douée, ça me fait même peur, en fait.
0: Ah, mais si c'est sur des petites vagues pour commencer, pourquoi pas ?
1: Des petites vaguelettes, oui. Il faut déjà après réussir à tenir l'équilibre.
0: Moi, j'avais tenu 4 secondes sur la grande plage de Biarritz.
1: C'est mon début.
0: C'est déjà bien. Mais c'est vrai, quand on les regarde comme ça, on se dit, mais c'est hyper simple.
1: Oui, mais en fait, non.
0: Non, rien.
1: Déjà rien que sur les planches, vous savez qu'on c'est le paddle ou avec la planche.
0: Ah oui, le paddle et la rame.
1: Ouais, mais déjà rien que là, faut une fois qu'on est accroupi, qu'il faut se relever,
0: c'est
1: déjà compliqué de rester debout. Donc le surf chapeau bas.
0: Ouais, bon, on reste sur terre, mais on découvre aussi Delphine. Elle n'aime pas beaucoup la plage. Moi, c'est ce que je préfère. Hein. Plage, livre, un peu de baignade, mais pas trop de surf. Elle adore ça. Elle teste le surf sur la côte de Loire-Atlantique. Elle est au micro de Nolwenn Luminet. Elle l'a rencontrée dans Les gens d'ici.
2: Eh bien, je suis à Pornichet et j'ai croisé une dame. Bonjour, c'est quoi votre petit nom ?
3: Bonjour, moi c'est Delphine.
2: Qu'est-ce que vous faites ici ?
3: Bah en fait j'étais venue surfer, j'ai déménagé il n'y a pas longtemps et du coup je profite d'habiter à côté maintenant pour prendre un transport en commun et venir dès que j'ai le week-end de disponible, enfin mes deux de disponible.
2: Vous vous êtes installée où ?
3: À Nantes même, centre-ville.
2: Et vous arriviez d'où ?
3: Région parisienne.
2: Ouais, donc moins pratique pour le surf.
3: Non, effectivement, ouais, c'était vraiment que pendant les vacances, donc je suis vraiment débutante.
2: Mais pendant les vacances, vous en avez fait souvent en vacances ?
3: Non, genre 5 fois avec un professeur. Une fois en Vendée, à Saint-Gilles, je ne sais plus le nom de la ville, parce que je choisis juste un spot de surf où il y a des professeurs.
2: Saint-Gilles-Croix-de-Vie, je pense.
3: Oui, c'est ça, c'est ça. Et sinon, c'était à l'étranger, Nouvelle-Zélande, Australie, Irlande.
2: Ok, donc ça va faire une sacrée différence de « Ah, je me fais attaquer par un insecte !» Ça fait une sacrée différence niveau plage, j'imagine, quand même.
3: Pas tant. Niveau langue, pour apprendre, un peu plus. Non, c'est vu que je suis débutante, c'est vraiment les petits flots qui me ramènent doucement à la plage et le but, c'est de monter debout sur la planche. Mais du coup, j'ai pas vraiment fait attention à ça.
2: Quand vous venez à la plage d'habitude, en dehors de ces 5 fois de surf, c'est juste pour profiter de la plage ?
3: Pas tant, je raffole pas de ça. C'est pour suivre des amis, pour se faire un week-end vraiment occasionnel. Mais j'y vais très très rarement. Ou quand il y a des grosses marées parce que les vagues sont jolies.
2: Comment c'était pour vous le surf à Saint-Gilles-Croix-de-Vie ? Vous en avez des souvenirs ?
3: C'est vague. J'ai bien aimé parce que j'adore ça tout le temps. C'est vraiment cool parce que j'arrive à monter rapidement sur les planches. Le temps n'était pas super bon, donc le professeur, le cours avec plusieurs personnes, je me suis retrouvée toute seule avec le professeur et on apprend beaucoup plus vite. Et ça, c'est cool.
2: Et comment est-ce que vous arrivez de la région parisienne pour venir à Saint-Gilles-Croix-de-Vie ? C'est que vous preniez des vacances ici
3: Oui, c'est ça, c'est accessible juste pour un week-end. J'avais mes ex-beaux-parents un moment, donc je profitais juste de passer les voir, puis aller à la plage qui n'est pas si loin. Et c'était l'occasion.
2: Vous avez visité d'autres endroits peut-être dans le coin, je sais pas.
3: C'était vraiment la campagne, un tout petit village où ils étaient. Donc on a fait les spots locaux de fabrication de lait, de fromage, trucs comme ça.
2: Merci beaucoup Delphine.
0: Delphine est parisienne, maintenant nantaise et fan de surf. Elle découvre encore la côte atlantique, donc bonne découverte à vous Delphine. Direction à 7h40 dans Les gens d'ici, Bas-sur-Mer avec Clara cette fois. Elle est illustratrice de passage dans la région. Elle dessine le littoral et cherche des animaux sur la côte sauvage. Vous avez plein de petits plaisirs, j'en suis sûre, des glaces, des barbecues ou encore de la baignade, de la bronzette et des cocktails avec modération. Les petits plaisirs de l'été, c'est dans quelques instants sur Ici Loire-Océan.

0: Terre démarre, je pense à vous sur Ici Loire-Océan et je pense à vous qui vous réveillez pour aller au travail ou juste pour aller en vacances et profiter des petits plaisirs de l'été. Camille de Saint-Herblain en a plein.
1: Ce que j'adore par-dessus tout, c'est quand on va à Pornic et qu'on mange une glace de la fraiserie sur le port. Bonjour, je m'appelle Camille, j'ai 13 ans et mes petits plaisirs de l'été, c'est le soir, rester dehors quand il fait nuit, mais il fait quand même chaud et on discute et on rigole, on se jette dans la piscine. J'aime bien aller en camping parce qu'on connaît tout le monde et il y a plein de toboggans. J'aime bien aller à la plage. À la plage de Taron et manger des gaufres et des crêpes sur le bord de la plage. Moi, j'adore faire des pique-niques près de la plage ou dans un parc. Vu que je fais de l'équitation à l'année, l'été, j'en profite pour faire des stages avec mes amis. Bah, on est dans la nature et il fait beau. Et du coup, j'aime bien. L'été, j'aime bien manger des barbecues et des salades de tomates. Ce que j'adore par-dessus tout, c'est quand on va à Pornic et qu'on mange une glace de la fraiserie sur le port. Mon parfum préféré à la fraiserie, c'est pas forcément la fraise, même si elle est très bonne. Ma préférée, c'est la glace au chocolat, elle est vraiment très bonne. Ah si, l'été, j'aime bien fêter mon anniversaire avec la famille, se baigner jusqu'à tard le soir et avec les cadeaux et camper dans le jardin. Mes grands-parents. Et je souhaite un bon été à tout le monde. Au revoir.
0: Bon été Camille, on se régale tout l'été avec vos petits plaisirs. Le retour de l'info à 6h30, c'est avec Céline Loiseau et l'horoscope dans un instant.
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0: Tous les matins, place à l'horoscope avec Catherine Viguier. Aujourd'hui, une tendance agréable pour qui?
5: Pour vous les lions, et ça bouge pour tous.
6: Bélier, toujours du mouvement pour votre petit cœur, avec des émotions fortes en vue.
7: Taureau, le foyer est au centre de vos préoccupations, chez vous, ailleurs, vous allez assurer.
8: Gémeaux, alors quelque chose d'encourageant se passe, vous le devez à votre curiosité, à votre envie d'aller de l'avant.
9: Cancer, vous auriez envie de lui offrir la lune afin qu'il ou elle ne voit que vous.
10: Lion, vous êtes au premier plan en société et pourtant il vous manque quelque chose ou quelqu'un.
11: Vierge, si vous êtes un peu noué, vous allez très vite retrouver la joie de vivre, on vient à vous.
12: Balance, vous êtes apaisé grâce à une personne qui fait votre bonheur ou avec en vue une fête à venir.
13: Scorpion, le bienfait de ce jour, c'est une réponse que vous attendiez qui vous en dit plus sur votre avenir.
14: Sagittaire, jolie journée, vous avez mis les voiles et vous profitez pleinement d'un lieu ou d'une personne.
15: Capricorne, la sensualité sera de mise, une activité qui vous aide à mieux vous connaître aussi.
16: Verseau, grâce ou à cause de quelqu'un, vous évoluez, tout échange est porteur positif.
17: Poisson, une note de fantaisie apporte à ce jour de l'espoir et le sourire sur vos lèvres.
18: Et pour nous tous, c'est décidé, on réalise l'œuvre de sa vie.
0: Merci Catherine Viguier. 6h30, l'info le matin, c'est toutes les demi-heures sur votre radio ici. Et dans un instant, on va partir à la chasse aux ragondins, Céline.
19: Une espèce exotique envahissante, considérée comme nuisible. On sera aux côtés de professionnels mandatés pour limiter leur prolifération. Reportage Hélène Roussel à Pornichet. Ce sera juste après l'essentiel de l'info en France et dans le monde en 90 secondes. Et ce matin, on vous retrouve Cyril Ardo.
20: 31 départements sont en alerte orange canicule aujourd'hui. 15 départements sont en vigilance orange aux orages, notamment en Bourgogne-Franche-Comté et en Auvergne-Rhône-Alpes. Hier soir, des orages ont fait des dégâts. 17 000 foyers privés de courant dans la Sarthe, la moitié toujours concernée ce matin. Des inondations en Mayenne ou en Ardèche. Deux suspects mis en examen pour l'incendie de Fontainebleau. Parmi eux, un sapeur-pompier de 18 ans placé en détention provisoire. Il a avoué avoir déclencher un feu avant de finalement revenir sur ses aveux. Emmanuel Macron est attendu ce matin en Seine-et-Marne alors que l'incendie qui a parcouru 2000 hectares est fixé mais pas éteint. Et Jérôme Barella, mis en examen hier pour meurtre et viol sur mineur de moins de 15 ans, le principal suspect dans l'affaire Liana, était jusque-là mis en examen pour enlèvement et séquestration. Un grand texte pour la présidente de l'Assemblée nationale, Yael Braun-Pivet, quand le LR François-Xavier Bellamy dénonce une régression incroyable. Après 2 ans de parcours législatif, les députés adoptent définitivement la loi sur la fin de vie qui introduit notamment une aide à mourir sous certaines conditions. 17 500 défaillances d'entreprises comptabilisées au deuxième trimestre de cette année. C'est une hausse de 5% par rapport à la même période l'an passé. La région Occitanie est celle qui en aura enregistré le plus. La France face à l'Angleterre samedi pour le match pour la 3e place du mondial de foot. Les Anglais battus hier soir 2-1 par l'Argentine en demi-finale au terme d'un match complètement fou. L'Albi Céleste a renversé la vapeur dans les dernières minutes et rejoint donc l'Espagne en finale.
19: Merci Cyril et à dans une heure pour un nouveau point sur l'actu de ce jeudi 16 juillet en France et dans le monde. Dans l'info d'ici Loire-Océan maintenant, cet animal persona non grata, si on peut dire ainsi. Il s'agit du ragondin, espèce nuisible qui menace la biodiversité et peut présenter des risques sanitaires. Pour freiner sa prolifération, des communes lancent des campagnes de piégeage. C'est un organisme habilité qui mène les opérations. En février, Hélène Roussel avait suivi une équipe qui pendant 3 semaines a relevé les pièges installés autour des mares de la commune de Pornichet.
1: Derrière l'hippodrome de Pornichet, le chemin du Marais porte bien son nom.
21: Est-ce que vous le montrez ?
22: Là, on voit que le ragondin est venu se nourrir. On voit des arbres qui ont été rongés.
1: Nicolas Geoffroy, chargé environnement à la mairie, rappelle que le ragondin a été importé d'Amérique du Sud à la fin du 19e siècle pour sa fourrure.
22: Ses prédateurs, c'est le puma et le caïman. Donc effectivement, par chez nous, c'est un peu problématique. Et donc là, l'idée, c'est de limiter sa prolifération, notamment pour les berges, la végétation et son urine qui peut poser des fois des problèmes. On va aller relever les pièges, on va voir ce que ça donne.
1: Donc, pas le choix. Pour sauver libellules et autres salamandres, il faut la main de l'homme. Des cages posées un peu partout autour de la mare, elles sont équipées d'un système de clapets pour enfermer l'animal vivant. Et puis, les agents. Jérémy Gourdien, responsable de l'antenne Polémise, que l'on suit entre les mottes et les crottes.
23: Là, ce sont des indices de présence de ragondins qui sont très récents, donc caractéristiques. C'est allongé, couleur vert, date brune. Souvent, des petites stries dessus.
1: Donc, vous êtes équipé quand même là.
23: Des gants nécessaires, parce que c'est un rongeur, donc il est vecteur de certaines maladies, donc zoonoses, transmissibles à l'homme. Des carottes fraîches, qui sont nos appâts. Et là, c'est une arme à feu, donc carabine, pour euthanasier l'animal quand il est capturé.
1: Car interdiction de les transporter vivants. La règle est stricte pour les espèces exotiques envahissantes. Leurs cadavres terminent au service d'écarissage.
21: Là, la cage est encore vide. Qu'est-ce que vous regardez ?
23: Là, je regarde si, justement, il n'y a pas des nouvelles habitudes prises par les ragondins, ce qui me permettrait de déplacer le piège pour optimiser mes chances. On travaille avec du vivant, donc il y a des cages où les carottes ont été consommées sur l'avant. Il n'est pas rentré jusqu'au bout de la cage. Là, c'est un peu un combat entre la bête et le piégeur qui doit tout mettre en œuvre pour être plus malin que l'animal et s'adapter en conséquence.
1: Des luttes qui portent leurs fruits. Depuis 2 ans, la population de ragondins est en baisse, avec près de 90 000 bêtes prélevées en Loire-Atlantique en moyenne chaque année.
19: À la traque du ragondin, reportage signé Hélène Roussel.
0: Dans le prochain journal à 7h, la situation plus que délicate des agriculteurs en raison de la canicule et de la sécheresse.
19: La récolte de maïs s'annonce très faible, du fourrage qui va manquer ensuite pour les bêtes. Le problème est généralisé, nous dira une conseillère de la Chambre régionale d'agriculture. À retenir aussi ce feu de végétation hier soir aux abords du périphérique nantais, non loin du pont de Cheviré, côté Saint-Herblain, pas de blessés, un peu plus d'un hectare détruit.
0: Le retour de l'info, c'est avec vous, c'est une oiseau à 7h. On respire un peu mieux en Loire-Atlantique et en Vendée. Ce matin, on vient de sortir de la vigilance orange des températures comprises entre 19 et 26 en cours de la matinée avec 19 à Chantonnay et à Luçon, 20 à Nantes, 21 aux Herbiers, 22 à Noirmoutier et 23 à Saint-Nazaire. Cet après-midi, de 25 à 29 prévu par Météo France jusqu'à 30 degrés à Nantes.
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0: Encore un peu de plage pour nous, pour profiter, mais pour profiter en toute sécurité. Attention, les sauveteurs en mer sont de retour avec Nolwenn Luminet après Maxime le forestier pour vous donner des bons conseils pour faire attention sur les plages.

0: Maxime Le Forestier en balabas sur Ici Loire-Océan.
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0: Les sauveteurs en mer vous donnent de bons conseils tout l'été au micro de Nolwenn Luminet. Et aujourd'hui, attention, sécurité, sécurité.
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2: Allez, c'est parti. Je pars voir si les poissons ont prévu de me laisser tranquille avec la Société Nationale de Sauvetage en Mer. Aujourd'hui, comment on reconnaît quelqu'un qui a besoin d'aide? Réponse de Lucie, sauveteuse.
3: Alors, il y a deux types d'accidents et de manifestations d'accidents en mer. Soit la personne ultra agitée fait des grands signes, crie, etc. Soit on va dire que c'est déjà trop tard et qu'en fait elle s'est épuisée et qu'elle n'a pas vu venir son épuisement. Et donc du coup, elle va juste se retrouver à faire un malaise dans l'eau et donc du coup, bah, la tête immergée et le dos et les fesses qui ressortent. Donc c'est deux manifestations bien distinctes. Pour autant, les deux sont visuelles.
2: Comment je réagis si je vois quelqu'un en difficulté?
3: Quand un autre plagiste, un autre usager de la plage voit une personne en difficulté, la première chose qu'il doit se dire, c'est je dois pas me mettre moi en danger. Et je dois absolument avertir. Lui, il aura plus d'énergie, donc lui, il faut qu'il crie et qu'il fasse des grands mouvements. C'est beaucoup plus facile pour un sauveteur de voir un accident quand il y a beaucoup de monde sur la plage. On pourrait penser le contraire, mais parce qu'il y a cet effet de je passe le message jusqu'au sauveteur. Alors que quand il y a trois personnes dispersées dans l'eau, bah c'est plus compliqué parce qu'une personne qui a un problème, il n'y aura personne à côté d'elle pour le voir. On compte souvent sur la réactivité des usagers de la plage et des baigneurs pour nous prévenir d'un danger.
2: Et je peux lui porter secours en attendant que les sauveteurs arrivent?
3: Quand je veux porter secours à quelqu'un, d'abord j'alerte et ensuite j'essaye de venir en maintien à la personne. Il faut faire attention à ne pas se faire surprendre par le poids d'une victime. Ça peut être assez impressionnant et le but c'est de pas, nous, qu'on débarque et qu'on ait au final deux victimes au lieu d'une.
2: Le conseil du jour. Si dans l'eau, vous voyez une personne qui fait de grands gestes ou qu'elle a la tête immergée et le dos qui flotte, elle est sans doute en danger. N'intervenez que dans la mesure de vos capacités et prévenez en urgence les sauveteurs. Qui eût cru que le jeu du téléphone sauve des vies? Et plouf!
0: Et restez en éveil et surtout faites attention à vous sur les plages. La Société Nationale des Sauveteurs en Mer sont là pour nous tout l'été pour vous donner les meilleurs conseils. Pourquoi votre chat passe son temps à gratter sa litière? Très bonne question. Pierre Fabin est vétérinaire, il a la réponse parfaite à vous donner avant 7h.
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0: On entend parfois nos chats gratter très fort le plastique de leur bac à litière pendant de longues minutes, souvent en pleine nuit, ce qui est très déplaisant pour nous si vous voulez trouver le sommeil. Nous sommes avec le docteur Pierre Fabin pour savoir ce que cache ce comportement bruyant et souvent très agaçant.
10: Eh bien, c'est en fait un instinct de survie très primitif. Dans la nature, le chat, c'est un chasseur, mais aussi une proie. Et c'est un maniaque de la discrétion. Il enfouit méticuleusement ses excréments pour masquer son odeur et ne pas attirer les grands prédateurs. S'il gratte frénétiquement les parois en plastique de son bac, ce n'est pas pour se faire les griffes. C'est qu'il considère que son odeur est encore trop présente. Souvent, cela arrive quand la litière est insuffisante en profondeur et qu'il ne peut pas creuser un beau trou ou si le bac est sale et saturé d'urine. Comme il n'arrive pas à obtenir le résultat qui lui plaît, il s'acharne sur les murs autour pour tenter de recouvrir par tous les moyens. C'est un appel à l'aide sur l'hygiène de ses toilettes.
0: Est-ce que ce grattage frénétique peut aussi être le signal d'un problème médical urgent ?
10: Eh oui, c'est même le premier symptôme d'une urgence absolue. Si vous voyez votre chat entrer et sortir de la litière toutes les 10 minutes, gratter frénétiquement, se positionner, forcer en poussant, et qu'il n'y a que quelques gouttes de sang ou rien du tout, ce n'est pas de la constipation. C'est très probablement une obstruction urinaire ou une grosse cystite. Des petits cristaux bloquent son urètre, c'est le canal par lequel il urine, exactement comme les calculs rénaux. Sa vessie se remplit, gonfle et le fait atrocement souffrir. Si elle n'est pas vidée rapidement par un vétérinaire, votre chat fera un blocage rénal mortel.
0: Et si on n'est pas dans une situation d'urgence vétérinaire, comment on aménage son coin en toilette pour qu'il trouve l'apaisement et arrête de gratter les murs de son bac ?
10: Alors il faut repenser entièrement ses toilettes selon ses règles à lui. Virer immédiatement le couvercle si vous avez un bac fermé. Sinon, pour lui, c'est une prison qui concentre les odeurs. Ensuite, la profondeur compte. Mettez au minimum 6 à 7 cm d'épaisseur de litière non parfumée. S'il a assez de matière pour enfouir correctement, il arrêtera de gratter le plastique. Et enfin, le bac doit être gigantesque. La règle, c'est que le bac doit faire une fois et demie la taille de votre chat, du nez à la queue. S'il est replié en deux pour tourner sur lui-même, il va inévitablement gratter le bord par manque de place. Et bien sûr, nettoyez la litière tous les jours, sans aucune exception.
0: Et les conseils de Dr Pierre Fabin, urgentiste et vétérinaire, c'est tous les jours sur votre radio locale. Ici Loire-Océan, Eros Ramazzotti pour se mettre de bonne humeur, bien se réveiller ce matin. En ce jeudi 16 juillet, on vous donne plein d'infos pratiques de la bonne humeur. C'est ici Loire-Océan. Belle journée à vous.

Chris Ramazzotti sur Ici Loire-Océan avec des prévisions de Météo France qui s'adoucissent pour ce jeudi 16 juillet. On va enfin respirer. On vient de sortir de la vigilance orange et c'est vrai que vos températures que vous nous donnez sur les réseaux sociaux d'Ici Loire-Océan, elles sont un peu plus fraîches que ces derniers jours. Un coucou à Jacqueline qui a 19 degrés à Fête-Bretagne. Jean, lui, a 20 degrés ce matin à la Foissière. Il va faire beaucoup plus frais. Belle journée sur Ici Loire-Océan. Avec plein de bons plans pour vous, toutes les heures, des infos pratiques en Loire-Atlantique et en Vendée, je vous propose de prendre le large sur la presqu'île guérandaise à Bas-sur-Mer ce matin pour découvrir la tour Saint-Guénolé, un bijou de patrimoine qui date du XVIIe siècle. Elle est haute de 70 mètres et une fois que vous êtes arrivé au bout des 184 marches, vous profitez d'un panorama exceptionnel à l'ouest sur l'océan et à l'est sur les marais salants de Guérande. Si le temps le permet, vous pouvez même observer les îles de Noirmoutier et de Belle-Île-en-Mer. Vous pouvez grimper tout en haut cet été jusqu'à fin août, de 10h à 18h30. Vous pouvez aussi acheter un billet 30 minutes avant la fermeture. C'est seulement 3€ pour les adultes, 1€ pour les enfants jusqu'à 12 ans, gratuit pour les moins de 4 ans. Attention, n'oubliez pas vos espèces ou votre chéquier. Les cartes bancaires ne sont pas acceptées. Les marchés, c'est vraiment un délice en cette période estivale, d'autant plus au parc naturel régional de Brière, dans un cadre incroyable. On vous propose de découvrir le marché de Quérinet, dans ce village typique de Chaumière. Les producteurs de la presqu'île et de ses environs proposent des produits locaux de qualité dans ce marché au cœur de la Brière, avec un marché alimentaire bien sûr et un marché tourné vers l'artisanat. Le marché de Quérinet, c'est tous les jeudis de 9h à 16h. Vous retrouvez notamment des légumes, du pain, de la viande, du fromage ou encore du muscadet à consommer avec modération, des crêpes et des galettes. Vous souhaitez accueillir un animal de compagnie? Sachez que si vous habitez dans la métropole nantaise, le refuge de la SPA de Nantes-Bougonnais est ouvert tout l'été, route de Lens-Bigot, pour adopter ou même vous renseigner sur les actions du refuge. La SPA vous propose aussi de faire des signalements de maltraitance ou de devenir bénévole. Celle de Nantes-Bougonnais est ouverte en semaine le lundi, mercredi et vendredi de 13h30 à 17h et les samedis et dimanches de 10h30 et de 14h à 17h30. En Vendée, vous pouvez vous rendre au refuge de La Roche-sur-Yon, rue François-Sever, route de Nantes, aux mêmes horaires.

Marc Lavoine et Catherine Ringer, qu'est-ce que t'es belle sur Ici Loire-Océan pour vous réveiller. Il y aura aussi l'humour en tube aujourd'hui. Focus sur les guêpes. C'est vrai qu'elles peuvent souvent nous gâcher les déjeuners d'été.

Charlie Winston, Like a Hobo, sur ICI Loire-Océan. Vous savez quand la guêpe vient se coller sur votre tranche de melon? Enfin, moi, personnellement, ça m'insupporte. Fred Ballard a réuni tout le monde pour parler des petites bébêtes de l'été. C'est l'humour en tue.

Alors oui, c'est vrai qu'elles passent leur temps à nous piquer nos miettes de pain pour les stocker en cas de disette, mais peut-on vraiment en vouloir à celles qui nous mordent les fesses tout l'été pour subsister ? Non, les petites fourmis sont nos amies pour la vie, tout comme celles qui nous cassent les oreilles pendant la sieste.

0: Allez, la baston dans le gazon, laissons les bébêtes de l'été faire leur petit business. Hein. La fourmi n'est pas prêteuse et la cigale est une emmerdeuse. Et l'air de rien, Pic et Ric viennent de nous mettre cette petite ritournelle dans la tête pour la journée entière, histoire de nous faire oublier les pires bébêtes de notre été.
1: J'ai la phobie des guêpes, c'est un enfer. Tu peux pas kiffer tranquillement l'été, genre les terrasses, les piscines, ça n'a plus la même saveur. À chaque fois, elles arrivent en meute, elles font des réunions de guêpes. C'est la gay pride.
0: Voilà, il n'y a rien de mieux qu'une bonne vanne pour transformer une attaque de guêpes sur melon au jambon en un joyeux défilé inclusif. À la Guêpe Pride, il n'y a pas que la fourmi qui veut pas donner son miam. Ça, c'est le dicton du jour qui va nous aider à garder le fou rire aux lèvres tout l'été.
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3: Jeudi 16 juillet, il est 7h. L'info d'ici, Céline Loiseau.
4: Après quasiment deux semaines de forte chaleur, les températures redescendent, notamment secteur d'Anceny et Savenay, avec hier soir des averses orageuses. Loire-Atlantique et Vendée ont été sortis ce matin de la vigilance orange à la canicule par Météo France. Mais ces chaleurs et la sécheresse, avec ces photos de bancs de sable pour la Loire, secteur d'Anceny-Varade, ont entraîné des annulations en cascade pour ceux qui proposent balade sur l'eau ou encore sortie en canoë. Au Célier, un peu plus à l'ouest, le patron de l'entreprise Des Tours en Loire en a gros sur la patate. Annel Cagnon, vous l'avez rencontré.
5: C'est dans une toue, un bateau traditionnel de la Loire construit de ses mains, que Giovanni Marino nous accueille.
6: Montez à bord, bien sûr.
7: On a quatre bateaux avec lesquels on peut emmener des passagers se promener et admirer le fleuve.
5: Dans la partie cabane en bois, l'air circule et la fraîcheur du fleuve se fait sentir.
7: On est au bord de la Loire. Il fait une température correcte puisqu'on a un petit vent d'est qui fait hyper bon sur l'eau.
5: Et pourtant, le patron de Détours en Loire a moins de clients que d'habitude. Beaucoup ont annulé. Alors il pousse un coup de gueule.
7: J'en ai marre d'entendre qu'il fait trop chaud, qu'on ne peut pas sortir, alors que nous...

0: On est là toute la journée sur l'eau. Et puis l'autre petit coup de gueule, c'est oui, il y a de l'eau dans la Loire et oui, on peut naviguer, il n'y a pas de problème.
1: Car les images récentes de la Loire asséchée freinent aussi les clients selon ce saisonnier.
2: Alors moi, c'est Jonathan Vincent d'eau. Ce qui se passe, c'est qu'il y a beaucoup d'images qui circulent en ce moment, notamment du côté de Varade et tout ça, où on voit la Loire totalement à sec avec des vidéos de drones. Et tout de suite, les gens, quand ils arrivent à bord, c'est est-ce qu'on peut naviguer? Est-ce que c'est pas dangereux? Déjà, les vidéos, c'est dans un bras mort, c'est pas dans le lit principal de la rivière. Puis chez nous, on est encore sauvé de ça, on n'a pas d'endroits où on ne peut pas du tout passer. Nous, on s'adapte et on circule en fonction de ça.
1: Des professionnels qui admettent quand même que le niveau est bas et que les canicules sont précoces, mais que pour le moment, leur balade en bateau reste sans danger.
3: Un reportage d'Annaëlle Cagnon pour Ici Loire-Océan.
4: La sécheresse encore, cette fois avec nombre de cultures bien à la peine.
3: Le soja ou encore le maïs. Chez nous, en Pays de la Loire, aucun département n'est épargné, confie Camille Cresps. Elle est conseillère agronomie à la Chambre régionale d'agriculture.
5: C'est catastrophique sur le maïs puisque en fait à partir de 35 degrés la plante elle arrête totalement de pousser, elle a commencé à sécher et des journées à plus de 35 degrés on en a eu beaucoup et en fait le rendement de maïs il dépend pour 50% de la présence des épis ou pas et les épis donc la floraison est en cours actuellement et normalement il faut de l'eau à la floraison pour pouvoir féconder ces fameux épis. Ce qui n'est pas du tout le cas actuellement. Donc ça, c'est pour tous les maïs qui ont été semés, au mois d'avril, quoi. Et tous les agris du département sont touchés, oui. C'est même plutôt général au niveau national, en fait. Ce qui est bien le problème, c'est que du coup, il y aura du maïs nulle part en termes de quantité. Donc ça va être un petit peu compliqué parce que parfois, c'est une région qui est touchée. Donc on peut se permettre de s'approvisionner ailleurs, mais c'est pas le cas cette année. Donc voilà, c'est pour ça que c'est compliqué.
3: Camille Cresps de la Chambre régionale d'agriculture avec Florian Cazola est en pleine période de sécheresse. C'est ce matin que députés et sénateurs se réunissent en commission mixte paritaire sur le projet de loi d'urgence agricole avec parmi les mesures qui divisent celles autour du partage de l'eau. Le risque de feux de forêt passe de modéré à faible en Loire-Atlantique. Il reste au niveau jaune, modéré en Vendée. Hier soir, peu après 22h, les pompiers sont intervenus au bord du périphérique nantais pour un feu de végétation à 2 km environ du pont de Cheviré côté Saint-Herblain. Un peu plus d'un hectare a été détruit et la porte de l'estuaire a été coupée temporairement à la circulation. Il n'y a pas eu de blessés. L'action des pompiers a permis de préserver des habitations à l'abandon.
4: Le spectacle de Dieudonné prévu demain soir près de Nantes vient d'être interdit par la préfecture.
3: En raison des nombreuses condamnations de Dieudonné pour propos antisémites ou encore incitant à la haine raciale, cette représentation est annoncée à une vingtaine de kilomètres de Nantes sans plus de détails. À chaque fois, le lieu précis est donné au dernier moment. Ces derniers mois, à deux reprises, Dieudonné a réussi à se produire malgré l'interdiction du préfet à Vieille-Vigne ou Missillac, dans des lieux pas prévus pour des représentations. Allez, maintenant, on va à la rencontre des saisonniers qui viennent de débarquer sur la côte à Pornic. On les croise quand on va au café ou au restaurant. Une petite centaine travaillent, eux, dans la commune, comme sauveteurs en mer, gendarmes pour la ville et pour la ville comme agents de la voie publique. Des renforts qui sont bienvenus, confie le maire de Pornic, Antoine Hubert.
6: La saison, c'est vrai qu'on le disait, c'est une expérience humaine enrichissante, hein, c'est vrai. Bon, c'est assez exaltant et grisant de voir ce territoire. Et puis, il y a le cadre naturel qui, quand même, participe aussi beaucoup ici à donner du sourire. Par contre, effectivement, c'est une période de toutes les attentions et de pleine vigilance. On le sait, c'est un moment essentiel parce qu'ils vont être sur le terrain avec des tensions qu'on connaît en termes de fréquentation, mais aussi climatiques. Donc, effectivement, ils sont premiers, je vais dire, vigies, représentants et aussi ambassadeurs de la ville. Et puis, on le rappelait, tout corps constitué, que ce soit la gendarmerie, le SDIS, nos renforts en ASVP, police municipale ou le service propreté, c'est vraiment la force du collectif et puis l'échange, la coordination qui fait que la saison va être réussie et qu'on va réussir à accueillir dans de bonnes conditions aussi pour assurer, on va dire, le bien vivre ensemble des résidents à l'année et puis des estivants.
3: Qu'est-ce qui motive ces saisonniers, je vais y arriver, qu'attendent-ils de leur été? Réponse à 7h30 dans l'info d'ici avec Soheil Jaouda. À Saint-Nazaire, après une journée de grève suivie dans la quasi-totalité des centres de loisirs, puis un jour férié, hier retour à la normale, tous les centres étaient ouverts et ce sera le cas aussi aujourd'hui et demain. Pas d'agents grévistes recensés d'après la mairie. Un conflit persiste depuis des mois entre elle et la CGT autour des salaires. La sortie en mer du dernier né des chantiers de l'Atlantique de Saint-Nazaire terre. Le MSC World Asia est parti hier soir pour des essais en haute mer pour le voir naviguer. Nouvelle chance après-demain sur les coups de 18h30. Le MSC World Asia mesure 333 mètres de long. C'est l'un des plus grands navires du monde avec 2500 cabines, 7 piscines. Il pourra accueillir jusqu'à 6 758 passagers.
4: Au Mondial de football hier soir, l'Argentine a renversé l'Angleterre dans les dernières secondes.
3: Victoire 2-1 et un ticket pour sa deuxième finale de suite. Les champions du monde en titre affronteront dimanche les Espagnols, tombeurs de la France. Les Bleus joueront donc la petite finale samedi soir à Miami face à l'Angleterre. Sur le Tour de France, 12e étape entre le circuit auto de Manicourt et Chalon-sur-Saône aujourd'hui. Hier, lors de l'arrivée au sprint à Nevers, Anthony Turgis de l'équipe vendéenne Total Energy a fini dans le top 10 à la 6e place. Les championnats de France de l'avenir pour les cyclistes de moins de 17 ans ou moins de 23 ans. La compétition se poursuit à Chantonnay après les contre-la-montre hier. Aujourd'hui, course en ligne à 9h pour les filles de moins de 23 ans et à 13h45 pour les garçons de moins de 17 ans.
4: L'info d'ici matin, c'est avec vous Céline Loiseau. Toute la matinée, retour à 7h30.
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4: Une journée moins chaude aujourd'hui en Loire-Atlantique et en Vendée. Nos départements viennent de sortir de la vigilance orange canicule. Des orages sont prévus dans le sud de la Vendée ce matin et dans tout le département de la Loire-Atlantique et de la Vendée cet après-midi. Il fait 20 à 26 degrés en ce début de matinée avec 23 à Saint-Nazaire, 24 à Saint-Étienne-de-Montluc, 25 à L'Île-Dieu, 25 à Fontenay-le-Comte et 26 à La Roche-sur-Yon. Cet après-midi, il fait entre 25 et 29 jusqu'à 30 à Montaigu. Le coefficient de marée est élevée, 98 aujourd'hui. La mer est haute depuis quelques minutes à la Baule. Elle se rabasse à 13h.
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4: Le taulier arrive tout de suite sur Ici Loire-Océan pour vous réveiller ce matin avec envie. Johnny Hallyday, bien sûr. Et puis, on aura plein d'invitations à vous offrir dans quelques instants. Les vacances de l'amour pour un one-man show au sommet ce matin.

0: Johnny Hallyday, l'envie sur Ici Loire-Océan.
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0: Céline, vous faites hyper bien la batterie du morceau.
2: Oui, j'ai tout donné sur à la fin de la chanson de Johnny.
0: Batterie. Exactement. On vous invite au spectacle de Paul Mirabel dans quelques instants. C'est les vacances de l'amour. Vous scrollez, swipez à n'en plus finir. Votre téléphone est devenu le prolongement de votre main. Ou alors vous le laissez de côté. Marie-Annick de Luçon, elle passe 13 heures par jour sur son téléphone. C'est assumé. Ouais. Elle nous raconte ça à 7h30 avec Romain et Cathy. Ouais, 13 heures. Moi, j'aurais peur d'avoir une tendinite du pouce.
2: Une petite crampe.
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0: On est bien sur le bateau de Brandon et Pamela pour gagner plein d'invitations comme chaque matin sur Ici Loire-Océan. 02 40 72
2: 73 6000.
0: Je le refais, je mets tous les numéros dans l'ordre. 02 40 73 6000, le One Man Show de Paul Mirabel. Vous connaissez, vous l'avez déjà vu?
2: Je ne l'ai pas vu, mais oui, je connais un petit peu, ouais.
0: Bon, eh ben c'est pour vous. Il est sur la route des vacances cet été, Paul Mirabel. Il va passer notamment par les Sables d'Olonne. Mais avant de remporter ses invitations pour deux personnes, il faut reconnaître l'extrait dans le coquillage. Tout le monde danse dans le studio.
2: On a fait la choré, forcément.
0: 02 40 73 6000. Franchement, c'est cadeau ce matin. Pour sauver l'amour de Brandon et Pamela, ça va être assez facile.
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0: 7h15, mon œil dans le rétro avec Gérald Roux.
2: Oui, tout cet été, on se retourne sur ce qui nous a marqué depuis le début de l'année. Ce matin, Jack Lang, qui a dû démissionner cet hiver de la présidence de l'Institut du Monde Arabe en raison de ses liens passés avec Jeffrey Epstein, homme d'affaires américain, trafiquant sexuel et violeur en série, Gérald.
4: Ou comment passer de la flamboyance à l'obscurité. Jack Lang a été longtemps l'une des personnalités les plus populaires de la classe politique. Son action comme ministre de la Culture a été largement reconnue et ses réalisations sont aujourd'hui dans nos vies. Quand on va voir un concert dans un Zénith, quand on achète un livre à prix unique, quand on voit un film français protégé de la concurrence par l'exception culturelle, ou quand on visite un château gratuitement lors des journées du patrimoine. On se souvient de Jack Lang, le flamboyant qui fait l'éloge permanente de François Mitterrand et de ses grands travaux, pyramide du Louvre, Arche de la Défense, Opéra Bastille, Jack Lang que l'on pouvait croiser dans un festival rock, qui montait sur un char à la technoparade, qui dansait dans les boîtes à la mode comme le Palace, Jack Lang, l'homme qui a incarné la gauche caviar dans les années 80, caricaturé par les guignols, une coupe de champagne vissée à la main. Et là, il a agacé, voire plus. Pour commencer, tous ceux qui s'opposaient à ses initiatives, à sa culture alternative, décalée, trop éloignée du classicisme, de l'académisme, du bon goût. Il a pu aussi irriter par sa manière de se placer dans la lumière, de faire en quelque sorte sa propre promotion permanente. Jack Lang, l'ancien branché, s'est alors déconnecté de la réalité. Dans sa vie extraordinaire, il a oublié quelques basiques, comme le fait de ne pas fréquenter un homme déjà reconnu comme prédateur sexuel, de ne pas échanger des centaines de mails avec lui, de ne pas profiter de ses largesses. Plus largement, ceux qui ne l'aimaient pas lui reprochent d'avoir été accro à une existence glamour et luxueuse, succombant aux multiples invitations, bien éloignée de la vie de l'écrasante majorité des Français. Aujourd'hui qu'il est à terre, ses ennemis lui tombent dessus. Certes, l'ancien ministre n'est pas suspecté de complicité criminelle avec Jeffrey Epstein, mais leur proximité a bel et bien précipité Jack Lang d'un monde lumineux de Happy Few à une sombre fin de carrière.
0: Mon œil tous les jours à 7h15 sur Ici Loire-Océan avec Gérald Roux. David Bowie arrive tout de suite dans Ici Matin, China Girl. Et puis on vous offre vos invitations au 02 40 73 6000 pour Paul Mirabel.

0: David Bowie, China Girl sur Ici Loire-Océan.
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0: Évidemment qu'on va aider Brandon et Pamela comme chaque matin à 7h20 et 8h20 sur Ici Loire-Océan. Aujourd'hui, c'est pour remporter des invitations pour aller voir Paul Mirabel au Sable d'Olonne. Céline, vous l'avez déjà vu?
5: Non, non. Alors si, en fait, mais en train de jouer au foot à la Beaujoire lors d'un match anniversaire pour le FC Nantes, mais je l'ai jamais vu en spectacle.
0: Ok, bah c'est peut-être l'occasion puisqu'il passe au Sable d'Olonne. Bonjour Marie-Noël.
6: Bonjour.
0: Vous nous appelez justement des sables, donc ça serait parfait si vous pouvez aller voir Paul Mirabel. Il faut reconnaître l'extrait avant Marie-Noël.
6: Ah oui, oh ben c'est la Macarena de Los del Rio.
0: Bah évidemment.
6: Ah oh, ouais, trop bien.
0: Vous connaissez la Corée ou pas, Marie-Noël?
6: Un peu, oui. Faut dire que je l'ai bien dansé cette Corée.
0: Ouais, pour ce titre.
5: Bien vite, hein. Ouais. Il suffit de suivre le mouvement.
0: Ouais, c'est ça. Ça nous rappelle des souvenirs. C'est 93.
5: Alors la sortie, et ouais.
6: Ouais. Et oui, tout à fait en 93. J'étais enceinte, donc je m'en souviens bien aussi. Voilà.
0: Vous irez avec qui, Marie-Noël, voir Paul Mirabel?
6: Bah, si ma fille peut venir, ce sera avec un immense plaisir parce que c'est quelqu'un que j'adore.
0: Bon, bah,
6: vraiment,
0: si
6: il est magnifique.
0: Si elle nous écoute, peut-être qu'elle est heureuse aussi puisqu'elle sait qu'elle va aller voir Paul Mirabel. Merci beaucoup, Marie-Noël.
6: Merci à vous, c'est vraiment trop bien.
5: Merci, merci, bravo.
0: Merci, bravo, oui. Très bonne journée, Marie-Noël, au Sable d'Olonne. C'est vrai que ça peut vite rendre addict le téléphone, le smartphone. On regarde des vidéos, on se laisse un peu porter et puis finalement ça fait une heure et demie qu'on est en train de scroller. Marie-Annick de Luçon passe 13 heures par jour sur son téléphone.
7: J'ai le journal sur mon téléphone, j'ai toutes les applications WhatsApp, Facebook, TikTok, Insta. Donc voilà, je regarde tout ça. Et puis mon téléphone, comme j'ai une voiture électrique, il me sert pour ma voiture. Donc pour ouvrir les portes de la voiture, pour démarrer la voiture, quand je suis dans la maison, quand il fait froid, pour préchauffer la voiture.
0: Ouais.
7: Et puis après, quand je conduis, il est allumé dans la voiture forcément, puisque j'en ai besoin pour le GPS, pour la radio, pour.
4: Oui, il est là à chaque moment de votre quotidien, quasiment finalement, Marie-Annick.
7: Bah oui, c'est rapide.
4: Ouais. Bah ouais, c'est
0: ultra connecté, hein, vous, Marie-Annick.
7: Quand j'ai un petit moment, je joue dessus.
4: Ah, le Scrabble, ce genre de choses?
0: Le Candy Crush, enfin tout ça, solitaire.
7: Non, c'est plus des jeux où il faut mettre trois trucs à la suite.
4: Ah oui, d'accord, ok.
0: Bon, Marie-Annick, allongez-vous sur le canapé et évoquons votre dépendance. Qu'en pensez-vous?
4: On prend 50 euros, hein.
7: Je pense pas être dépendante, et ça, c'est qu'on me dit que je suis dépendante.
4: Mais non, mais vous vous sentez pas dépendante, en fait, c'est votre compagnon, quoi.
7: Voilà, c'est ça. Ouais. C'est parce que, par contre, si j'ai une réunion, je le regarde pas, mais par contre, j'ai le nom de connecté, donc quand ça bip, je
4: ouais. D'accord, jusqu'au bout de la montre. Bon,
0: Est-ce que vous avez vos enfants qui viennent vous dire, bah, dis donc, maman, là, t'arrêtes, on est en train de manger?
7: Non.
0: Non, parce que.
7: Non, quand je mange, le téléphone, il est posé, et là, ça peut. Oui, ou si je suis au restaurant. Mais par contre, il est tout le temps en train de charger parce que. Mais j'ai beau changer de téléphone, en même temps, c'est la batterie qui me lâche. Mais en fait, c'est parce que il est tout le temps allumé.
4: Ah oui, non, mais voilà. Bah écoutez, merci pour ce témoignage, hein. 13 heures d'écran par jour pour Marie-Annick à Luçon.
7: Ah oui, mais même. Quand je regarde, en fait, c'est les applications, c'est. Bah, c'est le matin.
4: Ouais.
7: Dans la journée, beaucoup moins. Et après, c'est le soir. Et puis, comme la nuit, je dors pas, c'est la nuit.
4: Bah, il sert à vous informer. Il sert à vous connecter à votre voiture. Il vous sert toute la journée à plein de choses du quotidien, quoi.
0: Il est indispensable.
7: Ouais. Il sert pour tout. Bah, oui, pour payer aussi.
4: Bah, oui.
0: Merci Marie-Yannick pour votre témoignage à Luçon, donc on est dans le sud de la Vendée. À bientôt. Cathy Carzero et Romain Carré s'intéressent à votre téléphone aujourd'hui avec Pauline Espagnol dès 9h. Les moments choisis, vous scrollez, vous swipez sans cesse ou au contraire vous détestez rester trop longtemps sur votre téléphone. C'est les moments choisis à partir de 9h sur Ici Loire-Océan. L'info est de retour avec Céline Loiseau dans quelques instants après Lily Cube sur Ici Loire-Océan. Voyage

0: Lily Cube voyage en Italie, le retour de l'info avec Céline Loiseau dans moins d'une minute.
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0: 7h30 sur Ici Loire, c'est en retour de l'info, Céline Loiseau.
3: Et on va aller à la rencontre de jeunes qui attaquent leur saison sur la côte. On sera à Pornic avec ceux qui travaillent comme sauveteurs, pompiers ou encore agents de la mairie. Ce sera juste après ce qu'il faut retenir de l'actualité de ce 16 juillet en France et dans le monde. C'est le 90 secondes de votre radio ici, présenté ce matin par Cyril Ardot.
4: Attention aux orages. 15 départements de Bourgogne-Franche-Comté et d'Auvergne-Rhône-Alpes sont aujourd'hui en vigilance orange. Panne d'électricité, inondations, des orages ont fait des dégâts dès hier dans la Sarthe, la Mayenne ou en Ardèche. 31 départements sont par ailleurs en alerte orange canicule. Le deuxième suspect de l'incendie de Fontainebleau en Seine-et-Marne, mis en examen et placé en détention provisoire. Il reconnaît son implication volontaire, tout comme un jeune sapeur-pompier de 18 ans qui est finalement revenu sur ses aveux. Emmanuel Macron est attendu sur place ce matin. Le sapeur-pompier volontaire mort la semaine dernière au Plané en Savoie alors qu'il luttait contre un incendie, fait chevalier de la Légion d'honneur à titre posthume. Baptiste Gerfaux-Valentin, 22 ans, a également été promu au grade de sergent. Ses funérailles ont lieu aujourd'hui. Il était jusque-là mis en examen pour enlèvement et séquestration. Jérôme Barella, mis en examen hier pour meurtre et viol sur mineur de moins de 15 ans dans l'affaire Liana. Il est aussi mis en examen pour viol dans l'affaire Rosa. Un nouveau droit pour les patients. Salut France, Asso Santé, quand l'Église de France dénonce une rupture grave. Les réactions sont nombreuses après l'adoption définitive de la loi sur la fin de vie hier soir par les députés. Le texte introduit une aide à mourir sous de strictes conditions. Et puis une fois encore, l'Argentine renverse la vapeur sur le fil. Victoire 2-1 de l'Albicéleste en demi-finale de la Coupe du Monde face à l'Angleterre. La finale Espagne-Argentine c'est dimanche. Le match pour la 3e place France-Angleterre c'est samedi.
3: Merci beaucoup Cyril Ardot. Et à dans une heure pour un nouveau tour d'horizon de l'actualité en France et dans le monde. Dans l'info d'ici, maintenant, on file la Pornic à la rencontre de celles et ceux qui travaillent pour que tout roule pendant vos vacances, les saisonniers. On les voit dans les bars, les restaurants, les magasins. Une centaine travaillent pour les services municipaux, comme sauveteurs en mer ou encore comme pompiers. Des renforts pour compléter les effectifs. Soé Jaouda, vous en avez rencontré certains.
5: Qu'ils viennent de Pornic, de Nantes ou bien même du Havre, les saisonniers d'été trépignent d'impatience à l'idée de commencer. C'est le cas de Ambre, 18 ans, saisonnière pour la première fois à la SNSM. Elle a hâte de commencer la surveillance de plage.
6: Très enthousiaste de pouvoir mettre à profit ce que j'ai appris tout au long de l'année, quoi.
5: Mais aussi de profiter de l'ambiance saisonnière.
6: On a un mode de vie plutôt sympa entre le sport, un petit peu la fête et les matchs de foot en ce moment. Donc on vit bien.
5: Guillaume, lui, est embauché au service festivités, alors il est prêt à bosser dur, mais sans pression.
7: On va peut-être un peu transpirer, mais on a une super ambiance entre équipes, donc on s'attend à avoir du travail, mais on est hyper soudés, on a des chefs qui sont super, on s'entend tous bien entre saisonniers et titulaires. On attend du travail, mais aussi de la bonne ambiance, c'est le principal.
5: Il croisera sûrement Lily, pompier volontaire qui vient de Machecoul et qui veut profiter de cet été pour prendre du galon.
8: J'avais envie de prendre en expérience, et puis c'est toujours un enrichissement personnel, on fait pas mal d'interventions sur Pornic, donc c'est toujours ça de prix, quoi. On va peut-être faire des interventions que j'ai pas l'habitude de faire à Machecoul, sur les plages, sur les trucs comme ça, donc non, c'est intéressant.
5: Jusqu'à la fin de l'été, ces saisonniers devront donc gérer les 100 000 personnes quotidiennes présentes à Pornic.
3: Et ces saisonniers, il faut bien qu'ils le trouvent à se loger. C'est l'un des chantiers qui attend le nouveau maire Antoine Hubert.
9: La SNSM, on a des logements qui leur sont dédiés. Les gendarmes, quand il y a des renforts supplémentaires, la ville peut participer ou contribuer au logement, sachant qu'ils sont aussi logés sur site à la gendarmerie, donc ça c'est un patrimoine qui est de l'agglomération. Puis sinon, on accompagne effectivement un maximum dans la recherche de logement tous les saisonniers qui parfois viennent de loin, pour la gendarmerie, la Drôme, le Doubs, voilà. C'est un vrai sujet et ça fait partie nous de nos axes, mais là qu'on travaille à l'année et qu'on va travailler sur toute la mandature, c'est développer du logement saisonnier. Pour l'instant, c'est une offre qui est très faible, il faut se le dire, et d'ailleurs sur tout le territoire et sur tout le littoral. Donc là, on a annoncé nous l'acquisition de terrains de façon à pouvoir dédier et développer ces logements saisonniers. Et ce qu'il faut savoir aussi, c'est que parfois un saisonnier peut aussi s'édenter stabiliser et puis partir sur un premier emploi. Donc c'est très important d'assurer ce parcours résidentiel dès la saison et puis pour toute l'année.
3: L'info d'ici à Pornic, signé Soeil Jaouda.
0: À retenir dans l'actualité, la fin de l'alerte orange à la canicule pour nos deux départements.
3: Le risque de feux de végétation recule aussi en Loire-Atlantique. Hier soir cependant, un hectare est parti en fumée le long du périphérique nantais à 2 km du pont de Cheviré côté Saint-Herblain. À suivre dans le journal de 8h, la sécheresse et la crainte des agriculteurs. La récolte de maïs s'annonce très mauvaise, du fourrage en moins pour les bêtes.
0: Merci Céline Loiseau, retour de l'info dans 25 minutes avec vous. Les prévisions de Météo France ce jeudi avec des orages prévus ce matin dans le sud de la Vendée et cet après-midi dans tous les départements. Nos départements, il fait de 23 à 28 degrés ce matin, 23 à Pontchâteau, 25 à Nantes, 26 à Saint-Philbert-de-Grandlieu, 26 à Chantonnay. Cet après-midi, ça grimpe jusqu'à 30 degrés, notamment à Nantes.
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0: On va faire une belle rencontre dans quelques instants avec Clara. C'est Nolwenn Luminet qui l'a rencontrée à Bas-sur-Mer. Clara, elle est illustratrice et elle dessine notamment les animaux qu'elle voit sur la plage.

0: Étienne Daho, bleu comme toi.
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0: Ici Loire-Océan, bonjour. La presqu'île guérandaise, ses marais, sa lande, ses plages. Et vous, vous avez peut-être croisé Nolwenn sur les côtes. Elle a rencontré Clara. Elle est illustratrice de passage dans la région. Elle dessine le littoral et cherche des animaux sur la côte sauvage. Elle est avec nous tout de suite dans Les gens d'ici.
2: Alors, j'ai pas mal roulé. Donc, je suis partie du croisic. Je dois être à Basse-sur-Mer sur la côte sauvage. J'ai trouvé quelqu'un qui est là dès le matin pour profiter de la plage. Bonjour Clara.
3: Bonjour.
2: Qu'est-ce que vous faites ici ?
3: Je suis venue me poser un petit peu parce que je suis de passage et je suis venue faire quelques croquis de ce que je vois.
2: Si vous êtes de passage, vous êtes arrivée quand dans le coin ?
3: Je suis arrivée hier en début d'après-midi.
2: Et vous restez longtemps ?
3: Non, je repars demain.
2: Ouais, c'est vraiment un court séjour. Vous disiez que vous avez fait des croquis, je peux voir. Qu'est-ce que vous avez dessiné ? Qu'est-ce que vous avez vu ici ?
3: J'ai fait quelques croquis des rochers, de l'océan. Après, ça, c'est d'autres choses. C'est des scènes entre amis, mais ouais, surtout de l'océan.
2: Bah, en tout cas, vous êtes super forte en dessin. C'est votre métier ?
3: Oui, je suis illustratrice et je fais beaucoup de carnets de voyage.
2: Donc, quand vous partez quelque part, vous le dessinez ?
3: C'est ça. Et ça, c'est un peu mon carnet pour quand j'ai pas le temps ou l'argent de voyager très loin. Je fais des voyages près de chez moi. Donc, je suis de Bordeaux. Là, je suis du coup dans le coin. Et je fais voir ce que je vois en France ou pas loin de Bordeaux.
2: C'est très vivant, en tout cas. J'aime beaucoup. Il y a pas mal d'animaux aussi, à ce que je vois. Ça vous intéresse particulièrement ?
3: Oui, je suis passionnée de naturalisme et surtout par l'océan. Ce que j'aime bien faire, c'est chercher les espèces. Donc, j'ai une appli où je scanne ce que je vois et du coup, je collectionne un peu les espèces.
2: Ouais, un peu comme des cartes Pokémon du littoral, en fait. Et du coup, c'est quoi votre créature la plus rare, la plus belle espèce marine que vous avez pu observer ?
3: Alors, il y en a une. Enfin, déjà, j'adore les étoiles de mer parce qu'on n'en voit pas beaucoup. Je viens du Pays Basque, on n'en voit pas beaucoup là-bas. Mais il y en a une que j'aime bien qui est rare, c'est le lièvre de mer. C'est une espèce de grosse limace de mer qu'on trouve dans les trous d'eau près de la plage.
2: Et bien justement, on est sur la côte sauvage, il y a quand même pas mal d'espèces. Vous avez vu observer quelque chose ?
3: Oui, je suis allée regarder un peu, donc j'ai vu quelques oursins, je pense que j'ai vu une étoile de mer, des gobies beaucoup, c'est des petits poissons qui se posent sur les rochers. Et j'ai pas vu de lièvre de mer cette fois, mais je sais qu'il y en a parce que j'ai un peu vérifié dans le coin.
2: Et en tant qu'amatrice d'espèces marines, vous faites de la plongée pour en découvrir plus ?
3: Je fais juste en masque et tuba. Après là, j'ai pas encore osé y aller parce que déjà j'ai pas mon matériel avec moi et je connais pas trop la mer ici, l'océan, donc j'ai pas envie de me perdre.
2: Merci beaucoup Clara.
0: Et merci Nolwenn à la fraîche. On fait de très belles rencontres ce matin. Grâce à vous, on a pu profiter de la côte sauvage avec Clara. Pour finir notre tour de la côte ce matin, on ira du côté de Saint-Nazaire, cette fois avec Enzo. Vous l'avez rencontré, il vient du Pays Basque et il découvre la région à l'occasion de quelques jours chez des amis. Dans quelques instants sur Ici Loire-Océan, après la côte de Loire-Atlantique, on ira à Marseille avec Laurent Grollet pour vos vacances ici.
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0: Chaque jour cet été, du lundi au vendredi, Ici vous donne un bon plan, une idée originale, pratique et pas chère pour passer vos vacances dans une région de France, direction Marseille, avec une sortie en bateau pour voir la ville loin de la foule. On monte à bord de l'une des navettes de la RTM qui relie le Vieux-Port, la Pointe-Rouge, l'Estaque et les Goudes jusqu'à fin septembre. Reportage de Laurent Grollier.
8: Port de l'Estac, une quinzaine de passagers montent dans la navette, dont Alice.
9: C'est une balade, un dépaysement total.
8: Ce jour-là, la mer est agitée, il y a du vent, mais il en faut plus pour décourager Alice.
9: Une demi-heure de traversée. Et puis bon, souvent on vient le samedi parce qu'en plus il y a le petit marché. La vie est très belle.
8: Cap sur le Vieux-Port, au loin l'île du Frioul, Notre-Dame de la Garde, le Mucem, tous les joyaux de Marseille vus de la mer. Un bon plan qui n'a pas échappé à James, venu d'Angleterre. Oui, c'est une super idée. C'est une autre façon de découvrir la ville, surtout avec cette chaleur. C'est un peu comme une mini-croisière et ça n'est vraiment pas cher. Je crois que nous avons payé seulement 8 euros. Un bon plan aussi pour Myriam.
10: Dès que le bateau arrive sur la rade de l'Estac, il y a tous les souvenirs qui me reviennent. Et c'est un grand plaisir. Hein.
8: Oui, parce que prendre la navette, c'est un peu pour elle, comme croquer à pleines dents dans une Madeleine de Proust.
10: Parce que j'ai grandi à l'Estac. Quand je prends le bateau, j'ai un peu la nostalgie de mes jeunes années, comme on dit. Quand le bateau traverse toute la rade de Marseille, c'est magnifique. Je me revois marcher sur les rues de l'Estac, manger des chichis, les beignets. Je me rappelle des joutes le dimanche. Et c'est un grand plaisir. Hein. Voilà, je ne me lasse pas.
8: Ça y est, la navette arrive dans le Vieux-Port. Émotion d'Alice à l'avant du bateau.
9: Plus de voiture, ça me permet de m'évader et d'apprécier encore plus ma ville, je trouve.
11: L'arrivée sur le Vieux-Port, c'est toujours quelque chose.
9: Oui, ça fait waouh. Et à chaque fois, je me dis, mais qu'est-ce que c'est beau.
8: Sur le Vieux-Port, je rencontre Maurice qui emprunte ses navettes maritimes.
12: Toujours, sauf les dimanches.
8: Juste pour le plaisir.
12: C'est une balade agréable, une demi-heure, 30 minutes, en plein air. Un matin, je l'ai pris, il n'y avait que moi.
11: Ça vous coûte combien, ces croisières?
12: Moi, rien, puisque j'ai la carte d'abonné de bus. Sinon, c'est 5 euros.
13: Bon voyage.
12: Ben merci.
8: Prêt à embarquer lui aussi.
14: Ethan, 18 ans, et je la prends tous les jours aussi.
8: Ethan, qui utilise la navette maritime sans aucune modération.
14: Je la prends matin, midi et soir pour aller au travail. Et je rentre chez moi pour manger, après je la reprends pour revenir ici. Ça prend un bol d'air et tout. À chaque fois, ça me choque la vue qu'on a, oui. Marseille, c'est la meilleure ville de France. Ça me fascinera toujours.
11: Voilà. Et encore plus qu'on est sur un bateau.
14: Oh oui, ça c'est sûr et certain.
8: Les navettes maritimes de la RTM, c'est une quinzaine de départs quotidiens, avec une dernière traversée entre 22h et 22h30 selon les ports. Vous pouvez même découvrir la rade de Marseille à la nuit tombée.
0: Reportage de Laurent Grolier avec Marseille en fond et ça donne vraiment envie d'aller du côté des Calanques notamment et pourquoi pas de Cassis. Le voyage à Nantes, c'est à vivre tout l'été sur Ici Loire-Océan avec Gilles Colliot, direction la Basilique Saint-Nicolas et sa place et son œuvre du voyage à Nantes. On fait un stop sur la ligne verte après Alex Warren, Ordinary. Très bon réveil sur Ici Loire-Océan.

0: Alex Warren, Ordinary sur ici Loire-Océan. Le voyage à Nantes, c'est à vivre tout l'été sur votre radio locale. Avec Gilles Colliot, on découvre l'œuvre d'Ali Chéri, place Saint-Nicolas, devant la Basilique aujourd'hui.
1: Tout l'été, nous partons à la rencontre de celles et ceux qui font le voyage à Nantes. La découverte du jour nous emmène du côté de la Basilique Saint-Nicolas, où l'artiste Ali Chéri a développé son installation inspirée d'un texte méconnu de Jules Verne et des anges de la Basilique. Et
2: effectivement, donc, dans le projet d'Ali Chéri, l'idée c'était de s'inspirer de Jules Verne, mais de venir chercher des figures bien réelles de la Basilique Saint-Nicolas, et donc des figures assez emblématiques que tous les Nantaises et les Nantais peuvent voir au quotidien, qui sont ces huit anges musiciens qui sont sur la base de la flèche de Saint-Nicolas. Et finalement, il a pris cette image de l'ange qu'il est venu fragmenter au sol, finalement, comme si l'ange était en redescendant tel un colosse. Il s'était fragmenté, et on va retrouver des éléments de l'ange, une tête, des ailes et des trompettes, qui sont cette fois-ci à une échelle architecturale. Donc on a des ailes qui font plus de 6 mètres de hauteur. Et pour son projet, il a également travaillé avec la direction du patrimoine et de l'archéologie de Nantes Métropole pour représenter un des anges d'origine de la basilique Saint-Nicolas, puisque dans les années 2000, il y a eu une restauration qui a été faite de ces anges. Aujourd'hui, ce sont des copies qui sont sur la flèche. Et on a ressorti avec la ville un des anges qui était stocké dans les réserves pour représenter au public ces statues.
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0: On suit la ligne verte tout l'été sur ici Loire-Océan. On découvre plein d'expositions, notamment Expression décoloniale, Interstellar ou encore Fossile Opéra, cette œuvre monumentale de Théo Mercier à voir devant l'Opéra Gralin. C'est tout l'été sur ici Loire-Océan. Une étape nature dans notre voyage matinal. C'est la 12e étape du Tour de France à vivre dans un instant. Suite donc, 12e étape pour le peloton du Tour de France cycliste, et ça va démarrer sur les chapeaux de roue entre Nevers et Chalon-sur-Saône. Pourquoi ? La réponse avec Christian Prudhomme, le directeur du Tour, et Emmanuel Collardet.
3: Bonjour Christian Prudhomme.
4: Bonjour.
3: Une étape placée sous le signe de la grande vitesse, et ça va démarrer donc avec une image pour le moins rare, des coureurs cyclistes sur un circuit de Formule 1.
4: Circuit de Magny-Cours qui a accueilli de nombreux grands prix de Formule 1 à l'époque d'Alain Prost, à l'époque de Michael Schumacher. Circuit de Formule 1 de Nevers-Magny-Cours qui avait accueilli aussi un contre-la-montre de Paris-Nice il y a quelques années. Et nous irons pour une étape, là encore, réservée aux sprinteurs a priori, direction Chalon-sur-Saône, où la photo finish sera peut-être nécessaire. Au pays de Nicéphore Niépce, l'inventeur de la photographie, il y a plus de 200 ans, c'était précisément en 1816.
3: Alors revenons sur ce circuit. En F1, la puissance repose uniquement sur les mécaniques. Est-ce que c'est aussi un clin d'œil, Christian Prudhomme, une façon de rappeler l'immensité de l'effort que représente un Tour de France pour un coureur?
4: Oui, sachant que tout ce qui est technique, mécanique, progrès sur les vélos est de plus en plus important, que les vitesses des coureurs sont exponentielles largement grâce ou à cause du matériel. Je vais simplement vous citer ce que me dit régulièrement Gilles Ménian, ancien coureur du Tour de France, qui a été mon pilote sur le Tour pendant 20 ans, qui a 57 ans, et qui va plus vite sur le plat aujourd'hui quand il va se balader qu'il y a une trentaine d'années quand il était coureur cycliste professionnel. Ça donne un peu une idée. Je lui ai dit un jour, mais tu vas aussi vite? Il m'a dit non, je vais plus vite. Je précise sur le plat. Mais ça veut dire qu'il y a des progrès formidables, que certaines équipes, depuis des années déjà, se sont rapprochées de gens qui travaillent dans la Formule 1, et ça se voit, et ça se sent. Les vélos des champions cyclistes, des champions des championnes cyclistes aujourd'hui, sont des Formule 1.
3: Ça va encore rouler très vite aujourd'hui sur la route du Tour. Très bonne journée à vous, Christian Prudhomme.
0: Christian Prudhomme, le directeur du Tour, et Emmanuel Collardet, le maillot jaune toujours bien accroché sur les épaules du Slovène Pogacar. Dans quelques instants, le voyage dans le temps, il est fait par Stéphane Bern, comme chaque matin avant le retour de l'actu, les infos de 8h avec Céline Loiseau-Blondy. Call me sur ici Loire-Océan.

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3: Chaque jour sur Ici Loire-Océan, on fait un peu d'histoire avant l'actu avec Stéphane Bern. Et ce matin, on voyage au temps où l'heure dépend encore de l'endroit où l'on se trouve.
4: Avant 1891, en France, il n'y a pas une heure, mais des dizaines. En 1891, une loi est adoptée. Toute la France doit désormais se régler sur l'heure de Paris. Une petite révolution. Sans guillotine, mais en ayant tout de même tranché la question. Car jusque-là, chaque ville vit à son heure locale, calculée selon la position du soleil. Midi à Brest n'est pas midi à Strasbourg. Résultat, jusqu'à près de 30 minutes d'écart d'un bout à l'autre du territoire.
5: Ça c'est précis. Eh bien ça ne s'égare pas.
4: Le pays entier avait le jet lag sans avoir jamais pris l'avion. Tant que l'on voyage peu, c'est pas un problème. Mais avec le développement du chemin de fer, la confusion devient ingérable. Les horaires varient selon les villes, les correspondances deviennent hasardeuses, les retards s'accumulent.
6: Je me résume. Demain matin, 8h05, gare de Lyon. Vous prenez le train pour la Bourgogne.
4: La SNCF n'existe pas encore. Malgré tout, on sent déjà une certaine vocation. Dans certaines gares, on affiche même plusieurs horloges en même temps, chacune indiquant une heure différente. Les compagnies ferroviaires adoptent d'abord leur propre solution. Une heure des trains souvent calés sur Paris, mais il faut harmoniser à l'échelle nationale.
7: Madame, monsieur, votre attention, s'il vous plaît.
4: La loi du 14 mars 1891 impose donc l'heure de Paris comme référence officielle pour tout le pays. Les horloges publiques sont ajustées, les gares synchronisées et la France entre dans une nouvelle ère, celle du temps unifié. Non sans agacer les provinciaux qui ne comprennent pas pourquoi ils devraient se soumettre à l'heure parisienne. On peut les comprendre. Déjà que Paris décidait de quasiment tout, maintenant, ils décident même quand commence l'apéro. Quelque part, c'est donc le train qui a mis tout le monde à l'heure. Une ironie historique de très haut niveau.
3: Stéphane Bern et son voyage dans le temps, c'est tous les jours avant les infos de 8h sur Ici Loire-Océan. On vous offre aussi des invitations aujourd'hui à 8h20, direction l'Océarium du Croisic pour découvrir toutes les espèces à 360 degrés au cœur des océans. Ça sera dans les vacances de l'amour tout à l'heure.
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3: Jeudi 16 juillet, il est 8h. L'info d'ici, Céline Loiseau.
8: Les trois vagues caniculaires depuis fin mai, plus le manque de pluie. Certains agriculteurs redoutent une addition lourde à payer, car ces conditions météo font de gros dégâts sur certaines cultures, comme le soja. On peut citer aussi le maïs. À Grandchamp des Fontaines, au nord de Nantes, au Gaec de l'Oasis, les trois quarts des 60 hectares de maïs sont cramés. Florian Cazola, vous avez rencontré le patron de cette exploitation.
9: De rangée en rangée, jusqu'au milieu du champ, le même spectacle.
10: Toutes les feuilles du haut sont grillées, celles du bas aussi. Là, il va même pas sortir le fleur.
9: Patrice Surtot, il sort un opinel de sa poche et coupe un pied en deux pour nous montrer la gravité de la situation. À l'intérieur, coup de chance, il y a une poupée. C'est l'épi qui va ensuite se développer.
10: Elle fait 4 fois moins grosse que d'habitude. S'il prend pas d'eau cette semaine, là, c'est mort.
9: Le hic, quand Patrice Surtot dégaine son portable et balaye ses radars météo.
10: Tous les jours, tu vois des passages d'eau comme ça et en fait, ça vient quoi ? On regarde plus la météo.
9: Le rire jaune, ses deux associés et lui vont être obligés de récolter d'ici 15 jours. Plus d'un mois en avance par rapport à d'habitude.
10: J'aurais pas d'épi. Normalement, l'épi, c'est 50% du rendement. Alors déjà, la plante n'est pas haute. En plus, sans épi, on va faire 3-4 tonnes de matière sèche à l'hectare, à la place des 12 tonnes d'habitude. C'est pas ce qu'on va donner à manger aux vaches cet hiver.
9: 350 bêtes à nourrir.
10: C'est surtout la valeur nutritive. La valeur, c'est une catastrophe. Parce que nous, ce qui nous compte, c'est l'amidon qui est dans le maïs qui nous intéresse, quoi, pour les vaches.
9: Alors, c'est la débrouille. Patrice Surtot a déjà acheté du fourrage, ce qu'il ne fait jamais. Et il vient aussi de réserver 10 hectares de maïs à un agriculteur voisin qui arrête.
10: Quand on a vu ça, on a essayé de se couvrir. Parce que nous, c'est ce qui nous fait notre lait l'hiver. Hein.
9: Il espère aussi pouvoir semer au plus tôt des fourrages d'automne, à condition que la météo le permette.
8: Et ce sera essentiel, car dans beaucoup de fermes, les vaches ont déjà commencé à manger les fourrages d'hiver, l'herbe des prés étant complètement brûlée. C'est aujourd'hui que députés et sénateurs se réunissent en commission mixte paritaire sur le projet de loi d'urgence agricole, texte qui prévoit de doubler en moins de 10 ans la capacité de stockage destinée à l'agriculture ou encore de réintroduire des pesticides interdits.
3: Des flammes hautes, puis un panache de

0: Fumée visible malgré la nuit.
1: C'est ce que des internautes sur les réseaux sociaux décrivent après un feu de végétation au bord du périphérique nantais, à 2 km au pied du pont de Cheviré, côté Saint-Herblain, c'était cette nuit. Les pompiers ont été appelés vers 22h pour ce feu de végétation, un peu plus d'un hectare détruit. Les pompiers ont réussi à éviter que le feu ne se propage à des maisons abandonnées. Avec la fin annoncée de la vigilance orange à la canicule pour nos deux départements, un peu d'amélioration en vue pour la carte du risque de feu. Si la Vendée reste en jaune, risque modéré. La Loire-Atlantique, elle, est désormais classée en vert, soit risque faible. Ces fortes chaleurs, la sécheresse aussi font baisser le niveau de la Loire avec des images de bancs de sable à Ancenis, Varades, secteur du Cellier, un peu plus à l'ouest. Les professionnels qui proposent des balades sur la Loire, des sorties en canoë, ont eu pas mal d'annulations ces jours-ci. Giovanni Marino dirige des tours en Loire et il trouve la situation injuste.
2: Disons qu'on a, oui, 3-4 réservations, si ce n'est pas un peu plus, peut-être 4 ou 5 par semaine.
3: Qui sont annulés ?
2: Oui, depuis la première vague de canicule, ouais. Les gens appellent et puis ils disent on va avoir trop chaud, mon grand-père il a 70 ans, j'ai peur qu'il fasse trop chaud sur le bateau, on va pas venir. Comme nous on prend pas de caution, bah, c'est quand même un manque à gagner pour nous, alors que c'est pas justifié. Bah, nous on est là toute la journée et on se trouve bien. Sur l'eau, le ressenti il est pas du tout le même. Il y a du vent, c'est je pense un des endroits où on est le mieux. Donc voilà, je voulais pousser déjà un petit coup de gueule là-dessus. Et puis nous on a des bateaux adaptés et on navigue toute l'année. Et même en période d'étiage. L'étiage, pour ceux qui ne savent pas, c'est l'inverse de la crue. C'est quand il n'y a pas beaucoup d'eau. C'est pas parce qu'elle est basse qu'on ne peut pas naviguer.
1: Giovanni Marino, patron de Détour en Loire, société qui organise des balades en bateau sur la Loire au départ du Cellier. Il répondait à Annaëlle Cagnon.
0: Le spectacle de Dieudonné prévu demain soir en Loire-Atlantique est interdit par la préfecture.
1: En raison de ses nombreuses condamnations pour propos antisémites ou encore incitant à la haine raciale, ce spectacle est annoncé pour l'instant à une vingtaine de kilomètres de Nantes sans localisation précise. À chaque fois, les organisateurs le disent au dernier moment. Ces derniers mois, Dieudonné s'est produit à 2 reprises en Loire-Atlantique, Vieille Vigne et Missillac, malgré l'interdiction du préfet. Quand un paquebot sort des chantiers de l'Atlantique, c'est toujours un spectacle. Hier soir, le MSC World Asia, un peu plus de 330 mètres de long, pouvant accueillir 6758 passagers, a pris la mer pour 3 jours d'essai. Vous pouvez le revoir lors de son retour après-demain, aux alentours de 18h30. Ça sera donc du côté de Saint-Nazaire. Autre spectacle sur notre littoral, cette exposition en plein air à découvrir cet été sur le remblai de la Baule. Vous pouvez y rencontrer un gorille, un ours brun, un ours polaire, des sculptures que l'on doit à Michel Bassompierre, artiste spécialisé dans l'art animalier, installé à Vertou et qui nous a quittés au mois d'avril. Cette exposition s'intitule « Fragile colosse, 10 sculptures monumentales » qui font sensation auprès des habitants et touristes rencontrés par Agera Mohamed.
4: Ah bah moi j'ai trouvé ça super, c'est original et puis ça donne de l'attrait au remblai.
5: Un ours polaire comme ça sous cette chaleur, qu'est-ce que vous en pensez vous?
4: On voudrait bien que ça nous rafraîchisse.
6: Je suis assez émerveillée, je dois dire. Un ours polaire, ça me touche. Je crois que tout ce qui est vivant, animal, je trouve ça puissant et beau.
5: Pour l'instant, on n'en a trouvé que deux. Le gorille, donc, et l'ours. Il va y en avoir d'autres. On va essayer de les voir, quoi, de les trouver. On est venu exprès à la Baule. Pour l'expo? Oui. Et puis ça permet de découvrir un nouveau sculpteur aussi, quoi.
7: La statue est vraiment jolie. Ça, c'est un grizzly.
8: Ça vient de la forêt, ça.
7: Les ours sont dans la forêt.
8: Au pôle Nord.
7: Oui, au pôle Nord, oui.
8: Ouais, moi j'aime bien. Ça nous fait penser aux animaux, à ceux qu'on pense pas. Moi je pense juste un message de conscience. Par rapport au problème actuel, le réchauffement climatique, pour rappeler aux gens qu'il faut respecter la nature et qu'on n'est pas les seuls sur la Terre.
1: Et ces sculptures de Michel Bassompierre sont exposées pour plusieurs mois à la Baule jusqu'à la mi-novembre. Sur notre site internet ici.fr, vous avez quelques photos.
0: L'Argentine va défendre son titre de champion du monde de foot.
1: L'Albicéleste a sorti l'Angleterre hier soir 2-1 et victoire en toute fin de match. Les Argentins défieront en finale l'Espagne. L'Espagne qui a éliminé nos Bleus. Les tricolores rejoueront donc l'Angleterre samedi soir à Miami pour la petite finale de ce mondial. Encore un nouveau sprint massif en vue sur le Tour de France cycliste, 12e étape cet après-midi entre le circuit de Nevers-Manicourt et Chalon-sur-Saône. Pogacar est toujours en jaune. Noté hier la belle 6e place d'Anthony Turgis de la formation vendéenne Total Énergie. Chez nous à l'est de la Vendée, la suite des championnats de France de l'avenir à Chantonnay. Ce matin, course en ligne pour les filles de moins de 23 ans et en début d'après-midi, ce sera le tour des garçons de moins de 17 ans.
0: Merci Céline Loiseau, retour de l'info avec vous à 8h30.
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0: Les prévisions de Météo France en ce jeudi avec des orages prévus par Météo France ce matin dans le sud de la Vendée, cet après-midi dans Loire-Atlantique également. Il fait de 23 à 28 degrés ce matin avec 23 à Herbignac, 23 à Piriac, 25 à Nantes, 26 à Luçon et 26 à Saint-Philbert-de-Grandlieu. Il fait aussi 26 à Fontenay-le-Comte cet après-midi, ça grimpe jusqu'à 30 degrés.
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0: Vous avez envie de voir un homard bleu, des manchots ou encore des requins, ça sera possible avant 8h30 dans les vacances de l'amour. On vous invite à l'Océarium du Croisic ce matin et puis on fera aussi une très très belle rencontre du côté de Saint-Nazaire. Il n'y a pas de honte, Michel Berger vous réveille sur Ici Loire-Océan.

0: Il n'y a pas de honte, Michel Berger.
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0: Bonne journée avec Ici Loire-Océan. On va faire un stop du côté de Saint-Nazaire à Saint-Marc, dans le quartier de Saint-Marc, avant 8h30 avec Enzo. Il découvre la région, il nous vient tout droit du Pays Basque. Il a passé quelques jours du côté de Saint-Nazaire avec fête entre amis, plage du Grand Trait, jeux et repos au programme, rencontre à la gare avant 8h30 avec Nolwenn.
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0: 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Enfin, on espère, parce qu'il va falloir peut-être le sauver encore. Et plein de cadeaux. Direction l'Océarium du Croisic. Vous avez peur des requins, Céline ?
2: On n'approche pas trop et ça se passe bien.
0: C'est ça.
2: Je reste derrière.
0: On n'a pas trop pour l'instant en Loire-Atlantique et en Vendée, sauf à l'Océarium du Croisic.
2: Ça oui, mais venir. Comme on reste derrière la vitre, ça se passe bien.
0: Ouais, ça va. On est bien. En tout cas, il y a plein de choses à découvrir à l'Océarium du Croisic. 02 40 73 6000. Vous pouvez faire un voyage à 360 degrés au cœur des océans, de l'océan Atlantique, en passant par le Pacifique et la mer Méditerranée, avec des manchots aussi à découvrir. Mais avant tout ça, il faut reconnaître l'extrait.

0: Évidemment que vous l'avez l'extrait dans ce coquillage 02 40 73 6000. Bon, c'est cadeau aussi.
1: Oui, c'est trop facile.
0: Ouais, et vous débarquez à l'Ossarium du Croisic, des invitations pour deux personnes.
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0: À 8h15, c'est pas vrai, c'est le rendez-vous anti-arnaque. Valentin Bertrand, vous nous alertez sur une escroquerie à la carte SIM ce matin.
7: Vous êtes sur votre mobile et vous découvrez un SMS de votre opérateur. Il vous informe que votre carte SIM est périmée, qu'une nouvelle doit vous être envoyée. Pour ça, vous n'avez qu'une chose à faire, aller sur votre espace client et valider l'envoi. En plus, c'est pratique, vous avez justement le lien pour accéder directement à la page de connexion. Vous entrez, identifiant, mot de passe, et patatras, trop tard. Vous n'êtes pas, en fait, sur votre compte, mais sur un site pirate. Alors, que peuvent-ils bien faire maintenant qu'ils ont ces informations, à part regarder vos factures? Eh bien, ils peuvent faire ce qu'on appelle un SIM swapping. En bon français, un détournement de carte SIM, comme une usurpation d'identité, mais avec votre numéro de téléphone. Les escrocs peuvent envoyer des SMS, lire ceux qui vous sont destinés. Plus dangereux encore, ils peuvent prendre la main sur la double authentification, ce code reçu par texto lorsque vous vous connectez sur un réseau social, un site de réservation de location de vacances ou encore votre application bancaire.
0: Ces arnaques de plus en plus poussées, ça nous pousse à nous méfier de tout. Mais alors, comment savoir quand un message provient vraiment de notre opérateur?
7: La solution, et c'est valable pour les cartes SIM, les cartes bleues et globalement tous les SMS de ce type, c'est de ne pas cliquer directement sur le lien du texto. Vous ouvrez votre moteur de recherche, vous tapez le nom de votre opérateur pour trouver le site officiel, et là vous vous connectez à votre compte client. Là au moins, vous savez vraiment où vous êtes. Si en effet il y a un changement important dans votre abonnement, vous allez y trouver une notification ou un message. Dans tous les cas, il faut garder en tête, une carte SIM ne périme pas. Elles peuvent durer facilement 5 à 10 ans sans problème. On en change en général quand on passe à un téléphone plus moderne avec une taille de puce réduite.
0: Si vous êtes victime d'une arnaque, si vous avez repéré une fausse info, on compte sur vous pour nous alerter. L'adresse mail, c'est ici.arnaque@radiofrance.com. Vous jouez avec nous ce matin. Les vacances de l'amour avec Brandon et Pamela et des invitations pour l'Ossarium du Croisic ce matin, 02 40 73 6000.

0: Bertrand, Give a Little Bit.
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0: Aïe, aïe, aïe, aïe, aïe, on va essayer de sauver
5: l'amour
0: de Brandon et Pamela, Céline. Vous êtes OK pour cet objectif ce matin?
5: Concentration extrême.
0: Allez, on vous emmène à l'ossarium du Croisic pour se faire et reconnaître l'extrait dans le coquillage. Bonjour Denis.
6: Bonjour.
0: Vous nous appelez d'où ce matin?
6: Saint-Brévin-les-Pins.
0: Est-ce qu'il fait un peu plus frais à Saint-Brévin?
6: Oui, c'est un peu... Oui, il fait 24.
0: On respire un peu mieux ce matin.
6: Oui, surtout que ça ne devrait pas trop monter dans la journée, on ne devrait pas dépasser les 30.
0: Voilà, on a quitté la vigilance orange canicule, donc on respire un peu, ça fait du bien. Et là, vous entendez le clapotis de l'eau, peut-être dans l'estuaire de Saint-Brévin-les-Pins pour les vacances de l'amour et remporter ces invitations à l'ossarium du Croisic, où vous êtes déjà allé, Denis, ou pas?
6: Il y a longtemps, très longtemps.
0: Ok, bah ça sera l'occasion de raviver quelques souvenirs avec des poissons clowns, des hippocampes et plein d'espèces à découvrir. Vous avez l'extrait, bien sûr. Vous l'avez reconnu,
6: oui,
0: Denis. On vous écoute.
6: Alain Chamfort, Manureva.
0: Évidemment, bravo Denis. Vous allez donc à l'ossarium du Croisic. Il y a des invitations pour deux personnes. Vous irez avec qui?
6: Mon épouse.
0: Eh ben c'est parfait. On vous souhaite une belle visite à l'ossarium du Croisic. N'oubliez pas les petits magnets manchots et les peluches à la sortie, c'est sympa aussi.
6: Merci beaucoup. Je vous souhaite une excellente journée.
0: Excellente journée à Saint-Brévin-les-Pins, Denis, à bientôt.
6: Merci.
0: Enzo, lui aussi, est sur la côte. Des fois, il est sur la côte basque. Il est aussi sur la côte de Saint-Nazaire. Il a rencontré Nolwenn Luminet. Il a bien fait la fête, Enzo. Il a fait aussi un petit peu de plage avec ses amis. Les gens d'ici, au micro de Nolwenn Luminet.
7: Alors, je suis à la gare de Saint-Nazaire. Je m'apprête à rentrer sur Nantes. Et je ne suis pas toute seule. Il y a un monsieur qui prend le même train que moi. Bonjour, Enzo.
8: Bonjour.
7: Vous faites quoi ici? Vous avez passé quelques jours à Saint-Nazaire?
8: Pas exactement. J'étais pas très loin, à Saint-Mars-sur-Mer. D'ailleurs, je ne sais pas si on dit Saint-Marc ou Saint-Marc, mais voilà, je suis venu voir des amis qui faisaient leur crémaillère.
7: Vous avez fait quoi pour fêter cette crémaillère?
8: Alors, on a fait quoi? On a fait la fête, comme des personnes qui se respectent et qui retrouvent des amis qu'ils n'avaient pas vus depuis longtemps. Et nous sommes allés à la plage également, à la plage du Grand Trait. C'était très chouette. On a fait des jeux de société, on a profité, on a fait la sieste, on s'est reposé.
7: Et vous arrivez d'où du coup?
8: Je suis arrivé de la Côte Basque. À côté de Biarritz, et on a pris la voiture par un temps un peu caniculaire, sans clim, pendant 6 heures. C'était un petit peu long, d'où l'envie tout de suite de se jeter à la plage quand nous sommes arrivés.
7: Est-ce qu'elles sont différentes, les plages au Pays Basque, des plages ici?
8: Alors, c'est une bonne question. J'en ai pas vu beaucoup, mais celle sur laquelle je me suis arrêté et un petit peu baladé, oui, c'était plutôt du sable. Le sable était un peu plus épais. Je pense à la plage d'Ondaille sur la côte basque, où le sable est vraiment très très fin. Il colle énormément au corps.
7: Et donc là, vous rentrez chez vous directement?
8: Alors non, je ne vais pas rentrer sur la côte basque tout de suite. Je profite d'une semaine pleine de vacances. Et là, je suis en direction du coup de la Roche-sur-Yon. C'est ma prochaine étape. Voilà, où je vais également retrouver des amis. Je pense que je connais pas du tout la ville. Donc je vais essayer de découvrir un petit peu, visiter voilà, ce qu'il y a à visiter. Peut-être faire un plouf à la piscine aussi. J'ai vu qu'il y avait une piscine municipale. Vu les chaleurs, ça sera sûrement très agréable.
7: Vous restez combien de temps sur place?
8: Pas très longtemps, à peu près 48 heures. Et ensuite, je vais reprendre le train, mais dans l'autre sens, puisque je remonte sur Paris.
7: Du coup, en quelques jours, vous allez connaître toutes les lignes qui circulent sur le territoire, dans un sens ou dans l'autre, et toutes les gares.
8: Exactement, oui. Passion train. Oui, ouais, tout à fait. On soutient le ferroviaire autant qu'on peut. Et on apprécie ces moments, parce que c'est des moments où on peut faire le point sur sa vie, lire, travailler si besoin.
7: Vous avez l'intention de revenir dans la région ?
8: Oui, je pense volontiers. Je trouve, je connaissais pas du tout la Loire-Atlantique, pour être honnête, et je trouve qu'il y a quelque chose de très agréable. Je connaissais un petit peu la Bretagne, et bon, sans doute que c'est l'effet littoral, mais il y a quelque chose qui flambe bon les vacances et la détente.
7: Merci beaucoup.
0: Les gens d'ici avec Enzo, qui était en balade à Saint-Nazaire aujourd'hui, il a pas mal fait la fête, un peu de plage aussi, et il a découvert la Loire-Atlantique pour notre plus grand plaisir. Il nous venait tout droit du Pays Basque. On va mettre pas mal de choses dans notre valise ce matin. Comme chaque matin, Perrine Clément a plein d'anecdotes sur vos objets de l'été. Aujourd'hui, le bob. Vous savez, là, le petit truc rouge et rose et blanc qu'on met sur la tête. Mélodie Tempo, Arme.

0: Tempo Harmony, Bernard Lavillier et Jimmy Cliff. Le retour de l'info, c'est dans un instant.
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0: L'info le matin, c'est toutes les demi-heures sur votre radio Ici et dans un instant, on va partir à la chasse aux ragondins.
4: Oui, une espèce exotique envahissante, considérée comme nuisible. On sera aux côtés de professionnels mandatés pour limiter la prolifération de ces animaux. Reportage Hélène Roussel à Pornichet, ce sera juste après l'essentiel de l'info en France et dans le monde, résumé en une minute et demie avec Cyril Ardot et à la une, la canicule et les orages.
5: 13 000 foyers concernés ce matin par des coupures d'électricité dans la Sarthe et le Maine-et-Loire notamment. Cela fait suite aux orages hier soir. Il y a eu des inondations localement. Ce matin, 15 départements sont en vigilance orange aux orages. 31 départements sont en alerte orange canicule. Emmanuel Macron attendu en forêt de Fontainebleau ce matin où les flammes ont parcouru 2000 hectares. Le deuxième suspect de cet incendie a été mis en examen et placé en détention provisoire. Il reconnaît son implication volontaire, tout comme un jeune sapeur-pompier de 18 ans qui est finalement revenu sur ses aveux. Et Jérôme Barella, mis en examen hier pour meurtre et viol sur mineur de moins de 15 ans. Le principal suspect dans l'affaire Liana était jusque-là mis en examen pour enlèvement et séquestration. La fin d'un parcours législatif qui aura duré plus de 2 ans. Les députés adoptent définitivement la loi sur la fin de vie qui a introduit notamment une aide à mourir sous certaines conditions pour des patients en fin de vie atteints de maladies très graves et incurables. Plus de 126 000 candidats encore en attente d'une proposition sur Parcoursup pour la rentrée prochaine. Tout est fait pour leur trouver une place dans l'enseignement supérieur, dit ce matin le ministre de l'Éducation, Édouard Geffray, même si cette situation n'est jamais acceptable, précise-t-il. Et puis le mondial de foot, la France affrontera l'Angleterre pour la 3e place samedi à 23h. L'Argentine rejoint, elle, l'Espagne en finale dimanche après sa victoire 2-1 hier soir sur les Anglais.
4: Merci Cyril et belle journée. Dans l'info d'ici Loire-Océan maintenant, cet animal persona non grata, si on peut dire ainsi, il s'agit du ragondin, espèce nuisible qui menace la biodiversité et peut même présenter des risques sanitaires. Pour freiner sa prolifération, des communes lancent des campagnes de piégeage. C'est un organisme habilité qui mène les opérations. En février, Hélène Roussel avait suivi une équipe qui, pendant 3 semaines, avait relevé les pièges installés autour des mares de la commune de Pornichet.
6: Derrière l'hippodrome de Pornichet, le chemin du Marais porte bien son nom.
7: Est-ce que vous me montrez ?
8: Là, on voit que le ragondin est venu se nourrir. On voit des arbres qui ont été rongés.
6: Nicolas Geoffroy, chargé environnement à la mairie, rappelle que le ragondin a été importé d'Amérique du Sud à la fin du 19e siècle pour sa fourrure.
8: Ses prédateurs, c'est le puma et le caïman. Donc effectivement, par chez nous, c'est un peu problématique. Et donc là, l'idée, c'est de limiter sa prolifération, notamment pour les berges, la végétation et son urine qui peut poser des fois des problèmes. On va aller relever les pièges, on va voir ce que ça donne.
6: Donc, pas le choix. Pour sauver libellules et autres salamandres, il faut la main de l'homme. Des cages posées un peu partout autour de la mare, elles sont équipées d'un système de clapets pour enfermer l'animal vivant. Et puis, les agents. Jérémy Gourdien, responsable de l'antenne Pollenise, que l'on suit entre les mottes et les crottes.
9: Là, ce sont des indices de présence de ragondins qui sont très récents, donc caractéristiques. C'est allongé, couleur verdâtre brune, souvent des petits stries dessus.
6: Donc vous êtes équipé quand même là.
9: Des gants nécessaires, parce que c'est un rongeur, donc il est vecteur de certaines maladies, donc zoonose, transmissible à l'homme. Des carottes fraîches, qui sont nos appâts. Et là, c'est une arme à feu, donc carabine, pour euthanasier l'animal quand il est capturé.
6: Car interdiction de les transporter vivants. La règle est stricte pour les espèces exotiques envahissantes. Leurs cadavres termine au service d'écarissage.
7: Là, la cage est encore vide. Qu'est-ce que vous regardez ?
9: Là, je regarde si, justement, il n'y a pas des nouvelles habitudes prises par les ragondins, ce qui me permettrait de déplacer le piège pour optimiser mes chances. On travaille avec du vivant, donc il y a des cages où les carottes ont été consommées sur l'avant. Il n'est pas rentré jusqu'au bout de la cage. Et, là, c'est un peu un combat entre la bête et le piégeur qui doit tout mettre en œuvre pour être plus malin que l'animal et s'adapter en conséquence.
6: Des luttes qui portent leurs fruits. Depuis 2 ans, la population de ragondins est en baisse. avec près de 90 000 bêtes prélevées en Loire-Atlantique en moyenne chaque année.
4: La traque du ragondin, reportage signé Hélène Roussel.
0: Dans le prochain journal à 9h, la situation plus que délicate des agriculteurs en raison de la canicule et de la sécheresse.
4: La récolte de maïs s'annonce très faible, du fourrage qui va manquer pour les bêtes. Il faut s'attendre à ce que certains agriculteurs soient obligés de se séparer de leurs vaches, nous dira une conseillère agronomie de la Chambre régionale de l'agriculture. À retenir aussi ce feu de végétation hier soir aux abords du périphérique nantais, non loin du pont de Cheviré, côté Saint-Herblain. Il n'y a pas eu de blessés, un peu plus d'un hectare a été détruit.
0: Le retour de l'info, c'est avec vous, Céline Loiseau, à 9h. Les prévisions de Météo France avec les départements de la Loire-Atlantique et de la Vendée qui sortent de la vigilance orange canicule ce matin, avec des températures effectivement en baisse puisqu'on attend entre 19 et 26 degrés au cours de la matinée, avec à Saint-Hermine 23 degrés, il fait 19 à Pontchâteau, il fait 21 à La Roche-sur-Yon, 22 à L'Île-Dieu. Cet après-midi ça remonte, mais ça sera plus agréable, de 25 à 29 degrés jusqu'à 30 degrés du côté du Cellier. Grande marée aujourd'hui avec un coefficient de marée de 98, pleine mer au Pouliguen depuis quelques heures, et elle se rabasse à 1h moins le quart.
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0: Avant 9h, balade nature du côté de Sainte-Luce pour découvrir un parc naturel où la biodiversité est vraiment au cœur, puisqu'il y a 133 espèces d'insectes, 44 espèces d'oiseaux et 11 espèces de mammifères à découvrir. Notre invitée avant 9h, c'est Nastassia. Elle est animatrice nature du côté de Sainte-Luce. Elle sera avec nous.

0: Jean-Jacques Goldman, Envole-moi.
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0: Et on espère qu'il va pas s'envoler, c'est mon Bob, Céline. Vous savez, le truc rosé rouge là.
2: Oui, d'une célèbre marque, ce qu'on a sur le, qu'on nous offre sur le Tour de France.
0: Oui, exactement. Et on ressemble un peu.
2: Celui-ci est stylé.
0: Ouais, moi ça me va pas du tout, j'ai l'impression d'être une lampe, un abat-jour.
2: Quel que soit le coloris du Bob, non.
0: Non, vous optez pas pour le Bob.
2: Non, c'est pareil, ça me sied pas à merveille.
0: Ok, plutôt la casquette du coup.
2: Oui, mais c'est pareil, c'est pas terrible, mais il faut dire à un moment donné, il faut quand même se protéger. Donc voilà, j'ai plutôt opté pour la casquette que le Bob.
0: Voilà, c'est parfait pour éviter l'insolation. Perrine Clément, elle a toujours plein d'objets, plein d'anecdotes sur les objets d'été qu'on glisse dans sa valise. Et aujourd'hui, évidemment, c'est le Bob.
3: Dans ma valise, il y a...
4: Dis chérie, plutôt boisson anisée ou charcuterie ?
5: Oh, toi et tes gadgets du Tour de France !
3: Un Bob.
4: C'est peut-être pas saillant, mais ça protège bien mes oreilles du soleil.
6: Le Bob. Avec ses trois petites lettres, c'est imposé comme l'un des accessoires cultes de notre été. Ce couvre-chef ne laisse personne indifférent. Jugé ringard par certains, tendance par d'autres. Et si on devait le Bob à un certain Bob ? Parmi les hypothèses à l'origine de sa création, il y aurait Robert B. Robert, dont le diminutif est Bob.
7: Lui, c'est Bob. Dis bonjour, Bob.
8: Hi, Bob.
6: Cet Américain se serait creusé le ciboulot pour concevoir un petit chapeau rond, léger et utile. Bien ajusté sur la tête, il ne s'envole pas et protège la nuque, les oreilles ainsi que les yeux des rayons du soleil. Une autre version de son histoire raconte que le Bob aurait débarqué en France avec les Américains pendant la Seconde Guerre mondiale.
9: Les Marines le portaient blanc, les bords relevés. Mais d'ailleurs, pourquoi s'appelle-t-il le Bob ? Les soldats américains étaient surnommés les Roberts, prénom très répandu outre-Atlantique. Diminutif, Bob.
6: Et puis, il y a le Bob. Star de l'été, convoité et distribué lors du passage de la caravane publicitaire du Tour de France.
9: Pour le public, le défi c'est d'en attraper un. Tout le monde s'arrache le Vichy rouge et blanc, emblème de la table française.
6: Et vous, avez-vous un Bob ?
10: Ça évite d'avoir mal à la tête, de faire une insolation, et puis c'est stylé.
11: Je vais le prendre, surtout s'ils sont en festival, parce que là c'est indispensable. Pour se protéger du soleil, ça se donne un style, un gros flow. Ouais.
12: Un Bob dans ma valise, c'est hyper important. En plus, j'ai une tête à chapeau, mais après, je ne vous cache pas que je varie entre le Bob, la casquette et autres hautes formes sur ma tête.
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0: Toujours des objets très utiles dans la valise de Perrine Clément tout l'été, c'est à découvrir dans ma valise. On va faire quelques économies dans un instant sur Ici Loire-Océan, des bons conseils. Par ici, les économies est de retour.
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0: Chaque jour avec vous, Valère Coréard, un bon plan pour notre pouvoir d'achat. Aujourd'hui, vous vouliez nous parler du retour du leasing social.
15: Oui, parce que c'est aujourd'hui que le dispositif fait son retour. Si vous avez besoin de changer de voiture, ça vaut peut-être le coup d'y jeter un coup d'œil. Alors, le principe du leasing social est simple. Grâce à une aide de l'État, certains ménages peuvent louer une voiture électrique pour une mensualité réduite. Lors de la première édition, les dossiers étaient partis très vite. Pour vous renseigner, il faut se tourner directement vers les concessionnaires qui ont publié leurs offres. Mais attention, avant de foncer, il faut comprendre ce que vous signez. Et vous avez en fait 2 options. Une location longue durée, c'est la LLD. Ça veut dire que vous louez la voiture pendant plusieurs années, puis vous la rendez. Ou alors, vous pouvez décider d'aller sur une LOA, une location avec option d'achat qui vous permet, elle, de racheter le véhicule à la fin, si vous le souhaitez, en déduisant de son prix initial vos loyers et l'aide de l'État.
0: Et quels sont les points auxquels il faut faire attention ?
15: Déjà, vérifier que vous êtes bien éligible, bien sûr. Ensuite, regardez le contrat dans son ensemble, le montant du loyer, évidemment, mais aussi le kilométrage autorisé. Si vous le dépassez régulièrement, la facture peut vite grimper. Posez-vous aussi une question toute simple. Est-ce que cette voiture correspond vraiment à votre quotidien ? Est-ce que vous pourrez la recharger facilement ? Est-ce que vous roulez beaucoup ? Pour que ce soit rentable, l'idéal est de recharger à la maison. Le leasing social peut être une très bonne opportunité pour passer à l'électrique, sans se ruiner, mais comme toujours, un contrat, ça se lit jusqu'au bout, même quand la mensualité paraît très attractive sur le papier. Le leasing social, vous allez regarder ou vous préférez encore attendre, pensez à m'écrire par ici les économies @radiofrance.com.
0: Avec vous, Valère Coréar, tous les jours à 9h moins le quart sur votre radio. Ici, Loire-Océan, notre invité dans quelques instants, nous garde en forme à l'occasion d'une balade, trois balades nature à découvrir le 22 juillet, le 5 août et le 25 août prochain. Ça se passe du côté de Sainte-Luce, dans le parc d'Auvigne. Elle est notre invitée, c'est Nastasia dans quelques instants.

0: Amir à l'imparfaite. Un été au parc Ovigne, trois balades nature pour percer les secrets de ce magnifique parc qui s'est imposé comme un véritable îlot de fraîcheur avec de nombreuses espèces à découvrir. Bonjour Nastassia Bateau.
1: Bonjour.
0: Vous êtes animatrice nature et vous nous avez concocté trois belles balades le 22 juillet, le 5 août et le 25 août prochain. On a vraiment de belles choses à découvrir puisque ce parc naturel d'Ovigne a été placé par le Conservatoire d'espaces naturels des Pays de la Loire en zone protégée puisqu'il y a de nombreuses espèces d'insectes, d'oiseaux et de mammifères. Qu'est-ce qu'on peut observer ?
1: Absolument. Donc, le Conservatoire d'espaces naturels a réalisé un diagnostic. Il a permis de mettre en valeur la présence de 44 espèces d'oiseaux, ce qui est quand même beaucoup dans un parc en plein centre-ville. Une espèce protégée aussi d'insectes à l'échelon national, qui est le grand capricorne. Plus de 25 espèces de papillons. Donc vraiment, c'est un vrai écrin de biodiversité.
0: Au niveau des oiseaux, j'imagine qu'il y a le héron cendré et puis les mammifères, peut-être le hérisson d'Europe.
1: Absolument, tout à fait.
0: Eh bien, c'est parfait, on peut les observer vraiment du côté de Sainte-Luce au parc Ovigne. Le mercredi 22 juillet, donc la semaine prochaine de 14h à 16h, vous proposez une animation, une balade, La vie secrète de Cressonnière. Qu'est-ce qu'on va retrouver dans cette animation ?
1: Alors c'est animé par Bretagne Vivante, donc en partenariat avec la ville de Sainte-Luce, et on va donner accès aux participants à une cressonnière, donc qui est un bassin artificiel à l'origine, qui aujourd'hui fonctionne comme une petite mare et qui est normalement fermé au public. Donc on va vraiment pouvoir accéder à cet endroit et y découvrir les secrets de la biodiversité aquatique.
0: Avec des oiseaux, des amphibiens, des libellules et puis plein d'espèces qui peuplent ces mares.
1: Absolument.
0: Le 5 août, un petit peu après, donc de 14h à 16h, ça sera centré sur le bois mort, cette promenade. Donc là, on va découvrir un peu tout ce qu'il y a dans les sous-bois.
1: Tout à fait, sur le bois mort, sur tous les animaux qui dépendent du bois mort, sur toutes les espèces qui sont inféodées, parce qu'on a l'impression que le bois mort est mort, mais en fait, il fait fonctionner une forêt vraiment très vivante.
0: Et vous avez aussi proposé une animation nocturne, cette fois, ça sera fin d'été, 25 août, de 20h à 22h, pour découvrir un peu la faune de la nuit, finalement.
1: Absolument. L'idée, c'est vraiment d'observer tout ce qui se réveille à la nuit tombée, tous les animaux nocturnes, les chauves-souris évidemment, mais en fait, il y en a plein d'autres, les lapins, etc.
0: Et pour, bien sûr, profiter de ces belles balades nature, on peut s'inscrire, c'est même conseillé, Nastassia.
1: Oui, effectivement, il y a une inscription. Vous pouvez vous inscrire sur l'adresse contact@sainte-luce-loire.com. Toutes les informations sont sur le site internet. Je me permets de préciser que la balade du 25 août est complète. La vie secrète au crépuscule, elle est complète désormais.
0: Donc voilà, mais ça sera l'occasion aussi de découvrir le 5 août et le 22 juillet. C'est gratuit,
1: absolument.
0: Les places sont limitées, vous l'avez dit. Et c'est à partir de 7 ans au parc Ovigne, impasse des Indulgences à Sainte-Luce-sur-Loire, pour découvrir toute cette faune et cette flore. Merci beaucoup et très belle journée, Nastassia Bateau. À bientôt sur Ici Loire-Océan.
1: Gloria
0: Gaynor, I Will Survive, arrive tout de suite avant les conseils du docteur Kierzek.

0: I will survive Gloria Gaynor à l'instant dans Ici Matin. Les bons conseils du docteur Kierzek, c'est tous les jours. Aujourd'hui, on parle sommeil. Bonjour docteur.
1: Bonjour à toutes et à tous. Activité passionnante, peut-être ma préférée. Moi, après la radio, évidemment, je veux parler de dormir, du sommeil. Le sommeil, c'est aussi le moment où votre cerveau fait son grand ménage de printemps ou d'été. Une récente étude parue dans une revue très sérieuse nous explique que pendant la nuit, votre tête se transforme en véritable station d'épuration. Et oui, oubliez l'image du cerveau qui s'éteint la nuit, c'est faux. Pendant que vous rêvez, que vous dansez la salsa en maillot de bain sur une plage, votre cerveau, lui, il est hyperactif. Mais pas n'importe comment, il se met en mode équipe de nuit, une équipe spécialisée, dirigée par un réseau appelé le système glymphatique. C'est un nom un peu barbare pour dire que c'est un réseau d'égouts du cerveau, finalement. On fait le ménage, ce système découvert par un neuroscientifique s'active surtout pendant la phase de sommeil profond. Et sa mission, évacuer les déchets toxiques. Alors, on va me dire, mais quels déchets? Il y a deux protéines, la bêta-amyloïde et la protéine tau. Ça vous dit peut-être quelque chose, parce que ce sont elles qui s'accumulent et qui forment des plaques qu'on observe dans la maladie d'Alzheimer. Donc le système glymphatique, il agit comme un réseau pour éliminer ces protéines qui sont des facteurs de maladie d'Alzheimer. Donc il y a le liquide céphalo-rachidien, ce liquide qui baigne notre cerveau, ça va circuler, ça va rincer, ça va éliminer les toxiques. Et tout ça, ça se fait pendant la nuit.
0: Docteur, c'est passionnant, mais c'est aussi un peu inquiétant. Concrètement, qu'est-ce qui peut perturber ce ménage de nuit et quels sont les symptômes qui doivent nous alerter sur la santé de notre cerveau ?
1: Tout ce qui fragmente votre sommeil ou réduit vos temps de sommeil profond perturbe le grand ménage. Ça veut dire quoi ? Ça veut dire que le stress chronique, la dépression, les maladies cardiovasculaires, le vieillissement, mais aussi les médicaments et les somnifères mal utilisés ou trop longtemps, ou encore l'apnée du sommeil, tout ça, ça perturbe les fines ondulations cérébrales. Résultat, le nettoyage est moins efficace, les déchets s'accumulent et allons

0: évite les excitants, caféine, alcool ou les gros repas le soir. Allez, bon été, bonne santé, à l'écoute d'ici bien sûr.
1: Très bon été, en parlant d'écran, la vie quotidienne, votre vie quotidienne à 9h avec Pauline Espagnot. On va parler du scrolling, combien de temps vous passez sur votre smartphone ?
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1: Combien de temps vous passez sur votre smartphone ? Quel est votre rapport aux écrans ? Bonjour Pauline Espagnot.
7: Bonjour Lucie Marchand. Si vous me parlez à moi, beaucoup trop. Encore une fois ce matin, j'ai failli louper ma station de tram parce que j'étais en train de scroller bêtement. Les algorithmes sont faits pour ça. On ne donne pas de leçons. On vous pose la question, justement.
1: Évidemment.
7: Et puis vous allez le voir, il y a plein de profils différents. On va commencer avec Michel à Saint-Hilaire-de-Riez. Lui, c'est vraiment pour l'essentiel, la base. Et puis il y en a d'autres, comme votre servante, qui y passe beaucoup trop de temps. On n'est pas là pour juger, mais pour discuter. On fait ça ?
1: On fait ça, à demain, 6h.
7: Allez, reposez-vous bien, chère Lucie. Et tout d'abord, avant de vous écouter, on retrouve Céline Loiseau. C'est parti.
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7: Jeudi 16 juillet, il est 9h, bienvenue. Pour l'actu.
9: Les prochaines semaines et les prochains mois s'annoncent compliqués, un peu plus encore pour certains agriculteurs. Entre canicule à répétition et sécheresse, les récoltes de maïs sont estimées en baisse de 30% par rapport à la moyenne sur ces 5 dernières années. Du maïs en quantité moindre, en mauvais état, de moins bonne qualité. Forcément, ça va jouer sur l'alimentation des vaches, le fourrage pour l'hiver. D'autant qu'avec l'herbe brûlée dans les prés, certains éleveurs ont déjà attaqué ce qu'ils avaient pu mettre de côté jusqu'à maintenant. Camille Crespe est conseillère agronomie à la Chambre régionale d'agriculture.
10: C'est très compliqué pour eux parce que je pense qu'il va y avoir encore des animaux qui vont partir des exploitations parce qu'ils ne pourront pas les nourrir. Donc le secteur de l'élevage, il est compliqué, surtout que le prix du lait, il est plutôt en chute libre et le prix de la viande, il est en train de descendre aussi. Donc en fait, là, c'est double coup dur parce que c'était déjà pas une très bonne année pour les céréales, c'était moyen on va dire, mais alors là pour les éleveurs c'est très compliqué. Ils subissent, et en plus pour les éleveurs, notamment pour la production laitière, on a une baisse énorme de la production laitière du fait de la chaleur. Les vaches, elles ressentent à peu près 10 degrés de plus de température qu'un homme. Du coup, la température idéale pour une vache c'est 25 degrés, donc là on a largement dépassé ces températures là et il faut plusieurs jours voire plusieurs semaines à une vache pour retrouver sa production dite normale.
9: En pleine période de sécheresse, c'est ce matin que députés et sénateurs se réunissent en commission mixte paritaire sur le projet de loi d'urgence agricole. Et parmi les sujets qui divisent, il y a des mesures sur l'eau.
7: Céline, la canicule s'éloigne.
9: Nos deux départements sont sortis ce matin de la liste de ceux placés en vigilance orange. Conséquence, le risque de feux de forêt passe de modéré à faible en Loire-Atlantique. Il reste pour l'instant au niveau jaune, modéré donc en Vendée. Hier soir, peu après 22h, les pompiers sont intervenus au bord du périphérique nantais pour un feu de végétation à 2 km environ du pont de Cheviré, côté Saint-Herblain. Un peu plus d'un hectare a été détruit et la porte de l'estuaire a été coupée temporairement à la circulation. Il n'y a pas eu de blessés. L'action des pompiers a permis de préserver des habitations à l'abandon. Le spectacle de Dieudonné, prévu demain soir près de Nantes, vient d'être interdit par la préfecture en raison des nombreuses condamnations de Dieudonné pour propos antisémites ou incitant à la haine raciale. Cette représentation est annoncée à une vingtaine de kilomètres de Nantes, sans plus de détails. À chaque fois, le lieu précis est donné au dernier moment. Ces derniers mois, à deux reprises, Dieudonné a réussi à se produire malgré l'interdiction prise par le préfet à Vieille-Vigne ou Missillac, dans des lieux pas prévus pour des représentations.
7: 9h02 sur votre radio locale ici, l'arrivée de nombreux

0: Nombreux saisonniers sur notre littoral, ça va de pair avec celle des vacanciers.
1: Et le signe que la saison touristique est bien lancée, ces saisonniers, on les croise quand on va au café, au restaurant, dans les magasins. À Pornic, une petite centaine d'entre eux travaillent dans la commune comme sauveteurs en mer, gendarmes, pour la ville, comme agents de la voie publique. Soé Jaouda en a rencontré certains.
2: Qu'ils viennent de Pornic, de Nantes ou bien même du Havre, les saisonniers d'été trépignent d'impatience à l'idée de commencer. C'est le cas de Ambre, 18 ans, saisonnière pour la première fois à la SNSM. Elle a hâte de commencer la surveillance de plage.
3: Très enthousiaste de pouvoir mettre à profit ce que j'ai appris tout au long de l'année, quoi.
2: Mais aussi de profiter de l'ambiance saisonnière.
3: On a un mode de vie plutôt sympa entre le sport, un petit peu la fête et les matchs de foot en ce moment. Donc on vit bien.
2: Guillaume, lui, est embauché au service festivités, alors il est prêt à bosser dur, mais sans pression.
4: On va peut-être un peu transpirer, mais on a une super ambiance entre équipes, donc on s'attend à avoir du travail, mais on est hyper soudés, on a des chefs qui sont super, on s'entend tous bien entre saisonniers et titulaires. On attend du travail, mais aussi de la bonne ambiance, c'est le principal.
2: Il croisera sûrement Lily, pompier volontaire qui vient de Machecoul et qui veut profiter de cet été pour prendre du galon.
5: J'avais envie de prendre en expérience, et puis c'est toujours un enrichissement personnel, on fait pas mal d'interventions sur Pornic, donc c'est toujours ça de prix, quoi. On va peut-être faire des interventions que j'ai pas l'habitude de faire à Machecoul, sur les plages, sur les trucs comme ça, donc non, c'est intéressant.
2: Jusqu'à la fin de l'été, ces saisonniers devront donc gérer les 100 000 personnes quotidiennes présentes à Pornic.
1: À Saint-Nazaire, après une journée de grève suivie dans la quasi-totalité des centres de loisirs, puis un jour férié, hier retour à la normale. Tous les centres étaient ouverts et ce sera le cas encore aujourd'hui et demain. Pas d'agents grévistes recensés d'après la mairie. Un conflit persiste depuis des mois entre elle et la CGT et porte notamment sur les salaires. 21h dimanche à New York, Espagne-Argentine, c'est l'affiche de la finale du mondial de football. Les Argentins, champions du monde en titre, ont validé leur ticket pour une deuxième finale consécutive en battant hier soir l'Angleterre sur le fil. Succès 2-1, l'équipe de France affrontera donc l'Angleterre après-demain pour la petite finale. En principe, l'arrivée de l'étape du jour sur le Tour de France devrait se faire au sprint, comme celle d'hier. 12e manche aujourd'hui entre le circuit de Magny-Cours et Chalon-sur-Saône. Pogacar est toujours en jaune, votre radio ici vous fait vivre chaque étape du tour avec des points toutes les demi-heures et bien sûr l'arrivée.
0: Merci Céline Oiseau.
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0: De la pluie une bonne partie de la journée, à la cool ce matin, un peu plus préoccupant cet après-midi. Pas d'inondation, je vous rassure, c'est mal formulé. C'est parce qu'il y aura des orages sur les deux départements, Loire-Atlantique et Vendée, concernés par les coups de tonnerre cet après-midi. Personne ne passe entre les mailles du filet, sauf l'île Dieu. Il y en a que pour la canaille, comme d'habitude. On vous salue pour Joinville et tous les autres. Pour les températures en temps réel, avant que la pluie tombe, il fait 20 degrés à La Roche-sur-Yon. C'est un temps à aller au marché, ça. Allez-y. 22 degrés sur Nantes, 21 degrés sur l'estuaire, en fait. Saint-Nazaire, Saint-Brévin, c'est tout pareil. Et puis 20 degrés aussi sur l'île Dieu. Pour les maximales du jour sous la pluie, ça aussi entre 27 et 30 degrés. Alors, ne refaites pas en live avec les enfants la fameuse pub des années 80 où on se douchait sous l'orage et les pluies tropicales. Vous vous souvenez de ça, Céline ?
1: Oui, ça me rafraîchit la mémoire.
0: Ah, c'était bien, mais sous l'orage exactement, non, pas une bonne idée du tout.
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0: Pour la muscler, cette bonne humeur, rien de tel que de discuter avec vous. Ce qu'on fait toute la journée, toute l'année. Et puis, on réécoute certains de ces bons moments, les plus intéressants aussi. Autour du smartphone, on a tous et toutes quelque chose à dire. Si on nous avait dit il y a 30 ans qu'on aurait tous un mini-ordinateur dans la poche qui nous permettrait de communiquer à l'autre bout de la planète, on aurait halluciné. Et qu'est-ce qu'on en fait en 2026? Réponse avec vous dans la prochaine heure.

0: Vous écoutez Alain Chamfort, il est 9h11, vous avez branché votre radio du quotidien ou celle des vacances. Dans les deux cas, on vous dit bienvenue.
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0: 9h11, vous avez fini le marché, vous vous êtes posé en train de boire un petit café, les conversations fusent, on parle de la météo et puis quelqu'un dégaine un smartphone. Il reste 5 minutes de plus, vous dites « Oh, secoue-toi un peu, on est avec les copains là ». Est-ce que c'est si facile que ça? Comment vous vous servez de votre smartphone? Même quand vous avez largement atteint l'âge de raison, vous pouvez vous faire un petit peu piéger. Eh ben Michel, lui, pas du tout. On l'a eu il y a quelques semaines, il nous a parlé avec Cathy Carzero et Romain Carré de son rapport au smartphone. Lui, à Saint-Hilaire-de-Riez, c'est pour l'essentiel et c'est tout.
3: Et on a un résistant qui nous appelle de Saint-Hilaire-de-Riez.
4: Oh, d'un chien.
3: Bonjour Michel.
4: On l'a trouvé.
5: Bonjour.
4: Salut Michel.
3: Alors dites-nous.
4: C'est lui le Gaulois au milieu du village là-bas, vous le voyez?
5: Ouais, c'est ça, c'est le village isolé qui a été envahi par les Romains.
3: Ouais. Michel X à Saint-Hilaire-de-Riez.
4: Il ne croque pas la pomme, Michel. Hop, hop, hop.
5: Non, effectivement, donc maintenant j'utilise mon téléphone pour téléphoner.
4: Bah voilà.
5: Et au niveau application, non, j'ai juste une application WhatsApp parce que je m'en sers pour mes activités sportives. En échange, pour les donner des rendez-vous, donner des infos. Mmh. Et pour les activités musicales aussi.
4: Ouais.
5: Voilà. Donc ça sert uniquement à ça. Le reste, j'ai aucune application dessus. Après, moi, je m'en sers pas du tout. Il n'y a pas question d'ailleurs que j'ai ma carte bancaire dessus ou quoi que ce soit. Et j'aurais tendance à dire, il faut utiliser le vieil adage, on met pas tous ses œufs dans le même panier. Voilà.
3: Ah, parce que comme de le téléphoner en rade, on est mal.
4: Ah bah oui.
5: Ouais. Ah ben un petit peu quand même. Hein. Mmh. Un petit peu. Et puis il y a aussi un petit problème sociétal là, parce que on est en train de dire partout aux nos enfants, on va peut-être supprimer les smartphones. Mais il faudra peut-être que les adultes commencent à donner l'exemple.
3: Accessoirement. Le matin, c'est criant. Moi, je prends le bus et le tram pour venir ici. Tout le monde est sur son téléphone. Tout le monde.
4: Et vous?
3: Tout le monde. Bah, moi aussi.
4: Pareil.
5: Ouais. Et puis, moi, dans une salle d'attente, il n'y a pas très longtemps, j'étais en salle d'attente de médecin, comme tout le monde. J'ai pris quelque chose à lire, etc. Toutes les autres personnes dans la salle d'attente étaient collées sur leur téléphone. Et moi, je cours sur la corniche aussi, là, parce que je suis très proche de la mer. Et l'autre fois, j'ai failli me faire percuter par une personne qui regardait son téléphone, alors qu'il y a le paysage à voir, c'est surréaliste, quoi.
3: Entre Saint-Hilaire et Saint-Gilles, c'est Zurg, oui.
4: C'est... Ah bah là, oui, il y a des choses. Mais ça veut dire que cette personne marchait avec son téléphone dans les mains, c'est ça?
5: C'est ça, complètement, elle disait, complètement, et puis on avait une connaissance, assez éloignée, qui est en voyage, son voyage est ruiné, parce qu'elle était à l'étranger, assez loin, elle était en train de marcher, en train de lire son téléphone, et puis, évidemment, elle n'a pas vu un trou, elle s'est cassée le pied. Et voilà.
3: Donc, regardez autour de vous, avant d'utiliser votre téléphone.
5: Du coup, la communication, comme on disait juste avant, là, j'ai entendu votre réflexion, là, sur les études.
4: Ouais.
5: Carrément, et bien sûr, ça coupe la communication avec les gens, on ne regarde pas autour, c'est un tas d'implications, et puis c'est surtout nos jeunes, donc on n'arrête pas de leur dire attention avec ton téléphone, mais les adultes, ils sont toujours collés dessus, donc
4: c'est pas faux.
5: Donc, un petit problème de cohérence quand même, quelque part.
3: Merci Michel votre témoignage. Michel qui fait donc de la résistance. Heureusement qu'on vous a.
0: Non mais on rigole, mais c'est parce qu'on admire. Et puis surtout, on a tous et toutes quelque chose à dire. C'est devenu un thème universel. On va voir comment Gwenaëlle, qui est à Nantes dans quelques instants, elle utilise son smartphone. Ça sera très différent ou pas. Et vous, peut-être que vous nous écoutez sur l'appli ICI. Ah ben ça, on va pas vous le reprocher quand même. Voici Charles Doré à 9h15.

0: Alors, il y a une équation en France, quand on est un artiste et qu'on s'appelle Doré, on va bousculer, gêner quelque chose. Ça concerne Gustave, ça concerne Julien, ça concerne Charles. Pour Julien Doré, il sera en concert d'ailleurs au Sable d'Olonne dans quelques temps. On en parle dans une demi-heure avec les gens de l'Office de Tourisme. Vous nous écoutez sur votre smartphone ? Vous avez bien raison.
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0: Je pose la question directement dans notre émission consacrée à votre vie quotidienne et les sujets qui vous préoccupent. C'est vous qui en parlez le mieux. Comme Gwenaëlle de Nantes, Cathy et Romain lui ont demandé comment elle utilise son téléphone portable.
3: Eh ben, je suis dans la bonne moyenne dont vous venez de parler.
4: C'est-à-dire
3: que, ouais.
0: 3 heures/jour, c'est ça?
3: Je crains que non. Non, je pense pas quand même, mais bon, peut-être bien que si.
4: Non, mais c'est ce qu'on disait en fait. Gwenaëlle, 5 minutes par-ci, 5 minutes par-là, en fait, on s'en rend pas compte, ça monte très vite.
3: Exactement. Et puis effectivement, d'abord le téléphone, après éventuellement la télé et ensuite l'ordinateur. Alors que vraiment, c'était pas ça il y a même encore que 2 ans. Quoi. C'était, ça a complètement changé ma façon de l'utiliser.
5: Okay. On démarre par le matin. Le matin, qui vous réveille ? Qu'est-ce qui vous réveille ?
3: Eh ben le matin, j'ai mon réveil par le téléphone, effectivement. Ah, oui.
5: Et donc d'entrée de jeu, hop, on va regarder les mails, hein, c'est ça ?
3: Ouais. Je reste parce que j'ai besoin du café tout de suite. Donc, mais quand je prends mon café, je mets ici Loire-Océan sur l'appli du téléphone. Donc voilà, c'est l'appli radio.
4: C'est la première chose que vous faites avec votre téléphone en fait, Gwenaëlle.
3: Oui, exactement. Ouais.
5: Ce qui vous sauve, c'est votre côté ourson. Il vous faut le café d'abord, quoi.
3: Voilà. C'est ça. Bye. Après, c'est les voix que vous êtes toujours en train de rigoler, ça me permet de me réveiller en bonne humeur.
4: En fait, on vous rend bien l'appareil. Vous êtes tellement tous adorables que voilà.
3: Mais franchement, c'est hyper agréable, quoi.
4: Ah, merci.
3: Donc après, en même temps, je continue. Je regarde ma boîte, mes messages internet, mais avec toujours le téléphone. Et puis je fais la petite revue de presse, voilà. Et je finis mon petit déj. Éventuellement, si je pars, là, comme c'est le cas, un petit peu en déplacement en voiture, je vais mettre Waze pour vérifier au niveau circulation, tout ça. Donc, encore un truc, c'est fou, quoi. Ouais. C'est impressionnant. Les photos, si je vais dans un endroit pas connu, si je prends des photos, j'amène plus jamais l'appareil photo, quoi. Ouais. C'est avec le téléphone, c'est incroyable, quoi.
4: Vous vous sentez dépendante, hein, Gwenaëlle ?
3: Quelquefois, je fais exprès, si je vais me balader à pied, pas très loin, de ne pas l'emmener. Quand même, moi je me sens.
4: Petite détox.
5: Petite thérapie, quoi.
3: Oui, puis de rester aussi le côté d'être toujours joignable, ça me
4: va très bien. Il y a un côté un peu oppressant des fois aussi.
5: Oui, comme une forme de charge mentale, quoi.
4: Ouais.
5: Même question que pour Agnès, ça vous est déjà arrivé de l'oublier, de partir et de l'oublier ?
3: Oui, je pense bien. J'ai pas souvenir là comme ça d'une anecdote, mais sûrement moins parce que comme j'ai cette habitude de le me forcer à le laisser quand je vais me balader, du coup, je pense pas que ce soit arrivé encore. Je n'ai pas une utilisation pour des voyages et puis que j'aurais eu besoin d'avoir le billet que j'avais dans le.
5: Ah ouais. Vous n'avez pas la carte bleue dessus, encore. Par exemple aussi. Ouais.
3: Alors, je le fais, mais j'achète via le téléphone, mais je paie pas tout le quotidien, les courses, par exemple, j'ai pas passé ce truc-là, quoi.
4: Ok.
5: Bon, état de dépendance, 6 sur 10.
4: Merci, Gwenaëlle.
0: À 9h22, on vous écoute et on se régale, on échange ensemble. C'est ça, notre émission consacrée à votre vie quotidienne, qui continue dans la joie et la bonne humeur, avec quelqu'un qui a, une grosse consommation de son portable, mais finalement, si vous vous amusez à regarder sur les applis de votre smartphone combien de temps vous passez dessus, vous risquez vous aussi de vous faire des frayeurs. Eh, tant qu'on en parle ensemble, tout est moins grave.
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0: 1990 pour ce magnifique morceau de Seal. C'était Crazy. Vous êtes sur Ici leur océan, radio de votre vie quotidienne, des vacances et parfois même les deux. Alors là, c'est tip top. On parle de votre téléphone portable. Marie-Annick Deluçon, elle passe 13 heures par jour dessus.
1: J'ai le journal sur mon téléphone, j'ai toutes les applications WhatsApp, Facebook, TikTok, Insta. Donc voilà, je regarde tout ça. Et puis mon téléphone, comme j'ai une voiture électrique, il me sert pour ma voiture, donc pour ouvrir les portes de la voiture, pour démarrer la voiture. Quand je suis dans la maison, quand il fait froid, pour préchauffer la voiture. Et puis après, quand je conduis, il est allumé dans la voiture forcément, puisque j'en ai besoin pour le GPS, pour la radio, pour.
2: Ouais, il est là à chaque moment de votre quotidien, quasiment, finalement, Marie-Annick.
1: Bah oui, c'est rapide. Ouais.
3: Bah oui, c'est ultra connecté, hein, vous, Marie-Annick.
1: Pendant un petit moment, je joue dessus.
2: Ah, le Scrabble, ce genre de choses.
3: Le Candy Crush, enfin, tout ça, solitaire.
1: Non, c'est plus des jeux les trois. Il faut mettre trois trucs à la suite.
2: Ah oui, d'accord, ok. Okay.
3: Bon, Marie-Annick, allongez-vous sur le canapé et évoquons votre dépendance. Qu'en pensez-vous ?
2: On prend 50 euros. Hein.
1: Je pense pas être dépendante. Et ça, c'est qu'on me dit que je suis dépendante.
2: Mais non, mais vous ne vous sentez pas dépendante, en fait. C'est votre compagnon, quoi.
1: Voilà, c'est ça. Ouais. Parce que, par contre, si j'ai une réunion, je ne le regarde pas. Mais par contre, je lui demande connecté. Donc, quand ça bip, je
2: ouais. D'accord. Jusqu'au bout de la montre. Bon,
3: Est-ce que vous avez vos enfants qui viennent vous dire bah, dis donc, maman, là, t'arrêtes, on est en train de manger ?
1: Non.
3: Non, parce que.
1: Non, quand je mange, le téléphone, il est posé, et là, ça peut. Oui, ou si je suis au restaurant. Mais par contre, il est tout le temps en train de charger parce que. Mais j'ai beau changer de téléphone, en même temps, c'est la batterie qui me lâche. Mais en fait, c'est parce que je suis. Il est tout le temps allumé.
2: Ah oui, non, mais voilà. Ah bah écoutez, merci pour ce témoignage. Hein. 13 heures d'écran par jour pour Marie-Annick à Luçon.
1: Ah oui, mais même. C'est quand je regarde, en fait, c'est les applications, c'est. Bah, c'est le matin. Ouais. Dans la journée, beaucoup moins. Et puis après, c'est le soir. Et puis comme la nuit, je ne dors pas, c'est la nuit.
2: Bah, il sert à vous informer, il sert à vous connecter à votre voiture. Il vous sert toute la journée à plein de choses du quotidien. Quoi.
3: Il est indispensable.
1: Ouais. Il sert pour tout. Bah, oui, pour payer aussi.
2: Bah, oui.
3: Merci, Marie-Annick, pour votre témoignage à Luçon. Donc, on est dans le sud de la Vendée. À bientôt.
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0: Alors Joe Dassin, c'est comme une belle glace à la pistache. Plus on en a, plus on en veut, en fait. L'été indien, à 10h25, vous le savourez sur Ici Loire-Océan.
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0: Les infos pratiques et utiles se trouvent aussi sur votre radio locale pour la Vendée et la Loire-Atlantique, et ça c'est toutes les heures. Alors justement, vous étiez bien détendu, vous alliez vous offrir une glace, et là, catastrophe, portefeuille perdu. Au Sable d'Olonne, vous pouvez aller au service des objets trouvés. Il est au 21 place Poilu de France. À Pornic, c'est au pôle social du 1 rue Jean Sarment. Des visites guidées accessibles dans le secteur de la Baule, grand secteur. Les itinéraires ont été testés avec des bénévoles de l'Association des paralysés de France. Le matériel dispo, c'est par exemple fauteuil électrique, canne siège, système d'amplification sonore avec casque à induction, loupe de lecture. Par exemple, pour la visite du patrimoine caché de Guérande, ça se demande sans problème. Faut juste regarder le calendrier des réservations parce qu'elles ont l'air très très demandées, ces visites. On termine à Oudon, où la baignade semble toujours interdite au plan d'eau du Chêne pour cause de cyanobactéries dans l'eau. Vous pouvez pas vous y tromper, ça crée des nappes vert vif à la surface de l'eau. Ne vous baignez pas, si par accident vous les touchez, vous allez voir un médecin ou vous composez le 112 direct. Plaisantez pas avec votre été, c'est trop précieux.
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0: Alors les glaces ici, si vous voulez, c'est une institution. Et vous, vous y trompez pas. Une petite fraise basilic là de ce fameux glacier, oh là là, mais même au petit déjeuner quoi. Enfin, ça concerne que moi, bien sûr, vous faites ce que vous voulez. Mais la fraiserie, c'est une institution. Et ça crée des souvenirs merveilleux chez vous, les plaisirs de l'été. Vous nous en parlez dans quelques instants, juste après Nick Kershaw.

0: Une magnifique bouffée de nostalgie avec Nick Kershaw, Wouldn't It Be Good. Ça serait pas bien, justement, d'aller à votre rencontre et que vous nous parliez de cette question incroyable. C'est quoi le bonheur? C'est les petites choses. Vous nous le prouvez jour après jour sur Ici Loire-Océan.
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0: De la pure sagesse populaire, mais si on met de la boule de glace par-dessus, ça devient parole d'évangile. C'est Luc Yelch qui est allé à votre rencontre, celle de Camille à Saint-Herblain, la gourmandise au cœur.
3: Ce que j'adore par-dessus tout, c'est quand on va à Pornic et qu'on mange une glace de la fraiserie sur le port. Bonjour, je m'appelle Camille, j'ai 13 ans et mes petits plaisirs de l'été, c'est le soir, rester dehors quand il fait nuit, mais il fait quand même chaud et on discute et on rigole, on se jette dans la piscine. J'aime bien aller en camping parce qu'on connaît tout le monde et il y a plein de toboggans. J'aime bien aller à la plage. À la plage de Taron et manger des gaufres et des crêpes sur le bord de la plage. Moi, j'adore faire des pique-niques près de la plage ou dans un parc. Vu que je fais de l'équitation à l'année, l'été, j'en profite pour faire des stages avec mes amis. Bah, on est dans la nature et il fait beau. Et du coup, j'aime bien. L'été, j'aime bien manger des barbecues et des salades de tomates. Ce que j'adore par-dessus tout, c'est quand on va à Pornic et qu'on mange une glace de la fraiserie sur le port. Mon parfum préféré à la fraiserie, c'est pas forcément la fraise, même si elle est très bonne. Ma préférée, c'est la glace au chocolat, elle est vraiment très bonne. Ah si, l'été, j'aime bien fêter mon anniversaire avec la famille, se baigner jusqu'à tard le soir et avec les cadeaux et camper dans le jardin. Mes grands-parents. Et je souhaite un bon été à tout le monde. Au revoir.
0: C'est adorable. Et puis la sagesse qui n'atteint pas le nombre des années. La preuve avec Camille de Saint-Herblain. Merci pour cette bouffée de fraîcheur. Dans quelques instants, on remplit votre carnet de balles grâce au Sable d'Olonne et ses nombreux concerts de l'été.

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0: Plus trottoir à 9h47 pour la pluie. Loire-Atlantique et Vendée sont concernés ce matin, de-ci, de-là. Sans doute rien de méchant, mais ça sera indispensable. Peut-être de l'orage cet après-midi. Méfiance si vous prenez la route ou que vous profitez de températures redevenues normales, bon sang. Alors, si on vous prévoyait peut-être des événements à l'intérieur. Ah, en été, c'est un peu contre-intuitif, mais attendez la suite du programme.
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0: Pour les Sables d'Olonne, c'est Jimmy Bertrand et l'Office de Tourisme qui viennent nous parler de la programmation de l'Arena. Bienvenue Jimmy.
3: Merci, bonjour.
0: Bonjour. Alors c'est quoi l'Arena? C'est combien de personnes qui peuvent y être accueillies? Racontez-nous.
3: Alors l'Arena, c'est un nouveau lieu de culturel, événements sportifs et de la vie associative sablaise qui a été inaugurée l'année dernière, l'été dernier. Et dans ce complexe multisalle, il y a ce qu'on appelle l'Arena Forum. En fait, c'est un site extérieur qui peut recevoir des grands concerts avec une capacité jusqu'à 20 000 personnes. Mais pour cet été, là, pour le mois de juillet, nous avons 4 dates à proposer qui sont dans des jauges plus réduites parce que c'est lié aux programmateurs, aux programmations culturelles et aux programmateurs privés qui programme des artistes. Bien donc sûr. C'est eux qui ont décidé des jauges. Voilà. Donc et on commence avec une très belle date d'ailleurs, le 18 juillet, c'est-à-dire ce là dans les jours qui viennent à 19h30 avec le concert de Julien Doré.
0: Allez, Julien Doré, on se remet ça dans les oreilles un petit peu, on resitue. Celle-là, elle sent l'été, Jimmy, c'est pour ça.
3: C'est ça, exactement. On est en plein dedans.
0: Et alors, pour aller s'extasier devant Julien Doré, c'est un concert de combien de places, par exemple?
3: Alors, on fera une jauge de 5000 places à Julien Doré.
0: Donc
3: on n'est pas à 20 dans des jauges surdimensionnées, on est proche de l'artiste quand même, et donc voilà, c'est tout l'enjeu, c'est reste généreux, il reste encore quelques places pour Julien Doré. Donc, n'hésitez pas, c'est sur internet, www.lessablesdolonne.fr, on trouve toutes les infos. Pour Julien Doré, ça débute à 19h30 avec une première partie, c'est Teddy Bear en première partie de Julien Doré.
0: Très bien. On a aussi la Star Academy, le Summer Tour 2026 qui passe, K-Pop Forever, avec une petite réduction d'ailleurs, je vois sur votre site. Ah, ça c'est bien, ça va faire plaisir aux enfants qui auraient bien travaillé l'année scolaire précédente. Et puis il y a un comique aussi.
3: Oui, Paul Mirabel, le 26 juillet, qui nous fait l'honneur de monter sur scène. Voilà, Paul Mirabel, il a éclaboussé on va appeler la nouvelle génération des humoristes français. Donc, c'est bourré de talent. Donc, c'est une très belle soirée en perspective avec Paul Mirabel.
0: Avec cette espèce de fausse nonchalance, vous connaissez pas, on vous le présente vite fait, allez.
4: En plus de ça, je suis très différent de mon petit frère physiquement. J'ai un petit frère, mais qui est très musclé. Il fait 1m90 pour 95 kilos. Et 1m90 pour 95 kilos, normalement, c'est les dimensions d'un frigo, pas d'un petit frère.
0: Voilà, dans cette arène flambant neuve. C'est vrai qu'il y avait le vent d'espace de Mouilleron le Captif, mais quand on est sur place au sable, c'est là qu'on reste faire la fête, quoi.
3: Exactement, et aussi sur le Remblai des Sables d'Olonne, puisqu'il y a les concerts de l'été, il y a d'autres concerts partout. Mais là, on est dans des concerts, j'allais dire, d'importance un peu plus forte, quoi.
0: Ouais. La ville est belle, elle est légendaire, une des plus belles stations balnéaires qui soit. Mais en plus de ça, le soir, on s'amuse aussi. La preuve avez-vous, Jimmy Bertrand, et tout le travail fait autour de l'Office de Tourisme. Merci d'être venu nous en parler en ambassadeur ce matin. Merci beaucoup.
3: Merci.
0: Alors, Julien Doré, qui vient faire une petite étape, mais en local. Nous aussi, on a des astres. Voici Zao de Sagazan, la symphonie des éclairs, ça vient de Saint-Nazaire.

0: clair.
1: On l'adore, ça a été un coup de foudre instantané. On a su direct que ce morceau serait un classique. C'est Zao de Sagazan que vous découvrez ou redécouvrez sur Ici Loire-Océan.
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1: Parmi les meilleurs conseils qu'on peut recevoir, ceux de Pierre Fabin, notre vétérinaire attitré sur Ici Loire-Océan. Alors parfois, on entend nos chats gratter vigoureusement le plastique de leur bac à litière pendant de longues minutes, souvent en pleine nuit. C'est pénible, hein, on va pas se le cacher. On est avec vous, docteur, pour savoir ce que cache ce comportement bruyant et souvent assez gonflant.
4: Eh ben, c'est en fait un instinct de survie très primitif. Dans la nature, le chat, c'est un chasseur, mais aussi une proie. Et c'est un maniaque de la discrétion. Il enfouit méticuleusement ses excréments pour masquer son odeur et ne pas attirer les grands prédateurs. S'il gratte frénétiquement les parois en plastique de son bac, ce n'est pas pour se faire les griffes, c'est qu'il considère que son odeur est encore trop présente. Souvent, cela arrive quand la litière est insuffisante en profondeur et qu'il ne peut pas creuser un beau trou, ou si le bac est sale et saturé d'urine. Comme il n'arrive pas à obtenir le résultat qui lui plaît, il s'acharne sur les murs autour pour tenter de recouvrir par tous les moyens. C'est un appel à l'aide sur l'hygiène de ses toilettes.
1: Est-ce que ce grattage frénétique peut aussi être le signal d'un problème médical urgent ?
4: Eh oui, c'est même le premier symptôme d'une urgence absolue. Si vous voyez votre chat entrer et sortir de la litière toutes les 10 minutes, gratter frénétiquement, se positionner, forcer en poussant, et qu'il n'y a que quelques gouttes de sang ou rien du tout, ce n'est pas de la constipation. C'est très probablement une obstruction urinaire ou une grosse cystite. Des petits cristaux bloquent son urètre, c'est le canal par lequel il urine, exactement comme les calculs rénaux. Sa vessie se remplit, gonfle et le fait atrocement souffrir. Si elle n'est pas vidée rapidement par un vétérinaire, votre chat fera un blocage rénal mortel.
1: Et si on n'est pas dans une situation d'urgence vétérinaire, comment on aménage son coin de toilette concrètement pour qu'il trouve l'apaisement et arrête de gratter les murs de son bac ?
4: Alors il faut repenser entièrement ses toilettes selon ses règles à lui. Virer immédiatement le couvercle si vous avez un bac fermé. Sinon, pour lui, c'est une prison qui concentre les odeurs. Ensuite, la profondeur compte. Mettez au minimum 6 à 7 cm d'épaisseur de litière non parfumée. S'il a assez de matière pour enfouir correctement, il arrêtera de gratter le plastique. Et enfin, le bac doit être gigantesque. La règle, c'est que le bac doit faire une fois et demie la taille de votre chat du nez à la queue. S'il est replié en deux pour tourner sur lui-même, il va inévitablement gratter le bord par manque de place. Et bien sûr, nettoyez la litière tous les jours, sans aucune exception.
1: Merci pour ces conseils précieux, Doc. Dans 4 minutes, votre prochain journal sera à l'heure 10h.
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1: Oui, Chadi Dessur ici, Loire-Océan. Céline Loiseau nous rejoint à l'instant, c'est le journal.
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1: Bienvenue sur votre radio locale ou des vacances. Il est 10h. Toute l'actu avec vous ce 16 juillet, Céline.
3: Les inquiétudes des agriculteurs face à la sécheresse qui s'intensifie et les canicules à répétition. Les rendements en maïs notamment s'annoncent bien plus faibles que d'habitude et la qualité, elle, sera moindre. Il y aura moins de fourrage pour les bêtes cet hiver et certains éleveurs vont sans doute devoir se séparer de vaches, explique à ICI Loire-Océan Camille Crespe, conseillère agronomie à la Chambre d'agriculture des Pays de la Loire. Aujourd'hui, députés et sénateurs se réunissent en commission paritaire sur le projet de loi d'urgence agricole, texte qui prévoit de doubler en moins de 10 ans la capacité de stockage en eau destinée à l'agriculteur, aux agriculteurs ou encore de réintroduire des pesticides interdits. Une quarantaine de pompiers a été mobilisée plusieurs heures entre hier soir et cette nuit pour un feu de végétation bien visible à l'ouest de Nantes, au bord du périphérique nantais à 2 km au pied du pont de Chevire côté Saint-Herblain. Un peu plus d'un hectare a été détruit. Les pompiers ont réussi à éviter que cet incendie ne se propage à des maisons abandonnées. Avec la fin de la vigilance orange à la canicule pour nos deux départements, il y a un peu d'amélioration en vue pour la carte du risque de feu. Si la Vendée reste en jaune, risque modéré, la Loire-Atlantique, elle, est classée en vert, soit risque faible. De violents orages ont éclaté la nuit dernière sur la Sarthe et il y a de gros dégâts aux eaux de la Flèche qui annoncent sa fermeture pour la journée et ce, en pleine période estivale. 13 000 foyers sont privés de courant tout en France après ces orages, dont 6 000 dans la Sarthe et 3 000 dans le Maine-et-Loire. L'Argentine va pouvoir défendre son titre de champion du monde de football. La Bicéleste a sorti l'Angleterre hier soir 2-1 et victoire en toute fin de match. Les Argentins défieront l'Espagne qui a éliminé nos Bleus. Les tricolores rejoueront donc l'Angleterre samedi soir à Miami pour la petite finale. Encore un nouveau sprint massif en vue sur le Tour de France. 12e étape cet après-midi entre le circuit de Nevers-Manicourt et Chalon-sur-Saône. Pogacar est toujours en jaune. Noté hier la belle 6e place d'Anthony Turgis de la formation vendéenne Total Énergie. Et chez nous, à l'est de la Vendée, la suite des championnats de France de l'avenir à Chantonnay. Ce matin, ce sont les courses en ligne pour les filles de moins de 23 ans. Et en tout début d'après-midi, ce sera le tour des garçons de moins de 17 ans.
1: Merci Céline Loiseau.
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1: Le tout, c'est de savoir s'il y aura de l'orage ou pas. De la pluie, a priori, oui. Ce sera peut-être pas bien méchant, mais les deux départements sont concernés. Je vois des petits pictogrammes d'orage arriver sur la Tranche-sur-Mer pour, en ce moment même, passer sur WhatsApp, nous dire ce qu'il en est réellement. N'hésitez pas. Les orages qui se généralisent à l'ensemble des Pays de la Loire, hein, on dirait bien, cet après-midi. Loire-Atlantique, Vendée concernée aussi, avec des maximales de 29 à 30 degrés. Prudence extrême sur la route.
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3: Est-ce que vous avez eu autant de bol que moi d'avoir des grands-parents merveilleux qui s'occupaient un peu de vous l'été et qui ont profité pour vous apprendre des tonnes de choses? Céline,
4: oui,
3: vous avez eu cette chance-là?
4: Oui, ma mamie.
3: Vous apprenez à cuisiner, votre mamie, vous aussi?
4: Un petit peu avec beaucoup, beaucoup, beaucoup de beurre.
3: Voilà. C'est bien, sainte femme. La mienne avec beaucoup de fromage, vous voyez. Elle m'a appris les bases. Elle profitait de l'été pour faire ça. Et du coup, on rend hommage à cette sagesse populaire hyper efficace dans quelques instants. Vous êtes lancé dans l'élaboration d'une soupe de poisson qui est trop salée? Ne pleurez pas toutes les larmes de votre corps. Ma mama a une solution pour vous. Voici Jane Birkin pour cette nouvelle heure qu'on va passer ensemble sur Ici l'Océan.

0: La Rose Anglaise est à 10h07 sur ICI Loire-Océan. Jane Birkin pour vous accompagner. Merci d'être là.
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0: Allez, on vous gâte tout de suite. Ça se passe avec les vacances de l'amour. L'idée, c'est d'aller ramasser des coquillages, de les porter à votre oreille et de reconnaître le morceau que le coquillage vous susurre. S'il y a un bigorneau dedans, mettez-le de côté, ça fera la planche apéro plus tard. Mais quand il chante de la musique ce jeudi matin, qu'est-ce que ça donne? Tendez l'oreille, écoutez.
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0: Alors attention, hein, ça délire pas. On vous offre 4 places pour le Natural Park entre Angers, Nantes et Cholet. Une approche privilégiée avec les animaux. Des zones aménagées pour ça, pour que vous puissiez être au plus près d'eux et en sécurité. Certains d'entre eux, vous pourrez même les nourrir. Alors, quand c'est permis, il ne faut pas se priver. Ce contact-là, surtout pour les enfants, c'est extraordinaire. Chiens, loups, chameaux, yaks, zébus, daims, wallabies, lamas, alpagas. Il y en a plein, plein, plein qui n'attendent que votre visite. Alors, tendez bien l'oreille et reconnaissez le morceau susurré par le coquillage du jour.

0: Il n'y a pas plus sensuel en fait dans la chanson française. Si j'en dis plus, j'en dis trop. 02 40 73 6000. 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

0: C'est Soprano à 10h12, vous écoutez ici Loire-Océan et c'est un des moments où on va vous gâter. Vous êtes nombreuses et nombreux à jouer avec nous pour remporter vos places pour Natural Park du côté de Angers-Nantes-Cholet. Vous voyez, c'est à Saint-Laurent-des-Hôtels. À peu près, vous regardez sur la carte, 13 hectares de bonheur avec un contact incroyable avec les animaux. On joue ensemble dans quelques instants. Ce qu'on vous propose, c'est de vous plonger dans des souvenirs touchants et pratiques à la fois, ceux de nos grands-mères bien sûr.
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0: C'est Pierre Nuss qui vous accompagne tout l'été avec les astuces de Ma Mama. Un voyage entre bon sens, héritage familial et secrets transmis de génération en génération. Aujourd'hui, le plat est trop salé.
3: Le cuistot est amoureux, c'est comme ça qu'on dit, non? Enfin, pas forcément. Un coup de poignet trop généreux, le bouchon de la salière qui lâche, ou un bouillon cube un peu trop concentré. Vous goûtez et là, ça a le goût de la marée haute. Moi, ça m'est arrivé avec la salière mal revissée qui est tombée dans ma sauce chasseur. Ah, j'ai failli tout virer, hein. On ne peut pas filtrer le sel. Et à moins de diluer ma sauce et la rendre insipide, mais ma maman est venue à la rescousse avec des pommes de terre. Ouais, elle m'a expliqué que crue, la patate possède une structure moléculaire capable d'absorber une partie de l'assaisonnement sans altérer le goût du plat. Allez hop, on a testé pour vous. Une ou deux pommes de terre crues, selon le volume de soupe ou de sauce, épluchées et bien lavées, s'il vous plaît. Découpage en gros quartiers ou en rondelles épaisses pour augmenter la surface de contact avec la soupe. Vous les mettez dans votre liquide bouillant, vous laissez mijoter pendant 10 à 15 minutes. Et dès que les morceaux de pommes de terre commencent à devenir tendres, mais attention, hein, avant qu'ils ne se désagrègent, sinon tout est terminé, hein, vous aurez vraiment là une soupe à la patate, vous les retirez à l'aide d'une écumoire. Effectivement, c'était bien moins salé qu'avant. La pomme de terre est riche en amidon et en cuisant, l'amidon absorbe le liquide salé comme une éponge. Vous l'avez compris, ça n'absorbe pas le sel magiquement, mais ça retire du bouillon trop salé. L'astuce fonctionne parce qu'elle réduit la concentration globale de sel. Si c'est vraiment imbuvable à la base, la pomme de terre va aider, mais il faudra sûrement compléter avec une petite touche de crème, de lait ou de lait de coco, une pincée de sucre peut-être pour s'en sortir. Bon, d'ici là, avec la patate, merci ma maman.

0: Bon, c'est là que je me dis, il serait d'accord hein, que MC Hammer, c'est quand même pas trop foulé. Ce morceau que vous connaissiez, c'est plutôt la version originale de Rick James qu'on vous propose, celle de 1981 à 10h17. Vous aussi, vous êtes doué en musique. Vous allez nous le prouver dans quelques instants. Les vacances de l'amour et ses coquillages chantants vous attendent.
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0: C'est Juliette Armanet qui nous régale à 10h20 de vous écouter ici, Loire-Océan. Nous allons gâter quelqu'un qui le vaut bien.
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0: Marie-Françoise, vous aidez tout le monde, vous, en ce moment. Même Brandon et Pamela. Bonjour, ça va depuis Blain.
2: Bonjour, vous allez bien? Mais... je suis très heureuse. Oui, ma chérie Michel, c'est ma peau. Je suis avec mes petits-enfants.
0: Bonjour les petits-enfants de Marie-Françoise, en direct depuis Liré, dans le 49.
2: Bonjour,
0: salut tout le monde, salut les petits. Oui. Marie-Françoise, vous êtes allée aider votre fille parce qu'elle attend un troisième enfant et petit-enfant pour vous, c'est
2: voilà,
0: ça
2: pour la soulager un petit peu, voilà. Et comme ça, elle se repose. Et moi, ben voilà, je m'occupe des petits. Et là, on est à jouer au chronomino.
0: Je crois que j'ai entendu parler de ce jeu. Alors là, mes chéris, mamie, elle va jouer toute seule parce que je pense que vous connaissez pas le morceau du coquillage qu'on a choisi pour elle. Mais je pense que Marie-Françoise, elle va cartonner. Regardez un peu ce que c'est. Une super grand-mère en live, mes chéris.
2: Voilà,
0: regardez ça.
2: Super mamie en live.
0: Marie-Françoise, tendez votre oreille vers le coquillage. Écoutez.

0: Alors c'est un peu étouffé, mais honnêtement, on a les poils qui se dressent. On sait qui c'est, Marie-Françoise. Qui c'est ?
1: Ah oui, j'ai des poils qui se dressent. Ah oui, avec la chaleur en plus.
0: Vous me dites.
1: Alors, c'est petite fille du soleil de Christophe.
0: Mais oui, superbe réponse, dans la bonne humeur en plus. Alors, ces petits enfants qui vous écoutent très sagement. Je peux leur dire que c'est grâce à vous, Marie-Françoise, qu'ils vont aller visiter le Natural Park de Saint-Laurent-des-Hôtels avec plein d'animaux qu'ils pourront nourrir.
1: Oui, le Natural Park, c'est à côté de chez eux, c'est pas très loin.
0: Eh ben vous y
1: habitez à Liray, mes petits-enfants.
0: Mais oui, vous y allez grâce à mamie Marie-Françoise qui a cartonné. C'est trop bien.
1: C'est trop bien. C'est un parc familial.
0: Mais oui, sur 13 hectares et c'est pas très loin de la forêt, c'est merveilleux. Marie-Françoise,
1: je vous remercie. Je remercie la radio LCI, voilà, la radio locale.
0: Mais oui.
1: Je l'écoute tous les jours. Je suis une fidèle auditrice.
0: J'en étais sûre avec ce côté décontracté dans la voix. On fait partie de la famille, Marie-Françoise, c'est une évidence. Je vous embrasse bien fort et mes meilleures pensées à votre fille qui va bientôt accueillir son troisième enfant. Merveille des merveilles. J'ai un morceau de Michel Fugain pour vous, la petite famille. Il est taillé pour vous. On y va. Et puis dans quelques instants, je vous donne des infos pratiques et sympas pour profiter au mieux de ce bel été. Ben oui, parce qu'on n'a pas tous une mamie super sympa qui peut venir s'occuper de nous. Donc nous, on essaye de faire ce qu'on peut, vous voyez.

0: Le langage universel, celui de la fête, c'est Michel Fugain. Si vous galérez un petit peu à décoder le langage de vos ados, et je vous rassure, du haut de mes 43 ans, moi aussi, je galère complet. Mon petit 7 ans qui me ramène le 6-7 à la maison, je suis en sueur, je ne comprends rien. Ne vous inquiétez pas, c'est l'ordre naturel des choses. Et Muriel Jordan vous aide avec une leçon de vocabulaire. Le dico des ados, ça arrive avant le journal de 11h.
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0: Et oui, on vous rend service sur tous les aspects de votre vie autant que possible. Info pratique et loisirs pour la Loire-Atlantique et la Vendée, c'est parti. Dans toute la région, c'est facile d'embarquer son vélo dans les TER. Pendant l'été, la réservation est obligatoire sur le site de la SNCF, tenez-en compte. 1 € par vélo et par train emprunté. À vous, les balades en mobilité douce. Ce week-end, remontez le temps en direction de l'île d'Olonne pour la fête des vieux métiers et des métiers d'art. Pour cette 44e édition, il y aura des démonstrations, des animations, des artisans passionnés qui vous feront découvrir les savoir-faire d'autrefois. Déclencher des vocations, peut-être. Enfin, depuis hier et la fin de l'alerte rouge canicule, les déchetteries de Nantes Métropole ont retrouvé leurs horaires habituels. Vous pourrez déposer vos déchets de 7h à 14h30 et de 10h à 15h à l'éco-point d'Auvour, 10h30.
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0: Il y a beaucoup de raisons d'être de très bonne humeur à Pornichet. Delphine va nous livrer les siennes dans quelques instants. Les gens d'ici, les gens d'été,

0: Vous savez ce qui nous fait rire à longueur de temps, nous, c'est quand on vous balance des morceaux comme ça et qu'on sait, mais on le sait, que vous êtes en train de chanter à tue-tête, même un peu faux, on s'en fiche complètement. Vous croyez qu'on fait quoi dans le studio, nous, quand les micros sont fermés?
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0: Le bonheur, c'est quoi pour votre servante? Ça sera un café bien chaud avec un morceau de rock des années 70 comme Chicago, là, justement, et un enfant qui rigole et me fait des blagues. Ouais, ça, c'est le bonheur. Pour vous rencontrer, vous, et savoir comment vous vivez l'été, bah, ça aussi, c'est un bonheur. Celui de Delphine à Pornichet, elle l'a raconté au micro de Nolwenn Luminé.
3: Eh bien, je suis à Pornichet et j'ai croisé une dame. Bonjour, c'est quoi votre petit nom?
4: Bonjour, moi c'est Delphine.
3: Qu'est-ce que vous faites ici?
4: Bah en fait j'étais venue surfer, j'ai déménagé il n'y a pas longtemps et du coup je profite d'habiter à côté maintenant pour prendre un transport en commun et venir dès que j'ai le week-end de disponible, enfin mes jours de disponible.
3: Vous vous êtes installée où?
4: À Nantes même, centre-ville.
3: Et vous arriviez d'où?
4: Région parisienne.
3: Ouais, donc moins pratique pour le surf.
4: Non, effectivement, ouais, c'était vraiment que pendant les vacances, donc je suis vraiment débutante.
3: Mais pendant les vacances, vous en avez fait souvent en vacances?
4: Non, genre 5 fois avec un professeur. Une fois en Vendée, à Saint-Gilles, je ne sais plus le nom de la ville, parce que je choisis juste un spot de surf où il y a des professeurs.
3: Saint-Gilles-Croix-de-Vie, je pense.
4: Oui, c'est ça, c'est ça. Et sinon, c'était à l'étranger, Nouvelle-Zélande, Australie, Irlande.
3: Ok, donc ça va faire une sacrée différence de « Ah, je me fais attaquer par un insecte !» Ça fait une sacrée différence niveau plage, j'imagine, quand même.
4: Pas tant. Niveau langue, pour apprendre, un peu plus. Non, c'est vu que je suis débutante, c'est vraiment les petits flots qui me ramènent doucement à la plage et le but, c'est de monter debout sur la planche. Mais du coup, j'ai pas vraiment fait attention à ça.
3: Quand vous venez à la plage d'habitude, en dehors de ces 5 fois de surf, c'est juste pour profiter de la plage?
4: Pas tant, je raffole pas de ça. C'est pour suivre des amis, pour se faire un week-end vraiment occasionnel. Mais j'y vais très très rarement. Ou quand il y a des grosses marées parce que les vagues sont jolies.
3: Comment c'était pour vous là, du coup, le surf à Saint-Gilles-Croix-de-Vie? Vous en avez des souvenirs?
4: C'est vague. J'ai bien aimé parce que j'adore ça tout le temps. C'est vraiment cool parce que j'arrive à monter rapidement sur les planches. Si... le temps n'était pas super bon, donc le professeur, le cours avec plusieurs personnes, je me suis retrouvée toute seule avec le professeur et on apprend beaucoup plus vite. Et ça, c'est cool.
3: Et comment est-ce que vous arrivez de la région parisienne pour venir à Saint-Gilles-Croix-de-Vie? C'est que vous preniez des vacances ici?
4: Oui, c'est ça, c'est accessible juste pour un week-end. J'avais mes ex-beaux-parents un moment, donc je profitais juste de passer les voir, puis aller à la plage qui n'est pas si loin. Et c'était l'occasion.
3: Vous avez visité d'autres endroits peut-être dans le coin, je sais pas.
4: C'était vraiment la campagne, un tout petit village où ils étaient. Donc on a fait les spots locaux de fabrication de lait, de fromage, trucs comme ça.
3: Merci beaucoup Delphine.
0: Ah ouais, un grand coup de fraîcheur là avec le témoignage de Delphine. Mais quel plaisir. Alors l'océan donne tout, il reprend vite aussi. On fait très attention notamment au phénomène des baïnes. Ça peut se transformer en véritable cauchemar. Le mieux, c'est encore d'expliquer. Et pour ça, on a tout ce qu'il faut. Ça arrive dans 5 minutes sur Ici Loire-Océan. Un petit peu plus, le temps de savourer Teddy Swims ou encore Axel Red.

0: Le premier tube d'Axel Red en 1993. Ah ouais, le coup dans les genoux quand même. Retour à l'homme à la musique du 21e siècle dans un instant avec Teddy Swims. Et puis on fait avancer nos enfants, nos petits-enfants dans la connaissance de l'océan, les baïnes. Essentiel d'en parler avec des scientifiques s'il vous plaît.
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0: C'est comme ça que vous sonnez, je sais, hein, quand vous chantez dans votre salle de bain. C'était Teddy Swims sur Ici Loire-Océan, 11h moins le quart. Pourquoi ça sonne aussi bien d'ailleurs quand on chante dans la salle de bain? C'est parce que le son a pas la même réverb, si vous voulez. Donc du coup, ça magnifie un peu ce que vous entendez.
1: Eh, vous savez quoi?
0: L'essentiel, c'est de se faire plaisir.
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0: Il y a différentes façons de chanter aussi. S'il y avait que des Teddy Swims sur Terre, ça serait fabuleux, 5 minutes. Heureusement qu'il y a des Alain Souchon ou des Billy Paul. On les écoute après l'heure du bain, que vous puissiez faire la comparaison un petit peu. Pourquoi pas s'éduquer en même temps que ses enfants? Si vous n'êtes pas près de l'océan, vous ne savez peut-être pas ce que c'est des baïnes. Bon, l'essentiel, c'est de poser la question. Louise Lempire, elle décrypte la mer et les océans avec les scientifiques d'Océanopolis Act à Brest tout l'été pour nous.
4: C'est quoi des baïnes?
5: Une baïne, c'est un courant du bord de mer qui peut être très dangereux parce qu'il éloigne les nageurs du rivage.
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5: Baïne, c'est ce qu'on dit dans le sud-ouest de la France. Ça veut dire petite bassine. Dans le nord de la France, on dit bâche. Et en Bretagne, on dit poule d'our. Mais comme baïne est le mot le plus connu, c'est celui qu'on utilise aujourd'hui. La SNSM, Société Nationale de Sauvetage en Mer, explique qu'une baïne, c'est un trou dans le sable qui se trouve le long de la plage. Ça peut être petit, comme la pataugeoire de la piscine, avec de l'eau qui stagne, donc de l'eau chaude, ou faire des centaines et des centaines de mètres. Quand l'eau rentre dans la bassine, elle déborde, comme quand tu laisses ton verre sous le robinet. Et en débordant, l'eau, avec les vagues et la force de la marée, se retire d'un coup. Ça crée ce qu'on appelle un courant d'arrachement. Ça veut dire que la mer part très vite et peut t'emmener vers le large. Pour faire attention, il faut que tu repères les cuvettes d'eau ou les grandes flaques et que tu évites d'y barboter quand l'eau monte ou descend. Là, tu peux demander de l'aide à un adulte ou à tes parents. Ils te diront où tu peux jouer en sécurité.
4: Qu'est-ce que je fais si je suis pris dans une baïne?
5: En France, on retrouve ces bassines sur les plages de l'Atlantique ou de la Manche. Si tu es pris dans une baïne, la SNSM dit qu'il ne faut pas essayer de nager à contre-courant. N'essaye pas de revenir vers la plage, tu vas t'épuiser. Il faut que tu nages parallèlement à la plage. Tu l'allonges, au moins le temps de sortir de la baïne et après de rejoindre le sable. Et tu fais de grands signes avec les bras, en gardant bien la tête hors de l'eau, un peu comme si tu faisais coucou à mamie depuis la bouée jaune.
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0: Merci Louise Lempire et les scientifiques qui vous entourent tout l'été pour ces précieux conseils tout en pédagogie. Il n'y a que comme ça que ça marche. Alain Souchon vous accompagne à 10h48. On va ensuite, après les enfants, décoder les mœurs des ados. C'est pas une mince affaire, hein?

0: L'un des chanteurs adoré par trois générations en France, et ça devrait être partout ailleurs, c'est Alain Souchon. On avance, dans 9 minutes, il sera 11h.
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0: C'est tendance, tendance, tendance avec Muriel Jordan. On apprend à mieux comprendre ce monde qui va trop vite, y compris, surtout, j'ai envie de dire, le langage de nos ados. Nouvelle leçon de vocabulaire aujourd'hui, Muriel. On ouvre avec vous leur dico aussi particulier.
3: Oui, et pour bien comprendre votre fils, votre petite fille ou vos neveux et nièces qui sont au collège ou au lycée, il va falloir vous mettre à la page, hein, les amis. Alors, on ouvre le dico des ados à la page Y. Y comme yombe. Yombe? Mais ça veut dire quoi, ça?
4: Bah, yombe, c'est genre, on a le seum, on est un peu c'est-à-dire qu'on est un peu harassé, on va voilà, harassé. Je suis dégoûté, genre j'ai seum en gros.
5: T'es déçu.
4: Oui, ouais, je suis déçu.
3: Et comment tu le dis? Donne-moi un exemple de phrase avec yombe.
4: Par exemple, là, je dis je suis yombe. Ça veut dire je suis énervé, je suis agacé.
3: Autre chose que vous devez savoir, les adolescents que vous croiserez risquent de vous appeler frère. Ouais, même si vous êtes sa mère, son père, ou que vous n'avez aucun lien de parenté avec cet adolescent. Il y en a qui appellent... Mais est-ce que tu appelles ta mère parfois frère? Parce que, tu sais, il y en a...
6: Sinon, après, ça dépend de chaque famille, mais moi, mes parents, ils sont assez bons délire, donc pour rigoler, je peux leur donner des surnoms comme ça, mais qui sont très, très jeunes pour rigoler. Et c'est marrant, mais sinon, non, c'est pas forcément le genre. Mais entre potes, on aime bien.
3: Cette mode d'appeler tout le monde frère touche toutes les catégories sociales, hein, les garçons comme les filles. C'est une manière de dire tu comptes pour moi et c'est réciproque. Donc c'est censé être gentil. Même les filles s'appellent frère entre elles. En résumé, si votre ado il vous appelle frère, bah, c'est une manière de vous signifier une proximité, la puissance d'être frère.
0: Bon, ça vous rassure un peu, j'espère, parents, grands-parents. Muriel, il y a aussi un mot qui s'invite beaucoup dans le vocabulaire des jeunes, c'est goumin.
3: Oui, et ça veut dire chagrin d'amour. On est dans le chagrin amoureux à l'ère numérique avec une jeune génération qui ne minimise plus sa douleur. Au contraire, elle la nomme, elle la partage, elle lui attribue un hashtag. En 2026, on partage son goumin, on s'autorise à vivre des ruptures. Et sur TikTok et Instagram, on voit défiler des vidéos parfois très touchantes avec des témoignages, des conseils pour se sortir de ce goumin. Ou même des idées de playlists pensées pour mieux gérer son petit cœur. Écoutez.
7: Quand ça s'est fini, genre officiellement, en fait ça m'a premier degré brisé le cœur et c'est un truc sur lequel je pensais que j'allais jamais m'en remettre, tu vois. C'est un parmi tant d'autres, genre, et il y en a tellement d'autres.
8: Aujourd'hui on va parler du goumin. Le goumin, pour ceux qui ne connaissent pas le goumin, c'est la peine de cœur. Et ça a fait un gros buzz sur les réseaux sociaux, donc on en a parlé pendant longtemps. Moi j'en parle beaucoup du goumin.
9: Les meilleurs sons pour le goumin, partie 2. J'ai deux spécialités dans la vie, le goumin, la musique, voilà. Donc je suis en train de vous faire une petite playlist pour les cœurs brisés.
3: Voilà, vous avez une vision de la tendance de vocabulaire ado été 2026. Vous allez pouvoir gérer une conversation avec eux le temps d'un été seulement. Hein, parce que oui, dans 2 mois, il va falloir vous réadapter à d'autres nouveaux mots.
0: Oh Muriel, frère, j'avais un gros goumin, je voulais vous en parler. Comment on fait ? Fastoche ! Voilà ! Quand on a les bons profs. Merci les jeunes. Dans 6 minutes, il sera 11h. Toutes les générations sont invitées à jouer sur Ici, leur océan. On va vous permettre de remporter un passe famille pour Puy du Fou. Appelez pas tout de suite, attendez mon signal. Attention.
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0: c'est Billy Paul qui reprend Elton John. Pas le contraire, hein. Eh ouais, c'est étonnant, je sais. C'est Your Song. On joue ensemble avec votre culture, votre mémoire et vos capacités à bien rigoler aussi. Ça arrive juste après l'actu.
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0: Bienvenue sur votre radio locale ce 16 juillet, il est 11h. Sur l'actu avec Marion Fersing. Bonjour Marion.
2: Bonjour Pauline et bonjour à tous. La lueur des flammes dans la nuit près du pont de Cheviré à Nantes. Plusieurs vidéos circulent sur les réseaux sociaux après ce feu de végétation à 2 km du périphérique. Une quarantaine de pompiers sont intervenus pour l'éteindre. Il avait commencé à se propager à des maisons abandonnées. Ils ont aussi dû faire face à des sautes de feu de l'autre côté d'une bretelle du périphérique. Au final, un peu plus d'un hectare a été détruit par les flammes. Les secteurs d'Ancenis et de Savenay touchés par de grosses averses orageuse hier soir, mais sans gros dégâts, au contraire de ce qui s'est passé en Sarthe et en Mayenne, avec des inondations, des arbres et des grosses branches à terre et plusieurs milliers de foyers privés d'électricité également. Le zoo de la Flèche a subi, lui, des dégâts. Il va rester fermé tout aujourd'hui. Mais il rassure, les animaux vont bien. Les équipes du parc également, le zoo de la Flèche en Sarthe. Les orages qui ont donc apporté un petit peu d'eau, mais pas en quantité suffisante pour contrebalancer la sécheresse, avec des récoltes qui s'annoncent catastrophiques pour le maïs en Loire-Atlantique et en Vendée, notamment celui qui sert à nourrir les vaches. Pas de quoi non plus faire remonter le niveau de la Loire pour l'instant, avec ces images toujours impressionnantes de grands bancs de sable, notamment dans le secteur de Varade. Pour autant, on peut toujours y naviguer en toute sécurité, clame le patron de Détour en Loire, qui propose des balades en bateau depuis le Cellier et qui a dû faire face à de nombreuses annulations ces derniers jours. La suite des championnats de France de cyclisme de l'avenir à Chantonnay, à l'est de la Vendée, aujourd'hui, après la course en ligne pour les moins de 23 ans filles ce matin, celle des moins de 17 ans garçons cet après-midi, avec un départ à 13h45. Sur le Tour de France, une nouvelle étape de plat aujourd'hui entre le circuit de Magny-Cours à Nevers dans la Nièvre et Chalon-sur-Saône, 179 km, et un départ à 13h30. Les ours et les gorilles géants de Michel Bassompierre se sont installés jusqu'à l'automne sur le remblai de la Baule, 10 sculptures géantes de sa série Fragile Colosse qui attire les touristes et les habitants. Vous pouvez les découvrir dès à présent en images sur notre site internet et sur notre appli ici.fr à la page Loire-Océan.
0: Merci Marion Fersing.
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0: La pluie menace en Vendée et en Loire-Atlantique. Et ça, c'est un tic de langage dont je vais me débarrasser, parce que la pluie, on commence à en manquer, ce n'est pas bien. La pluie arrive, on l'espère aussi. Hein, voilà. Des températures et un certain ensoleillement sur la cité des Ducs en ce moment quand même. Hein. Faisons le point, le tour des températures à 11h02. 26 degrés à Nantes ainsi qu'à La Roche-sur-Yon, 25 degrés à Saint-Nazaire, 24 sur l'île Dieu, les maximales du jour 29 à 31. C'est cet après-midi que ça se complique, la pluie reste là, l'orage arrive sur les deux départements et une très grande partie des Pays de la Loire. Ce sont les prévisions de Météo France, tenez-en compte pour vos déplacements en voiture, restez prudents.
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0: Ah, d'ailleurs, on remercie Christophe d'avoir été vigilant sur votre trafic. Il y a un ralentissement sur la Nationale 160.

65 dans le sens Pontchâteau-Nantes au niveau de la chapelle Launay. Il nous dit qu'il n'y a pas de problème particulier, mais ça bouchonne. Ça pourrait surprendre sur un jeudi 7 juillet hyper paisible. Merci de ce bon réflexe, Christophe, c'est gentil. Cet as numéro que vous nous appelez pour jouer avec nous, le jeu de 11h, vous offre tous les jours, cette semaine, ce jeudi y compris, 4 places pour le Puy du Fou. J'ai pas besoin d'en dire plus. Voilà, 02 40 73 6000, venez jouer avec nous. Vous serez 4, vous êtes braves, frais et sympas. Au minimum, on passe un bon moment. C'est la garantie de votre radio locale ici.

0: Bienvenue sur Ici Loire-Océan, il est 11h08 et c'est le moment de l'année où en été, en hiver, on joue, on vous gâte, on se fait plaisir et on passe de très bons moments.
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0: Bien savoir que même quand vous perdez, vous êtes géniaux 99,9% du temps, donc on va pas se priver nous non plus, hein. Alors, toute cette semaine, y compris ce jeudi, on joue pour vous inviter au Puy du Fou. Vous et trois personnes que vous aimez. Vous y êtes pas trompé, c'est un très gros cadeau. Le standard explose. Dylan, il va se prendre des vacances supplémentaires après cette semaine, je pense. C'est lui qui vous répond. Au 02 40 73 6000. N'oubliez pas d'être tout gentil avec lui, comme il le fait avec vous. En quoi ça consiste ce jeu? Vous serez quatre. Chacun d'entre vous aura droit à sa séquence de jeu, rien qu'à lui ou elle. Il y a un score maximum de 6 points à marquer, bah essayez voilà, de viser ces 6 points et les étoiles. Si jamais vous êtes plusieurs à marquer ce score-là, bon, bah, y aura une finale, quoi. Vous n'êtes pas obligé de marquer 6 points pour être le meilleur, mais juste pour le sport, ça peut être rigolo. On joue avec l'une ou l'un d'entre vous dans quelques instants, juste après Chris à Isaac, le calme avant la tempête.

0: C'est Chris Isaac qui vous accueille sur ici Loire-Océan. C'est très trompeur tout ça, parce que c'est calme, c'est romantique. Est-ce que c'est l'esprit du jeu? Absolument pas.
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0: Ça peut être romantique si les questions s'y prêtent, hein. Je sais pas. Qu'est-ce qui convient à Tony? Qu'est-ce qu'il aime dans la vie? C'est notre premier candidat depuis Saint-Philbert-de-Grandlieu. Bonjour Tony.
3: Oui, bonjour.
0: Ce qui est sûr, c'est que vous avez la famille au cœur, vous, hein?
3: Bien sûr.
0: Bah ouais, parce que vous aimeriez amener votre fils, votre amoureuse et peut-être votre maman au Puy du Fou si vous gagnez avec nous, c'est gentil.
3: Ça. Ouais, ce serait bien de partir en famille, bien sûr, ouais.
0: Bah ouais. Vous êtes en repos là, vous travaillez de façon intérimaire, on me dit.
3: Oui, dans l'intérim, au niveau en industrie ou dans le bâtiment, voilà.
0: D'accord. Les contrats en été, ça marche, ça va? Il y a des remplacements à faire peut-être?
3: Oui, il y a des remplacements à faire. Mais je vous avoue que cette semaine, je suis en vacances, en fait. Hein,
0: bien.
3: Parce que j'ai bien bossé, déjà.
0: Ouais. C'est vrai que c'est donc, pas forcément facile de gérer son agenda quand on est en intérim, hein, Tony?
3: Ouais, c'est pas évident, c'est sûr. Ouais.
0: Ouais. Bon, vous ménagez des périodes de vacances, ça c'est bien, ça me rassure pour vous. On va essayer de transformer l'essai. Vous jouez pour les 4 places au Puy du Fou. Ça commence en choisissant un jeu. Enfin, choisissant. Vous vous en remettez au hasard de la roulette. D'accord. Vous la faites tourner? On y va?
3: Oui, d'accord, c'est parti.
0: C'est parti.
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0: Alors, les couleurs de l'été. Tout simplement, sur un chrono de 30 secondes, je vais vous évoquer 6 choses, ou 6 endroits, ou 6 idées, ou 6 objets, et vous allez me donner la couleur qui les définit le mieux. Parfois, ça peut être plusieurs couleurs, parfois le juge sera tendre. On y va à votre signal.
3: C'est qu'une seule couleur, c'est ça?
0: Une seule, et je pense que dans le cas qui nous occupera, à un moment donné, il y en aura 2 à citer absolument. Ça vous va, Tony?
3: Bon, on va essayer.
0: Allez top parti. Chrono. Si je vous parle de l'usine Béguinseil de Nantes, quelle couleur vous vient à l'esprit?
3: Blanc et rose.
0: Ah, c'est pas une bonne réponse. Je suis désolée. La trousse Pinette, c'est de quelle couleur ça?
3: Rouge.
0: Non, non plus. Le FC Nantes, de quelle couleur?
3: Mais jaune. Blanc.
0: Il y a jaune blanc. Et
3: blanc.
0: Là, il y a 2 couleurs obligatoires à citer.
3: Ah oui, vert et blanc. Vert et jaune, voilà.
0: Ouais, voilà. Le sanctuaire de la Salette.
3: Rose.
0: Accepté. 2 points. Et voilà, le sanctuaire de la Salette. Je connaissais pas encore jusqu'à il y a 2 semaines, hein, en fait. Et les photos que j'ai vues m'ont fait tomber de ma chaise. J'aurais admis aussi du rouge tout à fait possible, il n'y a pas de problème. Eh bien, Tony, ça fait une ouverture de jeu avec 2 points. Vous savez que ça pourrait suffire, hein?
3: Oh, ça me paraît un peu léger, non?
0: on gagne à plus, c'est vrai. Moi qui ai déjà fait des jeux plusieurs fois depuis quelques lunes, je peux vous dire que parfois, 2 points bien placés, ça suffit.
3: Bon, on va voir.
0: C'est pas fichu. Non, c'est pas fichu du tout. Je vous embrasse bien fort. Votre score est enregistré auprès des autorités compétentes et nous allons passer à d'autres candidats désormais. De gros bisous à vous et à votre petite famille, Tony. À très vite, j'espère.
3: Merci, au revoir, merci.
0: La suite avec la jeunesse, Manon Lisa, qui dit beaucoup de choses importantes d'une façon très, très douce et fraîche. C'est le petit pêcheur.

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0: Les grandes et petites histoires, il les raconte toutes avec la même intensité. C'est Francis Cabrel. On savoure ça ensemble à 11h26 sur Ici Loire-Océan.
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0: Notre premier candidat à l'instant, c'était Tony de Saint-Philbert de Grandlieu qui a marqué 2 points. Voici venir Laurence depuis Faye de Bretagne. Bonjour Laurence.
3: Bonjour.
0: Je vois qu'en plus d'être une super mamie qui vous occupez de vos petits-enfants aujourd'hui, vous êtes animatrice de scrapbooking. Ça serait quoi le premier conseil que vous donneriez à quelqu'un qui veut se lancer, chère Laurence?
3: On va déjà d'aimer le relationnel, d'être avec les autres, de savoir bricoler. C'est tout simple, donc on s'y met vite.
0: D'accord. Encore une activité qui est où on a vraiment besoin des autres plus qu'on ne le croit en réalité. On fait pas ça dans son coin, le scrapbooking.
3: Oh, on peut faire ça tout seul, mais c'est vrai que c'est plus agréable d'être en compagnie d'autres personnes. On s'échange des idées. C'est super. Et puis ça aussi, ça donne aussi des idées de sortie, parce que bon.
0: Ça entraîne tout le reste, en fait.
3: Voilà, tout à fait.
0: Super, Laurence. Merci pour ce point. On voit que vous connaissez bien votre affaire. Je vous propose de jouer pour gagner vos 4 invitations pour le Puy du Fou. On lance la roulette, chère Laurence.
3: Ok.
0: Allez, c'est parti.
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0: Vous pouvez marquer un maximum de 6 points, comme à n'importe quelle épreuve de ce jeu de 11 heures. Loire-Atlantique, pas Loire-Atlantique, c'est tout simple. Sur un chrono de 30 secondes, je vais vous donner des endroits, des personnes, des particularités. Et vous allez me dire si ça vient du 44 ou pas. Vous me répondez oui ou non. On y va à votre signal, Laurence ?
3: Alors je réponds oui si c'est...
0: C'est Loire-Atlantique, non si c'est pas Loire-Atlantique.
3: Ah d'accord, ok.
0: D'accord, on y va ?
3: Ok.
0: Top chrono, Laurence. Le hameau de la honteuse. Loire-Atlantique ou pas Loire-Atlantique ?
3: Loire-Atlantique.
0: Non. Le mémorial de l'abolition de l'esclavage.
3: Oui.
0: Bonne réponse. Une des plus longues plages d'Europe.
3: Oui.
0: Bonne réponse. Le département le plus plat de France.
3: Oui.
0: Bonne réponse. Le premier département à avoir Internet à haut débit partout.
3: Oui.
0: Non, mauvaise réponse. Pour le coup, c'était la Vendée, figurez-vous. C'est là aussi qu'on trouve le hameau de la honteuse, ce drôle de nom. Mémorial de l'abolition de l'esclavage, oui, bien sûr, à Nantes, le long du quai de la Fosse, visite indispensable. Quel âge ont vos petits-enfants ?
3: Alors, les petits-enfants, j'en ai entre, ça va, de 16 ans jusqu'à 6 ans.
0: 16 ans jusqu'à 6 ans. Alors, ouais, plutôt pour les jeunes ados et pré-ados, mais visite indispensable, c'est clair, une des plus longues plages d'Europe. Dans la baie de la Baule, de Pornichet au Pouliguen, 9 km de merveille, tout le monde. Et puis, Loire-Atlantique, département le plus plat de France, on ne parle évidemment que de géographie. Pour l'Internet au débit, ouais, c'est la Vendée qui a été pionnière au début des années 2000, avec une couverture maximale sur le 85 pour Internet à haut débit. Écoutez, vous prenez la tête du quiz, chère Laurence.
3: Ah.
0: Mais ouais.
3: En espérant que ça tienne.
0: On va espérer ça pour vous, bien sûr.
3: Il n'y a pas de souci.
0: Il y a encore 2 candidats et 2 candidates derrière vous. Laurence, okay. Vous avez mis la barre du score maximum à 3 points. Jolie performance.
3: Okay. Bon, merci.
0: Merci à vous et peut-être à plus tard. Une bise aux petits-enfants qui sont en votre garde aujourd'hui. On revient peut-être vers vous vers midi. À bientôt, Laurence.
3: Okay. À bientôt, au revoir.
0: C'est quand même génial d'avoir le temps de jouer avec nous. Vous croyez qu'on se dit, ouais, les places pour le Puy du Fou, c'est un super cadeau, tout le monde va appeler. Mais ce qu'on ne perd pas de vue, c'est que vous aussi, vous nous consacrez du temps. On le sait et on vous en remercie infiniment. Georges Macré avec Rock Your Baby, à 11h30.

0: Les classiques d'ici l'heure océan à 11h33, George Macrae, Rock Your Baby. Bon, les bébés, on les aime, on sait s'en occuper. Pour occuper les plus grands, parfois c'est un peu galère. Bougez pas, on a ce qu'il faut.
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0: Info pratique en Loire-Atlantique et Vendée. Idées de sortie qui conviennent à tout le monde. La tour Saint-Guénolé, par exemple, un bijou de patrimoine du XVIIe siècle. Haute de 70 mètres. Vous pouvez y grimper tout cet été jusqu'à fin août, de 10h à 18h30. 3 euros par adulte, 1 euro par enfant, jusqu'à 12 ans. Gratuit pour les moins de 4 ans. Bon, les petites jambes de 4 ans pour 70 mètres, je sais pas. Attention, n'oubliez pas vos espèces ou votre chéquier, la CB n'est pas acceptée. Découvrez ensuite le marché de Kérinette dans ce village typique de Chaume. Les producteurs de la presqu'île et ses environs proposent des produits locaux de qualité. Il est au cœur de la Brière. Il y a un marché pour flâner, marché alimentaire tourné vers l'artisanat aussi, ainsi que les boutiques sur place. C'est tous les jeudis de 9h à 16h jusqu'au 10 septembre dans l'incroyable village. Au refuge de la SPA de Nantes-Bouguenay, route de Landes-Bigot, vous pouvez adopter un animal le lundi, mercredi et vendredi de 13h30 à 17h et les samedis à dimanche de 10h30 à 12h30 et de 14h à 17h30. En Vendée, vous pouvez vous rendre au refuge de la Roche-sur-Lyon, rue François Sévère, route de Nantes, aux mêmes horaires. Et aussi cet été, écoutez, ici Loire-Océan, le samedi et le dimanche, on travaille main dans la main avec ces refuges pour vous proposer chaque jour d'adopter un de leurs pensionnaires. Avec les photos Facebook qui vont bien, passez sur la page officielle d'ici Loire-Océan pour voir les premiers petits potes dont on vous a parlé, chien et chat, le futur membre de votre famille. Vous allez peut-être le trouver grâce à nous.
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0: Les innocents sur ici, Laure Océan, il est presque midi moins 20, il est plus que temps d'accueillir notre troisième candidat du jeu de 11h.
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0: Et c'est un monsieur Jean-Pierre à Carquefou qui est plein d'énergie. Bienvenue Jean-Pierre.
3: Bonjour tout le monde, bonjour.
0: Vous racontiez à Dylan, qui est à l'accueil aujourd'hui, que vous, ce que vous aimez pendant votre retraite, c'est bouger, visiter, découvrir.
3: Ben oui, évidemment, quand on a été actif toute sa vie, habitué à bouger, eh bien à la retraite, il faut continuer à garder le rythme. Donc on essaye tout avec ma femme à avoir des activités et à bouger très régulièrement.
0: Le dernier truc sympa que vous ayez fait, Jean-Pierre, c'était quoi?
3: Le dernier truc sympa, je serais tenté de vous dire aller sur la côte et un bon bain dans l'Atlantique.
0: Tout simple et très accessible, voilà. Parfait Jean-Pierre. Écoutez, ce qu'on vous propose, c'est justement une journée qui dépote. Hein. Vos invitations pour le Puy du Fou, pour vous, madame, et un couple d'amis, vous dites.
3: Ben oui, je pense que ça devrait tourner autour de ça. Madame, sûr, oui.
0: Très bien, on va lancer la roulette et voir à quoi on joue avec vous Jean-Pierre. C'est parti?
3: Oui.
0: On y va.
4: Le blind test.
0: Alors l'idée c'est d'écouter le petit extrait qui a été bidouillé par notre cher Romain Carré et de reconnaître les trois artistes qui figurent dedans. Vous marquerez 2 points par bonne réponse Jean-Pierre. C'est bien compris pour vous?
3: Oui, d'accord.
0: Allez, tendez l'oreille, c'est à vous de jouer.
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0: Artistes, de plutôt une artiste solo, un groupe, un film. Vous les avez tous reconnus, Jean-Pierre?
3: Non, j'ai les Rolling Stones.
0: 2 points.
3: J'ai la chanteuse de Nantes qui a changé de nom, mais malheureusement, c'était Queen.
0: Encore 3 secondes de réflexion et vous le chopez. Franchement, allez-y.
3: Ah non, mais je ne l'ai pas.
0: Quel dommage. Bon, on passe au dernier extrait, celui du film, alors. Vous l'avez reconnu?
3: Je n'ai pas reconnu du tout.
0: C'était Les Tuches, l'évocation de Claire Nadeau, alias Mamie Suze.
3: Ah ben oui.
0: Celle que vous cherchiez, c'était Héloïse, alias Christine and the Queens. Écoutez,
3: Christine and the Queens, c'est ça.
0: Vous l'aviez sur le bout de la langue, les Stones ne vous ont pas échappé, c'est déjà pas mal. Voilà. Bon. Allez, vous avez marqué 2 points, Jean-Pierre. Vous savez quoi? Ça fait une expérience en plus dans votre carquois.
3: Tout à fait, je ne manquerai pas de le mettre dans le CV.
0: Très. Et surtout, vous revenez jouer avec nous très bientôt, j'espère.
3: À bientôt, pas de problème. Bonne journée à tout le monde et à toute l'équipe.
0: On vous embrasse bien fort. Merci pour cette sérénité qui dégage, Jean-Pierre. C'est celle d'un homme heureux, tout simplement. Ce qu'on vous propose, c'est de jouer avec nous tous les jours. Pour aujourd'hui, c'est plus la peine. Ne vous épuisez pas. Évidemment, quand on met des places pour le Puy du Fou en jeu, le standard explose. Bravo Dylan, hein, ça c'est notre employé du mois toute la semaine, ça c'est clair. C'est lui qui vous attend à l'accueil. Vous pourrez rejouer demain exactement pour le même cadeau. Vous voyez, on vous console vite. Notre 4e et dernier candidat ou candidate arrive dans un instant.
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0: C'est Zaz hein, que vous écoutez à 11h46 sur ici Loire-Océan, notre dernière courageuse du jour hein, qui joue pour 4 places pour le Puy du Fou quand même. Et ben elle est là, ça y est.
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0: Au Luxeur-Boulogne, c'est Christine qui nous rejoint. Bienvenue Christine.
3: Bonjour.
0: Des vacances bien méritées pour un des métiers qui nous aide le plus au monde. Racontez-nous.
3: Ah oui, je suis assistante maternelle dans une école avec des toutes petites sections.
0: Oh là là, donc à partir de quel âge ?
3: 2 ans et demi jusqu'à 3 ans et demi.
0: Ouh là là là là, c'est des petits pioupiou ça.
3: C'est des petits bébés.
0: C'est quoi le plus grand bonheur de votre métier, Christine ?
3: Eh ben moi je trouve que les enfants au quotidien, ils sont sans filtre, ils m'apportent de la joie, de la bonne humeur. J'adore ce que je fais.
0: Et le truc, à votre avis, auquel il faut veiller quand on surveille, quand on s'occupe des enfants aussi petits, que ça soit de façon professionnelle ou qu'on en ait autour de nous, des choses auxquelles on pense pas forcément tout de suite, Christine.
3: Alors nous, on prend bien soin d'eux, on est à leur écoute, on leur apprend l'apprentissage, de basique, de la peinture, du crayon, mais on fait attention aussi à apprendre la propreté, voilà. À les encadrer, à être proche d'eux, à être gentil avec eux, à les aimer tout simplement.
0: De la gentillesse, de la gentillesse. Ouais. Et donc chaque année, vous donnez votre cœur à plus de 25 gamins à la fois, Christine, quoi.
3: Oui, on commence à 20-21, on finit à 27.
0: Waouh.
3: Tout à fait.
0: Chapeau bas, ouais. L'éducation nationale, merci. Bien sûr. Chère Christine, on va s'occuper de vous et de votre petite famille. On va jouer ensemble. Lancez la roulette, s'il vous plaît. On y va?
3: Oui.
0: C'est parti.
4: 6, ça suffit.
0: Il va falloir marquer un maximum de points, vous vous en doutez, sur le concept suivant. Je vais vous donner un mot, une expression, un lieu, et avec un chrono de 30 secondes, vous me citerez 6 mots en rapport avec le thème demandé.
3: D'accord.
0: Voilà, par exemple, si je vous disais Christine, vous pourriez dire sympa, rigolote, touchante. Vous voyez ce genre de truc?
3: Ah oui, je vois, oui.
0: Et il faut que ça colle. Pour le moment, moi, par exemple, j'ai marqué 3 points facilement.
3: D'accord.
0: Partir du moment où je... je suis faillotte. Non, c'est pas vrai, Olive. Oh, écoute, c'est bon, là. À partir du moment où je vous donne le thème du jour, je vous lance le chrono et on vous écoute et c'est Olivier qui réalise cette émission que je vanne à tout va et qui va m'aider à départager, valider les réponses. C'est OK pour vous, Christine ?
3: D'accord. Ouais, c'est OK.
0: Vous allez me citer, Christine, 6 mots en rapport avec le Puy du Fou. C'est parti.
3: Les Vikings, du feu, de la bonne humeur, de la joie, convivial, des gens, du château... les farfadets, les fortifications, feux d'artifice bandés, puits follets.
0: On la laisse continuer ou on n'est pas sadique? Allez, c'est bon, Christine, n'en jetez plus, la coupe est pleine, vous avez gagné le jeu de 11h avec un score de 12 000 points. Christine,
3: merci,
0: chapeau.
3: C'est super.
0: Ah ouais, non, mais vraiment, si vous voulez, moi je me suis dit, ça passe ou ça casse. Je me suis dit, les gens appellent pour le Puy du Fou et ils s'attendent pas à être questionnés sur le Puy du Fou, peut-être.
3: Non, pas du tout. Pas du tout. Et ça fait très longtemps que j'y suis pas allée. Je vous dirais, ça fait une dizaine d'années, donc je suis extrêmement contente.
0: Pour vous, votre mari et vos deux grands garçons, ils ont quel âge?
3: 17 et 28.
0: Oh, s'ils sont encore en mesure de savourer des sorties avec vous, Christine, c'est que vous avez réussi votre vie.
3: Ouais. Non, on va pas dire ça, mais bon.
0: Bah, je sais pas. Moi, j'ai un gamin de 7 ans et je me dis que si à 28, il a encore envie de faire plein de trucs avec moi, c'est que j'ai bien travaillé, quoi. Hein.
3: Oui, ben c'est vrai.
0: Et oui. Il n'y a pas que ceux dont vous vous occupez à l'école. Il y a ceux qui vous aiment aussi. Christine, exactement. On vous félicite. Gros bravo. Merci.
3: Merci beaucoup pour ce beau cadeau, en tout cas.
0: Ça, c'est clair. Profitez-en bien avant une nouvelle rentrée scolaire mouvementée. On embrasse, bien sûr, très fort Jean-Pierre à Carquefou, Laurence à Faye de Bretagne et puis Tony à Saint-Philbert de Grandlieu. Vous avez joué. Bon, Christine, elle a tout cassé sur son passage, mais vous avez été splendide. Le jeu de 11h avec les invitations pour le Puy du Fou. Demain, pour la dernière de cette semaine, mais avec vous au 02 40 73 6000. Merci pour ces beaux moments.

0: C'est Joël Ursule que vous écoutez 6 minutes avant midi. C'est ici Loire-Océan. C'est le jeu de 11h qui vient de se terminer. En ce moment, on vous fait gagner des places pour le Puy du Fou. Inutile d'appeler maintenant. Demain, juste avant 11h. Par contre, je vous veux tous et toutes à l'accueil d'ici Loire-Océan. 02 40 73 6000. Numéro à composer également pour faire la route ensemble aujourd'hui si besoin.
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1: Bienvenue sur votre radio locale, il est midi. C'est le journal de Marion Fersing.
2: Après la canicule, les orages, ils sont prévus pour l'après-midi et le début de soirée en Loire-Atlantique et en Vendée, après déjà de bonnes averses qui ont touché le secteur d'Ancenis hier en fin de journée avant de poursuivre vers Angers. De quoi faire augmenter un petit peu le débit de la Loire pendant quelques heures, mais il est de nouveau très bas ce midi à la station de Mont-de-Jean, avec toujours ces images impressionnantes de grands bancs de sable et d'une partie du lit du fleuve à sec. Des images qui nous pénalisent alors qu'il n'y a pas de quoi, déplore le patron de Détour en Loire. Il propose des balades en bateau depuis le Cellier entre Nantes et Ancenis. Et ces derniers jours, bon nombre de ses clients ont annulé leur sortie à Nel Cagnon.
3: C'est dans une toue, un bateau traditionnel de la Loire construit de ses mains, que Giovanni Marino nous accueille.
4: Montez à bord, bien sûr.
5: On a 4 bateaux avec lesquels on peut emmener des passagers se promener et admirer le fleuve.
3: Dans la partie cabane en bois, l'air circule et la fraîcheur du fleuve se fait sentir.
5: On est au bord de la Loire, il fait une température correcte puisqu'on a un petit vent d'est qui fait hyper bon sur l'eau.
3: Et pourtant, le patron de Détour en Loire a moins de clients que d'habitude, beaucoup ont annulé, alors il pousse un coup de gueule.
5: J'en ai marre d'entendre qu'il fait trop chaud, qu'on peut pas sortir, alors que nous on est là toute la journée sur l'eau. Et puis l'autre petit coup de gueule, c'est oui, il y a de l'eau dans la Loire et oui, on peut naviguer, il n'y a pas de problème.
3: Car les images récentes de la Loire asséchée freinent aussi les clients selon ce saisonnier.
6: Alors moi, c'est Jonathan Vincendo. Ce qui se passe, c'est qu'il y a beaucoup d'images qui circulent en ce moment, notamment du côté de Varade et tout ça, où on voit la Loire totalement à sec avec des vidéos de drones. Et tout de suite, les gens, quand ils arrivent à bord, c'est est-ce qu'on peut naviguer? Est-ce que c'est pas dangereux? Déjà, les vidéos, c'est dans un bras mort, c'est pas dans le lit principal de la rivière. Puis bah, chez nous, on est encore sauvé de ça. On n'a pas d'endroit où on ne peut pas du tout passer. Nous, on s'adapte et on circule en fonction.
3: Des professionnels qui admettent quand même que le niveau est bas et que les canicules sont précoces, mais que pour le moment, leur balade en bateau reste sans danger.
2: La sécheresse qui pénalise en revanche grandement les agriculteurs. On a parlé des maraîchers, des viticulteurs. Eh bien, c'est le cas aussi de ceux qui font pousser des céréales. La récolte du maïs s'annonce catastrophique en Loire-Atlantique et en Vendée. Avec un autre problème derrière pour les éleveurs, ils n'auront pas suffisamment pour nourrir leurs bêtes.
1: Une quarantaine de pompiers sont intervenus pour éteindre un feu de végétation près du pont de Cheviré à Nantes la nuit dernière.
2: Et ces flammes qui rougeoyaient dans la nuit, plusieurs vidéos circulent sur les réseaux sociaux. L'incendie s'est déclaré à environ 2 km du périphérique nantais. Il a commencé à se propager à des maisons abandonnées. Au total, un peu plus d'un hectare a été détruit. Après les aveux de Cédric Jubilard, qui a reconnu être responsable de la disparition de sa femme Delphine en 2020, la gendarmerie a repris les recherches avec d'importants moyens pour retrouver son corps ce matin dans le Tarn. Des ossements non identifiés pour l'instant ont été découverts lors de ces recherches.
1: Midi et 2 minutes, vous écoutez ici Loire-Océan. Des gorilles et des ours se sont installés sur le remblai de la Baule jusqu'à l'automne.
2: Alors, pas des vrais, non. Il s'agit des sculptures monumentales de Michel Bassompierre qu'on avait déjà pu voir à Vertoux, près de Nantes, à l'hiver 2024-2025. Ces animaux tout en rondeur, la marque de fabrique de l'artiste qui s'est éteint brutalement au mois d'avril. Lui qui vivait depuis des années dans les marais de Goulaine. Des œuvres qui font toujours sensation.
7: Moi, j'ai trouvé ça super. C'est original et puis ça donne de l'attrait au remblai.
8: Un ours polaire comme ça sous cette chaleur, qu'est-ce que vous en pensez, vous?
7: On voudrait bien que ça nous rafraîchisse.
9: Je suis assez émerveillée, je dois dire. Un ours polaire, ça me touche. Je crois que tout ce qui est vivant, animal, je trouve ça puissant et beau.
8: Pour l'instant, on n'en a trouvé que 2. Le gorille, donc, et l'ours. Et bien, il y en a pas d'autres. On va essayer de les voir, quoi, de les trouver. On est venu exprès à la Baule.
10: Pour l'expo?
8: Oui. Et puis, ça permet de découvrir un nouveau sculpteur aussi, quoi.
11: La statue est vraiment jolie. Ça, c'est un bijou.
12: Ça vient de la forêt, ça.
11: Les ours sont dans la forêt.
12: Au pôle Nord.
11: Oui, au pôle Nord, oui.
12: Ouais, moi j'aime bien. Ça nous fait penser aux animaux, à ceux qu'on pense pas. Moi je pense juste un message de conscience par rapport au problème actuel, le réchauffement climatique, pour rappeler aux gens qu'il faut respecter la nature et qu'on n'est pas les seuls sur la Terre.
2: Et au total, ce sont 10 ours et gorilles qui sont à découvrir jusqu'au 16 novembre sur le remblai de la Baule. Et dès à présent, en images sur notre site internet et sur notre appli ici.fr à la page Loire-Océan. Deuxième journée des championnats de France de cyclisme de l'avenir aujourd'hui à Chantonnay, avec cet après-midi la course en ligne pour les moins de 17 ans garçons. Départ à 13h45 sur le Tour de France. 179 km de plat essentiellement au programme des coureurs cet après-midi pour cette 12e étape entre le circuit de Magny-Cours dans la Nièvre et Chalon-sur-Saône.
1: Merci Marion Fersing.
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1: Journée placée sous le signe de la pluie, de ci, de là, un petit peu, pas beaucoup ou peut-être carrément.

0: seront des orages. Ouais, ça c'est plutôt la tendance pour cet après-midi, généralisée à l'ensemble des pays de la Loire, sous des températures allant de 29 à 31 degrés. Restez prudents si vous prenez le volant. Il est midi 5. Bon appétit et merci d'être avec nous.
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3: Bonjour la France, j'espère que tu vas bien, la France. Ah là là là là, c'est le dernier jour pour que je puisse avoir un candidat pour être à égalité avec la personne demain pour la dernière finale de
4: bonjour
3: nos carrières.
4: Madame, hein, bonjour voilà. À tous, mais oui.
3: Voilà, je vous rappelle que demain, le premier prix, ah là là là là, c'est le festival Ici Live qui aura lieu en septembre à la Ciotat. Vous aurez évidemment le voyage en train à partir d'une grande ville offert, 3 nuits d'hôtel, vous aurez 2 places chaque soir pour assister au concert.
4: Oui.
3: Vous aurez évidemment l'accès aux coulisses et puis, avec l'association La Cadenne, vous ferez une belle croisière sur un beau bateau.
4: Audi, on ne connaît pas encore la prog, mais ça va être bien, on va dire.
3: Non, on ne connaît pas, enfin, on connaît, mais c'est...
4: On sait, mais on ne sait pas. Mais
3: c'est mystérieux. Ouais. Si vous ne gagnez pas ça, qu'est-ce qu'on gagne?
4: Écoutez, c'est l'avant-dernière fois que je parle de lui. Je suis dans l'émotion, je ne vous cache pas que demain, c'est la dernière.
3: Oui.
4: De savoir que je ne passerai pas mon été avec Joe Madango.
3: Ah là là, qu'est-ce qu'on va devenir?
4: Alors, je vais vous dire, c'est simple, j'emporterai avec moi 32 dosettes, 6 verres en verre et ma cafetière de poche que j'attends toujours. Merci Joe Madango. Voilà.
3: Bon, allez, on accueille tout de suite nos 2 derniers candidats de la semaine pour la finale, Peggy et Laurent.
4: Bonjour.
3: Comment ça va, les amis?
5: Bonjour, les amis, ça va.
4: Salut.
3: Bon, alors, je joue avec Peggy, qui joue avec ici Besançon. Comment ça va, Peggy?
6: Eh ben, ça va très bien, bonjour.
3: Alors, il fait comment à Besançon? Il fait beau, il fait chaud, il fait quoi?
6: Il fait chaud, mais il fait lourd.
3: Mon Dieu! Oh, est-ce que tu as une petite fontaine ou un petit bassin pour te rafraîchir?
6: Alors, j'ai un petit bassin chez moi, mais là, je suis sur le parking du travail pendant ma pause de midi.
3: Oh mon Dieu, je te demande pardon. Alors, ok, d'accord. Alors, tu es en couple avec Stéphane, tu as 2 enfants, 2 petits-enfants. Et alors là, attention, elle vit un peu ma vie de rêve, parce que elle a 1 chien, 5 chats, 20aine de poissons rouges, des poules. Et surtout, elle a un escargot africain.
4: Ah oui, en plus.
3: C'est-à-dire que le truc est énorme. C'est ça, quand il s'allonge, il fait ton bras en fait, c'est ça?
6: C'est ça, il fait à peu près la moitié de mon bras en longueur, ouais.
3: Ah oui, d'accord. Et alors, qu'est-ce que ça mange? Il mange 3 fois plus de salade que les autres?
6: Eh ben oui, ça mange beaucoup. Non, mais ça mange vraiment beaucoup. Ça mange un os de seiche à peu près par mois.
3: Oh mon Dieu. Ah oui, quand même.
6: Oui, parce qu'il lui faut du calcium pour sa coquille. Et ça mange à peu près 3-4 concombres par mois, de la salade.
3: Ouais. Et alors, du coup, est-ce qu'il s'ennuie pas un peu? Est-ce que tu lui offrirais pas un petit compagnon?
6: Alors, le problème du petit compagnon, c'est que tous les 15 jours, c'est 600 bébés.
4: Ah oui?
3: Oh merde. Oh merde. Ah ouais. Oh là là là là, 600 bébés donc, tous les... Ah ouais, c'est ça.
6: C'est jusqu'à 600 bébés, ouais. Donc non, je l'ai vécu une fois, et non, je ne le revivrai pas.
3: Qu'est-ce que t'as fait des bébés? Tu les as mangés, bien évidemment.
4: Non.
6: Alors, ça, au départ, c'est des œufs, hein, bien sûr. Eh bien, les poules se sont régalées. Donc, ça m'a fait mal au cœur. Donc,
3: bah, 600 bébés tous les 15 jours, mais quelle famille!
6: Mais oui, c'est ça. Donc, non, c'était trop le cirque.
3: Oh,
6: donc, Pépère, il est tout seul, puis il s'ennuie pas.
3: Oh là là, mais alors, tu lui as mis un petit enclos, comment ça se passe?
6: Bah, il est en vivarium. Il a une petite fontaine électronique qui lui coule de l'eau dessus quand il veut. Donc non, il est plutôt heureux.
3: Oh, je veux une photo. Comment il s'appelle l'escargot? Tu lui as donné un nom?
6: Non, même pas. C'est Pépère.
3: Tu l'as pas donné. Bon, c'est Pépère. Je veux une photo de Pépère. Je veux une photo de Pépère. Voilà.
6: Okay. Une photo de Pépère.
3: Très bien. Alors, tu es technicienne qualité dans les horodateurs, mais pendant 20 ans, tu bossais dans l'automobile.
6: C'est ça.
3: Et petite, tu voulais être vétérinaire. Oui, bah tu t'es vengée, voilà. C'est pour ça que t'as autant d'animaux.
4: Les horodateurs, c'est la machine où il y a du pognon, là, les horodateurs, là.
6: Ouais.
4: T'es technicien.
6: C'est ça,
3: mais tu sais qu'il n'y a plus d'oseille dans les machines.
4: Ah oui, ça n'existe plus, c'est des trucs à l'ancienne. Hein,
3: mais non, tout est sur appli.
4: On a un coup de poing dedans et boum, ça tombait, jackpot.
3: Ok, je voudrais que la sécurité de Radio France appelle la police. Les faits ne sont pas du tout.
4: Ah, je l'ai fait.
3: Voilà, bon.
4: Il y a quelques centimes.
3: Mais quelle honte. Alors, ma chérie, nous allons tout de suite marquer le premier point avec la première question, vrai ou faux, avec une petite ambiance, tiens. Baby. Alors, écoute bien. Les glaces en bâtonnet ont été inventées par accident par une enfant de 11 ans. Est-ce que c'est vrai que les glaces en bâtonnet ont été inventées par accident par une enfant de 11 ans? Vrai ou faux? Top chrono, 5 secondes.
6: Ouais, je dirais oui, pourquoi pas.
3: Eh ben, t'as bien raison, c'est vrai. C'est Franck Etterson, un petit gamin de 11 ans, qui a oublié un verre de boisson en poudre avec un bâtonnet dedans, dans une dehors, et il a fait froid. Pof, il a déposé le brevet et il est devenu multimilliardaire. Un premier point.
4: Laurent, avec Ici Provence, bah, t'es pas loin de la Ciotat, du coup, Laurent.
5: Bon, je pourrais même y aller en vélo.
4: Bon,
3: voilà, bonjour.
4: Voilà, tu vas y aller en vélo.
3: Ben oui.
4: Il habite à Lorgues, c'est dans le Var, c'est dans le 83.
3: C'est tellement beau, Lorgues.
4: Mais oui, c'est beau. Laurent, est-ce que t'as... Oui, t'as chaud, la question, elle est évidente. Fait un peu chaud quand même encore dans le sud, là.
5: Ouais, c'est un petit peu chaud, mais on est à quoi? On est à... Il doit faire 18 ce matin, on attend un petit peu de neige, là.
4: D'accord, bien sûr. Et ouais, la marmotte, tout ça, dans le papier d'alu. Ben oui, Laurent. Alors, tu es marié à Nathalie. T'as des petites jumelles, toi. Enfin, elles ont déjà 11 ans, mais t'as deux jumelles.
5: C'est ça, j'ai une paire de jumelles.
4: Ouais, une paire de jumelles. Je sais pas si on dit deux jumelles, parce que...
3: Bah non, on dit des jumelles, tout court.
4: Ah oui, oui, oui. Non, oui. Qui a fait, ouais, préparé cette fiche encore? Deux jumelles. Juliette et Roxane. Ah ben, dis donc, tu serais pas un peu fan de Notre-Dame de Paris, toi?
5: Non, c'est plutôt police, Sting.
3: Voilà.
4: Surtout que Juliette,
3: et quel
4: c'est
3: rapport ça, aucun, avec Notre-Dame de Paris?
4: Aucun, aucun. Ça s'appelle Esmeralda. Réagir. Ben oui, bien sûr. Juliette, c'était. C'est quoi? C'est.
3: Bah, Juliette, c'est Roméo et Juliette.
4: Ben voilà, c'est Roméo et Juliette. Et Roxane. Attention, Roxane. Très, très beau prénom, Roxane.
3: Bah oui, c'est le prénom de ma fille. Bah, donc
4: c'est
3: très bien
4: aussi
3: de...
4: le deuxième prénom de ma fille. Voilà. T'as deux garçons. Ouais, comment tu les as appelés, les garçons?
5: Alexis et Thomas.
4: D'accord. 29 et 26 ans avec les jumelles. Ouais. Bah, ça te fait une belle famille, ça, dis donc, hein, Laurent. C'est vrai,
5: bah,
4: hein,
5: ouais.
4: Bah ouais.
5: Là, ils sont tous partis parce qu'ils sont, à part mes filles, parce que mes filles vivent avec moi et leur maman.
4: Oui.
5: Mais du coup, les deux garçons, là, ils sont de la région parisienne et ils sont venus une semaine en vacances ici.
4: D'accord. Ah, voilà. Bah, on les salue, hein, Thomas et Alexis. Il y a aussi un petit peu d'animalerie. On a deux chiens.
5: Ouais, il y a deux chiens. Il y a un chat.
4: Ok. Comment il s'appelle, le chat?
5: Alors lui, le chat, c'est Coton.
4: Coton.
5: Il est tout blanc. Oui,
4: tout beau, tout blanc. Et tout mignon. Alors toi, on t'appelle Lolotte. Quand même un peu fou, parce que Lolo, bon, Laurent, Lolo, mais pourquoi Lolotte? Qui t'appelle Lolotte dans la vie?
5: C'est venu de ma sœur, parce qu'on était, on faisait beaucoup de câlins, puis Lolotte, ma Lolotte.
4: Bon, c'est un peu comme tout. Bon, sois le bienvenu, Laurent, qui est pâtissier, qui est boulanger, qui est glacier.
3: Ah, ça, ça te plaît bien, ça.
4: Bah oui. Laurent, on joue tout de suite avec un premier point, allons-y. Oh, attention, il y a un petit orage, là. Ouf. Tu es prudent, il y a des départements avec des...
3: T'as songé à faire des castings pour les comédiens?
4: Ah, mais écoutez,
3: parce que franchement...
4: Acteur studio.
3: Ah ouais, à mort, là. Je m'y suis... Là, j'ai failli sortir le parapluie, là.
4: Ben oui, c'est ça. Les aimants, quoi. Perdent leur pouvoir pendant un orage. Les aimants, le truc qu'on met sur le frigidaire, là.
3: Non, personne met ça sur le frigidaire.
4: Mais si, pour faire tenir les machins, les magnettes, là. En tous les cas, ça perd le pouvoir pendant un orage. Vrai ou faux? Top chrono, 5 secondes.
5: Moi, je dirais que non, parce que mes magnettes sur le frigo, elles tombent pas, même en plein orage.
4: Ah, bien t'as bien sûr. Raison, bonne déduction. Un orage ne fait pas perdre le magnétisme aux aimants. En revanche, une très forte chaleur, un choc violent ou un champ magnétique puissant peut les démagnétiser. Comme quoi, j'étais dans le vrai, là, les magnettes, là.
3: Oui, allez, calme-toi. Alors. Allez, ça fait un pour Peggy, un pour Laurent, et là, tout de suite, hop, qu'est-ce qu'on aime cette chanson. Rêver l'oreiller, poum poum poum. Ah, j'ai dû rêver trop fort. Vertige de l'amour, Alain Bachon, vous écoutez.

0: jusqu'à danger.
1: Gilles,
0: oh, les vertiges de l'amour, oh, l'amour.
1: Ah, mais Alain Bachon.
0: Toujours l'amour.
1: Alain Bachon, tout court, on l'aime
0: oui,
1: tellement.
0: C'est toujours l'amour qui triomphe.
1: Évidemment.
0: Demain, pour la dernière, c'est l'amour qui va triompher.
1: Bien sûr.
0: Entre vous et moi.
1: Ma vie... Ah, ouais, entre, je pense à la France et moi.
0: Bon, allez, jingle.
1: Allez, jingle.
0: Jingle. Allez, ça va.
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0: Mais je suis la France, hein.
1: Oui, ça. Allez, Peggy, ici Besançon à 1. Laurent, ici Provence à 1. Peggy, attention, ça rigole pas. Peggy, elle a une ménagerie chez elle. Elle a même un escargot africain qui fait 7 tonnes. Mais surtout, tu es animatrice de Dance Country.
3: Oui.
1: Mais c'est, t'as même ton propre club de danse.
3: Oui.
1: Alors, t'as créé ça avec ta fille et ta maman. Comment ça se passe? T'as 30 élèves, dis donc.
3: Oui, c'est ça.
1: Eh ben dis donc, et alors comment ça se passe? Tu donnes des cours combien? Toutes les semaines? Combien de jours par semaine?
3: Tous les lundis pendant 2 heures.
1: Oh là là.
3: Et puis ben, on est une grande famille en fait. On est passé d'un club de danse à une grande famille.
1: Mais c'est génial.
3: De danseurs où on s'amuse, on danse, on se prend pas au sérieux. Et puis ben, on sort au bal très très très régulièrement car il y a énormément de bal country.
0: Avec les chapeaux.
1: Ah, il y a les chapeaux, les bottes, la chemise.
3: Il y a du chapeau et de la Santiago.
1: Et la Santiago et du bolo là pour les chemises et tout, bah évidemment. Évidemment. Alors, il paraît que tu fais même des démonstrations et des activités dans les EHPAD, ça c'est génial.
3: C'est ça. C'est mon petit coup de cœur, c'est les EHPAD et les centres Alzheimer en fait. On apporte plein de bonheur gratuitement aux gens et ça bah c'est ça a pas de prix pour nous.
1: Ben c'est génial. Franchement, je trouve ça super. Je veux des photos de l'escargot habillé en cow-boy.
0: Pépère.
1: Oh, Pépère. Titi. Alors, il paraît que tu jardines. Ça jardine, c'est un petit bassin, ça a plein de plantes. C'est un petit potager. Hein?
3: C'est ça.
1: Ben voilà. Oui. Et alors, qu'est-ce que là dans son petit potager? Parce qu'il paraît qu'elle a fait un groupe Facebook Graines et Noyaux à germer.
3: Ouais, c'est ça.
1: Elle a 230 000 participants à son petit groupe Facebook.
3: Ouais, c'est ça aussi.
1: Un petit dos. Oui, oui. Ça,
3: moi,
1: c'est
3: ça
1: génial.
3: A bien pris, ça a bien germé. Ça a bien germé.
1: Ça, c'est bien. C'est bien, ouais. C'est bien. Alors, ma chérie, ça va germer. Tu vas marquer un deuxième point. Tiens, je te mets le thème de Disney.
0: Oh là là,
1: la maison de Mickey. Alors, écoute bien. Disney envisage un retour au dessin animé dessiné à la main, genre old school, terminer les trucs un peu trop modernes. Disney a envie de revenir au dessin animé dessiné à la main. Est-ce que c'est vrai ou faux? Top chrono, 5 secondes.
3: Allez, je vais dire oui pour le fun.
1: Eh ben, t'as bien raison. Bien sûr que c'est vrai. Ils veulent séduire les nostalgiques, hein, ceux qui aimaient bien les dessins à la main et pas les 3D omniprésents. Et c'est pas mal. Et d'ailleurs, il y avait le film là sur l'étoile, la Wish, qui était dessiné. Et c'était pas mal. Voilà, un point de plus, t'as 2.
0: Laurent, avec ici Provence, qui a un point. Alors, Laurent, on a un peu parlé de ses familles, de sa famille, ses jumelles, ses enfants. Mais j'ai évoqué quand même le fait qu'il était pâtissier, boulanger et glacier.
4: Non, je ne veux pas de vanille. Je déteste la vanille.
0: Bon, allez, comment on fait une bonne glace là? T'as une petite astuce, Laurent? Parce qu'on peut essayer de le faire à la maison.
5: L'astuce, il faut vraiment, parce que il faut une bonne sorbetière, on va dire, parce que moi je travaille vraiment avec du matériel professionnel. Hein. Donc l'astuce, des bons ingrédients, voilà.
0: Bien sûr. Alors c'est en emménageant dans le vin
1: En emménageant
0: dans le vin que t'es devenu glacier pour les professionnels avec des contrats de saison. Hein. C'est comme ça que t'as commencé à travailler là-dedans.
5: Exactement. Après, j'ai toujours fait de la glace plus ou moins parce que en fait, ça fait partie de mon métier.
0: Ouais.
5: Parce que j'ai travaillé pour je viens de la région parisienne. J'ai travaillé pour un traiteur. J'ai travaillé pour un pâtissier pur. Donc il y a toujours eu de la glace.
0: Ok.
5: À faire.
0: Bon, un petit parfum. On va se faire un petit tour de table là, quand même, là sur les parfums préférés. Valérie, ton parfum préféré pour la glace.
1: Rhum raisin.
0: Céline qui réalise l'émission. Pistache. Emma qui est à la technique. J'ai pas entendu.
1: Chocolat.
0: Chocolat. Bah pareil. Je partage chocolat aussi comme Emma. Laurent, tu fais de la pétanque aussi.
5: Ben, il fait de la pétanque parce qu'il est dans le sud depuis 4 ans maintenant, donc il veut faire comme les copains.
1: Évidemment.
0: C'est normal. Quand on habite à côté de la Ciotat, on tire en pointe, c'est logique.
5: Bon, la Ciotat, on n'est pas très très près quand même. Hein. Moi, je suis proche de Draguignan, On est à 45 minutes de Saint-Raphaël, Sainte-Maxime.
1: Ah ouais, t'es pas loin du tout.
0: Et alors tiens, et petite dédicace au groupe Moussuté, Late Joven, ça va faire plaisir à Ici Provence. Écoutez, ils chantent la Ciotat.
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1: Bien sûr.
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1: Élysée,
0: il mouilla la Ciotat. Ah ouais, je sais que tu connais, c'est très connu ça dans le sud. Laurent qui fait, et on en reparlera, du paddle et du paddle. C'est-à-dire qu'il fait le paddle avec 2D et le paddle avec 1D.
1: Eh oui.
0: À la fois sur l'eau, le tennis. Oui. Allez mon Laurent, voici ta question. Allez, un générique.
1: Oh putain. Oh là là, il y a Christophe Ondelade qui vient de remonter le col de son cuir.
0: Qu'est-ce qui a bien pu pouvoir se passer?
1: Avec Nadine Mousselet.
0: Nous sommes le vendredi 17 juillet.
1: Puzzle macabre.
0: Il est 12h59, c'est la fin de taquet. Valérie rentre dans le studio lorsque Eric brandit. Bon bref, allez, la suite. Nous sommes à Hong Kong. Alors, à Hong Kong, une femme peut tuer son mari si celui-ci l'a trompé avec une autre femme, à condition de le faire à main nue.
1: Ah bah
0: vrai
1: c'est...
0: ou faux?
1: Génial.
0: Top chrono.
1: Quelle belle idée.
5: J'espère que c'est faux. Je sais pas, j'espère que c'est faux.
0: Oui, bien sûr que c'est faux, mais c'est une légende. Ouais, non, c'est une légende urbaine qui a souvent été reprise dans la liste des lois insolites. En réalité, le droit de Hong Kong n'autorise évidemment pas
1: qui que ce soit
0: malgré l'infidélité.
1: D'accord. Évidemment. Alors, Peggy 2, Laurent 2, c'est magnifique. Et là, tout de suite, vous écoutez ici et vous vous dites, mais où va-t-elle nous emmener? Elle va vous emmener faire un petit truc de rigolade. On en a bien besoin. C'est tout le bonheur du monde de Sinsémilia. 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

0: c'est tout ce qu'on vous souhaite. Hein.
1: Quotidien, bien sûr. Ah bah tout l'été, on vous souhaite tout bonheur du monde.
0: Mais toute la vie même. Hein. Ah, voilà.
1: All night long.
0: Allez, jingle.
1: Lionel Richie.
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0: Alors, Peggy, elle est comme moi. Elle a la phobie de l'avion. Voilà. Du coup, elle rêve d'aller à Nashville pour aller faire de la country, mais sans prendre l'avion. Ça va prendre un peu de temps, mon petit chaton. Hein.
3: Embarque.
0: Parce que le paquebot Paris-New York, enfin le Havre-New York, c'est quand même 8 jours. Hein. Voilà, il va falloir prendre 2 mois de... Voilà, hein. Ça va être compliqué quand même, t'es consciente de ça.
3: C'est compliqué.
0: Ouais, je sais. J'aimerais tellement aller en Asie en vélo. Alors, comment te dire? Bien, c'est le quiz musical. Vous avez 2 points chacun, je te propose d'en marquer 2 de plus. Il manque 2 mots dans une chanson. La chanson de Claude Barzotti, hein. Donc lui-même. On va écouter la chanson de Claude Barzotti. 2 fois ça va s'arrêter, t'en rendras pouette, et ça, il faudra que tu me trouves les 2 mots. C'est parti, écoute bien.
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0: 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C'est quoi? 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Voilà, les 2 mots, top chrono, 10 secondes.
3: J'aurais dit dans le reste, mais ça a déjà été dit. Non, là je pense que Laurent va faire des points, moi je vais pas en faire.
0: Alors, je suis Rital et je le reste, et dans le verbe et dans le...

0: Et voilà.
1: Aïe, aïe, aïe.
0: Bon, écoute, c'est pas grave.
2: Et on me dit, dans l'oreille que Laurent l'avait, parce que Laurent chantait en même temps. T'avais les deux mots, Laurent?
3: J'avais les deux mots, ouais.
0: Ouais, mais ça, c'est pas tellement important, vu que c'est pas sa chanson.
2: Oui, hein, mais ça donne un petit indice sur ce qui va se passer.
0: Oui, alors, allez.
2: J'ai dit que tu faisais paddle et paddle les deux, hein, c'est ça. Donc, à la fois sur l'eau et tennis, hein. Ça, côté sport, c'est bien, ça. Ouais, non, c'est bien. Et puis, alors, tu jardines, tu maroufles. Juste un petit mot pour parler un petit peu de cuisine, parce qu'on a faim avant de jouer. T'es un fan de barbecue. Eh oui.
3: Oh, bah, on en fait tous les jours ici.
2: Oh, évidemment. Bien sûr, t'en fais aujourd'hui ou pas?
3: Ouais, ce soir on fait des gambas au barbecue, la tranquillou.
0: Voilà, là, là, là, là.
2: Gambas.
3: Ouais, c'est pas mal.
2: Ah, il adore la paella en plus. Il
3: a zingue. Les petites cigales derrière moi là qui chantent.
0: Oh, là, les gambas au barbecue, flambé au pastis. Allez, j'ai envie de mourir.
2: Le gars, il fait des lasagnes, tout ce qu'on aime, le barbecue, on adore.
0: Oh là là.
2: Bon, allez. Allons-y, Laurent, voici ton quiz. Une chanson de Michel Fugain, fait comme l'oiseau, à deux reprises. Poète, poète, à toi de trouver.

0: très rapproché. Fait comme l'oiseau, sa vie d'air pur et d'eau fraîche, un oiseau, d'un peu de et de un oiseau, top chrono.
1: De pêche, je crois.
0: Le premier mot, tu dis pêche?
1: Ouais, je crois que t'as dit de
0: un peu pêche, de et de. Ouais.
1: Et d'eau fraîche encore?
0: De pêche et d'eau fraîche, d'accord. Bah, écoute, on va vérifier.
2: Pêche,
0: hein. La chasse et pêche. Alors, pêche, il l'avait.
3: Alors, ne regarde pas comme
0: bon
3: ça,
0: emplacement.
3: C'est Maître Quicandon qui décide. Hein,
0: Maître Quicandon, alors. Oh là là, elle est dure, Maître Quicandon, elle dit que pêche, oui, mais il n'est pas à la bonne place. Voilà, donc il n'a pas de point.
1: De chasse et de pêche, ouais, bah ouais.
3: Ouais,
0: il est intraitable, Maître Quicandon.
3: Maître Quicandon, le traiteur intraitable. Allez, Peggy 2, Laurent 2, on reste à 2 chacun. Ouais, et là, tout de suite, c'est la réclame, mais pas que. C'est aussi l'actualité dans toute région, grâce aux 44 locales de votre radio ici. A tout de suite, mes petits poulets.
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7: 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Vous étiez bien détendu, alliez-vous payer une glace et la catastrophe, portefeuille perdu. Au Sable d'Olonne, le service des objets trouvés est au 21 Place Poilu de France. À Pornic, c'est au pôle social du 1 rue Jean Sarment. Des visites guidées accessibles dans le secteur de la Baule, grand secteur. Hein. Les itinéraires ont été testés avec des bénévoles de l'Association des Paralysés de France. Le matériel dispo, c'est par exemple fauteuil électrique, canne-siège, système d'amplification sonore avec casque à induction ou encore loupe de lecture. Par exemple, pour la visite du patrimoine caché de Guérande, ça se demande sans problème. Faut juste regarder le calendrier des réservations, elles ont l'air très demandées ces visites. On termine à Oudon, où la baignade semble toujours interdite, au plan d'eau du Chêne, pour cause de cyanobactéries dans l'eau. Vous pouvez pas vous y tromper, ça crée des nappes vert vif à la surface de l'eau. Vous en approchez pas.
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3: Alors, je vous rappelle qu'on joue avec Peggy et Laurent qui ont 2 points chacun. Demain pour la finale, le premier prix, c'est un séjour à La Ciotat pour le festival ICI Live. Vous aurez 3 nuits d'hôtel, le transport compris, bien évidemment les accès au concert, 2 passes par soir, une promenade en bateau, les coulisses, un truc de dingue. Et si vous ne gagnez pas ça, vous avez évidemment la magnifique cafetière Joe Malongo avec 32 dosettes et 6 verres en verre. On reprend la compète, jingle, Emma, c'est parti. Alors, Peggy, hein, je le rappelle, qui joue avec ici Besançon, qui est en couple avec Stéphane. Et justement, parlons de cette rencontre avec Stéphane. Elle a rencontré Stéphane à la piscine. Et oui, elle allait nager tous les soirs, quand elle sortait de l'école. Et lui, il venait pour un peu draguer une fille qu'il avait repérée. Et bon, bah, la copine de Peggy, elle l'aborde, parce qu'elle le trouve mignon. Ah, mais Stéphane, lui, préfère Peggy. Voilà. Et donc, comment ça s'est passé? Parce que t'avais 15 ans à l'époque, hein?
8: Eh oui, ça paraît tellement romantique.
3: Bah oui, il vient à la piscine que pour te voir, enfin, j'ai envie de dire. Voilà. Donc, alors?
8: Eh ben, du coup, il avait flashé sur la copine. Enfin, non.
3: Ta copine.
8: Flashé sur moi.
3: Voilà. Et c'est ta copine qui a...
8: Ta copine avait flashé sur lui. Voilà, c'est ça. Moi, j'ai pas flashé du tout. Et puis finalement, en apprenant à le connaître, j'ai trouvé qu'il était plutôt pas mal. Et ça fait plutôt 34 ans qu'on est ensemble.
3: Bien sûr, de 15 à 34. Voilà, ça fait 34
8: ans. Non, de fait, ça fait 34 ans.
3: Et en plus, attention, parce que t'es tombée très, très rapidement enceinte. T'avais 16 ans quand t'es tombée enceinte.
0: Ah oui.
3: Et du coup, Stéphane, il voulait se marier.
8: Voilà.
3: Mais tes parents, c'était pas...
8: Trop tôt. Puis maintenant, c'est trop tard, il ne veut plus se marier.
3: Et voilà. Du coup, oui. Bon, tu vois toujours ta copine qui avait craqué pour ton mari, ou pas?
8: Oui, bien sûr.
3: Bah, elle s'est mariée.
8: Très, très bien. Mais bien sûr, elle est très, très bien mariée aussi.
3: Ah, voilà. Bon, ça va, elle t'en veut pas.
8: Mais pas du tout. C'est une très, très bonne copine. Séverine, si tu m'entends, je t'embrasse.
3: Et ben voilà, ça, c'est bien. Alors, ma chérie, j'aimerais que tu gagnes. Tu as bien compris que demain, c'est la dernière finale de toute la carrière d'Otaket, puisque l'émission s'arrête.
8: Donc, je sais,
3: tout le monde est triste. Tout le monde nous dit, bref. Mais donc, je voudrais que tu gagnes, parce que comme ça, j'aurai deux candidats. Donc, tu vas bien te concentrer. Je te mets un hymne que j'adore.
0: Ah, magnifique. La couleur orange, on aime.
3: Stop, on va arrêter. Vas-y Emma, arrête-moi ça. Dans quelle ville... alors, je te fais la question, je te donne des propositions, tu auras 10 secondes pour me dire. Dans quelle ville des USA, John Fitzgerald Kennedy a-t-il été tué par balle? Alors, Dallas, Los Angeles, San Francisco ou évidemment le Damy d'Hollande. Alors, dans quelle ville Fitzgerald a-t-il été tué par balle? Dallas, Los Angeles, San Francisco, Damy d'Hollande. Top chrono, 10 secondes.
8: Je vais dire San Francisco, mais sans conviction.
3: Non, c'est une blague. C'est une blague.
8: Je vais dire Dallas.
3: Oh, mais c'est trop tard. C'est la première. C'est Dallas, évidemment. Oh là là, Dallas, le 22 novembre 60.
8: Sur Dallas, mais j'ai changé à la dernière minute.
3: Mais pourquoi tu fais ça, ma biquette? Non, je ne suis pas d'accord. Bon, bah voilà, c'était Dallas, ouais, tu Dallas, n'as donc pas de points.
0: Encore un coup de JR et Bobby, tout ça. Ouais, oui, quelle série de dingue. Ah là là, Laurent qui est dans le sud, lui, qui est à l'orgue, dans le vin, Laurent qui aime la pétanque, qui fait des glaces, qui est boulanger, qui est pâtissier. Et le barbecue avec les gambas ce soir.
3: Donc il n'est pas à l'abri de prendre le train pour aller s'incruster chez toi, fais gaffe.
0: Oui, enfin, en ce moment, on met du temps quand même en train, donc je ne suis pas totalement sûr de mon coup. Alors, comme ça, on a postulé à Koh Lanta aussi. C'était quand?
1: C'était la première émission.
0: Ah ouais,
1: il y a une vingtaine d'années.
0: Ah ouais, il y a 25 ans, même plus de 25 ans, je crois, ou pas loin.
1: Qui n'était pas présenté
0: par Denis Brognard d'ailleurs, c'était Hubert Auriol qui présentait la première année.
1: Exactement.
0: Et t'as pas été pris, donc j'imagine.
1: Parce que il fallait aussi. Il y a le côté aussi spectacle un petit peu entre guillemets, visuel, il faut tout quoi.
0: Ouais, bah oui, mais moi t'aurais été un bon candidat, moi je te sens bien chaud et tout, ça aurait été sympa, d'autant que tu fais de la plongée avec masque et tuba, donc t'aurais été bon dans l'eau là-bas, là.
1: Ouais. Bah, hier on a fait la petite journée à l'Estérel, là, masque et tuba, justement, en paddle, on a gonflé les trois paddles sur la petite crique Santa Lucia, et puis on est parti, puis on a passé la journée là-bas.
0: Oh, Cap Estérel. Mais Laurent, il adore, il a des décors magnifiques, il voyage. Le Mexique, la Thaïlande, le Vietnam, la Turquie, les Maldives, le Japon. Et tu adorerais la Thaïlande, Thaïlande d'ailleurs, où se trouve le véritable lieu de Koh Lanta, et le Vietnam. C'est quelque chose qui, voilà, te donne envie, ça.
1: C'est ça. Enfin, vraiment, pour y vivre une partie de la retraite.
0: Eh ben,
1: pas pour y travailler, mais une fois à la retraite, pourquoi pas.
0: Donc quoi, dans 10 ans, un tout petit peu plus de 10 ans, 10 ans environ pour toi, la retraite, à peu près?
1: Ouais, une dizaine d'années, tranquille.
0: Une dizaine d'années, tranquille.
1: Ouais, on n'est pas pressé, on est en vie déjà.
0: Vous l'avez compris, c'est un aquatique, notre ami Laurent.
1: Il parle de tuba.
0: C'est un fan de dauphins. Et là, je me retourne vers Valérie Damido, qui est notre experte animalière en dauphins.
3: Bien sûr.
0: Je vais regretter beaucoup de choses, mais alors ça, pas forcément. Mais ouais, parce
1: elle
0: que
1: le fait
0: elle le fait bien. Si t'étais un animal, tu serais effectivement un dauphin, quoi. Voilà.
3: Flipper. Qu'est-ce que tu dis, Flipper? Des voleurs se sont introduits au château. Oui, ils ont des pistolets, Flipper. Bravo.
0: Oh là là là là là. Et alors, écoute.
3: Attends, il y avait mon ami Ben aussi, l'ours, il parlait.
0: Allez-y.
3: Il allait voir le petit garçon, il disait allô, et le petit garçon, il disait quoi, Ben? Qu'est-ce que tu racontes?
0: Oh là là là.
3: Voilà, non, c'est les animaux qui parlent.
0: À la rentrée, elle vous fait l'horoscope, elle vous fera aussi l'aide des animaux.
3: Bien sûr,
0: plein de projets pour vous à la radio.
3: Oh là là, un truc de fou.
0: Bon, on va déjeuner avec Eddie Mitchell. Il adore Eddie Mitchell, Laurent. Ben oui.
3: Bien.
0: Merci d'avoir réagi, Laurent.
3: C'est vrai que normalement, on encourage les gens avec ce qu'ils aiment à la fin.
0: Non, mais il aime. Ben, t'aimes Eddie Mitchell quand même. Tu voudrais déjeuner avec lui.
1: Ah oui, bah il faut trouver une star. Il y en a tellement, j'aimerais bien déjeuner avec Fouette, Michel, Pascal Obispo, Jean-Jacques Goldman. Enfin, je veux qu'ils se réunissent tous.
0: Bah, tout le monde. Oui, bah oui, pour le barbecue ce soir avec les gambas. Pas de problème.
1: Voilà.
0: Allez, voici la question. Elle vaut 3 points. Petit extrait de Louane.
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0: Son cœur est en Lego. Ah là là. Quel mot est à l'origine du nom Lego? Voilà ma question. Quel mot est à l'origine du nom Lego? Construire, joue bien, brique. Why ça fait mal quand on marche dessus pieds nus? Aïe aïe aïe. Top chrono. Construire.
1: Joue bien. J'hésite entre brique et construire. Donc
0: brique.
1: Brique.
0: Allez. Pour toi, l'origine du mot Lego, c'est la brique.
1: Allez.
0: Ah, t'as joué. Eh ben, t'as joué mal. Et t'aurais dû dire joue bien, parce que c'était joue bien.
1: Ah, ça... c'est marrant.
0: Et ouais, bah, c'est marrant, non? Ça vient du danois leg got, qui signifie joue bien. C'est moche.
3: Et voilà, voilà, voilà. Ça veut dire aussi j'assemble en latin. Ouais. Alors, Peggy 2, Laurent 2, on est toujours à deux partout, la balle au centre.
0: Ah, on a du mal, hein.
3: Et là, tout de suite, bah oui, il fait beau, c'est l'été, on a envie de bouger son body. Et là, back to 1977.
0: Non, j'étais pas nous.
3: C'est la boum. Il y a des spots partout. Ça va rouler de la pelle. C'est Bonnet M, Sunny. À tout de suite, les petits poulets.

0: branché.
1: Allez, jingle.
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1: Ici, nous sommes avec Peggy qui joue avec ici Besançon qui a 2 points et qui joue avec Laurent ici Provence qui a 2 points aussi. Alors, Peggy, elle stresse facilement. Bon, je ne sais pas pourquoi, stress, bon. Donc pour la détendre, il paraît que tes patrons, ils te lancent des défis pendant les rendez-vous clients, faut que tu places des mots.
3: C'est ça, ça c'était dans l'automobile, oui, c'était assez récurrent.
1: Alors qu'est-ce que tu as dû placer comme mot, par exemple?
3: Placer le mot choucroute, par exemple, explique comment on fabrique une pièce et comment on la contrôle, c'était pas simple.
1: Mais c'est pas mal ça de dire choucroute, mais est-ce que ça te détendait vraiment?
3: Ah ben complètement, parce qu'on a vraiment, on est parti en fou rire la dernière fois, on est tous partis en fou rire, le client compris, ça a tellement bien détendu que bon, l'audit s'est franchement très très bien passé.
1: Ah bon, d'accord, écoute, je te donne le défi de prononcer le mot maroufle.
3: Maroufle,
1: écoute, déjà, tu vois, voilà. Alors, il paraît que bon... Comme tu te détends beaucoup et que tu aimes rire, tu vas voir la Madeleine Proust, hein, l'humoriste.
3: C'est ça.
1: Mais tu t'es mis tellement à rire que qu'est-ce qui s'est passé?
3: Eh bien, Madeleine Proust, elle s'est assise sur sa chaise, puis elle a dit on va attendre que la dame dans le public, elle ait fini de rire.
1: Ah ben ça a dû bien te mettre à l'aise.
3: Ah ça met à l'aise, donc le fou rire finit par un fou rire nerveux, et donc incontrôlable, avec ma maman qui me tapait... des coups de coude dans les côtes en me disant « Arrête, tu nous fous la honte
1: oh, !» Et t'as mis combien de temps à t'arrêter?
3: Je dirais 5 bonnes minutes, parce que le public en a joué, bien sûr. Les gens se retournaient, me regardaient. J'arrivais à me calmer, ils repiquaient un fou rire et c'était reparti.
1: Oh là là là là là là. Bon, bah écoute...
3: C'était assez drôle.
1: Oui, bah c'est bien. Moi j'aime bien. Quand j'ai fait mon spectacle, j'aime bien les gens qui rient.
0: Bah oui.
1: Très fort et
0: c'est mieux en même temps.
1: Ben non, parce que c'est un vrai truc pour te faire des vannes. C'est génial.
0: D'ailleurs,
1: c'est
0: quand
3: très,
0: le
3: très bon public.
1: Ben oui.
0: Et vous jouez quand là? Quand
1: je
0: est-ce qu'on
1: te revoit? Je ne sais pas. On verra.
0: Les statues à Montélimar, les gens qui viennent en ton honneur, écoutez, dans les salles, blindés.
1: Je verrai peut-être.
0: Oh, la rentrée va être partout celle-là.
1: Oh là là. Seulement. Alors mon petit chou, j'aimerais que tu marques ces 5 points là. Ce serait pas mal. Hein.
3: Bon, on va essayer quand même. Ce serait bien qu'on décolle un peu là.
1: Ça serait pas mal. Là, franchement, j'aimerais. Hein. Bon, ma réalisatrice bretonne t'a mis une petite chanson d'ambiance.
0: Ah, dès qu'elle peut nous le mettre, ça.
1: Ah bah, ça. Dana Press. Alors, écoute bien. Ça, si tu trouves pas quand même... hein, voilà. À base
3: de... Tu mets la pression.
1: Non, bah, je te mets pas la pression. Choucroute.
0: Encore un mauvais coaching.
3: Maroufle.
1: À base de quelle farine sont fabriquées les galettes bretonnes? À base de quelle farine?
3: Sarrasin.
1: Ah bah voilà, bon bah voilà, même pas les 10 secondes, bim bam boum, bravo, 5 points. Allez. Oui, c'est la farine de sarrasin, quoi, avec de laquelle on fait les galettes, voilà. Ouais. Allez, 7 pour Peggy.
0: Trop de questions sur la Bretagne, là. Tout le temps, la Bretagne, tous les jours, tout le temps, là.
1: Ma mère était bretonne, tu vas te détendre.
0: Ah oui. Très très bel accent franc-comtois d'ailleurs, Peggy, je trouve. Hein. On peut pas passer à côté, on est bien d'accord.
4: Hein. Bel accent,
0: oui. Ah oui, ça on l'a bien reconnu. Dis donc, toi tu fais ton malin, Laurent, mais parlons de ta rencontre avec Nathalie. Hein. On était un peu timide, on s'était inscrit sur un site de rencontre.
4: Pas timide, non, parce que bon, c'est sympa, il y a une sorte de catalogue, on choisit.
0: Catalogue, oui, bien sûr. Catalogue la redoute. Bon alors, tu t'inscris sans vraiment y croire, et puis t'avais un petit mois d'essai, comme t'es une pince comme moi, bah t'allais arrêter, voilà, parce que t'es arrivé au terme du truc, sauf que le dernier soir, qu'est-ce que tu vois? Une fiche?
4: Oui.
0: Sans photo.
4: Une fiche, en fait.
0: Et sans photo. Attends, mais une fiche sans photo, alors pourquoi t'envoies quelque chose, du coup?
4: Parce qu'elle avait mis en petite, juste une petite phrase en fait, il n'y avait pas de détails forcément, tout ça. Et donc elle pouvait voir ma photo, parce que moi j'avais mis des photos. Nous les garçons on met des photos, on n'a rien à cacher.
0: Okay.
4: Et puis du coup, elle avait mis juste « j'aime la vie ».
0: J'aime la
4: et
0: vie.
4: Et comme moi, ouais. Voilà. Et comme moi j'arrêtais en fait, je lui dis « je trouve que ta petite phrase d'accroche, elle est super
0: quoi.
4: Sympathique. »
0: Voilà. Ça t'a plu. Alors, attention, ouais. Puis, Valérie, premier rendez-vous qui s'est déroulé au McDo.
1: Ça, c'est romantique, tu vois.
0: Un petit Big Mac et un double cheese, quoi. C'est...
4: Oui, parce qu'en fait, elle sortait d'une séparation un petit peu houleuse, on va dire.
0: Ouais.
4: Moi, j'avais mes deux garçons, mes deux garçons qui étaient petits à l'époque.
0: Ouais.
4: Et elle avait un fils qui était petit aussi. Et en fait, pour faire le petit truc un petit peu, dans la séquence, que c'était le fruit du hasard.
0: Ah, d'accord. Pour faire croire au hasard. D'accord, j'ai compris. Donc, t'as les enfants
4: c'est pas McDo, c'est pas. D'accord. Pour les enfants, on fait comme si, ah, bah, tiens, qu'est-ce que tu fais là et tout. Puis, hop, on s'est installé ensemble à table.
0: Ils sont forts. Bon, mais ça a été un vrai coup de foudre. Hein. Ça fait 17 ans que vous êtes ensemble et mariés depuis 7 ans. Ce sont les noces de laine. Donc, vraiment, bravo. Puis, un dernier mot, parce que j'ai trouvé ça hallucinant quand t'as joué les Tom Sawyer.
1: C'est l'Amérique.
0: Ça c'est fou parce que t'avais 7-8 ans, t'étais en colo, je pense à ceux et celles qui ont envoyé leurs enfants en colo cet été. Et ben tu t'es barré avec ton pote à travers les champs pendant toute une nuit, sans crier garde quoi.
4: Ouais, parce t'es que fou. C'était bah moi je suis un petit peu aventurier déjà, donc j'aime bien un petit peu la nature, j'aime bien tout ça.
0: Ah ouais,
4: déjà dès l'enfance. Hein. Et puis du coup en fait dans la tête d'enfant de 7-8 ans, quand on allait à la piscine, qui était un petit peu plus loin par rapport à notre centre de colonie de vacances, et ben, on passait à travers champs. Il y avait des champs de pastèques, de melons, des abricotiers, des pêchers, des brugnons.
0: Oui, oui, oui.
4: Et puis, ben, j'ai trouvé un petit copain intrépide comme moi. Et puis,
0: T'as quand même passé toute la nuit à la Belle Étoile. Les monons ont appelé les parents, la police et tout le monde était en panique. Moi, je suis parent, mon fils, il revient pas, on sait pas où il est toute la nuit. Je crois que tu n'as plus eu le droit à rien jusqu'à ta majorité après. À peu près, hein.
4: C'était un petit peu ça. Donc,
0: oui, tu m'étonnes.
4: De toute façon, à l'époque, on n'avait rien. Donc, c'était comme on voulait.
0: Hein, écoute, voilà. T'as vécu ta vie, t'as vécu la liberté. Voici ta question. Elle vaut 5 points. Toi aussi, ça serait bien que tu décolles un petit chouïa. Pour l'instant, vous êtes toujours à égalité, les deux, là. Alors, on parlait des sites, des réseaux sociaux. Ça tombe bien. Là, on va aller sur Facebook. Je te demande pour 5 points. Qui est le fondateur de Facebook? Comment s'appelle-t-il le fondateur de Facebook? Top chrono, 10 secondes.
4: Zuckerberg.
0: Oh oui, tu m'as fait peur parce que Zuckerberg, non, mais tu l'as dit, Zuckerberg, c'est la bonne réponse.
1: Ouais. C'est pas Zuckerberg, hein, c'est prénom. Zuckerberg,
0: il l'a donné. Voilà.
1: Allez, ça nous arrange pas. Bah, alors vous départagez au bingo parce que vous avez 7 chacun. Et là, tout de suite, évidemment, vous vous dites, mon Dieu, mais où va-t-elle nous emmener? On va aller écouter Marine, escroc. À tout de suite, mes chéris.

0: escroc, ça.
1: Marine, escroc. Escroc.
0: Marine escroc, c'est
1: non.
0: Allez, c'est la réclame.
1: C'est mieux.
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0: Ouais, on est au taquet. Alors, Peggy et Laurent, vous êtes à égalité. Le bingo, ça va être...
1: Ça va être bien.
0: Bah oui, ça va être bien, Paul. Voilà. Hein, tu te sens comment, ma petite Peguinette?
6: Oh, ben, moi, ça va bien. Oh, ça faisait longtemps, Peguinette. C'était mon petit surnom enfant.
0: Eh ben, voilà, Peggy Nouchou. Tu te sens bien, tu te sens prêt, tu te sens pas stressé. Marouf, marouf, choucroute, choucroute.
6: Choucroute, voilà, c'est voilà. Ça. Et puis, moi, je dis bonne chance à Laurent aussi.
1: C'est gentil,
6: et puis,
1: ça.
6: Et voilà. Puis voilà, que le meilleur gagne. On n'est pas là pour la gagne, on est là pour le fun.
0: Alors, ma petite chérie, Laurent, ne fais pas ton malin. Jean-Jacques Goldman, pour t'encourager, tiens.

0: les Goldman toute la journée, moi. Alors, j'espère que ça t'a bien détendu, ma petite choucroute. On va y aller tout de suite. Écoute bien. Alors, ce dernier bingo de toute la saison au taquet.
1: C'est pas vrai.
0: C'est le dernier bingo. Demain, il n'y aura pas de bingo. Demain, il y aura une surprise.
1: Oh là là.
0: Donc, c'est vraiment le dernier bingo. C'est un peu la gorge serrée.
1: Oh, c'est l'émotion.
0: C'est l'émotion qui prend le dessus.
1: Oh,
0: à mon top chrono, ma petite chérie, tu auras 10 secondes.
1: Et merci au bingo, d'ailleurs.
0: Et merci au bingo. On le remercie.
1: Oui, tout au long de l'année.
0: Je me suis bien pris la tête.
1: Voilà.
0: Allez, un maximum de villes françaises qui commencent par la lettre P, comme Patrick, comme Pipi, comme Papa. Ou comme Peggy, tout simplement, bien sûr, comme me le fait remarquer ma réalisatrice. Allez, un max de villes qui commence par la lettre P comme Patrick. On y va, top chrono.
2: Oh la vache. Paris, Pontarlier. Oh punaise, le stress.
1: Punaise, c'est bon.
0: Bon, alors, tu m'en as donné deux. Il y avait Pau, Perpignan, Paimpol,
2: oh
0: Poitiers, Pithiviers, Pont-Audemer, Palaiso, Pontoise, Pierrefitte, Porcheville, que sais-je. Tu m'en as donné.
2: Oh mon Dieu, mais non, mais là, je ne trouvais pas.
0: Choucroute, choucroute. Voilà. Bon, bah écoute, tu m'en as donné deux. Peut-être que Laurent... voilà.
1: Ah, elle n'a pas honoré ce dernier bingo.
0: Oh là là.
1: Ah non, non, non, non, non. Laurent, très rapidement, avant d'honorer le bingo, alors comme ça... On s'est fait dessus, j'ai pas d'autre expression. Un jour, dans une chambre qui n'était pas la tienne.
3: Oui, ça fait... C'est pas bien de raconter ça à toute la France, hein, parce que c'est pas...
1: Oui, mais bon, écoute, c'est toi qui nous l'a...
0: Attends, écoute.
1: Fallait pas nous le dire, déjà. Je vais la faire très rapide. Bon, un jour, t'avais une envie pressante, mais plus que pressante. Hein, voilà, ça n'allait pas bien. Tu avais
0: voilà, comme Harrison Ford sur Indiana Jones. Comme ça va rendre glamour, le truc.
1: Les gambas, c'était pas bien passé, quoi. Et du coup, t'étais tellement pressé à l'hôtel. Ta carte marchait pas, le truc magnétique. Ça marche pas. Tu t'es énervé à la réception. Il y a un gars qui est venu t'aider. Il t'a ouvert une chambre. Tu t'es précipité dans les toilettes. Bon, ton habit partout. Ouais, voilà, dans l'idée. Et tu t'es rendu compte que c'était pas ta chambre.
3: Oui. Bah oui.
1: J'adore.
3: Après, en fait. Parce que quand je suis sorti de la chambre, je vois ma femme et ma fille. Dans l'autre bâtiment, dans la chambre.
1: Oui, c'est ça, mais voilà. Donc ils ont dû apprécier à leur retour.
0: Belle histoire de caca avant le déjeuner. Allez, c'est parti pour le bingo.
1: Allez, inaugurons le bingo. Enfin, ce dernier bingo. Honorons-le. 7-7 égalité partout. Elle a fait 2 dans le bingo. Si tu fais 3, t'es avec nous demain pour la dernière. Ok, 3. Je compte sur toi. Je te demande un maximum de villes. Pareil, hein, des villes en France. Commençons par la lettre C. C comme Coralie, comme Corinne.
0: Ou caca.
1: Voilà. Top chrono, 10 secondes.
3: Carcassonne, Cannes à côté.
1: Oui.
3: Qu'est-ce qu'on a? On a Cahors.
1: Oui.
3: Colmar,
1: c'est fait.
0: Bon, il en a donné 5, c'est fait. C'est
1: bravo!
3: Cartier à côté.
1: Eh oui!
0: Non, rajoute pas, s'il te plaît.
1: Vas-y, 3 candidats.
0: Allez,
1: pour
0: Laurent
1: moi.
0: Sera pour la dernière finale d'Au Taquet demain avec nous. Peggy, tu as très bien joué, ma chérie. Je suis très triste, je ne serai pas avec toi demain.
1: Mais non.
0: Bon, je vous en
3: prie. Bravo, Peggy. Et puis je l'envoie des bisous.
0: Voilà, c'est ça, ouais. Bon, allez, mes chéris, je vous embrasse très fort. Peggy, bisous. Laurent, à demain.
1: Salut, Laurent.
0: Je remercie évidemment Céline à la Réal, Emma à la Technique, Alexandra au Standard, le professeur Kikandon, le traiteur intraitable.
1: Ah, intraitable.
0: Peggy, je veux la photo de l'escargot quand
1: pépère,
0: même. Hein.
1: Pépère.
0: Et évidemment, je remercie Eric Bastien à la vanne.
1: Exactement.
0: De qualité.
1: Ah, je l'ai bien, là.
0: Et demain, dernière finale, dernière émission d'Au Taquet, et il y aura plein de surprises puisque ça sera vraiment la dernière. Allez, bisous mes chéris, à demain.
1: Bonjour Marine Le Génie.
4: Bonjour Valérie, ça va?
0: Oui.
4: Est-ce que vous en profitez pendant les vacances pour rattraper un peu le retard de lecture, dites-moi?
0: Ah bah je ne sais que ça.
4: Sur la plage.
1: Nadine Mousselet, Lucinda Riley.
4: Oh ok, oui, bon, je vois qu'on est super motivés pour rattraper tout ça. Eh bien je vous propose de parler de Lire à la plage. Vous savez, cette opération sur les plages normandes qui a un grand succès. Nous serons avec Catherine Pancol qui est la marraine de cette édition.
0: Ah bah qui est aussi qui écrit plein de livres.
4: Et effectivement.
1: Eh bien tout de suite.
0: Belle émission, à demain Marine.
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0: des dégâts à Aubenas, où les grelons étaient de la taille d'une boule de pétanque, selon le maire. On ira également sur les routes du Tour de France, qui doit aussi s'adapter aux orages et à ces canicules à répétition. Et puis, conséquence de ces trois épisodes de forte chaleur depuis la fin mai, nous sommes en train de vivre une sécheresse exceptionnelle. La gestion de l'eau, qui est au cœur du projet de loi d'urgence agricole, dont le sort se joue en partie aujourd'hui, on vous explique. Enfin, ouvrir un bon bouquin sur la plage, quoi de mieux? C'est ce qu'on vous propose de faire dans Ma France avec l'opération Lire à la plage sur les plages normandes qui fête ses 20 ans cette année. Après les aveux de Cédric Jubilard, qui a reconnu avoir tué son épouse Delphine, des fouilles sont en cours depuis ce matin dans le Tarn. Des ossements ont été retrouvés, je vous le disais, à une quinzaine de kilomètres de Cagnac-les-Mines, là où vous vous trouvez, Romain Biteau. Bonjour.
1: Bonjour Marine.
0: Alors vous êtes dans la rue de la maison du couple précisément.
1: Ouais, c'est ça, devant l'ancienne maison de la famille laissée à l'abandon depuis le début de l'affaire. Les broussailles, les herbes hautes ont repris leurs droits et entourent une affiche. Dessus, le portrait de Delphine Jubilard et ses mots. Aidez-nous à la retrouver. Eh bien, plus de 5 ans plus tard, peut-être le dénouement des ossements ont été découverts à Mayoc, à l'emplacement donné par Cédric Jubilard aux enquêteurs. Mayoc, à 10 km de Cagnac. Sont-ils ceux de Delphine Jubilard? Les analyses devront le confirmer. En attendant, dans la petite commune de 2600 habitants. À l'heure du déjeuner, pas grand monde dans les rues. Une ancienne voisine des Jubilard me confie son soulagement pour la famille. Si, encore une fois, les analyses venaient confirmer que ce sont bien les ossements de Delphine qui ont été découverts à Mayoc.
0: Romain Biteau, merci. Ici Occitanie, vous retrouvez les derniers développements sur cette affaire Jubilard sur notre site ici.fr et sur l'appli ici. 21 départements sont en vigilance orange aux orages après les fortes chaleurs autour de la grêle, des éclairs et de la foudre de balayer plusieurs régions. Ça a frappé fort. En Ardèche, des grelons de plusieurs centimètres de diamètre sont tombés. Bonjour Louise Joyeux.
2: Bonjour Marine, bonjour à tous.
0: Et c'est dans le sud du département à Aubenas que les dégâts sont les plus importants, Louise.
2: Et oui, en à peine une demi-heure, des milliers de voitures ont été endommagées par brises cassées, carrosseries enfoncées. Les bâtiments communaux, mairies annexes, châteaux, gymnases, les commerces, personne n'a été épargné. Les maisons aussi ont souffert, des toitures ont été éventrées, des tuiles arrachées ou détruites. Rien n'a résisté aux grêlons, dont certains mesuraient entre 6 et 8 cm. Un vrai déluge, décrit Jean-Romain Ribert, le maire d'Aubenas.
3: Rien n'est prévu pour tenir face à des boules de pétanque qui nous tombent du ciel. Donc ça traverse la toiture et les chauds plafonds sont éventrés, gorgés d'eau, parce qu'après il y a eu une pluie très intense qui est arrivée tout de suite derrière et qui fait que les secours et les pompiers ont recommandé de quitter le foyer à ceux qui cherchaient à y rester, parce qu'il y a un risque menaçant que certains éléments de faux plafonds, de laine de verre gorgés d'eau viennent à s'effondrer.
2: Plusieurs centaines de sinistrés vont devoir être relogés. Hier soir, une résidence senior a dû être évacuée. Les locataires ont été accueillis au camping. Et la mairie va aussi ouvrir l'espace Liénard qui peut recevoir jusqu'à 1000 personnes. Ça, c'est juste sur Aubenas. Pour le reste de l'Ardèche, le bilan n'est pas encore consolidé. Les mairies croulent sous les appels des sinistrés et recensent encore les dégâts. En tout cas, l'électricité a été rétablie dans tous les foyers ce midi. Hier, jusqu'à 600 clients n'avaient plus de courant chez eux.
0: Et Louise, le milieu agricole a aussi été durement touché dans le sud Ardèche.
2: Les maraîchers arboriculteurs, alors que les récoltes de pêche et de kiwis sont toujours en cours. Chez les viticulteurs, on estime qu'il y a jusqu'à 80% de pertes sur certains secteurs. Des branches de vignes cassées, des grains de raisin abîmés qui n'arriveront jamais à maturité. Et la pourriture peut gagner tous les pieds de vigne. Ça veut dire zéro vendange, alors que les récoltes s'annonçaient plutôt bonnes cette année. Plusieurs communes ont fait une demande de reconnaissance de catastrophe naturelle, ce qui permettrait d'ouvrir des aides pour les agriculteurs et les particuliers.
0: Merci beaucoup Louise Joyeux, en direct d'ici Drôme, Ardèche, l'Ardèche. Département le plus foudroyé en France hier, plus de 2200 éclairs en 2 heures. Un départ de feu a parcouru 4 hectares de végétation. Des orages qui ont fait des dégâts en Dordogne également. Aucun train ne circule entre Brive et Périgueux jusqu'à demain midi. C'était très agité aussi en Sarthe, où il a fallu évacuer des habitants, des campeurs dans plusieurs communes. Tout comme dans la région de Dijon, où la grêle a fait quelques dégâts. Enfin, dans le sud, dans le Vaucluse, les vignes ont souffert à cause de ces orages. Selon Enedis, 13 000 foyers étaient toujours privés d'électricité en France. Ce matin, des intempéries avec lesquelles doivent composer les coureurs du Tour de France. Après des journées caniculaires, le peloton a reçu ses premières gouttes de pluie à Vichy.

0: Hier, aujourd'hui, 12e étape du tour du circuit de Nevers-Manicourt jusqu'à Chalon-sur-Saône. Bonjour Thomas Coignac.
1: Bonjour.
0: Alors, vous suivez ce tour pour ici. Et je le disais, les coureurs, ils doivent s'adapter aux orages et aux fortes chaleurs, bref, aux intempéries, Thomas.
1: Oui, et aujourd'hui, c'est un incendie qui est en cours en ce moment dans le massif du Morvan. La course va passer à environ 25 km au sud de l'endroit du feu, mais il n'y aura aucun impact sur l'étape du Tour de France, confirme à l'instant le conseil départemental de Saône-et-Loire à Issy-Bourgogne. C'est pas la première fois que le Tour passe à proximité d'incendie cette année. La troisième étape dans les Pyrénées-Orientales avait été adaptée il y a 10 jours pour ne pas surcharger les forces de l'ordre. La caravane avait été stoppée à l'entrée du département. Le public invité à ne pas venir. Préconisation qui avait été moyennement respectée d'ailleurs. Dimanche dernier, c'est à cause de la canicule et de la vigilance rouge en Corrèze que l'étape entre Malemort et Ussel avait été raccourcie de 30 kilomètres. Il y a une réflexion qui s'engagera sur l'avenir du Tour de France face au réchauffement climatique, assure Christian Prudhomme, le patron du Tour, mais sans mesures concrètes ni changements drastiques annoncés pour l'instant.
0: Merci beaucoup Thomas Coignac. On vous retrouve à 13h30, juste après l'émission, pour le départ de la course. Des pluies orageuses qui sont loin, très loin d'être suffisantes pour remplir nos cours d'eau. 31 départements restent d'ailleurs en vigilance orange canicule. Certaines rivières n'ont plus qu'un petit filet d'eau dans le meilleur des cas, et pour d'autres elles sont complètement à sec, comme ici en Creuse, à Clugnat, où la pêche est interdite dans certains coins, où la faune souffre. Thibaut Pointeau.
2: Quelques rares flaques d'eau apparaissent entre deux bancs de sable, seule trace de la vie qui s'est envolée avec la sécheresse.
3: Là, on voit un reste d'écrevisse. Bon, alors, c'est une écrevisse américaine. C'est fait sûrement manger par un héron.
2: Yannick Guesquière, technicien rivière au syndicat mixte du bassin de la Petite Creuse, connaît ce cours d'eau comme sa poche.
3: Donc là, on est sur le Véro, principal affluent de la Petite Creuse. Voilà, un cours d'eau qui actuellement est à sec. Tous les poissons sont morts, ça c'est sûr. Il n'y a plus d'insectes aquatiques non plus. C'est quand même la faune principale des cours d'eau. Mais c'est aussi préjudiciable pour tous les autres mammifères qui peuvent aussi consommer tous ces insectes. Là, je pense par exemple aux chauves-souris, en fait, ça a un impact là-dessus aussi.
2: Autre conséquence aussi pour le bétail.
3: Le cours du Véro, oui, il y a quand même pas mal d'élevages en bordure, et donc là, ils sont vraiment impactés là-dessus. On les voit actuellement, qui roulent de l'eau toute la journée avec des tonnes à eau. Donc oui, après, ça va plutôt avoir tendance à charger le réseau d'eau potable, en fait.
2: Alors le Véro à sec, c'est déjà arrivé, mais jamais aussi tôt dans l'année.
3: On a pris justement une mesure de débit, et on était déjà à 4,7 litres par seconde. Donc c'était le 18 juin. Là, ça fait tôt quand même. On avait une section d'écoulement d'environ 50 cm sur peut-être à peine 5 cm d'eau. Et en fait, depuis 2019, c'est plus ou moins régulier, en fait.
2: Et il faudrait quasiment un mois de pluie pour que la rivière retrouve son niveau habituel.
0: Thibaut Pointeau, ici Creuse. Et pour savoir quel niveau d'alerte, quelles restrictions d'eau sont en cours près de chez vous, une carte interactive est disponible sur ici.fr. Alors que la France connaît donc une période de sécheresse exceptionnelle, des canicules à répétition, députés et sénateurs sont réunis au sein d'une commission mixte paritaire pour tenter d'aboutir à un compromis sur le projet de loi d'urgence agricole et ses mesures critiquées sur la gestion de l'eau et les pesticides. Bonjour Morgane Guillaumard.
4: Bonjour.
0: Ce texte, réponse à la colère agricole de l'hiver dernier, a été largement modifié par la droite au Sénat pour en assouplir certaines règles. Il y a environ 80 articles en débat contre 23 dans la version initiale, Morgane.
4: Oui, et ce projet de loi vise à élargir et faciliter l'accès à l'eau pour l'irrigation dans l'agriculture. L'eau, c'est vraiment un enjeu dans ce projet de loi. L'État a comme objectif de doubler les volumes de stockage pour les usages agricoles d'ici à 2035, notamment en construisant les très controversées méga-bassines. La manière dont est répartie l'eau risque aussi d'être amenée à évoluer. Plus de place accordée aux agriculteurs dans les instances qui gèrent le partage de la ressource, et donc moins de poids pour les élus locaux. Dans un contexte de sécheresse et de canicule à répétition, le maire de Bourg-en-Bresse, Jean-François Debat, parle même d'un risque d'une guerre de l'eau.
5: Nous avons un problème collectif à régler, et là aujourd'hui, c'est comme si l'agriculture disait « nous d'abord, les autres après ». Ça, oui, ça crée les conditions d'un conflit autour de l'eau, d'une guerre de l'eau, et j'alerte le gouvernement. Ce texte totalement déséquilibré ne doit pas être publié en l'état.
4: Le sort des zones humides est aussi un réel enjeu. Les tourbières, marais, prairies inondées sont menacées. Ces lieux qui abritent de nombreux insectes, animaux ou encore plantes importants pour la biodiversité. Ces zones humides qui risquent d'être moins bien protégées et donc pouvoir être détruites au bénéfice de l'agriculture.
0: Et dans ce texte, Morgane, des mesures de la loi du plomb sont remises sur la table. Ils se sont mis d'accord sur l'une d'entre elles.
4: Oui, les parlementaires se sont mis d'accord sur une mesure en particulier, ressuscitée donc de la loi du plomb un an après la fronde contre ce texte. Il prévoit d'autoriser la réintroduction dérogatoire et encadrée de pesticides interdits en France, mais autorisés dans l'Union européenne. Deux insecticides puissants utilisés pour les cultures et qui sont toxiques pour les abeilles. Cette mesure est soutenue par la droite et le Rassemblement national. Et si elle est maintenue, l'entourage du Premier ministre Sébastien Lecornu alerte sur le risque que l'ensemble du texte soit par la suite rejeté à l'Assemblée nationale où la version finale doit de nouveau être débattue.
0: Merci beaucoup pour ces précisions, Morgane Guillaumard. 900 pompiers toujours mobilisés à Fontainebleau, obligés de noyer chaque petit foyer d'incendie pour éviter les reprises. Emmanuel Macron s'est rendu sur place, il vient d'en repartir pour saluer le travail des sapeurs-pompiers et prévenir qu'il n'y aura aucune tolérance pour les responsables d'incendie. Le président annonce également la mise en place d'un guichet unique pour collecter des fonds pour la forêt de Fontainebleau.
6: La Fondation du patrimoine, l'ONF et la ville de Fontainebleau vont lancer là, dans les prochaines heures, un guichet unique pour permettre de collecter la solidarité nationale. Et je compte donc sur chacune et chacun pour pouvoir, dès maintenant, donner pour la forêt de Fontainebleau et nous permettre de faire le travail dans la durée, de replanter, de rebâtir et de continuer de nous améliorer aussi pour que cette forêt soit encore demain mieux protégée.
0: Et on rappelle que plus de 2000 hectares au total ont brûlé dans la forêt de Fontainebleau. Au revoir Boston, bonjour Miami. Les Bleus prennent la direction de la Floride pour affronter l'Angleterre samedi. À la clé, une troisième place à la Coupe du Monde de foot. Clairement pas ce qu'ils espéraient. Xavier Monferrand, vous avez assisté à leur dernière séance d'entraînement.
7: C'est sous un ciel d'apocalypse que les Bleus ont disputé leur dernier entraînement hier sur la pelouse de l'université de Bentley, leur camp de base pendant ce mondial. Tous n'y ont pas participé, seuls les remplaçants sont présentés, mais aussi Lucas Digne et Adrien Rabiot avec un peu de retard, le temps de voir l'Argentine se qualifier pour la finale. Mais ce n'est pas Messi et ses copains qui meublaient la conversation des Bleus, c'est bien ce ciel orangé et cette odeur de brûlé qui régnait sur Boston et sa région hier, la faute aux incendies qui ravagent le Canada, non loin. Visiblement, le sujet avait l'air de les préoccuper, bien plus que leur sortie de piste à Dallas la veille. D'ailleurs, l'humeur était plutôt badine, aucun d'entre eux n'avait la tête dans les chaussettes, blessé par la claque reçue face à l'Espagne. À croire que finalement, il n'y avait pas besoin d'en faire toute une histoire, tout ça pour ça.
0: La petite finale France-Angleterre, c'est à suivre samedi à 21h sur ici et ici.fr. On reparle de tout ça, bien évidemment, dans quelques minutes avec le journal du Mondial de Bruno Salomon.
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0: Mais pour l'heure, on poursuit notre série exceptionnelle à la rencontre des femmes et des hommes qui font la justice au quotidien. Depuis le début de la semaine, ici Picardie vous ouvre les portes du tribunal judiciaire d'Amiens. Aujourd'hui, on vous emmène à une audience du juge d'application des peines, emprisonnement, travail d'intérêt général, bracelet électronique, suivi socio-judiciaire, sursis probatoire, un rôle un peu ingrat, mais essentiel, Nicolas Fillon.
9: À la barre, face au juge de l'application des peines, on retrouve des personnes dont c'est en théorie le dernier appel à l'ordre.
10: Qu'est-ce que vous attendez ?
9: C'est le cas de cet homme condamné pour violence sur son ex-conjointe en étant alcoolisé en 2024. Il est sous le coup d'un sursis probatoire.
10: Vous attendez que votre sursis soit révoqué ?
9: Une peine de 5 mois de prison latent s'il ne respecte pas ses obligations comme chercher un travail ou soigner son addiction.
10: Il faut rapporter les preuves, monsieur, de ses démarches. Là, vous vous présentez aujourd'hui devant nous les bras croisés.
9: On sent l'agacement côté magistrat, car le trentenaire en est à sa quatrième convocation et celle d'avant ne s'était pas bien passée.
10: Et vous m'avez répondu, je m'en bats les couilles. Ça, vous savez, c'était il y a un mois, monsieur. C'était un matin en plus, hein. C'est pas comme si je convoquais à 21h après l'apéro.
9: Il jure avoir arrêté l'alcool depuis peu, mais la procureure ne le rate pas.
11: D'accord, du coup, comment est-ce que vous m'expliquez les faits qui ont été commis le 1er juillet 2026 pour lesquels vous êtes... J'ai pas terminé. C'était le 1er juillet, on est le 10 juillet.
12: Une semaine,
11: oui. Ah ouais, une semaine quoi. Mais vous vous foutez de qui, monsieur ?
9: La procureure requiert la révocation totale du sursis. La décision sera envoyée par courrier recommandé. Mais parfois, l'audience se passe bien, comme avec cet autre homme violenté dans sa famille. Il a été condamné pour tentative d'assassinat sur un inconnu en 2009, après avoir appris qu'il ne serait plus suivi par l'aide sociale à l'enfance.
13: C'est vrai que c'était très très difficile à digérer. J'en voulais l'interroger.
9: Il a eu le déclic en rencontrant sa victime au procès.
13: Il avait émis l'intention de me pardonner. Qui vous laissait comprendre en fait. Et effectivement, j'ai ressenti vraiment beaucoup de bienveillance. Et ça m'a bouleversé. Ça m'a vraiment beaucoup aidé à m'en mettre en question.
9: Totalement réinséré depuis, marié, devenu père, le trentenaire demande la levée de son suivi socio-judiciaire qui se termine dans 2 ans. Pendant 1 heure, il est questionné sur son parcours, mais tout est au vert.
12: Vous aviez toujours justifié de vos activités professionnelles.
9: Même chose pour l'indemnisation de la victime ou les rendez-vous avec le médecin coordinateur.
12: Et donc sur votre demande, le docteur était favorable en mentionnant que c'était nécessaire pour tourner définitivement la page des faits.
13: Depuis que je suis réinséré dans la société, j'essaie d'être un exemple un peu. J'essaie d'être quelqu'un de bien, en fait.
14: Mine de rien, ça fait du bien parfois de voir que les peines qu'on prononce, les suivis qu'on prononce, le cadre qu'on met en œuvre, parfois ça fait effet.
9: Sans surprise, le suivi socio-judiciaire sera levé par les juges de l'application des peines.
0: Voilà, des témoignages rares au micro de Nicolas Fillon, ici Picardie, série à retrouver sur ici.fr.
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0: 13h16, vous écoutez Ma France, peut-être déjà en vacances. Ma France qui prend aussi ses quartiers d'été. On vous emmène lire à la plage, juillet-août. C'est le moment où on rattrape son retard de lecture. Et si vous êtes sur les plages de Normandie, vous avez ou vous allez certainement apercevoir ces maisonnettes blanches et bleues, les cabanes de l'opération Lire à la plage. Bonjour Patrick Tesser.
15: Bonjour.
0: Alors vous êtes vice-président du département de Seine-Maritime. Cette opération, elle a 20 ans cette année, c'est ça ?
15: Eh bien oui, 20 ans déjà cette année.
0: Ouais.
15: Et oui, déjà, et ça veut dire que c'est un succès. C'est un grand succès de ces cabanes à la plage sur le long de la côte d'Albâtre, du Tréport jusqu'au Havre.
0: Oui, on rappelle ce que c'est comme principe pour ceux qui découvrent.
15: Ben, le principe, il est simple, c'est d'ouvrir une grande bibliothèque dans une cabane sur la côte d'Albâtre, dans de nombreuses villes, donc du Tréport jusqu'au Havre, en passant par la base de loisirs de Ménil-sur-Jumièges, qui appartient au département, et puis de permettre aux sélo-marins de venir picorer des livres, les lire, se détendre sur des transats, et en face la mer, et tout ça gratuitement par le département. Et c'est aussi un moment où il y aura autour de ces cabanes des ateliers, il y aura des labos d'histoire, des ateliers d'écriture les samedis du 4 juillet au 23 août et beaucoup d'animations, et c'est un réel succès, d'autant plus cette année que nous avons une marraine pour cette opération qui n'est plus ni moins l'écrivaine Catherine Pancol.
0: Ah, eh bien, vous faites une introduction, vous prenez ma place. C'est parfait, Patrick Tesser. On accueille tout de suite Catherine Pancol. Bonjour.
16: Bonjour.
0: Alors, vous êtes une autrice.
16: Bonjour,
0: Monsieur
16: Tesser.
0: On ne vous présente plus, depuis Les yeux jaunes des crocodiles. En 2014, vous enchaînez les succès Lire à la plage. C'est une opération que vous connaissez bien, tout comme les plages normandes, je crois savoir, Catherine Pancol.
16: Ah oui, parce que j'ai une maison presque fécond dans une petite valeuse.
0: Ah voilà, donc vous
16: et là, je sors de l'eau, d'ailleurs. Je viens de me baigner.
0: Alors,
16: là.
0: Elle est comment ? Elle est fraîche ?
16: Non, elle n'est pas froide. C'est pas vrai, c'est une légende.
0: Ah oui, elle est à 30. Alors, les lectures, c'est ces petites cabanes, blanches et bleues, absolument adorables. C'est important que la lecture vienne aux vacanciers, dans des endroits comme ça.
16: C'est-à-dire que c'est surtout agréable. C'est pas tellement... c'est un endroit idéal pour lire sur la plage, puisque vous pouvez regarder la mer et puis vous replonger dans votre histoire et puis réfléchir à ce que vous avez lu en regardant la mer, en écoutant le bruit des vagues, les gens qui passent autour de vous. Je trouve que c'est un moment formidable d'être sur la plage. Moi, j'adore lire sur la plage. J'ai un bon transat en face de la mer et je bouquine.
0: Ouais, on y est. Vous irez cet été à la rencontre de vos lecteurs, Catherine Pancol. Ce sera la cabane de Saint-Valery-en-Caux le mercredi 5 août. Ces rencontres avec les lecteurs, les lectrices, pour vous, elles sont essentielles ?
16: Ah oui, vraiment. Moi, j'aime infiniment ces moments parce que, vous savez, quand on écrit toute seule, on est enfermé dans un bureau et on invente des histoires. Et quand on rencontre les gens, on s'aperçoit que les histoires, elles ont fait leur chemin, elles sont allées à la rencontre des gens. Les gens se les sont appropriées. Et elles ont aidé les gens à vivre, elles ont fait rêver les gens, elles ont donné des envies, des idées. Vous voyez, c'est tout ce travail qu'on a fait tout seul dans son bureau, sa pièce. On le voit magnifié, transformé, agrandi dans l'imagination des lecteurs, en fait. Tout ça devient vivant.
0: Des lecteurs et des lectrices qui auront peut-être cet été entre les mains votre dernier roman, Des choux et des reines, chez Albin Michel. Vous nous en dites un mot de ce dernier roman ?
16: Oui, c'est moi j'aime beaucoup les ce qu'on appelle les romans d'apprentissage. C'est-à-dire on prend un personnage au début et on le voit évoluer et on voit s'il va vers la lumière ou s'il va vers le noir, la destruction de soi ou si juste il végète. Vous voyez, j'aime bien voir l'évolution des gens. Et donc là, c'est une lectrice qui m'avait raconté son histoire. Elle avait fui un homme, un charmant homme négatif.
0: Vous voyez,
16: ces gens qui sont absolument charmants et puis qui finalement sont des gens qui vous manipulent, qui veulent vous posséder, enfin bon, qui veulent vous déposséder de vous-même. Mmh. Et elle avait 25 ans, elle avait un bon boulot, elle était jolie, elle était fraîche, mignonne, et je me disais, mais comment on peut se laisser à attraper par un mec comme ça? Et c'est comme ça que j'ai imaginé le personnage de Sophie, qui prend la fuite un jour, qui s'en va d'abord chez une copine à Rouen, et puis finalement va échouer dans une petite valeuse près de Fécamp, où elle va se refaire une santé morale, mentale.
0: Mmh, une histoire qui se passe en Normandie.
16: Dans le
0: même cadre que ces petites cabanes bleues et blanches. Ouais, merci.
16: D'ailleurs, il y a une scène d'amour qui se passe dans une cabane.
0: Ah, bon, on a hâte de la découvrir. Merci beaucoup, Catherine Pancol, d'avoir été avec nous ce midi. Patrick Tesser, vice-président du département de Seine-Maritime. On revient avec vous sur la naissance de cette idée de ces petites cabanes blanches et bleues. Comment c'est venu cette idée? Racontez-nous.
15: Cette idée est venue en 2006, bien sûr, par nos prédécesseurs, mais quand les choses sont bonnes, on les continue. Mm-hmm. Et ça a commencé avec un directeur général, avec la direction de la culture, et ils se sont dit, tiens, ça serait bien d'aller vers les gens à la mer. Il faut trouver quelque chose à la mer. Et donc, ils ont commencé avec 3 cabanes, puis ça a bien marché, ils ont continué jusqu'à aujourd'hui, 13 cabanes. Et en fin de compte, si vous voulez, nous, arriver ici aux commandes, en 2015, on a continué ce dispositif parce que ça répond intégralement à notre politique obligatoire de la lecture publique. Et moi, je suis convaincu, aussi c'est mon expérience intime, que la lecture est un puissant vecteur d'émancipation et qui fait rêver, penser, comme l'a dit tout à l'heure Catherine Pancol, et on prend goût à être soi, on s'enrichit, on se fortifie. Et je crois que si on apporte la lecture aux plus jeunes, et c'est le cas d'ailleurs au niveau de la fréquentation, eh bien, c'est parce qu'on a lu jeune et aimé cela qu'on lit toute sa vie. Et combien de vocations artistiques sont-elles nées grâce aux livres? Combien d'enfants se sont tournés vers la pratique théâtrale parce qu'ils ont lu Molière, Anouilh, Ionesco? Et c'est ça notre force au niveau du département, c'est vraiment d'appliquer notre politique gratuitement, et chacun vient prendre ce dont il a besoin.
0: En tout cas, le succès ne se dément pas depuis autant d'années. Merci beaucoup, Patrick Tesser, d'avoir été avec nous ce midi dans Ma France pour parler de cette belle initiative. Vous êtes vice-président du département de Seine-Maritime. L'opération Lire à la plage, qui cette année souffle ses 20 bougies, et l'événement déroule un fil rouge à l'occasion. Que lisions-nous il y a 20 ans? Que lisent les jeunes lecteurs de 20 ans aujourd'hui? Voilà, on se pose la question. Merci à vous deux d'avoir été dans Ma France.
15: Merci.
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0: Allez, place au journal de la Coupe du Monde. On retrouve Bruno Salomon. Bonjour.
17: Bonjour Marine.
0: Alors Bruno, avant de parler des sujets qui fâchent, de l'Argentine immortelle, on peut le dire, côté français, on est sur du gros coup de boost qui ne passe pas.
17: Ouais, 36 heures après, je ne sais pas pour vous, Marine, mais moi, je ne digère toujours pas cette élimination des Bleus. Les échos qui nous reviennent du camp de base de l'équipe de France, près de Boston, sont les mêmes. C'est la déprime totale pour Mbappé et ses coéquipiers. On l'a entendu dans le 13h tout à l'heure. Mmh. Et vous savez quoi? Même notre guerrier à nous, notre Nicolas Perronnet à nous, il est en train de craquer.
0: Pas lui.
17: Ça va pas du tout. Il nous l'a dit dans son vocal américain.
18: Salut les amis. Bon, faut que je vous avoue quelque chose. Ça commence à piquer un peu. 37e jour pour moi ici aux États-Unis, un peu non-stop quand même. La gueule de bois aussi avec les Bleus qui continuent. Mais comment c'est possible d'avoir pas joué ce match-là? Je me pose toujours la question. J'ai enchaîné avec l'autre demi-finale. Pas d'avion compatible pour aller à Atlanta, pour Argentine-Angleterre. Il a fallu atterrir à Birmingham, l'Alabama, 2h30 de route pour traverser l'État après un vol à 6h du mat, arriver en post-com, en position commentateur à un quart d'heure du coup d'envoi. Et là, Et là, bah, l'Argentine qui casse tout, qui renverse tout. Bref, ça fait beaucoup quand même. Tout ça pour mon petit cœur brisé par les Bleus. Heureusement, je vous assure, l'ambiance, elle était dingue au stade. Les supporters argentins, franchement, c'est des grands malades. Je pensais pas que les Anglais pouvaient se faire éteindre sur le terrain et en tribune. Et ça a été le cas. Donc voilà, comme m'a dit un supporter, l'Argentine, tu ne comprendrais pas parce que c'est indescriptible. En tout cas, c'est repos nécessaire pour moi aujourd'hui à Atlanta. Je vais me balader un peu et je vous raconte ça demain. Je vous embrasse.
17: Nicolas Perronnet, on l'embrasse aussi, et son vocal américain. Tous les épisodes sont à retrouver sur ici.fr. Et donc, c'est l'Angleterre qui affrontera l'équipe de France à Miami samedi à 23h.
0: Bon, Bruno, je sens que vous êtes dans le déni. Vous n'avez toujours pas parlé de l'Argentine.
17: Qui ça?
0: L'Argentine. J'ai répété autant de fois.
17: Je connais pas. C'est un pays, ça joue au foot.
0: A priori, ça joue plutôt pas mal.
17: Argentine qualifiée, allez, on va le dire, pour la finale de la Coupe du Monde. Menée 1-0 par l'Angleterre à 10 minutes de la fin, les hommes du dieu Messi ont renversé encore le match. 93e minute de jeu, il y a un but partout. Je vous invite à vous installer en tribune de presse à Atlanta, où le commentateur argentin de la Cadena 13 a légèrement, du mot léger, craqué.
19: Pelota de Messi, viene Messi, encara Messi, viene Messi, centro de Messi, gol!
17: Gol! Et ça dure comme ça pendant 1 minute 30, voire 2 minutes.
0: Pendant les matchs de Ligue des Champions
17: du PSG. But vainqueur de Lautaro Martinez, victoire 2-1 dans le monde entier. Des fans de l'Argentine se sont lâchés. Exemple, pas très loin de chez nous, rue Dauphine à Paris, 5 à 600 supporters, des personnes qui sont placées devant un restaurant argentin et qui ont fait quoi? Chanter et danser. Cet ambicété qui est quand même éternel, on l'a dit, son parcours dans cette Coupe du Monde est miraculeux à chaque fois. Mais dimanche, c'est bien Messi et sa bande qui vont défier l'Espagne à New York en finale de ce mondial, Nicolas Teillard.
20: C'est l'histoire d'une équipe qui ne veut pas mourir, qui refuse obstinément d'abandonner sa couronne et qui ne veut pas voir son génie Léo Messi tirer sa révérence sans un nouveau sacre. Cette équipe d'Argentine a quelque chose d'immortel, d'invincible. Comme contre le Cap-Vert, l'Égypte ou la Suisse lors des derniers matchs, elle était menée, malmenée par de solides Anglais. Mais la magie a encore opéré. Un but d'Enzo Fernandez pour égaliser à la 86e, une tête de Lautaro Martinez pour arracher la victoire dans le temps additionnel. Même le sélectionneur Lionel Scaloni avait du mal à réaliser.
21: Je n'ai pas les mots. Quelle victoire pour notre pays, pour notre peuple. Je disais l'autre jour que ce groupe n'arrête pas de me surprendre, mais là, c'est impressionnant. Nous sommes uniques.
20: Avec cette nouvelle victoire de caractère, l'Argentine écrit son histoire dans un mondial où elle n'a jamais vraiment brillé, mais dans lequel son acharnement force le respect. Les Argentins croient en leur destin, celui d'une équipe qui va tenter d'offrir la plus belle des sorties à Léo Messi et d'égaler le Brésil de Pelé en devenant la première équipe à conserver son titre depuis 1962.
0: Nicolas Teillard. Bon, on a compris, l'Argentine en fait, en revanche, l'Angleterre, chaos technique complet, Bruno.
17: Ils sont down, ouais. Ouais, vous voyez un peu le truc. Ouais. L'Angleterre, ça faisait 60 ans qu'ils attendaient une nouvelle finale de Coupe du Monde pour pourquoi pas la remporter. 60 ans qu'ils n'ont pas de titre. Et ben voilà, c'est tombé, c'est fini, ça sera pas pour tout de suite. Ils ont pourtant été jusqu'à 10 minutes de la fin de cette rencontre. Ils menaient 1-0. Ça sera donc le futur adversaire de la France à Miami. Ils n'ont pas envie de jouer ce match. Thomas Tuchel, leur entraîneur, l'a dit. Ça ne sert à rien, cette petite finale.
0: Bon, on va quand même la jouer.
17: Oui, et
0: on
17: la
0: va
17: mettre quand même sur l'antenne, sur notre antenne aussi.
0: Ici et sur ici.fr. Merci beaucoup, Bruno Salomon. On vous retrouve demain pour le Journal du Mondial.
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3: Et départ fictif de cette 12e étape du Tour de France, donnée à l'instant, 179 km à parcourir aujourd'hui entre la Nièvre et la Saône-et-Loire. Arrivée prévue autour de 17h30 à Chalon-sur-Saône. Départ un petit peu particulier, on y est en ce moment, Bruno Blanza sur la moto ici. Départ un peu particulier parce qu'on est sur le circuit de Nevers-Manicourt. Est-ce que vous étiez en pole position tout à l'heure, Bruno?
5: Ah oui, avec un pilote comme Jérémy Thuil, forcément, effectivement, il s'est même fait plaisir parce qu'on est parti un petit peu avant les coureurs. En fait, ils font le tour du circuit et les supporters, les amoureux de la grande boucle, les spectateurs sont dans les tribunes. On a vu énormément de monde ce matin au village départ et dans le paddock autour des coureurs. Un petit peu moins de monde en tribune, mais c'est quelque chose de très singulier qui va régaler également les coureurs de ce Tour de France. Vont-ils vouloir partir à fond? En tous les cas, c'est très très rare de rouler sur un circuit, ils vont se faire plaisir avant que les choses sérieuses ne commencent, avec une étape probablement dédiée aux sprinteurs, peut-être la dernière possibilité pour les équipes de sprinteurs, même s'il y a quelques difficultés dans ce parcours qui nous mène de Nevers jusqu'à la ville de Chalon-sur-Saône.
3: Ouais, il y aura trois côtes recensées aujourd'hui, trois côtes de quatrième catégorie qui n'effraieront pas donc les sprinteurs normalement, même si la dernière n'est pas si loin de l'arrivée, la côte de Montagny-les-Buxy. On sera à 20 km de l'arrivée, peut-être pourquoi pas une rampe de lancement pour les attaquants. Les coureurs sont en tout cas pour l'instant sur le circuit de Manicourt. Certains prennent très à l'extérieur là d'ailleurs, qui sortent légèrement du circuit, mais c'est le départ fictif. Donc on roule en peloton groupé pour l'instant derrière la voiture rouge de Christian Prudhomme, le patron du Tour Grand Prix de Nevers-Manicourt, où s'est couru le Grand Prix de France de Formule 1 entre 91 et 2008. On suit cette 12e étape du Tour tout l'après-midi sur votre radio ici.
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0: Comme toutes les heures, des infos pratiques, utiles et loisirs pour vous faciliter la vie et l'été en Loire-Atlantique et Vendée. Dans toute la région Pays de la Loire, c'est facile d'embarquer son vélo dans les TER. Pendant l'été, la réservation est obligatoire sur le site de la SNCF. Comptez 1 euro par vélo et par train emprunté. Utilisez bien les espaces dédiés et à vous les balades en mobilité douce. Ce week-end, remontez le temps et direction l'île d'Olonne pour la fête des vieux métiers et des métiers d'art. Pour cette 44e édition, des démonstrations, des animations et des artisans passionnés qui vous feront découvrir les savoir-faire d'autrefois. Et enfin, depuis hier et la fin de l'alerte rouge canicule, les déchetteries de Nantes Métropole ont retrouvé leurs horaires habituels. Vous pouvez y déposer vos déchets de 7h à 14h30 et de 10h à 15h pour l'éco-point d'Auvours.
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Bonjour, c'est votre après-midi musical qui commence sur ici Loire-Océan. J'ai toutes vos chansons préférées et dans quelques minutes, prenez une grande inspiration. Sentez les embruns marins sur votre visage. Je vous emmène sur la côte sauvage entre le Croisic et Bas-sur-Mer à la rencontre de Clara, illustratrice professionnelle et naturaliste amateur de passage dans la région. Ce sera juste après Jérémy Frérot et Anastasia.

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1: Alors j'ai pas mal roulé, donc je suis partie du Croisic, je dois être à Basse-sur-Mer, sur la Côte Sauvage. J'ai trouvé quelqu'un qui est là dès le matin pour profiter de la plage. Bonjour Clara.
2: Bonjour.
1: Qu'est-ce que vous faites ici ?
2: Je suis venue me poser un petit peu parce que je suis de passage et je suis venue faire quelques croquis de ce que je vois.
1: Si vous êtes de passage, vous êtes arrivée quand dans le coin ?
2: Je suis arrivée hier en début d'après-midi.
1: Et vous restez longtemps ?
2: Non, je repars demain.
1: Ouais, c'est vraiment un court séjour. Vous disiez que vous avez fait des croquis, je peux voir. Qu'est-ce que vous avez dessiné ? Qu'est-ce que vous avez vu ici ?
2: J'ai fait quelques croquis des rochers, de l'océan. Après, ça, c'est d'autres choses. C'est des scènes entre amis, mais ouais, surtout de l'océan.
1: Bah, en tout cas, vous êtes super forte en dessin. C'est votre métier ?
2: Oui, je suis illustratrice et je fais beaucoup de carnets de voyage.
1: Donc, quand vous partez quelque part, vous le dessinez ?
2: C'est ça. Et ça, c'est un peu mon carnet pour quand j'ai pas le temps ou l'argent de voyager très loin. Je fais des voyages près de chez moi. Donc, je suis de Bordeaux. Là, je suis du coup dans le coin. Et je fais ce que je vois en France ou pas loin de Bordeaux.
1: C'est très vivant, en tout cas. J'aime beaucoup. Il y a pas mal d'animaux aussi, à ce que je vois. Ça vous intéresse particulièrement ?
2: Oui, je suis passionnée de naturalisme et surtout par l'océan. Ce que j'aime bien faire, c'est chercher les espèces. Donc j'ai une appli où je scanne ce que je vois et du coup je collectionne un peu les espèces.
1: Ouais, un peu comme des cartes Pokémon du littoral en fait. Et du coup, c'est quoi votre créature la plus rare, la plus belle espèce marine que vous avez pu observer ?
2: Alors il y en a une. Enfin déjà, j'adore les étoiles de mer parce qu'on en voit pas beaucoup. Je viens du Pays Basque, on en voit pas beaucoup là-bas. Mais il y en a une que j'aime bien qui est rare, c'est le lièvre de mer. C'est une espèce de grosse limace de mer qu'on trouve dans les trous d'eau près de la plage.
1: Et justement, on est sur la Côte Sauvage, il y a quand même pas mal d'espèces. Vous avez vu observer quelque chose ?
2: Oui, je suis allée regarder un peu, donc j'ai vu quelques oursins, je pense que j'ai vu une étoile de mer, des gobies beaucoup, c'est des petits poissons qui se posent sur les rochers. Et j'ai pas vu de lièvre de mer cette fois, mais je sais qu'il y en a parce que j'ai un peu vérifié dans le coin.
1: Et en tant qu'amatrice d'espèces marines, vous faites de la plongée pour en découvrir plus ?
2: Je fais juste en masque et tuba. Après là, j'ai pas encore osé y aller parce que déjà j'ai pas mon matériel avec moi et je connais pas trop la mer ici, l'océan. Donc j'ai pas envie de me perdre.
1: Merci beaucoup Clara.
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0: Jean-Louis Aubert nous emmène à la plage avec merveille. Et votre radio locale ici, Loire-Océan, vous emmène à Atlantique Toboggan en Vendée. 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À suivre Duel au Soleil de Dao et le retour des infos à 14h.
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2: Des ossements qui pourraient être humains retrouvés sur les lieux indiqués par Cédric Jubilard. L'homme a avoué début juillet le meurtre de son épouse, disparue depuis fin 2020. Des recherches sont en cours à une dizaine de kilomètres de Cagnac-les-Mines dans le Tarn où habitait le couple. Des analyses devront confirmer s'il s'agit bien de la dépouille de Delphine. Emmanuel Macron en forêt de Fontainebleau ce midi en soutien aux pompiers qui luttent face à un incendie d'ampleur qui a déjà parcouru 2000 hectares. La France n'a jamais été

0: mourir. Je ne mourrai pas en Suisse. Les députés ont changé le cours de ma mort, dit celui qui envisageait jusque-là de recourir au suicide assisté chez nos voisins. Et puis, la chaleur recule, mais les orages sont de retour. Météo France place 15 départements en vigilance orange aux orages sur une large moitié est du territoire.
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2: Les coureurs du Tour de France lancés tels des Formule 1. On est parti il y a une demi-heure du circuit de Nevers-Manicourt pour cette 12e étape qui arrivera tout à l'heure à Chalon-sur-Saône. Le tout, Bruno Blanza sur la moto ici sous un ciel menaçant.
3: Exactement, au loin là-bas, des nuages bien gris, pas encore noirs, mais la chaussée n'est pas du tout trempée. Hein. La chaussée est sèche sur ce départ d'étape au moment où perdons désormais les gens qui sont sur le côté assez sympa. On sort de Azy-le-Vif, cette petite commune décorée avec des vélos, mais toujours pas de pluie. Et c'est vrai que du côté des équipes ce matin, on le craignait. C'est ce que me disait l'un des patrons, notamment de la Cofidis.
2: Et toujours pas d'échappée non plus, alors qu'on est à 160 km de l'arrivée ici à Chalon-sur-Saône. Étape plate, quasi toute plate, promise probablement tout à l'heure aux sprinteurs. On le verra tout à l'heure. Vous suivez cette 12e étape tout l'après-midi sur votre radio ici.
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5: Bienvenue et bon après-midi sur ICI Loire-Océan, votre radio locale en Vendée et en Loire-Atlantique vous propose un point sur la météo de ce jeudi. Alors les pictogrammes ne mentent pas sur les cartes de météo France, c'est orage partout, pour tout le monde, tout l'après-midi. Dans la réalité, on ne sait pas trop comment ça va se traduire. On peut vous dire de rester prudent, au minimum, puisque c'est tous les pays de la Loire qui sont concernés. 29 à 31 degrés pour les maximales de cet après-midi. On respire à peu près normalement.
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0: the Sun des Beatles. Même si on va pas se mentir, le soleil peut bien rester caché quelques jours de plus, hein, on va pas se plaindre. Vous savez ce qui arrive? Vous le sentez pas un peu là, dans le fond de l'air? Non, c'est pas l'orage. Enfin si, mais c'est pas de ça dont je parle. Les trois chansons françaises à la suite, bien sûr. Mylène Farmer, Charles Doré et France Gall, ici Loire-Océan. Vos chansons préférées toute la journée.
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0: Galles, évidemment, sur votre radio, ici Loire-Océan. Aujourd'hui, c'est la 12e étape du Tour de France. Les coureurs sont en direction de Chalon-sur-Saône et je vous propose de les rejoindre.
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3: Une 12e étape du Tour de France qui est partie il y a une heure à présent du circuit de Nevers-Magny-Cours. On était là dans la Nièvre, on se dirige vers la Saône-et-Loire et l'arrivée à Chalon-sur-Saône. Encore 136 km à parcourir. Bruno Blanza sur la moto ici, piloté par Jérémy Thuil. Vous êtes derrière votre nouveau meilleur ami, Baptiste Weisstrofer. Vous le connaissez bien à présent, il est tout seul dans l'échappée.
4: Ah, on l'adore parce que il est toujours à l'attaque, toujours à la bagarre, le Breton qui vit son premier tour et surtout en fait il régale les spectateurs. C'est ce qu'il nous disait, parce que ce n'est pas la première fois qu'il s'échappe depuis le début du tour. Il a fait plus de 140 km tout seul hein, en tête avant d'être rattrapé par le peloton. C'était sur l'étape de Pau et il nous disait vraiment son plaisir d'être là, de donner les bidons aux enfants, d'avoir le sourire, la banane et nous montrer eh bien qu'il se passe quelque chose dans cette étape de plaine. Et là, c'est vrai que malgré le départ d'un circuit anciennement de Formule 1, eh bien, il est parti un peu comme un bolide, après que le peloton est démarré assez tranquillement sur des grandes, grandes routes avec un vent de côté. La chaussée est sèche, on voit le ciel menaçant au fond là-bas, mais pour le moment, il ne pleut pas et Baptiste Weisstrofer tente de faire un petit peu l'écart, même si probablement il connaît l'issue de cette étape.
3: Et deux minutes d'avance hein, pour lui à 135 km de l'arrivée, c'est aussi respecter le Tour de France, disait-il, que de partir pour qu'il y ait une échappée, pour qu'il n'y ait pas seulement une longue procession du peloton. On arrive au sprint intermédiaire de Decize, ce sera dans 2 km. Baptiste Weisstrofer va passer en tête, mais ensuite, les sprinteurs vont tenter de récupérer les 20 points du classement par points promis au deuxième. Répétition générale avant l'arrivée, probablement au sprint. Tout à l'heure à Chalon-sur-Saône, on continue de vivre cette étape tout l'après-midi sur votre radio ici.
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5: Toutes les heures, des infos pratiques en Loire-Atlantique et en Vendée. La tour Saint-Guénolé est un bijou de patrimoine datant du XVIIe siècle, haute de 70 mètres. Vous la retrouvez dans la commune de Bas-sur-Mer, sur la presqu'île guérandaise. Et vous pouvez y grimper tout cet été jusqu'à fin août, de 10h à 18h30. C'est 3 euros pour les adultes, 1 euro par enfant jusqu'à 12 ans. Et c'est gratuit pour les moins de 4 ans. Attention, n'oubliez pas vos espèces ou votre chéquier. Les cartes bancaires ne sont pas acceptées. Découvrez aussi le marché de Quérinet dans ce village typique de Chaumières au cœur de la Brière. Le marché de Quérinet, un marché pour flâner tous les jeudis de 9h à 16h jusqu'au 10 septembre. Au refuge de la SPA de Nantes-Bouguenais, route de Landes-Bigot, vous pouvez adopter un animal le lundi, mercredi et vendredi de 13h30 à 17h et les samedis et dimanches de 10h30 à 12h30 et de 14h à 17h30. En Vendée, vous pouvez vous rendre au refuge de la Roche-sur-Yon, rue François-Sévère, aux mêmes horaires.
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0: Hélène Médéros sur Ici Loire-Océan. Et dans quelques instants, c'est Gold, Pierre Demar et Michael Jackson qui arrivent. Ce sera juste avant les infos de 15h.
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2: La famille de Delphine Jubilard, disparue depuis 2020, fait part de son soulagement par la voix de leur avocat. Des ossements qui pourraient être humains ont été retrouvés sur les lieux indiqués par Cédric Jubilard ce matin, à une dizaine de kilomètres du domicile du couple dans le Tarn. L'homme a avoué début juillet le meurtre de son épouse. Le garde des Sceaux salue le vote à l'Assemblée nationale de l'imprescriptibilité des crimes sur les mineurs. Une grande victoire pour les enfants, dit Gérald Darmanin sur le réseau social X. Cette possibilité n'était jusqu'alors réservée qu'aux crimes contre l'humanité. Un vote qui intervient après le scandale suscité par le meurtre de la jeune Liana. Deux ouvriers et le gérant de l'entreprise Aximum, qui réalisait un chantier sur l'autoroute A6, vont être présentés à un juge aujourd'hui en vue d'une mise en examen. Ils sont suspectés d'être à l'origine de certains départs de feu le 12 juillet dernier qui ont ravagé une partie de la forêt de Fontainebleau. En tronçonnant des glissières de sécurité, des étincelles ont embrasé la végétation aux alentours, indique le parquet de Fontainebleau. Le chef de l'État qui était justement ce matin auprès des soldats du feu qui luttent encore pour contenir cet incendie en fin de matinée en Seine-et-Marne, Emmanuel Macron a notamment affirmé qu'il n'y aura aucune tolérance pour les incendiaires. Deux autres

0: Ça doit soulager Westhofer parce que même si il a couru la première heure de course à peu près 51 km/h de moyenne, un petit peu plus, ce qui est énorme, eh bien il y a quand même un vent plutôt défavorable de côté. Donc à 4, on est forcément plus fort sur cette étape dédiée aux sprinteurs et on voit que ça se relaie très très bien entre les 4 hommes de tête, dont les 3 foncés que vous avez cités.
1: Matteo Verche, Baptiste Westhofer, Ewen Costiu et l'Italien Damiano Caruso en tête. Il reste 111 km avant un sprint, probablement tout à l'heure dans les rues de Chalon-sur-Saône, arrivée prévue autour de 17h30 en bord de Saône. Vous suivez cette étape tout l'après-midi sur votre radio ici.
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3: Bienvenue et bon après-midi sur ICI Loire-Océan, votre radio locale en Vendée et en Loire-Atlantique vous propose un point sur la météo de ce jeudi. Alors les pictogrammes ne mentent pas sur les cartes de météo français, orage partout, pour tout le monde, tout l'après-midi. Dans la réalité, on ne sait pas trop comment ça va se traduire. On peut vous dire de rester prudent, au minimum, puisque c'est tous les pays de la Loire qui sont concernés. 29 à 31 degrés pour les maximales de cet après-midi. On respire à peu près normalement.
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0: Wonder, You Are the Sunshine of My Life sur Ici Loire-Océan. Une chanson qui a été reprise plus d'une vingtaine de fois en tout et par des grands noms, notamment Ella Fitzgerald, Frank Sinatra ou en français Sacha Distel et Brigitte Bardot. Et bien justement, en parlant de français, on va enchaîner les trois chansons françaises à la suite pour vous. À Chaland, à Clisson, à Bas-sur-Mer ou à Châteaubriand, Indochine, Santa et Renaud.
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0: titre qui a longtemps été la chanson préférée des Français, Mistral gagnant sur ICI Loire-Océan. Et en parlant de gagner, on va faire un petit tour sur le Tour de France.
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3: Entre le circuit de Nevers-Manicourt et Chalon-sur-Saône, on est à 90 km de l'arrivée. Quatre hommes en tête, un Italien, Damiano Caruso, et trois Français, le Lyonnais Matteo Vercher et deux Finistériens, Ewen Costiou et Baptiste Westhoffer. C'est sa troisième échappée sur ce Tour de France, Baptiste Westhoffer. C'est devenu un peu la nouvelle coqueluche du peloton. On le reconnaît partout. Écoutez-le sur sa nouvelle popularité.
4: C'est vraiment cool. Ça donne de la motivation en plus. Et ouais, c'était un peu inattendu, mais voilà, je remercie tous les gens qui me soutiennent. Et ouais, je suis juste moi-même et je pense que les gens ils aiment quelqu'un de simple peut-être, je sais pas.
3: Le sanglier de Fouesnant, c'est son surnom. Il se retrouve sous la pluie, Bruno Blanza, sur la moto ici, la pluie qui tombe sur cette échappée.
5: Et oui, deux informations importantes, hein, et c'est quasiment une première pour chacune de ces infos depuis le début du tour. On a la pluie, alors elle n'est pas non plus énorme cette pluie, mais très honnêtement, elle rend la chaussée humide avec eh bien une petite trentaine de degrés. Et surtout, il faut être vigilant parce que ça tombe beaucoup plus qu'hier au départ. L'autre information, c'est tout à l'heure, on a basculé pour la première fois depuis le début de ce tour à Barcelone il y a 10 jours avec moins de 30 degrés. On a eu des 28 degrés avec de l'air frais. On se demandait même si les coureurs n'allaient pas sortir le bonnet. Pour le moment, les quatre échappés continuent de donner bien évidemment le meilleur d'eux-mêmes. Et par rapport à la popularité de Baptiste Westhoffer, sachez que tout à l'heure on a encore vu eh bien un carton et un message Baptiste Westhoffer. Justement, c'est ça aussi la popularité. Il est là, les relais sont bien pris, mais par contre c'est vrai que le peloton revient très très vite derrière, à savoir s'ils sont eux qui réduisent ou pas le rythme devant ou derrière, ça accélère, c'est une vraie question.
3: Accélération notamment de l'équipe Soudal de Tim Merlier qui est à l'avant du peloton. Il reste 88 km, vous suivez cette 12e étape tout l'après-midi sur votre radio ici.
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2: 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Vous étiez bien détendu, alliez vous payer une glace et là, catastrophe, portefeuille perdu. Au Sable d'Olonne, le service des objets trouvés est au 21 Place Poilu de France. À Pornic, c'est au pôle social du 1 rue Jean Sarmont. Des visites guidées accessibles dans le secteur de la Baule, grand secteur. Hein. Les itinéraires ont été testés avec des bénévoles de l'Association des Paralysés de France. Le matériel dispo, c'est par exemple fauteuil électrique, canne-siège, système d'amplification sonore avec casque à induction ou encore loupe de lecture. Par exemple, pour la visite du patrimoine caché de Guérande, ça se demande sans problème. Faut juste regarder le calendrier des réservations, elles ont l'air très demandées ces visites. On termine à Oudon, où la baignade semble toujours interdite, au plan d'eau du Chêne, pour cause de cyanobactéries dans l'eau. Vous pouvez pas vous y tromper, ça crée des nappes vert vif à la surface de l'eau. Vous en approchez pas.
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0: Lisa Stansfield sur Ici Loire-Océan. Et à suivre The Corgis, Amel Bent, William Scheller et les infos à 16h.
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2: Plus de 100 gendarmes mobilisés depuis ce matin dans le Tarn pour les recherches du corps de Delphine Ossagel, l'épouse de Cédric Jubilard. Des ossements ont été retrouvés lors de nouvelles fouilles après les aveux du meurtre par son mari. C'est lui qui a indiqué aux enquêteurs l'emplacement du corps où il l'a déposé. Un deuxième rapport d'inspection commandé dans le siège de l'affaire Liana. Celui-ci conclut à un manque de moyens et des délais manifestement excessifs. Jérôme Barella, le tueur présumé de la petite fille à Béthune dans le Pas-de-Calais, avait été dénoncé pour des faits de viol sur mineur sans être inquiété par la justice. Députés et sénateurs trouvent un compromis sur le projet de loi d'urgence agricole. Il va permettre son adoption définitive malgré le maintien de plusieurs mesures contestées sur la gestion de l'eau et la réintroduction de pesticides interdits. La production française de blé en baisse cette année après une récolte très précoce et réalisée sous des températures caniculaires. La moisson est en repli de 4% par rapport à l'année dernière selon le ministère de l'Agriculture. Emmanuel Macron annonce la mise en place d'un guichet unique afin de collecter des fonds pour la forêt de Fontainebleau dont 2000 hectares ont été ravagés par les feux. Ce fonds servira à replanter les arbres dans ce poumon vert de l'Île-de-France. Le chef de l'État qui était auprès des pompiers qui combattent encore cet incendie en milieu de journée. La fédération qui représente un millier de stations-service indépendantes attaque Total Énergie et saisit l'autorité de la concurrence. Elle estime que les prix plafonnés dans les stations Total constituent une concurrence déloyale.
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3: Entre Nevers-Manicourt et Chalon-sur-Saône pour la 12e étape du Tour, le peloton laisse très peu de marge à l'échappée. 42 secondes d'avance pour 4 hommes. Un Italien, Damiano Caruso, le plus vieux coureur du Tour cette année. Et 3 Français, Baptiste Weisstrofer, Ewen Kostiou et Matteo Vercher. On est en Saône-et-Loire. Bruno Blanza sur la moto ici. Vous sortez de Toulon-sur-Arroux.

0: 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Bienvenue et bon après-midi sur ICI Loire-Océan, votre radio locale en Vendée et en Loire-Atlantique vous propose un point sur la météo de ce jeudi. Alors les pictogrammes ne mentent pas sur les cartes de météo français, orage partout, pour tout le monde, tout l'après-midi. Dans la réalité, on ne sait pas trop comment ça va se traduire. On peut vous dire de rester prudent, au minimum, puisque c'est tous les pays de la Loire qui sont concernés. 29 à 31 degrés pour les maximales de cet après-midi. On respire à peu près normalement.
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Insoumis sur ici Loire-Océan. C'est quoi vos petits plaisirs de l'été? Aujourd'hui, on va découvrir ceux de Camille de Saint-Herblain. Vous allez voir, c'est une petite

0: bouffée de fraîcheur, de nostalgie et de gourmandise.
1: Ce que j'adore par-dessus tout, c'est quand on va à Pornic et qu'on mange une glace de la fraiserie sur le port. Bonjour, je m'appelle Camille, j'ai 13 ans et mes petits plaisirs de l'été, c'est le soir, rester dehors quand il fait nuit, mais il fait quand même chaud et on discute et on rigole, on se jette dans la piscine. J'aime bien aller en camping parce qu'on connaît tout le monde et il y a plein de toboggans. J'aime bien aller à la plage. À la plage de Taron et manger des gaufres et des crêpes sur le bord de la plage. Moi, j'adore faire des pique-niques près de la plage ou dans un parc. Vu que je fais de l'équitation à l'année, l'été, j'en profite pour faire des stages avec mes amis. Bah, on est dans la nature et il fait beau. Et du coup, j'aime bien. L'été, j'aime bien manger des barbecues et des salades de tomates. Ce que j'adore par-dessus tout, c'est quand on va à Pornic et qu'on mange une glace de la fraiserie sur le port. Mon parfum préféré à la fraiserie, c'est pas forcément la fraise, même si elle est très bonne. Ma préférée, c'est la glace au chocolat, elle est vraiment très bonne. Ah si, l'été, j'aime bien fêter mon anniversaire avec la famille, se baigner jusqu'à tard le soir et avec les cadeaux et camper dans le jardin, mes grands-parents. Et je souhaite un bon été à tout le monde. Au revoir.
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0: Le duo en I, Fiori et Pagny sur votre radio locale, ici Loire-Océan. Dans moins d'un quart d'heure, j'ai un bon plan pour vous à l'île de Lonne. Mais avant ça, on va s'écouter les trois chansons françaises à la suite. Bernard Lavillier, Céline Dion et Chagrin d'amour.
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0: qui lui plaît sur ICI Loire-Océan. Et nous, ce qui nous plaît, c'est aussi de suivre le Tour de France.
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3: À 43 km de l'arrivée à Chalon-sur-Saône, il n'y a plus qu'un homme en tête, le Finistérien Baptiste Westrofer. Ils étaient quatre avec Damiano Caruso, Ewen Costiu et Matteo Vercher. Puis Westrofer a attaqué, seul Costiu a suivi. On était donc sur un duo 100% finistérien. Et puis finalement, Bruno Blanza sur la moto ici. Baptiste Westrofer a retrouvé ses bonnes vieilles habitudes de partir tout seul.
4: Ah, un sanglier est difficile à arrêter, Thomas. C'est son surnom au Finistérien. Et il était parti seul lors de cette étape. Il préfère aller jusqu'au bout, ne pas avoir de regrets quelque part. Lui qui a déjà été élu combatif de l'étape à deux reprises et le plus combatif de la première semaine de ce tour. Donc il a peut-être une idée derrière la tête. Il reste une côte de quatrième catégorie, en tous les cas, dans la magnifique traversée de Montceau-les-Mines autour du pont Levant. On l'a vu seul. Tête vraiment dans le guidon, en train d'appuyer très fort sur les pédales. Et puis là on sort d'une belle petite commune également, celle de Blanzy, avec énormément de monde. Ça fait vraiment plaisir, sous le soleil qui est revenu sur la route du Tour. 34 degrés au thermomètre de la moto ici, piloté par Jérémy Tuile.
3: Ah, Blanzy, ils étaient peut-être là pour vous. Bruno Blanza sur la moto ici à l'avant de la course, avec donc Baptiste Westrofer qui n'a que 40 secondes d'avance sur le peloton, emmené à vive allure par les équipes de sprinteurs, parce que c'est bien un sprint qui aura, sauf énorme surprise, ici tout à l'heure à Chalon-sur-Saône. C'est la sixième fois que le Tour de France arrive à Chalon-sur-Saône. En 2019, c'était un sprinteur, le néerlandais Dylan Groenewegen, qui s'était imposé. Ce sera certainement un autre sprinteur aujourd'hui, dans une heure, un peu moins même, de l'arrivée ici à Chalon-sur-Saône. Vous continuez de suivre cette étape, rendez-vous dans une demi-heure.
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0: Comme toutes les heures, des infos pratiques, utiles et loisirs pour vous faciliter la vie et l'été en Loire-Atlantique et Vendée. Dans toute la région Pays de la Loire, c'est facile d'embarquer son vélo dans les TER. Pendant l'été, la réservation est obligatoire sur le site de la SNCF. Comptez 1 euro par vélo et par train emprunté. Utilisez bien les espaces dédiés et à vous les balades en mobilité douce. Ce week-end, remontez le temps et direction l'île d'Olonne pour la fête des vieux métiers et des métiers d'art. Pour cette 44e édition, des démonstrations, des animations et des artisans passionnés qui vous feront découvrir les savoir-faire d'autrefois. Et enfin, depuis hier et la fin de l'alerte rouge canicule, les déchetteries de Nantes Métropole ont retrouvé leurs horaires habituels. Vous pouvez y déposer vos déchets de 7h à 14h30 et de 10h à 15h pour l'éco-point d'Auvour.
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Runaway sur ici, Loire-Océan. Aujourd'hui, Fred Ballard me fait retomber en enfance avec Pic et Rick, à l'époque où je me fichais bien de si on pouvait vivre en harmonie avec les fourmis, alors qu'aujourd'hui, c'est la guerre.

Alors oui, c'est vrai qu'elles passent leur temps à nous piquer nos miettes de pain pour les stocker en cas de disette, mais peut-on vraiment en vouloir à celles qui nous mordent les fesses tout l'été pour subsister ? Non, les petites fourmis sont nos amies pour la vie, tout comme celles qui nous cassent les oreilles pendant la sieste.

0: arrêtez la baston dans le gazon, laissons les bébêtes de l'été faire leur petit business. Hein. La fourmi n'est pas prêteuse et la cigale est une emmerdeuse. Et l'air de rien, Pic et Ric viennent de nous mettre cette petite ritournelle dans la tête pour la journée entière, histoire de nous faire oublier les pires bébêtes de notre été.
1: J'ai la phobie des guêpes, c'est un enfer. Tu peux pas kiffer tranquillement l'été, genre les terrasses, les piscines, ça n'a plus la même saveur. À chaque fois, elles arrivent en meute, elles font des réunions de guêpes. C'est la gay pride.
0: Voilà, il n'y a rien de mieux qu'une bonne vanne pour transformer une attaque de guêpes sur melon au jambon en un joyeux défilé inclusif. À la Guêpe Pride, il n'y a pas que la fourmi qui veut pas donner son miam. Ça, c'est le dicton du jour qui va nous aider à garder le fou rire aux lèvres tout l'été.
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0: Du soleil dans la nuit de Gérard Blanc sur ici Loire-Océan. Est-ce que c'est une sorte de métaphore pour la canicule qu'on vient de traverser? Allez, malgré la défaite des Français, on profite encore de l'hymne de la Coupe du Monde dans quelques instants. Die die, et puis ce sera l'heure des actus locales à 17h.
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0: David Hallyday, tu ne m'as pas laissé le temps sur Ici Loire-Océan, une chanson écrite en hommage à son grand-père, Georges Vartan.
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0: Ici Loire-Océan, il est 17h. Tout de suite, les infos avec Marion Fersing.
2: Des orages touchent la Loire-Atlantique et la Vendée. Comme prévu cet après-midi, un peu d'eau qui fait du bien sans toutefois contrebalancer la sécheresse pour l'instant. Avec le niveau des retenues d'eau potable qui continue de chuter en Vendée en fin de semaine dernière, c'était le 12, elle n'était déjà plus remplie qu'à 68% contre 75% l'an dernier à la même époque. Et avec cette troisième canicule, de nouveaux records de consommation ont été battus avec une moyenne quotidienne de 218 000 litres, soit 13% de plus que sur la même période en 2025. Cette troisième canicule qui pèse aussi sur le service mortuaire du CHU de Nantes, toujours confronté à une hausse des décès, 30% de plus que la normale selon la CGT qui vient d'écrire au ministère de la Santé. Le syndicat demande des renforts et juge la réponse de la direction de l'hôpital bien insuffisante. Toujours selon la CGT, elle ne propose qu'un agent supplémentaire pendant 2 semaines. Un adolescent de 16 ans a sauté en marche de la voiture qu'il conduisait pour tenter d'échapper à la police à Nantes. Elle l'a repéré dans le secteur de la Beaujoire la nuit dernière. À bord donc de cette voiture signalée volée, il a été interpellé. Après les aveux de Cédric Jubilard qui a reconnu être le responsable de la disparition de sa femme en 2020 dans le Tarn, de nouvelles fouilles ont été menées ce matin par les gendarmes à l'endroit où il dit avoir déposé le corps. C'est lui qui a mené les gendarmes jusque dans un champ. Ces fouilles ont permis de retrouver des ossements. Des analyses doivent maintenant confirmer qu'il s'agit bien de ceux de la jeune femme. Il n'y aura aucune tolérance pour les responsables d'incendie, prévient Emmanuel Macron en déplacement ce matin à la forêt de Fontainebleau, ravagée par plusieurs feux qui ont détruit plus de 2000 hectares depuis dimanche. 2 suspects ont été placés en détention provisoire hier soir. Depuis la Seconde Guerre mondiale, la France n'a jamais été confrontée à autant d'incendies en si peu de temps, a ajouté le chef de l'État. Et ça se vérifie dans nos 2 départements de Loire-Atlantique et de Vendée, avec déjà plus de 600 hectares touchés depuis la mi-juin, selon le bilan des pompiers. Les fortes chaleurs et la sécheresse qui favorisent également le développement des cyanobactéries dans nos 2 départements. Ces petits planctons, aussi appelés algues bleues, sont mauvais pour notre santé au point d'entraîner des interdictions de baignade quand il y en a trop. C'est le cas en Loire-Atlantique, au plan d'eau d'Oudon près d'Ancenis et au lac de Viorot au nord de Nantes. Il y a aussi des cyanobactéries dans l'Erdre et dans le canal de Nantes à Brest où là de toute façon on n'a jamais le droit de se baigner. En Vendée, c'est au lac de la Tricherie à Ménard-la-Barotière près des Herbiers que la baignade est interdite jusqu'à nouvel ordre et donc toujours

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1: Demain, Météo France annonce une journée largement ensoleillée en Loire-Atlantique. En Vendée, le soleil dominera aussi, mais les orages pourraient éclater dans l'après-midi. Bonne nouvelle, nous ne sommes plus qu'en vigilance jaune pour la chaleur et la canicule. Au réveil demain matin, il fera 17 degrés à Châteaubriant, Ancenis et Les Herbiers, 18 degrés à Nantes, Saint-Nazaire et Chalons, 19 degrés à Pornic, La Roche-sur-Yon et les Sables-d'Olonne, 21 degrés sur l'Île-Dieu, et l'après-midi, les températures iront de 25 degrés à Noirmoutier-en-Lille et jusqu'à 29 degrés à La Roche-Servière. Un petit œil sur la route maintenant, ça bouchonne sur le périphérique nantais. Côté extérieur, entre la porte de Grandlieu et la porte de Chézine, il vous faut presque 30 minutes de plus que d'habitude pour faire la route. Et en intérieur, entre la porte de Carquefou et la porte d'Anjou, vous êtes quasiment à l'arrêt. On refait le point sur le trafic tout à l'heure.
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1: Un accent reconnaissable entre mille des mots précis, cette mélancolie. C'est Francis Cabrel sur Ici Loire-Océan.

0: notion d'équilibre. C'est aussi le nom d'une des biographies de Francis Cabrel, préfacée par Alain Souchon.
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0: Ravi d'être avec vous pour cette fin d'après-midi. C'est jeudi, c'est presque le week-end. Et pour profiter du retour de la fraîcheur, on se repose un petit peu. Pour vous accompagner, j'ai toutes vos chansons préférées. On va suivre ensemble l'arrivée en direct du Tour de France. Et dans quelques minutes, je vous emmène avec moi à Saint-Nazaire où j'ai rencontré Enzo. Ce sera juste après une chanson qui nous invite à réfléchir sur ce qui est vraiment important pour nous. Le Petit Pêcheur, Manon Lissa, sur Ici l'Océan.

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0: tube pop des années 80, une voix reconnaissable entre mille. Cock Robin nous rappelle que même les cœurs les plus solides peuvent vaciller avec When Your Heart Is Weak sur ici Loire-Océan. Eh bien, on va rejoindre le Tour de France. Les coureurs ne sont plus qu'à 4 km de la ligne d'arrivée dans la zone de sprint. Donc, d'ici quelques instants, je suis perdue.
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2: Et ce sera une arrivée au sprint, très probablement dans quelques minutes, à Chalon-sur-Saône. C'est la 12e étape de ce Tour de France. On est parti en début d'après-midi du circuit de Nevers-Manicourt. Il reste 3,8 km et le peloton est groupé. Ce sont les équipes de sprinteurs qui sont à l'avant, avec notamment pour l'instant l'équipe Astana de l'Allemand Max Kanter qui a terminé deuxième. C'était sur le premier sprint à Pau. On devrait donc avoir un cinquième et peut-être dernier sprint dans ce Tour de France tout à l'heure à Chalon-sur-Saône, tant la dernière semaine sera très difficile pour les sprinteurs. On retrouve Bruno Blanza, vous nous avez fait vivre tout l'après-midi cette étape sur la moto ici, Bruno. Alors, sprint probablement, mais il y a eu de la bataille quand même, notamment pour reprendre l'échappée.
3: Oui, ben on s'y attendait, Thomas, effectivement, parce que il y a le fait que ce soit une dernière opportunité. Forcément, les sprinteurs gardent et les équipes de sprinteurs gardent en tête quand même la dernière étape sur les Champs-Élysées. Mais on sait que depuis qu'elle a été modifiée avec la butte de Montmartre, c'est tout autre chose et un sprinteur qui s'impose, c'est compliqué. Peut-être plus un puncher à l'image de Wout van Aert l'année dernière, qui n'est pas là cette année, le Belge. Donc ça veut dire concrètement que c'est la dernière avant 10 jours où ça va grimper ou rouler, parce qu'il y a encore le contre-la-montre individuel. Donc les équipes de sprinteurs, il y a de la fatigue dans le peloton, on le sait. Elles ont beaucoup roulé hier, elles ont roulé également au début de tour, parce que c'est un nouveau sprint massif qui nous attend ici à Chalon-sur-Saône. Et à un moment donné, eh bien, elles se sont dit qu'il fallait forcément maintenir l'élastique avec les échappées. C'est ce qui est fait pour le moment. Reste à savoir qui va pouvoir se détacher dans ce sprint final, parce que sur les 4 sprints que nous avons eu, Thomas, eh bien, il y en a eu 2 vraiment où c'était très lisible, très clair, et Merlier l'a emporté à chaque fois. Sur les 2 autres, c'était un petit peu particulier.
2: Ouais, les 2 autres remportés par le Néerlandais Olav Koy et hier par le Norvégien Søren Warenskjold. Les équipes de sprinteurs qui ont aussi dû batailler, parce que il y a un groupe de 14 coureurs qui a attaqué dans les derniers kilomètres, qui a compté jusqu'à 15-20 secondes d'avance. Donc les équipiers ont dû rouler fort pour reprendre ces contre-attaquants. On a notamment vu l'équipe Lidl Trek très active, et c'est encore un Lidl Trek qui est à l'avant. C'est le champion de Tchéquie, Matias Vacek, certainement la plus dans un rôle pour amener le maillot vert Mats Pedersen. On a aussi vu Romain Grégoire, le champion de France, faire plusieurs tentatives. 1600 mètres de l'arrivée, et cette fois-ci le peloton est complètement en file indienne. Un mot sur cette arrivée. On a une très longue ligne droite de quasiment 1 km, 1 km 6 même. On y est donc dans cette dernière ligne droite. C'est une légère courbe vers la droite sur les quais de Saône, ici à Chalon-sur-Saône. 1300 mètres de l'arrivée. À présent, l'équipe NSN qui a la main, c'est l'équipe de l'Érythréen Binyam Girmay, qui est là en 5e position du peloton. Fernando Gaviria aussi, attention au Colombien qui prend la tête de ce peloton alors qu'on va passer sous la flamme rouge peut-être un petit peu tôt. Et là, grosse remontée de l'équipe Alpecin pour Jasper Philipsen. Il est parfaitement emmené, Jasper Philipsen. Il a 3 coéquipiers devant lui, dont l'ancien champion du monde Mathieu Van Der Poel. 900 mètres de l'arrivée, Philipsen qui va être déposé dans un fauteuil par ses coéquipiers, mais attention, parce qu'il a le Belge Tim Merlier dans sa roue. 2 coéquipiers à présent devant Jasper Philipsen à 650 mètres de l'arrivée. C'est vraiment du tableau noir pour l'instant, même si l'équipe Soudal tente à présent de faire le forcing avec un coéquipier de Tim Merlier. Mais Mathieu Van Der Poel lance le sprint en grosse chute derrière Mathieu Van Der Poel, qui va lancer Jasper Philipsen parfaitement. Il déboîte maintenant Jasper Philipsen, le Belge, avec Girmay dans sa roue, avec Milan Fretin maintenant, le Belge de la Cofidis, qui semble passer devant Fretin ou Philipsen. Duel de Belge, attention, retour dans le troisième Belge, Tim Merlier qui va s'imposer. La victoire de Tim Merlier qui est arrivé de derrière là, alors qu'on s'attendait à un duel entre Milan Fretin et Jasper Philipsen. C'est Tim Merlier qui a finalement surgi pour remporter sa 3e victoire dans ce Tour de France après Bordeaux et Bergerac. Tim Merlier s'impose. Bruno Blanza, il va être pas très loin de vous après la ligne ici à Chalon-sur-Saône.
3: Il passe à l'instant devant moi, bien 400 mètres derrière la ligne et encore avec le bras levé, le poing serré, Tim Merlier. Et on voit justement Van Der Poel à l'instant avec Milan Fretin qui est à côté. Je peux vous dire que là ça monte. Pedersen également dans le coup, le maillot vert tout à l'heure, qui a accentué son avance sur eh bien ses poursuivants, avec là cette fois-ci eh bien les Steven qui est en train de nous bousculer. On va essayer de voir, voilà, il se félicite de nouveau Steven avec Tim Merlier, la troisième victoire d'étape. Vous imaginez, avant d'arriver sur le tour, eh bien il en avait gagné trois en deux éditions. Il en est à 6, il a doublé son total, le Belge.
2: Tim Merlier qui s'impose devant Olaf Koy, Jasper Philipsen, Binyam Girmay et Milan Fretin, alors qu'il y a eu une très très grosse chute dans ce sprint. On était autour de la 10-15e position probablement. On a notamment vu Fernando Gaviria, le Colombien, très très amoché dans cette chute. Il faudra faire le bilan pour évaluer les dégâts après ce sprint à Chalon-sur-Saône. On se disait jusqu'à présent, on croisait les doigts, mais il n'y avait pas eu de chute dans les sprints massifs du Tour de France, et c'est Fernando Gaviria, le Colombien, qui est tombé en premier, qui a entraîné me semble-t-il dans la chute Soren Varenkjold, le Norvégien, le vainqueur d'hier. Il y a également un autre coureur de l'équipe Lotto qui a fait un soleil, il est passé par-dessus son guidon à très très haute vitesse, c'est tombé très très fort dans cette chute. Là on était à peu près à 400 mètres de l'arrivée. Est-ce que vous voyez Bruno Blanza autour de vous des coureurs qui ont l'air d'avoir souffert d'être tombés à l'approche de l'arrivée?
3: Je ne les vois pas forcément là, et pour le moment ce que je peux vous dire, c'est que les visages sont marqués forcément, parce que je vous le disais tout à l'heure, on a eu aussi les amplitudes thermiques. À un moment donné il a fait 28 degrés sur la route du Tour cet après-midi. On n'a jamais eu aussi frais depuis le départ de Barcelone, et c'est remonté à 36 effectivement quelques heures après, alors que Paul Sexas est en train de passer devant nous avec le visage qui a l'air d'être plutôt détendu. Une journée tranquille on va dire pour lui, même si Olaf Koy, son équipier, n'a pas gagné, n'a pas bissé, hein, lui qui a déjà gagné une étape cette année sur le Tour, son jeune qui est coéquipier néerlandais. Et avant demain, eh bien un petit peu plus de montagne, on va essayer de voir avec notamment, ça aurait été bien d'avoir Westhofer si on peut l'avoir tout à l'heure, je vous tiens au courant en tous les cas. Et ouais. Nicolas Prodhomme qui passe là, un petit mot peut-être rapidement. Nicolas, journée tranquille ou pas, même si Olaf Koy ne gagne pas?
4: Non, journée pas tranquille, journée dure. On a essayé vraiment de filtrer, vu qu'on n'a pas l'équipe pour rouler, pour que l'échappée soit pas trop grosse. On voulait plus qu'un gars quand même, mais non, c'est l'échappée nous convenait. Mais ouais, le final a été dur sur le positionnement. Moi, je suis pas dans le train pour le sprint, donc j'ai pas tous les éléments pour débriefer. Mais ouais, journée assez dure quand même.
3: Merci, Nicolas Prodhomme de la Décathlon CMA CGM. Effectivement, et puis on attend, s'il nous reste encore un petit peu de temps, Thomas, n'hésitez pas à revenir parce qu'on pourra voir la réaction d'un autre Français.
2: Ouais, Olaf Koy qui termine deuxième, hein, finalement battu sur la ligne. Parmi les coureurs qui ont souffert de la chute, il y a notamment Dorian Godon de l'équipe Net Company Ineos, le Français, qui était bien amoché, bien râpé. Et là, c'est Fernando Gaviria, le Colombien de l'équipe Caja Rural, qui va passer la ligne dans quelques secondes. C'est lui qui est tombé à très haute vitesse. Et là, par contre, pour Fernando Gaviria, ça a l'air très sérieux. Il est poussé par un coéquipier. Bruno Blanza, on vous retrouve sur la ligne d'arrivée.
3: Oui, Thibaut Garnalec de la formation Total et Énergie, en train d'avaler son coca. Encore une dure journée. On a vu votre équipe à l'attaque aussi.
5: Oui, on voulait être devant. Nous, on n'accepte pas forcément cette course bloquée par les sprinters. Alors, voilà, on voulait donner un peu de mouvement. Malheureusement, c'est Matteo qui se retrouve devant. Ce n'est pas forcément ceux qui étaient désignés. Et voilà, c'est comme ça. On aura essayé, pas de regret. Puis on fait un beau sprint, je crois.
3: Est-ce que l'on bascule dans un autre Tour de France désormais, un petit peu, là?
5: Tout le monde cherche un peu encore à avoir des résultats. Très peu d'équipes ont gagné, donc je pense que oui, maintenant ça va être plus ouvert. Enfin, en tout cas, de plus en plus d'équipes qui visaient les sprints vont vouloir aller devant.
3: Merci beaucoup. Récupérez bien sur cette journée, Thibaut Garnalec. Oui. Effectivement, voilà pour les interviews juste après l'arrivée, Tom.
2: Thibaut Garnalec qui parlait de Anthony Turgis, hein, c'est lui qui désignait quand il parlait d'Anto. Belle sixième place aujourd'hui pour Anthony Turgis, un autre Français dans le top 10. C'est Clément Russo de l'équipe Groupama FDJ United qui termine huitième. On a vu Fernando Gaviria couper la ligne avec un bras en écharpe, le cuissard et le maillot complètement déchiré. Grosse chute donc dans ce sprint massif. Et victoire victoire, la troisième dans ce Tour de France du Belge Tim Merlier de l'équipe Soudal Quickstep devant Olaf Koy et Jasper Philipsen. Voilà pour le résultat de cette 12e étape entre le circuit de Nevers-Manicourt et Chalon-sur-Saône. Demain, on sera entre Dole et Belfort pour la 13e étape. C'est tout plat jusqu'au Ballon d'Alsace qui sera situé à 30 km de l'arrivée. On prend de l'altitude. Étape a priori promise demain au Baroudeur. On aura l'occasion de vous en reparler. Ce sera tout à l'heure à 18h30 dans le journal du Tour. Victoire donc, je vous le redis, du Belge Tim Merlier ici pour cette 12e étape du Tour à Chalon-sur-Saône. À tout à l'heure.
0: On refait un petit point sur l'étape tout à l'heure à 18h30. Dans quelques instants, on prend l'air avec Enzo qui, de sa voix toute douce, nous raconte le programme de ses quelques jours de vacances dans notre région.
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0: Alors je suis à la gare de Saint-Nazaire, je m'apprête à rentrer sur Nantes et je suis pas toute seule, il y a un monsieur qui prend le même train que moi. Bonjour Enzo.
15: Bonjour.
0: Vous faites quoi ici? Vous avez passé quelques jours à Saint-Nazaire?
15: Pas exactement, j'étais pas très loin, à Saint-Marc-sur-Mer. D'ailleurs je sais pas si on dit Saint-Marc ou Saint-Marc, mais voilà, je suis venu voir des amis qui faisaient leur crémaillère.
0: Vous avez fait quoi pour fêter cette crémaillère?
15: Alors on a fait quoi? On a fait la fête, comme des personnes qui se respectent et qui retrouvent des amis qu'ils n'avaient pas vus depuis longtemps. Et nous sommes allés à la plage également, à la plage du Grand Trait. C'était très chouette, on a fait des jeux de société, on a profité, on a fait la sieste, on s'est reposé.
0: Et vous arrivez d'où du coup?
15: Je suis arrivé de la Côte Basque. À côté de Biarritz, et on a pris la voiture par un temps un peu caniculaire, sans clim, pendant 6 heures. C'était un petit peu long, d'où l'envie tout de suite de se jeter à la plage quand nous sommes arrivés.
0: Est-ce qu'elles sont différentes, les plages au Pays Basque, des plages ici?
15: Alors c'est une bonne question, j'en ai pas vu beaucoup, mais celle sur laquelle je me suis arrêté et un petit peu baladé, oui c'était plutôt du sable, le sable était un peu plus épais. Je pense à la plage d'Ondaille sur la Côte Basque, où le sable est vraiment très très fin. Il colle énormément au corps.
0: Et donc là, vous rentrez chez vous directement?
15: Alors non, je ne vais pas rentrer sur la Côte Basque tout de suite. Je profite d'une semaine pleine de vacances. Et là, je suis en direction du coup de la Roche-sur-Yon. C'est ma prochaine étape. Voilà, où je vais également retrouver des amis. Je pense que je vais... je ne connais pas du tout la ville. Donc je vais essayer de découvrir un petit peu, visiter voilà, ce qu'il y a à visiter. Peut-être faire un pouf à la piscine aussi. J'ai vu qu'il y avait une piscine municipale. Vu les chaleurs, ça sera sûrement très agréable.
0: Vous restez combien de temps sur place?
15: Pas très longtemps, je pense à peu près 48 heures. Et ensuite, je vais reprendre le train, mais dans l'autre sens, puisque je remonte sur Paris.
0: Du coup, en quelques jours, vous allez connaître toutes les lignes qui circulent sur le territoire, dans un sens ou dans l'autre, et toutes les gares.
15: Exactement, oui. Passion train. Ouais, ouais, tout à fait. On soutient le ferroviaire autant qu'on peut. Et on apprécie ces moments, parce que c'est des moments où on peut faire le point sur sa vie, lire, travailler si besoin.
0: Vous avez l'intention de revenir dans la région ?
15: Oui, je pense volontiers. Je connaissais pas du tout la Loire-Atlantique, pour être honnête. Et je trouve qu'il y a quelque chose de très agréable. Je connaissais un petit peu la Bretagne. Et bon, sans doute que c'est l'effet littoral. Mais il y a quelque chose qui fleure bon les vacances et la détente.
0: Merci beaucoup.
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0: Et comme toutes les heures, des bons plans en Vendée et Loire-Atlantique. La tour Saint-Guénolé est un bijou de patrimoine du XVIIe siècle, haute de 70 mètres. Et vous pouvez y grimper tout l'été jusqu'à fin août, de 10h à 18h30. C'est 3 euros par adulte, 1 euro par enfant jusqu'à 12 ans et gratuit pour les moins de 4 ans. Attention par contre, n'oubliez pas vos espèces ou votre chéquier, car les cartes bancaires ne sont pas acceptées. Découvrez le marché de Quérinet dans le village typique de Chaumières. Les producteurs de la presqu'île et de ses environs proposent des produits locaux et de qualité. Le marché au cœur de la Brière, c'est à la fois un marché alimentaire et un marché d'artisanat. Et c'est tous les jeudis de 9h à 16h jusqu'au 10 septembre. Et enfin, au refuge de la SPA de Nantes, au Bouguenay, route Lande, Bigot, vous pouvez adopter un animal le lundi, mercredi et vendredi de 13h30 à 17h. Et les samedis et dimanches de 10h30 à 12h30 et de 14h à 17h30. En Vendée, vous pouvez vous rendre au refuge de la Roche-sur-Yon aux mêmes horaires. Attention, vous ne repartirez pas avec votre meilleur ami le jour de votre première visite. Une semaine de réflexion est nécessaire avant d'adopter un animal.
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0: Angels, une chanson écrite à quatre mains en 25 minutes.

0: 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On parle de couvre-chef aujourd'hui dans la chronique de Perrine Clément, mais pas n'importe lequel. Vous voyez de quoi je veux parler ? Allez, c'est quoi le chapeau de l'été ?
1: Dans ma valise, il y a...
2: Dis chérie, plutôt boisson anisée ou charcuterie ?
3: Oh, toi et tes gadgets du Tour de France !
1: Un bob.
2: C'est peut-être pas saillant, mais ça protège bien mes oreilles du soleil.
4: Le bob. Avec ses trois petites lettres, c'est imposé comme l'un des accessoires cultes de notre été. Ce couvre-chef ne laisse personne indifférent. Jugé ringard par certains, tendance par d'autres. Et si on devait le bob à un certain bob ? Parmi les hypothèses à l'origine de sa création, il y aurait Robert B. Robert, dont le diminutif est Bob.
5: Lui c'est Bob. Dis bonjour Bob.
6: Hi Bob.
4: Cet Américain se serait creusé le ciboulot pour concevoir un petit chapeau rond, léger et utile. Bien ajusté sur la tête, il ne s'envole pas et protège la nuque, les oreilles ainsi que les yeux des rayons du soleil. Une autre version de son histoire raconte que le Bob aurait débarqué en France avec les Américains pendant la Seconde Guerre mondiale.
7: Les Marines le portaient blanc, les bords relevés. Mais d'ailleurs, pourquoi s'appelle-t-il le Bob ? Les soldats américains étaient surnommés les Robert, prénom très répandu outre-Atlantique. Diminutif, Bob.
4: Et puis, il y a le Bob. Star de l'été, convoité et distribué lors du passage de la caravane publicitaire du Tour de France.
7: Pour le public, le défi c'est d'en attraper un. Tout le monde s'arrache le Vichy rouge et blanc, emblème de la table française.
4: Et vous ? Avez-vous un bob ?
8: Ça évite d'avoir mal à la tête, de faire une insolation, et puis c'est stylé.
9: Je vais le prendre, surtout s'ils sont en festival, parce que là c'est indispensable pour se protéger du soleil, ça se donne un style, un gros flow. Ouais.
10: Un bob dans ma valise, c'est hyper important, en plus j'ai une tête à chapeau, mais après je vous cache pas que je varie entre le bob, la casquette et autres hautes formes sur ma tête.
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0: Eh bien, merci Bob pour cette invention. Mais est-ce que ce serait pas un petit peu un tue-l'amour quand même ? Bon, remarquez, c'est pas Amir qui va nous juger. À la parfaite sur Ici l'Océan.

0: Ross, Diana Ross sur ici Loire-Océan. On parle de ce qui vous rend heureux tous les jours sur votre radio locale. Et aujourd'hui, Luc Yelch vous emmène à la rencontre d'Isabelle, qui a l'œil pour les belles choses à Pornic.
1: Après une quarantaine de minutes de voiture, quand ça roule bien évidemment, ou une heure de train, nous voilà à Pornic. Pour les amateurs de calme, de faune et de flore variées, c'est le lieu idéal. C'est un véritable havre de paix, un véritable terrain de jeu pour Isabelle, passionnée de photographie ornithologique. Voilà ce qui rend Isabelle heureuse à Pornic.
2: J'ose pas dire tout, mais d'abord les gens sont extrêmement agréables, à commencer dans les commerces. On se parle facilement, on se rencontre facilement, et il y a une partie de nature préservée tout près du Vieux-Port, et ça me rend heureuse puisque je fais de la photo d'oiseaux. Et j'ai eu la chance de photographier au fil des années 106 espèces. Et c'est pas du baratin, je disais vraiment en photo. Et il faut regarder la nature, la préserver. Et je crois qu'on protège bien que ce qu'on connaît. Et tout à l'heure, tout simplement, j'ai rencontré quelqu'un parce que j'étais en train de faire des photos d'une grenouille verte, en train de croasser. Et au-dessus, il y avait des libellules. Et voilà, ça fait partie pour moi de la vie et du bonheur de la vie. J'ai le bonheur d'y habiter depuis 9 ans et je ne regrette pas mon choix, au contraire, c'est tellement beau et apaisant d'être là et les relations vraiment aussi, c'est important, les relations entre les gens sont globalement apaisées. J'ai eu peur le premier hiver de m'ennuyer, que tout soit fermé. Donc je suis d'abord venue passer un premier hiver ici avant de lâcher mon appartement en région parisienne parce que j'avais peur que, comme dans certaines station balnéaire, tout soit fermé, ce qui est le cas dans certains coins, je vais pouvoir moi je suis à pied donc voilà, j'ai ni voiture, ni vélo ni trottinette donc j'ai besoin d'avoir boulanger, pharmacien même restaurant bien sûr, accessible à pied et puis j'essaie de favoriser aussi les commerces en centre-ville, à partir du port et en même pas 10 minutes à pied, l'Aria, et maintenant qu'il y a la passerelle sous la route bleue, ce qui est vraiment une idée super, la balade le long du canal. Et c'est le bonheur, et vous voyez, on a les martinets et les hirondelles qui nous passent juste à côté. Voilà, c'était le mot de la fin, si vous permettez.
0: Et si vous êtes porniquet, c'est le moment de se remettre à la lecture. Depuis sa réouverture hier, l'inscription à la médiathèque Armel de Vimes est gratuite pour les locaux sur simple présentation d'un justificatif de domicile. On va continuer à faire un petit point sur la route parce que ça bouchonne toujours sur le périphérique nantais. Côté extérieur, entre la porte de Ré maintenant et la porte de Soutron, il vous faut plus de 15 minutes que d'habitude pour faire la route. Et en intérieur, maintenant c'est entre la porte de La Beaujoire et la porte d'Anjou. Vous êtes vraiment à l'arrêt. 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

0: Boys Don't Cry, The Cure, sur votre radio locale ici, Loire-Océan. À suivre dans quelques minutes, on part avec Julien Clerc avant le retour des infos à 18h.
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0: Porte Zazie sur Ici Loire-Océan.
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0: Non, il est 18h. Tout de suite, les infos avec Marion Fersing.
2: Plusieurs plans d'eau de Loire-Atlantique et de Vendée ont dû fermer à la baignade jusqu'à nouvel ordre ces derniers jours. Ça tombe mal, évidemment, puisqu'en ce moment, tous les moyens sont bons pour se rafraîchir. La faute aux cyanobactéries, ces petits planctons aussi surnommés algues bleues, qui se développent à vitesse grand V quand il fait chaud et qui deviennent dangereux pour notre santé quand il y en a trop. C'est le cas donc en ce moment dans le canal de Nantes à Brest, dans l'Erdre ou encore au plan d'eau d'Oudon et au lac de Vioreau pour la Loire-Atlantique. Interdit donc à la baignade, mais aussi en Vendée, au lac de la Tricherie, à Ménard-la-Barotière, pardon, près des Herbiers. Maël Prévost.
3: Dès qu'on arrive sur la plage, le calme règne, drapeau rouge hissé, des barrières empêchent d'accéder au lac.
4: J'ai décidé de venir avec mes enfants au lac de la Tricherie. J'habite au Luc-sur-Boulogne, donc à 50 minutes d'ici, pour profiter du lac avec les enfants pendant leurs vacances.
3: Mais surprise pour Tiffaine et ses enfants quand ils sont arrivés.
4: On s'est rendu compte que c'était fermé, l'accès au sable est fermé aussi. Donc c'est vrai que du coup on est un peu déçus. Je me suis déjà fait avoir l'année dernière et du coup sur le site il n'y avait rien du tout d'indiqué.
3: Alors les enfants se rabattent sur l'aire de jeu. Tiffaine comprend cette décision.
4: Surtout que j'ai un enfant qui a eu des soucis de santé suite à une bactérie quand il a eu 11 mois, donc je ne prendrai pas le risque. Je comprends tout à fait et je préfère que ce soit fermé et qu'on nous en informe.
3: De son côté, Patricia connaît bien les lieux.
5: On venait quand on était petit, oui, on avait 12-13 ans, les gens se baignaient tranquillement. C'est vrai que là, ça pose question.
3: Pas de conséquences sur la fréquentation du camping. En revanche, l'accrobranche est en difficulté.
6: La fermeture du lac nous empêche de faire notre activité à cross-splash et paddle. Emmanuel Marchand, je suis le directeur de TEPAC à Vendée. Les salariés, j'en ai 3 au chômage partiel.
3: Et le directeur l'affirme, le lac attire les visiteurs sur la base de loisirs. Alors tant que la baignade est interdite, l'activité de l'acrobranche sera en difficulté.
2: Et de nouveaux prélèvements ont été faits en début de semaine donc à ce lac de la Tricherie près des Herbiers. Les résultats sont attendus en fin de semaine pour savoir si la baignade peut de nouveau être autorisée. Toujours à propos des conséquences sur l'eau, des très fortes chaleurs et de la sécheresse, ces nouveaux records de consommation battus en Vendée lors de la troisième canicule qui vient de s'achever avec une moyenne quotidienne de 218 000 mètres cubes, 13% de plus que l'an dernier sur la même période. Selon les relevés de Vendéo, le gestionnaire de l'eau potable dans le département, le niveau des retenues d'eau potable continue, lui, de chuter. Elle n'était plus remplie qu'à 68% en fin de semaine dernière, contre 75% à la même date en 2025.
0: Au niveau des incendies, les pompiers de Loire-Atlantique et de Vendée face à une situation inédite.
2: Avec une multiplication des feux de végétation depuis la mi-juin, plus de 600 hectares touchés sur l'ensemble de nos deux départements. C'est beaucoup pour donc deux départements où il y a peu de forêt, nous disent les pompiers. Situation similaire au niveau national. Depuis la Seconde Guerre mondiale, la France n'a jamais été confrontée à autant d'incendies en si peu de temps, selon Emmanuel Macron, qui est allé à la forêt de Fontainebleau ce matin, dont 2000 hectares ont été ravagés par plusieurs incendies depuis dimanche. Le chef de l'État qui prévient, il n'y aura aucune tolérance pour les responsables d'incendies.

0: qui sont toujours sur place. En tout, 6 personnes ont été impliquées dans cet accident.
1: La France va pouvoir accélérer le développement de l'éolienne en mer.
0: De l'éolien en mer, oui. L'Europe vient en effet de valider le plan de soutien de l'État à la filière. Reste maintenant à savoir si ça profitera à nos entreprises de Loire-Atlantique et de Vendée, et notamment à la société De Fontaine, basée à La Bruyfière, près de Montaigu. C'est l'un des fleurons industriels du département. Elle produit les couronnes d'orientation des éoliennes, autrement dit ce qui permet aux pales de tourner. Et elle travaille aussi sur des voiles rigides pour les très gros navires. C'est l'avenir pour le PDG du groupe, Mathieu.
2: Vous avez les ayatollahs du nucléaire, si je peux me permettre. La même chose pour l'éolien, la même chose pour les activités charbon. Toutes les solutions ont des avantages, des inconvénients. Et il convient, je crois, d'avancer dans plusieurs directions avec un seul objectif in fine, qui est la décarbonation de l'économie. Et nous faisons ça dans le groupe De Fontaine pour toutes nos activités. L'éolien est un axe de développement. Nous focalisons aussi une part de nos développements sur la propulsion vélique. Il n'y a rien qui ressemble plus à une voile rigide avec une rotation qu'une pale d'éolienne. Parce que ce qui se passe sur l'aspect énergétique ici se passe aussi dans les régulations qu'il y a sur le transport maritime, avec une exigence d'abaisser les émissions, d'abaisser la consommation de tous ces cargos. Et donc il y a de plus en plus de cargos à voile qui émergent.
0: Le groupe De Fontaine qui vient d'inaugurer à La Bruyfière, donc près de Montaigu, un banc d'essai pour des couronnes d'éoliennes très grand diamètre, pour donc des éoliennes plus puissantes. Sur le Tour de France, encore une place dans le top 10 de l'étape du jour pour Anthony Turgis, le coureur de l'équipe vendéenne Total Energy, à l'arrivée à Chalon-sur-Saône. Il termine 6e, arrivé une nouvelle fois au sprint, avec la chute de plusieurs coureurs d'ailleurs. C'est le Belge Tim Merlier qui l'emporte demain, 13e étape entre Dole et Belfort, avec au programme le Ballon d'Alsace, côte de première catégorie.
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1: Demain, la météo France annonce une journée largement ensoleillée en Loire-Atlantique et en Vendée. Le soleil domine aussi, mais des orages peuvent éclater dans l'après-midi. Bonne nouvelle, nous ne sommes plus qu'en vigilance jaune pour la chaleur et la canicule. Au réveil, il fera 17 degrés à Derval, Riaillé, Blain, 18 degrés à Nantes, Saint-Nazaire, Clisson, Chantonnay, 19 degrés à Pornic, La Roche-sur-Yon et les Sables-d'Olonne et 21 degrés déjà à L'Île-Dieu. L'après-midi, les températures iront de 25 degrés à Noirmoutier-en-Lille et jusqu'à 29 degrés à Roche-Servière. On jette un petit coup d'œil sur la route, ça continue de bouchonner sur le périphérique nantais. Côté extérieur, donc entre la porte de Ré et la porte de Sautron, comptez maintenant une vingtaine de minutes pour faire la route en plus de d'habitude. Et à l'intérieur, entre la porte de La Beaujoire et la porte de d'Anjou, vous êtes pare-choc contre pare-choc, toujours depuis presque une heure. N'oubliez pas que vous êtes nos yeux et nos oreilles sur le territoire. Alors si vous êtes témoin de quoi que ce soit, appelez-nous au 02 40 73 6000.
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1: Le titre s'appelle Wonderful Life, mais surprise, c'est pas vraiment une chanson qui saute partout en criant bonheur. Colin Verne-Combe, alias Black, y mélange mélancolie et douceur. Comme quoi, même les belles vies ont besoin d'un petit peu de pluie.

0: sur ici Loire-Océan.
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0: Encore une petite heure ensemble sur la route, et si la journée a été longue, normalement j'ai ce qu'il vous faut. Dans quelques minutes, on part découvrir le concert tribute hommage à Manu Chao qui aura lieu ce samedi à Saint-Gilles-Croix-de-Vie. Et avant ça, on va parler de problèmes de famille avec Jérémy Frérot sur ici Loire-Océan.

0: Clandestino, Me gustas tu, Malavida, des chansons que beaucoup connaissent par cœur. Et le 18 juillet à Saint-Gilles-Croix-de-Vie, on va retrouver l'énergie des concerts de Manu Chao avec Me gustas tu, le seul tribute européen dédié à son univers et à celui de Radio Bemba. Pour en parler, je suis avec Rodrigue Lorieux, le fondateur du groupe. Bonjour.
1: Bonjour.
0: Alors, avant de parler du concert, comment est née l'idée de créer Me gustas tu? Pourquoi avoir voulu rendre hommage à Manu Chao et à Radio Bamba?
1: Alors, Manu Chao, c'est un artiste que j'adore depuis très très très longtemps, à Mano Negra déjà, et même, à partir de la Mano Negra. Et moi, ça fait une trentaine d'années que je fais de la musique, je fais pas mal de covers et des créations, mais bon, d'un autre univers. Et aimant cet artiste-là, je me suis toujours dit, ça serait pas mal un jour si je pouvais essayer de faire... un cover, un tribute, un hommage à Manu Chao. Et en fait, la période qui m'a vraiment que j'ai adoré, c'est avec Radio Bemba, donc en 2001-2002, c'est un patchwork de morceaux de Mano Negra plus Manu Chao qu'ils ont revisité, réarrangé. J'ai adoré. Donc ça fait 25 ans déjà. Depuis cette période, je me dis mais c'est pas possible, faut que je fasse quelque chose. J'ai attendu tout un moment, surtout rencontrer des musiciens qui aiment cette musique, qui aiment l'artiste, parce que on peut pas faire ça sans aimer l'artiste, ça c'est évident. Et donc voilà, j'ai rencontré des musiciens sur les routes de France, et puis cette année il y a 3 ans, et puis donc tout le monde a adhéré, donc on a commencé à répéter pour essayer de se rapprocher au mieux et offrir au mieux cette musique qui est pas simple du tout.
0: Oui, alors vous êtes 8 musiciens sur scène, vous proposez presque 2 heures de concert et une quarantaine de titres. À quoi doit s'attendre le public qui viendra vous voir?
1: C'est vraiment une réplique. On est vraiment là pour refaire ce que Manu Chao a fait avec la Radio Bemba. On reprend texto, les arrangements et les paroles, tout. Donc les gens qui connaissent cette période-là, quand ils viennent nous voir, se disent ouais, c'est génial parce que c'est vraiment c'est une énergie de fou. C'est des morceaux qui sont hyper dansants. Ça peut être salsa, ça peut être cumbia, c'est rock, ska, c'est aussi punk aussi dans l'esprit. Donc nous, ça nous va vraiment. Et donc voilà, on essaie de refaire ce que les gens ont dans leur mémoire.
0: D'ailleurs, reprendre Manu Chao, c'est pas juste jouer des chansons connues. Il y a une énergie, il y a une ambiance, il y a un esprit de fête, on va dire. Comment on fait pour retrouver cette atmosphère sur scène?
1: Il faut aimer cette musique déjà au départ. Même à chaque répétition avec tous les garçons qui font partie de l'aventure, on passe des super moments, on passe des journées entières. On est devenus au départ c'est des amis quand même, mais là on est vraiment une équipe, c'est une espèce de famille.
0: Merci beaucoup. Bonjour Rodrigue, Me gustas tu, ce sera à vivre pendant le festival Big Rock Live à Saint-Gilles-Croix-de-Vie, salle de la conserverie, et c'est à partir de 19h le 18 juillet. Infos et réservations en ligne. Un titre qui pourrait presque servir de mode d'emploi pour vivre ensemble, un peu d'amour, beaucoup d'unité, One Love sur Ici l'Océan.

0: Merci Loire-Océan. Dans quelques minutes, on fait un point sur l'étape du jour du Tour de France. Et juste après, j'ai des bons plans pour vous au Sable d'Olonne, à Pornic et à La Baule. Mais d'abord, on va faire un petit point sur la route parce que ça continue à bouchonner sur le périphérique nantais. Côté extérieur, donc maintenant, c'est de la porte d'Armor à la porte de Ré, un embouteillage assez important. Et côté intérieur, de la porte de La Beaujoire à la porte de d'Anjou, vous êtes toujours par choc contre par choc. On refait un petit point sur le trafic tout à l'heure. 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

0: famille ou pas famille sur ICI Loire-Océan. Et victoire ou pas victoire? Aujourd'hui, c'était la 12e étape du Tour de France, 179 km. On fait le point dessus, c'est bientôt l'heure du journal du Tour sur votre radio ICI.
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2: Et de 3 pour Tim Merlier, c'était l'une des dernières occasions pour les sprinteurs sur le Tour de France. Et c'est une nouvelle fois le bolide belge qui s'est imposé. Après Bordeaux et Bergerac, c'est à Chalon-sur-Saône que le sprinteur de la Soudal Quickstep a levé les bras. Bonsoir Thomas Coignac.
3: Bonsoir Gilles Damingui, bonsoir tout le monde.
2: Vous avez commenté ce sprint sur ICI, un final marqué par une chute impressionnante.
3: Oui, impressionnante, c'est Fernando Gaviria, le Colombien de l'équipe Cara Rural, qui est tombé en premier. Alors, on n'a pas tout à fait compris les tenants, les aboutissants de cette chute. Il y a un léger contact avec Olaf Coy, mais on avait l'impression qu'il était déjà en déséquilibre à ce moment-là. Bien amoché, Fernando Gaviria. Ensuite, chute collective, on était à très haute vitesse autour de la 10e place, notamment deux coureurs de l'auto qui ont été particulièrement touchés. On a même vu un vélo voler dans le public.
2: Meilleur français de ce sprint, Anthony Turgis, 6e. Il se sentait bien aujourd'hui. Le sprinteur de Total Energy s'est accroché avec Binyam Girmay dans le final. Chute évitée. Mais les chutes, ça fait partie des sprints, justement.
4: Oui, on sait très bien que voilà, on a ce risque-là. Tout le monde veut faire un résultat à la clé. Entre sprinteurs, on se respecte toute la journée parce qu'on sait très bien que dans les 10 derniers kilomètres, bah voilà, on dispute nos chances, donc on laisse pas la place aux autres. Encore un sprint très rapide sur cette arrivée-là. Donc vu le nombre de sprints qu'on a eu, une chute, on va dire, c'est ça va.
2: Pour le vainqueur du jour, Tim Merlier, c'est donc déjà un tour réussi. 3 victoires d'étape et l'épreuve n'est pas terminée.
5: C'est presque parfait. C'est possible plus, mais bon, je suis très content avec toi. 3 victoires ici au Tour de France. Un Tour de France qui n'est pas facile et ça roule très vite. Alors, je suis content de gagner 3 étapes ici.
2: Fidèle à ses idées, le Breton Baptiste Westhoffer a fait une partie d'étape devant le peloton, seul, puis accompagné, puis de nouveau seul. Le coureur de 26 ans massacre les pédales comme un sanglier laboure les champs, d'où son surnom au Finistérien. Élu combatif du jour pour la 3e fois depuis le départ du Tour, Thomas.
3: Oui, mérité, hein, forcément, c'est lui qui avait lancé cette échappée, c'est lui qui l'a relancé ensuite en partant d'abord avec Ewen Kostiou, ça nous donnait une échappée 100% finistérienne, puis tout seul dans le final. Alors, il a peut-être pas été assez patient, ceci dit Baptiste Westhoffer, parce que quand il largue Kostiou, il aurait peut-être mieux valu rester à 4, voire à 2 éventuellement échappés, que d'aller tenter l'aventure solitaire, même s'il est combatif du jour, ça aurait peut-être permis à cette échappée d'aller un petit peu plus loin.
2: Troisième échappée, effectivement, depuis le départ de Barcelone pour Baptiste Westhoffer, qui va bien finir par arriver à conclure.
6: Pour moi, aujourd'hui, c'était l'étape où je m'étais dit, bon, il faut être dans l'échappée aujourd'hui. Mais je pensais qu'il voilà, il y aurait eu des coureurs un peu plus solides et des plus grosses équipes. Parce que c'était la dernière journée pour avoir, pour moi, un gros résultat. Et c'était vraiment une journée intéressante où on pouvait bien jouer avec le peloton, des routes un peu vallonnées, un peu étroites, un peu de pluie. C'était vraiment la journée parfaite au final. Malheureusement, voilà, maintenant, les équipes, ils laissent plus d'écart. Hein. On a eu une 30, bon... On peut pas aller très très loin et vraiment rivaliser.
2: Au classement général, Tadej Pogacar reste en jaune. Le Slovène qui a fait un heureux hein, derrière le podium. Il y a le fils de Tim Merlier, 3 ans, a eu le droit à un autographe du champion sur son maillot. Maillot du, bien sûr, aux couleurs de l'équipe de son papa, évidemment. Tadej Pogacar qui a su éviter la chute aujourd'hui.
7: J'ai vu que beaucoup de gars étaient tombés dans le final. J'avais parié sur Fernando Gaviria aujourd'hui et j'étais très déçu de le voir à terre. J'espère que tous ceux qui étaient dans la chute vont bien.
2: Pour tous les coureurs, encore une journée menée à une allure soutenue, 49 km/h de moyenne aujourd'hui. Pour le Normand Nicolas Prudhomme, équipier de Paul Sexas, c'était loin d'être de tout repos.
8: Journée pas tranquille, journée dure. On a essayé vraiment de filtrer vu qu'on n'a pas l'équipe pour rouler pour que l'échappée soit pas trop grosse. On voulait plus qu'un gars quand même, mais non, c'est l'échappée nous convenait. Mais ouais, le final a été dur sur le positionnement. Moi, je suis pas dans le train pour le sprint, donc j'ai pas tous les éléments pour débriefer. Mais ouais, journée assez dure quand même.
2: Demain, la 13e étape sera difficile aussi. Elle conduira les coureurs de Dole à Belfort, près de 206 km à parcourir. C'est d'ailleurs la seule étape à dépasser la barre des 200 km, souligne Christian Prudhomme, le directeur du Tour de France.
9: Ça correspond tout à fait à une tendance. La seule étape à plus de 200 km sur ce Tour de France, il y a 10 ans, vous aviez 5, 6, 7, 8 étapes qui dépassaient les 200 km. Alors ça, c'est à la fois pour une raison d'attractivité, mais c'est aussi pour faire en sorte, en cas de températures extrêmes, que l'étape ne soit pas trop longue. Tendance lourde, bien évidemment, avec une étape qui va nous mener à Belfort, par le Ballon d'Alsace, son valet de Dol, le pays de Louis Pasteur, jusqu'à Belfort et son fameux Lyon, en passant par le Ballon d'Alsace, le premier grand sommet du Tour de France, 1905, dès la troisième édition du Tour.
2: Le Ballon d'Alsace et les Vosges au menu, les coureurs qui passeront par le village de Mélisey, la commune de Thibaut Pinot sera jugée le sprint intermédiaire. Cette 13e étape sera à vivre sur votre radio ici demain à partir de 13h30 avec Thomas Coignac et Bruno Blanza.
0: Merci Gilles Damenghi. On retrouve les infos à 19h maintenant.
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0: Et comme toutes les heures, des infos pratiques et utiles pour un bel été en Vendée et en Loire-Atlantique. Vous étiez bien détendu, sur le point de payer votre glace. Et la catastrophe, portefeuille perdu. Au Sable d'Olonne, le service des objets trouvés est au 21 Place Poilu de France. Et à Parnic, c'est au pôle social 1 rue Jean Sermant. Les visites guidées accessibles dans le secteur de la Bolle, les itinéraires ont été testés avec les bénévoles de l'association Paralysés de France. Le matériel dispo, c'est par exemple un fauteuil électrique, une case siège, un système d'amplification sonore avec casque à induction ou une loupe de lecture. Il faut juste regarder le calendrier des réservations, le matériel est déjà très demandé. Et on termine à Oudon où la baignade est toujours interdite au plan d'eau du chêne pour cause de cyanobactéries dans l'eau. Vous ne pouvez pas vous y tromper car ça crée des nappes vert vif à la surface de l'eau.
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0: Elle n'est pas sur scène, mais elle connaît toutes les chansons par cœur. Michel Berger raconte l'histoire d'une fan prête à tout pour rester dans l'ombre de son pianiste. La groupie du pianiste sur Ici Loire-Océan.

0: Michel Berger sur ICI Loire-Océan. Aujourd'hui, Johan Rock nous emmène prendre le train dans les coulisses TV.
1: Cet été, c'est déjà la 16e saison de la série Des trains pas comme les autres. Des trains qui feront escale en Angola, Singapour, le Kazakhstan, la Malaisie ou Istanbul. Mais en attendant ce soir, Philippe Googler, le baroudeur en chef, composte son billet direction la Floride.
2: Aux États-Unis, l'automobile reste au cœur de la vie des Américains. Et le train, beaucoup moins. Si on fait une moyenne, un Français prend le train plus d'une quinzaine de fois par an. Un Américain, à peine une fois tous les 10 ans.
1: Oui, en Floride, le train n'a pas la côte. Mais ceux qu'a déniché ce soir Philippe Googler valent le détour, comme celui dans lequel les passagers assistent à un spectacle interactif façon Cluedo, à l'issue duquel ils devront découvrir le meurtrier. À ce propos, j'ai demandé à celui qui passe sa vie dans les trains, qu'est-ce que ce moyen de transport révèle des pays qu'il traverse ?
3: Les trains racontent souvent l'âme du pays. Quand vous êtes au Japon et que vous êtes sur le réseau des TGV japonais qui s'appelle les Shinkansen, le retard moyen, quand j'ai tourné là-bas il y a quelques années, je crois que c'était dans les 12 secondes. Et puis qu'après, vous allez tourner... où est-ce que c'était ? Je crois que c'était en Namibie, où vous attendez au bord d'une gare qui n'est signalée par rien, en pleine savane, et puis qu'il y a une passagère à côté de vous qui vous dit « Faut quand même pas que le train tarde trop, parce que dans le coin, il y a des lions. » Vous sentez bien la différence.
1: En parlant d'animaux sauvages, ce soir, vous allez assister à une séquence très impressionnante dans laquelle Philippe Googler part avec deux gars dans les Everglades capturer un alligator à main nue. Le journaliste finit même à califourchon sur le dos de la bête. Il n'y a pas à chipoter. Il a peur de rien, Googler.
3: Je n'ai pas chevauché très longtemps, si vous regardez bien l'épisode. Quand vous êtes avec des gens qui, par tradition, capturent des alligators et qui ont vraiment l'habitude de faire ça, quand vous filmez avec eux, ils vous mettent en confiance quelque part et vous voyez bien à qui vous avez affaire. Et donc c'est cette confiance-là qui s'installe progressivement pendant le tournage qui fait que vous acceptez des choses que vous n'accepteriez peut-être pas autrement. La confiance s'installe au fil des heures et des jours pendant les tournages.
1: Faites donc confiance à Philippe Googler qui saura vous mener dans quelques-uns des lieux les plus singuliers de la Floride. Des trains pas comme les autres, épisode inédit à voir ce soir 21h sur France 5.
0: Et j'avoue que moi, passer du train à l'alligator, c'est pas quelque chose qui me ferait plaisir. Hein. Disons qu'il y en a un des deux que j'aime mieux que l'autre. Allez, on écoute les Fugees sur ICI Loire-Océan.

0: Killing Me Softly des Fugees sur ici, Loire-Océan. On fait un petit point sur la route et toujours ce ralentissement sur le périphérique nantais. Côté extérieur, donc, on est toujours bloqué entre la porte d'Armor et la porte de Ré. L'embouteillage est important. Comptez plus d'une vingtaine de minutes de ralentissement, voire même une petite demi-heure au niveau de la porte d'Armor à la porte de l'estuaire. Et de l'autre côté du périphérique, du coup, à l'intérieur cette fois-ci, entre la porte de la Beaujoire et la porte d'Anjou, vous êtes toujours pare-choc contre pare-choc et ça dure une vingtaine de minutes.
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0: Je passe l'été avec la SNSM pour apprendre les bons gestes et les bons réflexes sur la plage. Et aujourd'hui, on vient en aide à son prochain et on apprend comment réagir face à une personne en difficulté.
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0: Allez, c'est parti. Je pars voir si les poissons ont prévu de me laisser tranquille avec la Société Nationale de Sauvetage en Mer. Aujourd'hui, comment on reconnaît quelqu'un qui a besoin d'aide? Réponse de Lucie, sauveteuse.
3: Alors, il y a deux types d'accidents et de manifestations d'accidents en mer. Soit la personne ultra agitée fait des grands signes, crie, etc. Soit on va dire que c'est déjà trop tard et qu'en fait, elle s'est épuisée et qu'elle n'a pas vu venir son épuisement. Et donc, du coup, elle va juste se retrouver à faire un malaise dans l'eau. Et donc, du coup, bah, la tête immergée et le dos et les fesses qui ressortent. Donc, c'est deux manifestations bien distinctes. Pour autant, les deux sont visuels.
0: Comment je réagis si je vois quelqu'un en difficulté?
3: Quand un autre plagiste, un autre usager de la plage voit une personne en difficulté, la première chose qu'il doit se dire, c'est je dois pas me mettre moi en danger. Et je dois absolument avertir. Lui, il aura plus d'énergie. Donc, lui, il faut qu'il crie et qu'il fasse des grands mouvements. C'est beaucoup plus facile pour un sauveteur de voir un accident quand il y a beaucoup de monde sur la plage. On pourrait penser le contraire. Mais parce qu'il y a cet effet de je passe le message jusqu'au sauveteur. Alors que quand il y a trois personnes dispersées dans l'eau, bah c'est plus compliqué parce qu'une personne qui a un problème, il n'y aura personne à côté d'elle pour le voir. On compte souvent sur la réactivité des usagers de la plage et des baigneurs pour nous prévenir d'un danger.
0: Et je peux lui porter secours en attendant que les sauveteurs arrivent?
3: Quand je veux porter secours à quelqu'un, d'abord j'alerte et ensuite j'essaye de venir en maintien à la personne. Il faut faire attention à ne pas se faire surprendre par le poids d'une victime. Ça peut être assez impressionnant et le but c'est de pas nous qu'on débarque et qu'on ait au final deux victimes au lieu d'une.
0: Le conseil du jour, si dans l'eau vous voyez une personne qui fait de grands gestes ou qu'elle a la tête immergée et le dos qui flotte, elle est sans doute en danger. N'intervenez que dans la mesure de vos capacités et prévenez en urgence les sauveteurs. Qui eût cru que le jeu du téléphone sauve des vies? Et plouf!

0: Marine sur ici, Loire-Océan. Dans 10 minutes, place au 100% années 80. Et à 20h ce soir, dans les essentiels de Décibel, aux côtés d'Émilie Mazoyer, on retrouve Jeanne Baize et Benjamin Violet. À suivre, George Harrison qui nous fait chanter une dernière fois pour l'heure avec My Sweet Lord.
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0: George Harrison, My Sweet Lord, sur votre radio locale, ici, Loire Océan.
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0: Ici, Loire Océan, il est 19h. Dans un petit instant, on fait le tour des informations dans le monde et en France. Merci.
2: La surprise et le soulagement dans cette petite commune du Tarn, des ossements qui pourraient être humains ont été retrouvés sur les lieux indiqués par Cédric Jubilard ce matin, à une dizaine de kilomètres du domicile du couple. L'homme a avoué début juillet le meurtre de son épouse, des fouilles qui ne passent pas inaperçues avec la présence d'une centaine de gendarmes sur place, sous les yeux des habitants de Villeneuve-sur-Vers et Mayocque. Romain Biteau.
3: Des champs à perte de vue brûlés par la canicule, une départementale coupée par des barrages de gendarmerie et au milieu, inaccessible, la zone de recherche. De loin, on distingue trois camions de gendarmerie, des tonnelles blanches au croisement avec un chemin de campagne. Des curieux comme Jean observent la scène.
4: Je pensais bien qu'on le retrouverait par là, puisqu'il avait dit que... Mais on a été surpris que ça soit à Villeneuve-sur-Vers. À quelques pas de la maison, c'est... Comment je connais spécialement cet endroit, puisque l'hiver, là, c'est un coin où on va faire des promenades. Et donc, sûrement, on a dû passer pas loin où le corps a été enterré. Et si ça fait 5-6 ans que donc on y est passé plusieurs hivers.
3: Aucune info ne filtre sur le résultat des recherches. Cette découverte d'ossements, un soulagement pour Jean et les habitants de Cagnac, commune de la famille Jubilard. Ils espèrent tous qu'elle va permettre d'enfin tourner la page 5 ans après.
2: Alors, reportage ici, Occitanie. Une circulation très difficile dès demain et tout le week-end sur les routes de France. La journée de vendredi est classée rouge dans le sens des départs entre le nord-est et la région Auvergne-Rhône-Alpes. Selon Bison Futé, c'est orange pour le reste du pays et ça sera également orange dans le sens des retours. Bonne nouvelle justement avec la réouverture progressive de l'A6 dans une heure dans les deux sens de circulation, annoncent les pompiers de Seine-et-Marne. L'autoroute du Soleil fermée depuis 4 jours à cause de l'incendie en forêt de Fontainebleau qui a ravagé 2000 hectares de végétation. Emmanuel Macron, et qui est venu apporter son soutien aux pompiers à la mi-journée, a annoncé le lancement d'un guichet unique afin de collecter des fonds pour replanter des arbres de ce véritable poumon vert de l'Île-de-France. Et puis soyez prudents, la baisse des températures rime avec orages, parfois violents, avec 30 départements du centre et de l'est en vigilance orange ce soir. En Ardèche, ce sont des grelons de la taille d'une boule de pétanque qui sont tombés sur les têtes hier en fin d'après-midi. Députés et sénateurs ont trouvé un compromis sur le projet de loi d'urgence agricole. Il va probablement permettre son adoption définitive, malgré le maintien de plusieurs mesures contestées, sur la gestion de l'eau notamment, ou la réintroduction de pesticides comme l'acétamipride, un puissant insecticide de la famille des néonicotinoïdes, interdit en France mais toujours autorisé en Europe. Et sur ce sujet précis, les parlementaires ont décidé de s'en remettre au scientifique Édouard Marguet.
5: Le sénateur Duplomb en avait fait sa priorité, puisque l'acétamipride est utilisé par les autres agriculteurs en Europe. Il voulait réautoriser ce produit après 10 ans d'interdiction en France. Sa première tentative l'été dernier, la loi Duplomb avait été retoquée par le Conseil constitutionnel après une pétition qui avait recueilli plus de 2 millions de signatures. Depuis, il est revenu à la charge en faisant voter un amendement dans ce projet de loi d'urgence agricole, une réautorisation par la loi. Mais vu la sensibilité du sujet, les députés ont négocié pour y ajouter une condition. Julien Dive est député LR de l'Aisne.
6: Surtout, c'est pas le politique qui décide. C'est pas le parlementaire qui va décider d'une dérogation. C'est pas le ministère. On a fait le choix de remettre le sujet dans les mains de la science. Et ce sera la science, l'ANSES en l'occurrence, l'agence sanitaire, qui décidera ou pas de la dérogation, sous quelles conditions, avec un strict cadre qui sera décidé si c'est le cas.
5: Et cette dérogation ne concernera que la filière noisette, alors que les sénateurs voulaient une réautorisation pour d'autres productions, comme les betteraves sucrières. Reste à savoir si ça suffira à convaincre l'Assemblée nationale, très divisée sur ce texte. Le vote solennel sur ce projet de loi d'urgence agricole aura lieu lundi soir au Palais de
2: la France insoumise qui réagit déjà ce soir et parle d'un désastre écologique et sanitaire. En sport, la 12e étape du Tour de France remportée au sprint, ça devient une habitude, par le Belge Tim Merlier à Chalon-sur-Saône, son 3e succès déjà. Par contre, c'est fini pour les

0: La première victoire française dans ce Tour de France. À noter que le ballon d'Alsace, c'est une histoire particulière. C'est le tout premier col franchi par le Tour de France dans son histoire. C'était en 1905 pour la troisième édition. La dernière fois qu'on y est passé, c'était en 2023 et un certain Tadej Pogacar avait gagné l'étape.
1: Et on vous retrouve demain, évidemment, Thomas Coignac à vivre cette étape sur ici et ici.fr.
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3: Demain, Météo France annonce une journée largement ensoleillée en Loire-Atlantique. En Vendée, le soleil dominera aussi, mais des orages pourraient éclater dans l'après-midi. Bonne nouvelle, nous ne sommes plus qu'en vigilance jaune pour la chaleur et la canicule. Demain matin, au réveil, il fera 17 degrés à Châteaubriant, Anceny et Blain, 18 degrés à Nantes, Saint-Nazaire et Clisson, 19 degrés à Pornic, La Roche-sur-Yon, les Sables-d'Olonne, 21 degrés à Lille-Dieu, et l'après-midi, les températures iront de 25 degrés à Noirmoutier-en-Lille jusqu'à 29 degrés à Roche-Servière.
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6: Bonsoir à tous, c'est l'heure de votre petite dose de bonne humeur en tube, recommandée par tous les plus grands spécialistes des plaisirs simples. Une heure de refrains qui font du bien, qui peuvent rappeler des souvenirs, et ça commence comme ça.

0: C'est ta chance, c'était Jean-Jacques Goldman.
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0: Une chanson qui, selon Omar Sy, lui a donné envie de se battre, de tout faire pour réaliser ses rêves. Voilà comment il raconte. Cette chanson a résonné très fort en moi. Il me dit, t'as pas la bonne couleur, la bonne religion, t'es pas au bon endroit. Eh ben, c'est ta chance, tu vas être obligé de faire des trucs de fou pour que ça passe. Et ça s'est plutôt très bien passé pour lui. Phil Collins, lui aussi, sait très bien faire passer les messages. Bon, ok, c'est en anglais, mais l'émotion, tout le monde la ressent quand il compose, par exemple, Against All Odds.
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0: Boom, c'était Niagara. Un tube qui restera 6 mois dans le top 50 en 1985 et qui révèle au grand public le duo Muriel et Daniel, autrement dit Niagara. Une chanson qui donne toujours envie de danser. Comme quoi les années 80, ça conserve. Faut dire qu'à l'époque, on a eu la chance de pas mal pogoter. Ça entretient les mollets. Et comme il faut jamais arrêter, vous en privez pas. Dans un instant, téléphone arrive avec Argent Trop Cher.
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0: Loire des 80 jusqu'à 20h. Et tout de suite, quelques infos près de chez vous.
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2: Comme toutes les heures, des infos pratiques, utiles et loisirs pour vous faciliter la vie et l'été en Loire-Atlantique et Vendée. Dans toute la région Pays de la Loire, c'est facile d'embarquer son vélo dans les TER. Pendant l'été, la réservation est obligatoire sur le site de la SNCF. Comptez 1 euro par vélo et par train emprunté. Utilisez bien les espaces dédiés et à vous les balades en mobilité douce. Ce week-end, remontez le temps et direction l'île d'Olonne pour la fête des vieux métiers et des métiers d'art. Pour cette 44e édition, des démonstrations, des animations et des artisans passionnés qui vous feront découvrir les savoir-faire d'autrefois. Et enfin, depuis hier et la fin de l'alerte rouge canicule, les déchetteries de Nantes Métropole ont retrouvé leurs horaires habituels. Vous pouvez y déposer vos déchets de 7h à 14h30 et de 10h à 15h pour l'éco-point d'Auvour.
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0: Miracle of Love, c'était Eurythmics.
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0: Et si vous vous demandez ce que sont devenus Annie Lennox et Dave Stewart, le duo de Eurythmics, eh bien tout va bien malgré leur séparation. Hein. Annie vient de publier un livre retraçant toute sa vie, sa carrière en photo. Et quant à Dave Stewart, il prépare une tournée avec les chansons de Eurythmics, mais accompagné d'une autre chanteuse, l'Australienne Vanessa Amorozzi. Voilà, il suffit de demander. Et pour la suite, vous en redemandez. Bon, bah, je vous propose Image, Les démons de minuit, numéro 1 en 1986. C'est tout de suite.
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0: Tequilo, c'était ABBA. Le gagnant rafale tout en français, hein. Et on peut dire qu'ils ont raflé beaucoup à bas. 400 millions d'albums vendus et plusieurs titres dépassant le milliard d'écoutes en streaming, même partagés en quatre, ça permet de voir venir. Bientôt 20h, l'heure de retrouver Émilie Mazoyer et les essentiels de Décibel. Mais avant cela, toujours dans les années 80, tiens, on écoute Sting, Englishman in New York, juste après ça. Belle soirée à tous.
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0: Les essentiels de Décibel. Émilie Mazoyer et John Baez.
2: Bonsoir, merci beaucoup.
3: Merci, John Baez est notre invité ce soir et on accueille aussi Marguerite Capelle qui va assurer la traduction. Merci Marguerite. Ma chère John Baez, la poésie et vous, c'est une longue histoire d'amour. Vous avez même chanté des poèmes du Moyen-Âge en français. Que

0: Brute Bœuf, une chanson qui avait été chantée par Léo Ferré en 1955. C'est un poème très ancien, un poème du Moyen-Âge. Vous avez chanté les poèmes de Rimbaud également.
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0: C'est Enfance 3 de Rimbaud en 1873. Et vous avez dit ce texte sur votre album Baptism en 1968. Alors la poésie et vous, c'est une longue histoire d'amour. Vous publiez aujourd'hui pour la première fois vos textes poétiques. John Bass, pourquoi avoir attendu aussi longtemps?
2: When I wrote them was 40 some years ago.
3: Je les ai écrits il y a une quarantaine d'années.
2: I wasn't making a book, I was just making
3: Je n'avais pas du tout l'intention de faire un livre, j'écrivais des poèmes, c'est tout.
2: Later, after the paintings and
3: et plus tard,
2: books and etc.
3: Après avoir fait des livres, des tableaux, il a été temps de retrouver tous ces poèmes éparpillés dans ma maison, qui étaient aussi dans des hangars et des boîtes. Il m'a fallu 3 mois pour les rassembler. Certains étaient tellement anciens que j'ai dit à mon assistante, je sais qu'il y a ce poème qui est quelque part. Elle a même retrouvé un vieil ordinateur qui avait 40 ans et elle a retrouvé le poème que je cherchais. Et on a dû tout retranscrire parce que c'était impossible de sortir le fichier. Ça a été une très longue quête.
0: Une très longue quête, mais qui, ça y est terminée. Quête réussie, comme disent les fans de jeux vidéo. John Bass, quand tu verras ma mère, invite-la à danser. Ça vient de sortir. C'est une édition bilingue aux éditions Point. Ça veut dire que vous avez à chaque fois des doubles pages. À gauche, le texte en anglais. À droite, le texte en français. C'est toujours intéressant de voir les traductions, évidemment. Parfois, vos chansons, John, ont été adaptées en français. C'est le cas d'une des plus célèbres en France, la marche de Sacco et Vanzetti, chantée par Georges Moustaki.

0: grande histoire d'amour aussi avec la langue française. D'où vous vient ce goût pour le français?
1: The French language.
2: Le français?
1: Because this is beautiful.
2: Parce que c'est une langue magnifique.
1: Yeah, there are some languages are
2: Il y a
1: prettier than others.
2: Quelques langues qui sont plus jolies que les autres.
1: I don't think English is particularly
2: Je ne crois pas que l'anglais soit une langue particulièrement intéressante. L'italien, oui. Le français, oui.
0: On dit que l'anglais est quand même une langue plus adaptée pour chanter, pour faire des chansons. Est-ce que ça, vous êtes d'accord avec ça?
1: I think everybody now writes in
2: Je
1: English.
2: Crois qu'aujourd'hui tout le monde écrit en anglais,
1: Kong,
2: même à Hong Kong. Quand on écrit une chanson, on écrit souvent en anglais. Je ne sais pas comment ça sonne pour une oreille qui n'est pas anglophone.
1: Not as interesting.
2: Mais pour moi, c'est pas aussi intéressant que le français ou l'italien.
0: En tout cas, les versions françaises, les traductions sont très très importantes hein, dans ce recueil John Bass, Quand tu verras ma mère, invite-la à danser. C'est traduit par Anne-Laure Tissu. Puisque vous parlez français, avez-vous travaillé avec la traductrice de vos textes?
1: Non, c'est elle qui...

0: Ce serait formidable si ça fonctionnait comme ça. Mais dans mon expérience et celle des personnes que je connais qui écrivent des chansons, on essaie de parfois comprimer les mots dans un poème sur une musique et en général ça ne marche pas vraiment. Il faut les subvertir.
1: Ça veut dire que dans ce recueil, tous les textes, alors certains sont trop longs de toute façon pour faire une chanson, d'autres un peu plus courts, mais certains pourraient correspondre au format de chanson. Vous êtes sûr que dans ce recueil, il n'y a aucune chanson ?
2: Non, mais peut-être. I have to look again.
0: Il faut que je le relise.

0: Here's to You, c'est l'histoire de Sacco et Vanzetti, un de vos plus grands succès en France notamment. Vous
1: et
0: avez
1: Italy,
0: un rapport
1: en Spain,
2: et en Italie,
1: et en Espagne,
0: et en Allemagne. Ouais. Vous avez un quel rapport avec cette chanson aujourd'hui?
1: Well, it's interesting because
2: c'est intéressant parce que c'était pas une chanson si connue aux États-Unis parce qu'elle est très politique et que aux États-Unis personne ne se souciait du sort de Sacco et Vanzetti. Mais c'est incroyable à quel point elle a duré. Ce qui, le point de départ, c'est que Ennio Morricone était un bon ami en Italie et c'est lui qui m'a dit, il faut qu'on fasse ça. Écris-moi ces trois couplets.
1: And then Morricone came to me.
2: Pas spécialement connu.
1: Can you write some words to this?
2: Je lui ai écrit trois ballades d'abord, donc qui n'ont pas remporté un succès particulier. Et puis Ennio Morricone est venu et il m'a demandé est-ce que là tu peux écrire des couplets sur cet air. Et c'est devenu cette chanson extraordinaire et extrêmement connue partout sur la planète.

0: vous entendez Jimi Hendrix, magnifique chanson qui s'appelle Little Wing. Jimi Hendrix fait partie des artistes et des amis, des belles âmes, des beaux artistes que vous évoquez dans ce recueil, John Baez, Quand tu verras ma mère, invite-la à danser. Jimi Hendrix, vous vous adressez à lui dans un texte. Tu as joué juste avant moi sur l'île de Wight et on ne sait comment tu as mis le feu à la scène. Pourquoi est-il là et à quel point vous a-t-il marqué?
1: It is one of the specially brilliant performers.
2: L'un des artistes les plus brillants.
1: A lot of suffering,
2: avec une profondeur d'âme, beaucoup de souffrance aussi, beaucoup d'adoration.
1: The stage burning down at the Isle of
2: Et puis il y a aussi cette scène qui a brûlé à l'île de Wight. Et puis il y a aussi évidemment Woodstock, où il a clôturé le concert avec l'hymne national qu'il a complètement détruit, et c'était magnifique.
0: Ouais, Jimi Hendrix qui, comme vous le rappelez à la fin du poème, n'avait que 27 ans quand il est mort. Et c'est un bel hommage que vous lui rendez. Dans le livre, on croise aussi une artiste qui est beaucoup moins connue en France pour nous, c'est Judy Collins.
1: Oui, je sais. She is strong in the United States.
2: Elle est très connue aux États-Unis. En tout cas, elle reste importante.
1: I think it's because they sang in different languages.
2: Je crois que c'est bizarre. C'est peut-être une question de langue qui fait que j'ai été acceptée rapidement d'Europe parce que je chantais dans d'autres langues.
0: Alors justement, découvrez, si ce n'est pas déjà fait, la voix de Judy Collins. Elle chante Leonard Cohen, ça tombe bien, lui aussi est dans le livre. Susan.

avez consacré à Judy Collins. En plus, il est alors très court, très frappant. Il y a, je ne sais pas si je dois révéler la fin, je ne crois pas, mais lisez-le en une page. On passe du sourire à l'effroi. Ça vous amuse de nous balader comme ça, nous les lecteurs?

0: Christmas.
1: C'est l'ascenseur émotionnel.
0: Oui.
2: Judy. Judy and I are good friends.
0: Judy et yeah. moi, on est bonnes amies.
2: And she said, quite a life.
0: Et elle a eu une vie compliquée.
2: Compliquée. So when, but the wonderful thing about her,
0: mais ce qui est merveilleux
2: when
0: chez
2: I call
0: elle,
2: her, I know she'll start, she laughs.
0: C'est que quand je l'appelle, je sais qu'elle va toujours éclater de rire. Elle a un rire spontané.
2: It's wonderful.
0: Qui est merveilleux.
1: Et puis, évidemment, il y a un moment pour parler de Robert Zimmerman, fils aux yeux bleus venu de Duluth.

0: Robert Zimmerman, c'est le vrai nom de Bob Dylan. On vous est très lié depuis les débuts respectifs de vos carrières. Est-ce qu'il a lu les textes qui lui sont consacrés?
1: Aucune idée. Absolutely no idea.
2: Je n'en sais absolument rien.
0: Et vous aimeriez le savoir ou c'est bien comme ça?
1: C'est bien comme ça. C'est bien. No, I appreciate him now because I had to get over all.
2: J'ai de l'appréciation pour ce qu'il est maintenant. J'ai dû surmonter beaucoup de bêtises. J'ai eu de la chance de le rencontrer à l'époque où je l'ai rencontré. J'ai eu la chance d'avoir ses chansons que j'ai chantées avec lui. C'est extraordinaire. Toutes les autres complications qui ont suivi, c'est terminé aujourd'hui.
0: Qui sont Bébé, Yasha, Étoile, The Rage, Franck et Conseiller?
1: Complicated, but they are.
2: C'est compliqué, mais.
1: They are inner people.
2: Ce sont discovered when des voix intérieures, des personnes en moi que j'ai découvert alors que je m'étais engagée dans une thérapie approfondie pour affronter des traumas d'enfance. Et comme d'autres personnes, il arrive que l'on découvre les abus par la voix d'autres personnalités. Et je suis heureuse d'avoir eu ce moyen de guérir parce que j'ai aimé toutes ces personnes en moi comme une famille. Et ce qui est important dans le livre, c'est que toutes ces personnalités se sont révélées de meilleurs auteurs, de meilleurs écrivains que ce que je pouvais faire. Parfois, je regardais ce qui était sur la page et je me disais, waouh, c'est pas mal. Et puis, je voyais un autre nom en bas de la page. Yasha est le meilleur auteur.
0: Tellement de choses à dire là-dessus. Déjà que parler de santé mentale pendant des années, ce fut tabou. Et là, que ce soit dès l'introduction du livre, dès votre préface, La poésie et moi, note de l'autrice, vous racontez cette histoire-là, John Bayes. Vous parlez donc de ces voix intérieures. Et en plus, vous les avez embrassées. Et en plus, elles sont là. Et crédité finalement dans le livre. Pourquoi est-ce que c'était important pour vous de nous donner ces coulisses-là, de nous expliquer toutes ces voix intérieures et dans quel texte elles étaient intervenues?
1: In a way, it's because I feel as though I owe it.
2: D'une certaine façon, c'est parce que je crois que je leur dois justement de les créditer pour ce qu'ils ont fait, ce que ces voix ont fait pour moi. C'est sans doute la meilleure réponse. Et puis on a fait front ensemble, tous ensemble, toutes ces personnes et moi. On a fait front et ça m'a fait du bien.
0: Est-ce que vous pensez que si on avait osé parler de santé mentale, de trauma d'enfance, si on avait cessé ce tabou plus tôt, alors aujourd'hui, peut-être de grands artistes comme Janis Joplin ou plus récemment comme Amy Winehouse pourraient être encore avec nous.
1: If they had discovered their own
2: si elles avaient découvert ou compris leurs propres difficultés, eh bien, les gens, soit ils vont en thérapie, soit ils vont aux alcooliques anonymes, soit ils meurent.
1: It's sad.
2: C'est ça, la triste vérité.
1: But it was huge. What they were carrying around with them. A lot of these folks, a lot of
2: toutes ces personnes que vous citez, ces musiciens portaient un fardeau énorme. Judy, par exemple, je ne sais pas comment elle a fait. Son fils s'est suicidé. Il avait 18 ans. Comment est-ce qu'on vit après ça? Elle vit avec ça. Elle écrit des livres. Elle essaie de se faire du bien. Elle essaie de trouver des façons d'affronter les choses. Mais comment affronter une chose pareille? Tout comme Janis n'a pas su le faire à la fin.

0: Alors ça, c'est un album live à avoir dans toutes les bonnes collections de disques, les amis. From Every Stage, album de 1976. John Bass chantait Blowing in the Wind. Cher John Bass, je vois que je parle très très vite, même si elle est bilingue. Elle se dit,
1: no, I love hearing it. It's terrific.
2: J'adore entendre ça, c'est super.
0: Merci beaucoup. Alors, on va écouter une voix qui, je pense, a été importante à toutes les époques, a parlé précisément le 28 août 1963 à Washington et ferait bien d'être écoutée de nouveau en 2025.
3: So even though we face the difficulties of today and tomorrow, I still have a dream.
4: Yes.
3: It is a dream deeply rooted in the American dream.
4: Yes.
3: I have a dream that one day,
4: yes,
3: this nation will rise up and live out the true meaning of its creed.
0: Martin Luther King, le 28 août 1963 à Washington, devant 250 000 personnes. Vous étiez là, Joan. Vous avez d'ailleurs chanté la chanson We Shall Overcome ce jour-là aussi. Est-ce que ce discours de Martin Luther King résonne d'une manière particulière pour vous aujourd'hui dans l'Amérique, est-ce qu'on a encore ce rêve? Est-ce qu'on a encore de l'espoir? Ou est-ce que les temps sont très sombres?
1: Très sombres. And we just try to find different ways.
2: Et on essaie de trouver différentes façons de combattre ces temps sombres. Je n'avais jamais imaginé dans ma vie, ça ne m'est jamais venu à l'idée qu'on pourrait être confronté à un mal d'une telle ampleur.
1: Evil, but the people were not evil.
2: C'est-à-dire
1: so I'm not so sure
2: de la malveillance envers des personnes
1: but it is really an avalanche of,
2: qui ne sont pas. C'est vraiment une avalanche.
1: The people in this avalanche really, their first order of business is cruelty.
2: Vraiment, les personnes qui sont en train de mener cette attaque,
1: so what does one do?
2: Ce qui les préoccupe, c'est la cruauté, c'est l'humiliation. Alors, qu'est-ce qu'on fait face à ça? On peut avoir l'impression qu'on ne sera pas capable de renverser la vapeur. On ne peut pas faire renverser la marée, on ne peut pas la faire reculer, mais on peut sauver quelques poissons. On peut aller là où il y a besoin d'alliés, on peut être témoin de ces jeunes qui ont parfois 10 ans, qui ne parlent pas anglais, qui n'ont pas d'avocat. Comment est-ce qu'on peut essayer de les protéger? Il faut aller dans les tribunaux, hors des tribunaux. Ça, ce sont des choses qu'on peut faire activement. Et ce n'est pas ce que les personnes imaginent, les marches, les bannières, même si, évidemment, les marches sont aussi très importante et que je suis ravie que 8 millions de personnes aient manifesté récemment. Parce qu'en Europe, dans d'autres endroits, on se demande, mais qu'est-ce qui se passe dans ce pays? Pourquoi personne ne dit rien?
1: Why didn't somebody stop Hitler?
2: Et moi, en même temps, j'ai passé ma vie à entendre pourquoi est-ce que personne n'a jamais arrêté Hitler. Et bien voilà pourquoi. Parce qu'il était populaire, parce que c'était une véritable secte, une sorte de culte. Et c'est vraiment ce qui est en train de manœuvrer dans la direction d'une dictature aujourd'hui. Et ça ne va pas être simple.
0: Alors qu'est-ce qu'on fait? Dans ces cas-là, on se le répète.

0: pourra surmonter ceci, we shall overcome. Quelle est pour vous la puissance, soit de la force pure, soit du réconfort, justement, de la musique, des arts, quand les temps sont durs, quand la politique fait peur, est-ce que vous trouvez du réconfort encore aujourd'hui dans la musique, dans la poésie?
1: Of course, yeah.
0: Oui, bien sûr.
1: And I was joking a while ago because
2: Et je plaisantais il y a peu parce que j'ai raconté que j'avais rejoint un cirque
1: two nights a week for 6 weeks
2: pendant 6 semaines, 2 soirs par semaine, avoir justement ce moment où je pouvais laisser derrière moi, quitter cette tragédie de l'époque. J'ai trouvé ça merveilleux. J'ai d'abord commencé par lire mes poèmes en plein milieu d'un cirque. Et on était au milieu de personnes qui pensaient la même chose, et toute personne saine d'esprit partage ce sentiment, et on était dans la joie et on pouvait retrouver justement cet esprit un peu plus sain dans le cirque, la musique, les arts, tout ce qui est impossible à écraser. En réalité, ils peuvent essayer, mais ça se relèvera.
1: For my part, I appreciate everything
2: that I have. J'apprécie tout ce que j'ai, tout ce que j'ai le privilège de pouvoir avoir. Et c'est important pour moi d'apprécier ce privilège chaque jour parce que ça m'aide justement à traverser cette période difficile. Et j'ai tellement de privilèges. Je vis dans la beauté, au milieu des arbres. Personne ne menace ma vie aujourd'hui. Alors j'essaie simplement de veiller sur mon jardin.
0: Tout ça et l'humour. Je voulais terminer en lisant en français, et si vous voulez bien, John, vous lirez vos mots à vous en anglais, parce que oui, l'humour aussi, quelle force. L'écriture est comme l'amour, on ne peut la forcer ou elle meurt en cherchant à croître. L'écriture est comme l'amour, on ne peut la forcer ou elle se change en ciment dans un tube de dentifrice. À vous, John.
1: But do you want me to read it in English?
0: Yes, please.
2: Oh, okay, yeah. En anglais.
1: Writing is like love. It can't be forced, or it dies in its own process. Writing is like love. It can't be forced, or it becomes cement in a tube of toothpaste.
0: Merci beaucoup.
1: Very poetic.
0: C'est poétique.
1: Thank you very much.
2: Merci à vous.
0: C'est poétique et drôle. Quand tu verras ma mère, invite-la à danser aux éditions Point. À très bientôt.
1: Merci.
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0: L'homme qui a réussi à mettre d'accord Le Figaro et l'humanité. Bonsoir Benjamin Biolay.
6: Bonsoir.
0: Mais oui, vous avez fait ça. Le Figaro dit, l'auteur-compositeur-interprète le plus doué de sa génération. Et l'Huma, très d'accord, dit, mais oui, un double album nourri et inspirant. Eh, la classe ou pas?
6: Bah, de ce point de vue-là, ouais, c'est pas rien, quoi. Figaro Huma, je pense qu'il y a que de ce sujet-là qu'ils ont été d'accord cette année, donc pour une fois, je prends.
0: Ouais, on peut découuper les articles, exactement. Benjamin Biolay, bienvenue dans Décibel.
6: Merci beaucoup.
0: Cet album, le disque bleu, 11e album, double album. C'est vrai qu'il a été accueilli d'une manière unanime. L'Huma et le Figaro, c'est pour la vanne, mais n'empêche, le grand public, ça y est, c'est votre terrain de jeu, quoi, parce que, vous n'avez pas perdu la street cred qui vous permet d'être en couverture des Un Rock, mais vous êtes aussi en couvre de Télé 7 Jours et Gala. C'est quoi cette place quasi unique?
6: Ah bah je ne sais pas du tout. Moi, j'étais très content de, que que différents médias s'intéressent à mon cas et tout. Ouais. Après, je ne cherche pas à savoir ce que ça veut dire d'être à ces endroits-là, c'est sûr.
0: Alors, est-ce que ça se traduit quand même sur scène et dans le public notamment? Je pose la question parce que vous avez commencé, vous avez déjà fait quelques dates de votre tournée acoustique. Il y a eu Longjumeau et puis il y a quelques jours le Théâtre Marigny à Paris. Est-ce que vous voyez de nouvelles têtes dans le public? Est-ce que vous sentez venir de nouvelles personnes à vos concerts?
6: À chaque tournée, un petit peu quand même. Ouais, j'ai l'impression que c'est quand on va régulièrement chanter et tout dans les villes de France et tout. Si on le fait bien, les gens quand même ont tendance à revenir et pourquoi pas inviter des amis, c'est ce qu'on fait tous en fait, quoi. En disant viens voir, il y a un groupe super, je les ai vus l'autre fois, ça m'a plu. Et c'est sans doute un truc de bouche à oreille plus que de presse, enfin j'espère après. C'était très chouette quand même, ça faisait longtemps que j'avais pas fait de concert régulier, enfin ouais. Que j'avais pas préparé un concert et tout, et là c'était avec les musiciens que je préfère, même si c'était pas tous là parce qu'on peut pas être 15 sur scène, mais non, c'était trop bien, j'ai pris un grand plaisir.
0: Alors ça c'est vu, en plus il y a des vidéos qui ont été partagées sur les réseaux sociaux, qui ont quand même au moins cette qualité-là.
6: Ah, ils ont plein de qualités, les réseaux sociaux.
0: Ouais.
6: Pas que ça.
0: Je me suis dit, waouh, qu'est-ce qu'il est détendu sur scène, Benjamin. Moi je vais vous voir en concert, en gros, depuis cette période-là. Ça fait 20 ans, Benjamin. Vous êtes la plus longue relation de ma vie.
6: Oh, ça me fait plaisir.
0: Donc, à l'origine, c'est là où j'ai commencé à aller vous voir en concert. Et en vous suivant, d'année en année, d'album en album, je trouve que vous vous êtes détendu sur scène. Je me demande si vous n'avez pas toujours été super à votre place en studio. Ça n'a jamais été une question. Par contre, sur scène, il vous a fallu plus de temps pour apprivoiser la bête.
6: Beaucoup, beaucoup plus de temps, ouais. Le studio, c'est pas que j'étais à ma place, mais au début, mes fonctions, elles étaient toutes petites. Quand il faut juste faire un truc, puis après, donc on prend, c'est comme dans n'importe quel métier, en fait. On vous donne de plus en plus de responsabilités et ça se fait de manière très chronologique. Ouais. La scène, en fait, il y avait la scène avant, moi quand j'habitais à Lyon et tout, j'allais jouer, je faisais des concerts, des trucs, et j'étais plutôt détendu. Mais la scène avec la grosse pression d'avoir sorti un disque, ouais. Et puis au début j'étais hyper emmerdé parce que je savais que mon disque, le premier Rose Kennedy, c'était un vrai truc de producteur et que c'était impossible à faire sur scène en fait.
0: Oui, il y a trop d'instruments, trop de choses.
6: C'est une voix toute petite avec énormément de production derrière, ça avait demandé derrière du boulot, ouais. Donc je savais que c'était mort. Donc j'ai dû faire avec et puis ça s'est mis à me plaire et ça s'est mis à me plaire déjà quand j'ai eu du succès en vérité, quoi, parce que ça change la vie quand même d'avoir un peu de succès. Et puis quand j'ai commencé à me sentir un peu à ma place, c'est sûr.
0: Ouais. Et puis même, je trouve, même physiquement, au début, j'avais l'impression que vous saviez pas quoi faire de votre grand corps, là. Et que maintenant, oui, vous savez.
6: Je trouve que c'est là où c'est ce qu'on voit le plus quand quelqu'un est pas à l'aise sur scène, c'est quand son corps paraît bizarre. Parfois, la voix, ça va très bien, mais on sent que le mec ou la fille se sent pas vraiment bien. Et moi, je pense que ça se voyait, ouais.
0: Pensez que le ciné aussi, ça vous a aidé à ça, à apprivoiser ça?
6: Moi, je pense un petit peu quand même. Le corps, en tous les cas, ouais, c'est sûr. Ouais, oui.
0: Le disque bleu, les amis, sort les violons comme à l'origine, à l'époque. J'écris.

0: Alors ça s'est fait dans quel sens, Benjamin, le choix de faire un double album? C'est, vous sentiez que vous aviez des chansons qui étaient vraiment différentes?
1: Oui, il a suffi de quelques chansons, là, on en a mis que deux, mais là je me suis dit, voilà, c'est impossible cette affaire de faire.
0: Sinon ça marche pas.
1: Ça
0: ensemble.
1: Sur une même face. Bah ouais, parce que je suis à l'ancienne, je pense aux faces d'album. Et souvent quand on tournait la face, ça pouvait être complètement différent, mais il y avait eu ce sas entre les deux, ça s'arrête, tu tournes la face et tout. Donc j'ai décidé d'en refaire un, mais j'en avais déjà fait. Et puis, c'est de la génération qui a grandi avec ça, quoi, entre le triple du Clash, Sandinista, le Songs in the Key of Life et l'album blanc, qui sont des doubles albums.
0: Tous les Led Zepp quasiment aussi.
1: Tous les Led Zepp. Ouais. Même Francis Cabrel, si je me trompe pas, Samedi soir sur la Terre, c'est double et tout. Goldman en a fait un double aussi, qui a beaucoup. C'est quand même un truc très culturel de l'époque des albums. C'est là où c'est un peu.
0: Et double tournée aussi, du coup. Est-ce que certaines chansons des résidents peuvent se trouver sur la tournée acoustique et inversement, des chansons de la partie plus acoustique de l'album Visiteur seront dans la tournée électrique?
1: Alors, il y a eu 2-3 chansons de la première phase qui étaient sur la tournée acoustique. L'inverse va être plus difficile, je pense quand même. Ouais.
0: On verra. Pour le moment, écoutons ma préférée de l'album. Je suis très égoïste, hein, j'ai fait la programmation en me disant que à vous aussi ça vous plairait d'écouter Morpheus, Tequila, très homme à la tête de chou.
1: Total, et Mélodie Nelson, c'est un hommage à Gainsbourg Vanier, ce couple maléfique qui a fait pour moi l'album français le plus dingue de tous les temps.
0: Benjamin Violet est dans Décibel et on est bien contents.

0: J'ai envie de dire un truc très banal, mais c'est pas grave, je le dis quand même, je me rattraperai après. Qu'est-ce que c'est beau, merde, alors.
1: Oh, c'est gentil, non, mais c'est un plaisir à faire. Mais c'est aussi pour la référence, c'était un plaisir de faire vraiment ça en studio. Au studio ICP à Bruxelles, qui est magnifique, avec les vrais sons. Parce que les disques de cette époque, on les adore à cause du son, mais c'est à cause des studios aussi dans lesquels ils ont été faits, quoi. Tu vois, avec le vrai matos,
0: la bonne console,
1: les bons paravents, au bon endroit, le bon compresseur. Et là, on s'est fait un peu plaisir et du coup, c'est hyper satisfaisant.
0: Et pour essayer de rendre un peu moins banale mon histoire de beauté, j'ai quand même une question là-dessus, justement. Est-ce qu'il y a autre chose d'encore plus important que la beauté quand on fait une chanson ? Benjamin, je veux dire, est-ce que vous êtes capable de faire un peu moins beau en vous disant que ça sera peut-être plus intéressant ou plus émouvant ou plus choquant ?
1: Non, si c'est plus dansant, je suis prêt
0: à faire moins beau.
1: À faire un petit deal en disant, allez, ce sera un peu moins joli ou par exemple, ce sera moins poétique ou je sais pas quoi. Mais parce que c'est aussi l'autre fonction pour moi de la musique, quoi.
0: De danser. Soit beau.
1: Non,
0: et qu'il faut que ça danse.
1: Soit j'aime la musique parce qu'elle est belle, soit parce qu'elle est dansante. Et quand c'est les deux, c'est merveilleux, quoi. C'est vraiment un truc comme les Smiths dont j'ai toujours été fan à cause de ça, quoi. Au début, quand j'ai découvert, je dansais dessus et ça me rendait hystérique, je sais pas, ça me faisait un effet fou. Et puis quand j'ai commencé quand j'ai eu mon premier disco franco-anglais, j'ai vu les textes, j'étais là, what the fuck, qu'est-ce qu'il raconte et tout.
0: Il y a des dossiers dans les
1: films. Il y a pas. Ouais. Et parfois c'est très allégorique, c'est de la vraie poésie, quoi. Il y a des fois, il est très direct. Mais, et du coup, j'ai trouvé ça merveilleux.
0: Alors, baladons-nous sur cet album. Je trouve un équilibre qui est, mais tellement réjouissant à l'écoute. Par exemple, Soleil Profond.

0: fait, vous n'allez jamais dans le cliché. Oui, il y a de la guitare électrique, mais du coup, c'est contrebalancé par des percus.
1: Ouais,
0: c'est pas une grosse batterie bien grasse.
1: Ah non, c'est des vrais percus tropicales. Ouais, je sais pas. Ouais, c'est envie d'expérimenter aussi, parce que soit pour moi, soit pour d'autres artistes, le vrai titre bien rock avec la grosse batterie, avec le gros son rock, j'ai déjà eu l'occasion de l'essayer pour voir ce que ça avait. J'adore, mais là, c'était trop marrant de mettre des percus tropicales, je trouve.
0: Ou alors, quand vous avez des paroles bien punk, comme Pauline partout, Justine nulle part, alors on contrebalance avec un peu de violon.

0: fait penser. Je me souviens quand j'étais au lycée, on avait un prof de français qui nous étudiait les poèmes de Baudelaire et il nous les faisait analyser, il nous disait qu'est-ce qu'il a voulu faire, pourquoi il a fait ça, etc.
1: Ah, je détestais ce genre de prof, genre putain, il me faisait ça. J'en ai eu plein des tue-l'amour quoi, qui vont t'expliquer pourquoi tu trouves cette personne jolie. Parce que tu sais, son nez est parfaitement symétrique, oui. Tu t'en fous en fait, mais bon.
0: Mais ça m'a appris quand même un truc, au-delà de sécher les cours de français, ça m'a appris que, en fait, quand c'est vraiment réussi, c'est rarement un accident. Alors, est-ce que ça vous arrive, les accidents? Ou est-ce que là, ce qu'on vient d'observer, par exemple, que la guitare est contrebalancée par une percu, que les paroles sont contrebalancées par un violon et tout, ça, c'est pas des accidents.
1: Non.
0: C'est à votre niveau d'orfèvrerie, c'est, en fait, c'est des heures de prise de tête.
1: Ouais, un peu de prise de tête, c'est des heures. C'est comme si on jouait à la console aussi, c'est un peu ludique quand même. C'est, ou si on faisait une réussite ou un truc, il y a quand même un côté.
0: Ça fait vieux.
1: En le disant, je m'en suis rendu compte.
0: Mais
1: parce
0: que
1: la console, ça faisait un peu trop jeune par rapport à mon âge, donc je me suis contrebalancé avec un truc de vieux, mais là, je suis allé trop fort. Non, il y a un côté amusant de mettre des mots dans des notes, en fait, quand même. C'est un truc super amusant à faire, je trouve.
0: Et les accidents, ils arrivent ou pas?
1: Il y en a plein, mais ils arrivent sur des compositions. Ça arrive souvent. Il y en a plein par plusieurs par album en général quoi. C'est vraiment même de se tromper quoi de sur la guitare c'est facile à comprendre de qu'on n'est pas sur la bonne case et sur le piano c'est ça peut être juste une note qui en fait qui est, qu'on n'avait pas prévu de jouer qui crée un accident. Hein.
0: Et donc là sur l'album, il y a des accidents de studio qui sont devenus la version officielle de la chanson.
1: Ouais, je crois.

0: Pauline partout, Justine nulle part, Benjamin Biolay et l'invité de Décibel. C'est laquelle votre préférée sur cet album, les 24 nouvelles chansons?
1: Oh non, mais moi j'en ai pas des préférées. Non, ce sera toujours celles que les gens préfèrent qui sont mes préférées. Tant que je vous dirai dans quelques mois après la tournée. Ouais.
0: Benjamin, sur ce nouvel album, j'aime bien parce qu'on retrouve vos obsessions et il y a de nouvelles obsessions. Obsession Jeanne Chéral, que je partage, elle est formidable. Oh.

0: avez été très impliquée dans le dernier album de Jeanne Chéral. Et alors, elle parlait de vous à toutes les interviews en disant « S'il n'était pas venu me sortir de ma grotte, j'aurais pas fait de disque. »
1: Ouais, après, moi, ça me touche beaucoup qu'elle le pense. Mais je pense qu'elle aurait, quoi qu'il arrive, fait un disque. C'est son carburant, c'est sa passion. Elle est comme moi, elle est complètement fondue de chansons, quoi. C'est quelqu'un qui adore ça. Et je pense qu'au bout d'un moment, elle se serait dit quand même, faut que je fasse des nouvelles chansons. Mais je l'ai un peu bousculé, peut-être.
0: Mais c'est beau, je trouve, votre histoire, cette espèce de très longues amitiés sur des années. Ça va finir par faire des dizaines, même, d'années. Je sais pas, on a tellement l'impression que ce monde de la musique, il est concurrentiel et plein de méchanceté et plein de... c'est beau, je trouve.
1: Oui, c'est assez rare. J'ai pas 3000 relations comme ça dans ce métier et tout, mais il faut que... C'est parce que on aurait été amis quoi qu'il arrive, je pense. On a plein de points communs, je trouve.
0: Autre obsession, les dates. Vous vous souvenez de vendredi 12 sur Grand Prix. Nous sommes maintenant au 15 octobre.
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0: Ça, c'est vraiment le signe des grands nostalgiques de tout noter dans un coin de leur tête, noter la date et quel temps il faisait et l'heure qu'il était.
1: Après, c'était pas noté, mais je pense que tout est vrai, la date et tout. Ouais. Cette histoire-là, enfin, ce petit flashback, il m'est revenu quand j'écris cette chanson à Buenos Aires et tout. Et là, je parle de Lyon, je le savais que c'était à Lyon et tout. Donc, j'ai mis la date peu avant mon départ de Lyon, d'ailleurs, quoi. Donc, oui, c'est un peu. C'est un peu vrai, mais je l'avais pas noté tout ça, mais c'est pas une invention.
0: Mais vous notez des trucs ou pas?
1: Moi maintenant, je sais, parce que j'ai tendance à me dire que si je m'en rappelle pas, ça valait pas le coup d'être noté.
0: Waouh.
1: Mais je parle des idées.
0: Oui. Même des moments où vous vous dire, bah merde, là je suis super ému, tiens je vais noter.
1: Non, je note pas. Je prends pas de photos et tout, mais je suis un peu. L'album de Bad Bunny m'a beaucoup touché parce que de dire j'aurais dû prendre plus de photos, c'est moi, ouais, je sais exactement ce que c'est que cette sensation. Quand je vis un truc, je pense jamais soit à prendre la photo, soit à le noter, parce que j'ai l'impression que c'est le seul moyen de le vivre vraiment. Mais parfois, tu te dis, oh, j'aurais dû
0: garder quelque chose. Bon, alors l'obsession de l'eau, ça c'est pas nouveau, ça fait longtemps que l'eau sous toutes ses formes et notamment la mer est dans vos albums. Mais là, ça y est, vous n'habitez plus que au bord de l'eau.
1: En fait, oui, j'ai de la chance. Mais même à Paris, que je suis loin des quais de Seine, mais il y a quand même de la flotte et tout.
0: Il y a de la flotte quelque part.
1: Mais ouais. Après, à Buenos Aires, il faut dire les choses. Il y a des gens qui viennent à Buenos Aires, je leur dis, tu sais que c'est au bord de la mer, et ils me croient pas, parce que la ville tourne le dos à la mer. Ouais. Elle est construite dos à la mer. Et ça, quand on les emmène à Puerto Madero, et qu'ils voient qu'effectivement, il y a ce... Bon, après, elle est très polluée à Buenos Aires, on peut pas s'y baigner. Mais il y a réellement la mer, oui. Mais on la voit jamais.
0: Mais alors, vous avez essayé d'analyser ce que ça vous procure, et pourquoi votre disque, il est bleu, et pourquoi, avant de le sortir, il y a eu plein de vidéos où on voyait, oui, la mer, etc.
1: Je sais pas, j'aime ça. C'est à la fois rassurant et en même temps, ça vous remet en place, quoi. Quand vous faites un tout petit peu de bateau, dès qu'il y a un peu de grain, dès que ça envoie un petit peu, et tout, même quand vous nagez et que vous sentez qu'il y a vraiment du courant et qu'il n'est pas, ce serait pas très malin d'aller très très au large, vous voyez que vous dépassez, vous sentez bien que la mer en une seconde elle peut vous coucher quand même, quoi.
0: D'accord, ah ouais, donc c'est un truc avec les éléments.
1: Mais j'aime la regarder, par contre elle me fait un bien fou à chaque fois.
0: C'est comme dans Resident Visiteur, la chanson avec la peur de l'avion, son au-dessus de la flotte aussi, quoi.
1: Exactement.
0: Ouais, non, ça fait du bien, c'est vrai, de se frotter aux éléments. Alors, nouvelle obsession, j'espère que je me suis pas planté, Benjamin, mais en écoutant l'album, j'ai remarquez que ça parlait beaucoup de sommeil. Et alors ça, c'est bien parce que ça va. Ah, il y a réfléchi. J'espère que je me suis pas plantée, les amis. Attention, si j'ai mal interprété, c'est pas grave. Mais on a quand même la sieste. On a Morpheus Tequila. Bon bah Morphée, je ne fais que dormir.
1: C'est quelqu'un qui...
0: Voilà. Mauvais garçon, même quand je dors, je fais des ronds. Le disque bleu. Et on a deux pannes d'oreiller aussi dans le disque. Une sur juste avant de tomber et une sur mes souvenirs.
1: Ah ouais.
0: Alors, non mais je trouve ça intéressant parce que votre image de mauvais garçon, vous en jouez d'ailleurs dans une des chansons, on se dit, le mec ne dort pas la nuit. Et en fait, là, je trouve que vous parlez vachement de sommeil.
1: Ah non, non.
0: Est-ce que vous êtes devenu raisonnable maintenant et vous vous couchez tôt avec une tisane?
1: Ça peut arriver, ouais, quand même. Ouais, quand même. Mais c'est très facile à expliquer. C'est qu'avec le temps, je trouve la solitude de moins en moins pesante aussi.
0: Ah ouais, c'est vrai.
1: Ouais. Ça me va très bien, je peux rester longtemps tout seul et un peu comme un ermite. Le fait de sortir beaucoup, c'est parce qu'on a aussi peur de ça, de la solitude, de
0: oui.
1: la nuit.
0: Préfère être avec 10 cons qu'être tout seul.
1: Exactement, et parfois c'est pas 10 cons, il y en a juste 9. Et
0: oui. Big BD était pas là.
1: Voilà, il s'était barré. mais c'est un peu ça d'ailleurs, traîner dans des endroits où il y a des gens comme ça et tout.
0: Ouais.
1: Pas forcément les meilleurs endroits du monde pour se sentir bien et épanoui, mais la peur de la solitude, la nuit qui tombe, le truc. J'ai le souvenir de ces angoisses qui me forçaient à sortir et donc à moins dormir et tout. Maintenant, j'ai pas peur d'être seul.
0: Eh ben, ça fait quand même des bonnes chansons, comme quoi.
1: De toute façon, il faut être tout seul pour faire ça. Ouais.
0: Eh bien, merci pour ces mois de solitude, Benjamin, qui nous ont amené ce beau disque bleu. Je me joins au concert de louanges du public, de la presse. C'est absolument incroyable. Et on a hâte de vous voir sur scène. C'est conseillé par l'Humanité et le Figaro, les amis, c'est important.
1: C'est pas rien, ouais.
0: Merci, Benjamin.
1: Merci beaucoup.
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5: Cathy.
4: Laissez-nous. La déclaration comme ça, ça fait rêver. Ouais. 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
2: Alors, on vous en fait pas tous les jours, ils vont aider comme ça. Hein.
4: Ah, bon, alors par contre, une semaine encore où on va.
2: Oui, on se passe
4: j'allais
2: pas juste
4: dire
2: antenne,
4: se chevaucher,
2: quoi.
4: Se croiser, quoi.
2: Ah, direct comme ça. Cathy, elle tourne pas autour du pot.
6: Nous avons les chicoufs à garder.
2: C'est qui ça, les chicoufs?
6: C'est nos deux petits-enfants. Ah. Enfin, deux de nos petits-enfants. Chic, ils arrivent. Ah. Et ouf, ils sont partis.
2: Ah là, c'est pour ça, d'accord. Bien vu.
6: Chic, ouf. Il y a beaucoup de gens qui disent ça.
2: Ah, mais je connaissais pas, vous m'apprenez quelque chose, c'est génial.
6: Voilà, les chicoufs.
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6: Saint-Gilles-Croix-de-Vie, sa grande plage de 3 km face à l'Atlantique. Ses spots de surf et ses sardines, grillées ou en boîte. On a dénombré à Saint-Gilles-Croix-de-Vie jusqu'à 13 conserveries. Il n'en reste qu'une aujourd'hui, Gendroux, une entreprise familiale depuis 1903 qui commercialise plusieurs marques, dont pour les sardines, les Dieux en supermarché et la Perle des Dieux en épicerie fine.
7: Et pour la millésine aimée, justement, qui est pêchée entre juillet et août, elle a un taux de matière grasse, donc elle répond à un cahier des charges. Il faut qu'elle ait entre 12 et 14% de matière grasse pour se bonifier avec l'âge.
6: Comme le bon vin. Et oui, la sardine millésimée que vous pouvez conserver une bonne dizaine d'années à condition, pour qu'elle soit bien confite dans l'huile, de retourner les boîtes tous les 6 mois.
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4: Et aujourd'hui, nous sommes à Sainte-Pazanne, à quelques kilomètres à l'ouest de Nantes. On vous emmène à la rencontre de Thomas. Derrière son comptoir, ce commerçant ne vend pas seulement des jeux de société. Il partage une passion, une manière de créer du lien. Mais qu'est-ce qui le fascine autant, Thomas, dans le jeu ?
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5: Moi, je suis le bon public. 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
4: Thomas, vous êtes énormément dans la transmission, puisque vous faites partie d'associations. Et puis, vous allez aussi auprès des mineurs en prison. À quel moment ça a démarré, cette aventure ?
5: Eh bien, ça, c'est une cliente, en fait, qui était éducatrice en prison et qui, du coup, m'a dit qu'il cherchait régulièrement des intervenants. Bah, la première expérience était forcément particulière. On se fait quand même enfermer avec des délinquants. C'est intéressant, puis d'échanger aussi avec les professionnels qui gravitent autour.
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1: Aujourd'hui, j'ai testé pour vous le cirque de Navacelle. Je vous emmène avec moi dans un endroit qui donne le vertige, mais dans le bon sens du terme. Et pour vivre cette aventure, Christina et Lola sont avec moi. Autant vous dire que l'expérience se vit encore mieux à plusieurs. Direction le cirque de Navacelle. La route serpente tourne, monte, et par la fenêtre, le paysage change peu à peu. Et puis, on arrive dans les hauteurs, on coupe le moteur, silence total. Devant nous, un immense amphithéâtre creusé par le temps. Des falaises vertigineuses, la rivière tout en bas, toute minuscule. On reste là, sans parler, juste on regarde. On entame la descente à pied. Le sentier s'enfonce doucement et dans le cirque, à chaque pas, le décor change. À gauche, des falaises impressionnantes. À droite, de la verdure, des odeurs de nature, le bruit discret de l'eau en contrebas. Une me souffle, qu'est-ce qu'on se sent bien ici. Et l'autre qui nous dit, en sortant son téléphone bien évidemment, c'est tellement beau pour capturer tous ces moments. On marche, on discute, on rigole, on s'arrête souvent, pas parce que c'est fatigant, mais chaque virage offre un nouveau point de vue. On arrive en bas, on découvre le village de Navacelle. Quelques maisons en pierre, la rivière qui passe tranquillement, le temps qui semble s'être arrêté. On parle moins fort, on respire profondément. C'est une expérience à la fois physique, parce qu'elle se mérite, et contemplative, parce qu'on prend le temps de vraiment vivre l'instant. Ce que j'ai ressenti ici, un mélange étrange de vertige et de sérénité, la nature immense, presque écrasante, et en même temps, incroyablement apaisante. Partager ce moment avec Lola et Christina rend l'expérience encore plus forte. On s'encourage, dans les montées, on rit, on s'émerveille ensemble. Le cirque de Navacelle est un lieu à voir au moins une fois dans sa vie. Accessible toute l'année, il propose de nombreux sentiers de randonnée, bien balisés pour tous les niveaux. Prévoyez une bonne paire de chaussures quand même, de l'eau et surtout le temps pour vraiment profiter. Petit conseil pratique, laissez votre voiture au belvédère de Blandas, 4 euros, et prenez la navette gratuite pour descendre dans le cirque. Elles sont mises en place pendant la saison estivale.
2: Pour autant que la montagne est belle.
1: J'ai testé, j'ai adoré le cirque de Navacelle, un endroit puissant, naturel, inoubliable. C'était Béatrice et on se dit à très vite pour une nouvelle chronique pleine de découvertes.
2: Que l'automne vient d'arriver.
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3: Salut Brice Hizel.
4: Tu connais lui.
5: Comment il s'appelle déjà?
3: Je m'appelle David Pasquet, j'ai 55 ans.
4: C'est le musicien alors?
3: Je suis talabardeur, musicien, compositeur.
4: Ça c'est terrible, les musiciens, ça branche toujours beaucoup les femmes. C'est dur pour les autres.
6: Mais qu'est-ce que tu fais là?
3: Je suis dans les petits bonheurs.
7: À l'avant la musique!
3: Vous habitez où, vous m'avez dit? Alors, moi j'habite à Vannes, je viens du centre-Bretagne, du Saint-Nicolas-du-Pélem.
4: Comment t'as fait pour te retrouver là-bas?
3: Parce que je suis arrivé par la rencontre d'une fabuleuse femme qui a finalement m'a déplacé de mon centre-Bretagne.
8: J'ai jamais vu un homme avoir autant d'égards pour une femme.
3: J'habite là-bas depuis 95. Il y a la mer, il y a la ville, il y a la campagne pas loin. Bon, il y avait une culture vantaise aussi à Saint-Nicolas, c'est-à-dire que c'est quand même le Pline qui est roi à Saint-Nicolas-du-Pélem. Et finalement, d'aller à Vannes, c'était pas aller tellement l'étranger pour moi.
8: Oui, enfin, en somme, tu n'as jamais quitté le département.
9: Pour ainsi dire.
10: J'ai acheté un petit 45 tours. Regarde.
3: Mon premier 45 tours, c'est un Titi et Gourminet qui se parle avec une petite musique derrière.
11: Et Gourminet, veux-tu jouer avec moi? Gourminet, Gourminet.
3: Ouais, voilà. Gourminet, non. Bah, j'écoutais ça tous les jours, hein. D'ailleurs, je crois qu'il restait toujours sur l'électrophone. Ça me rendait plein de joie et en même temps un peu de méfiance quand même, parce que Titi, il faut qu'il fasse attention à Gourminet. Et Gourminet, c'est un malin. Une blague courte.
12: Bon, vous y allez, oui.
3: Un jour, la plage. Celle-ci voulait toucher mon coquillage. Je lui ai dit, oh, fais-moi l'amour si tu veux, mais touche pas à ma coiffe.
4: Très drôle.
5: Ça n'a pas l'air.
6: Ce matin, exercice d'expression orale.
3: N'est que tout la variant. Hein.
5: Ce qui signifie ?
3: Ce qui signifie, c'est pas le tout de raconter les conneries.
5: Ah non, je confirme.
7: Oh, bon, dites pas de conneries.
3: Allez, salut, canavou.
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9: Oh, ce vin là, il est ben trop bon pour la modurer.
12: Berrichon dans le texte.
9: À modurer le vin, ça veut dire y rajouter de l'io. Je vous avoue que je connaissais pas ce mot-là, puis que je l'ai trouvé dans mes livres. Je vais le souffler au grand maître des chevaliers du PSU à Mentoux. Vu que là-bas, les gars, ils s'engageront à ne jamais couper d'eau un vin de qualité. Ça veut dire, les gars, qu'il faut jamais amodurer du vin, à moins qu'il soit ch'ti. Par chez nous, les ch'tivins, il y en a plus. Oh, je dis pas que dans le temps, il y avait pas Chuck Pichet qui méritait d'être amoduré. Mais au jour d'aujourd'hui, plus besoin de s'accrocher au bord de la table pour avaler votre canon de Sauvignon. Quand même, chez les marchands, on trouve des vins qui venons, on sait pas ben de l'avoue. Des gros rouges que tachons les nappes et le fond des verres. Et que méritons ben d'être amodurés. Blascandi, Georges Blanchard. Si par hasard, la souée vous amène par chez nous, jabio dégraissé, ou rentrez jamais au ch'ti domaine, beuvez plutôt lieu du fossé. Le bourgeois, il vous recevrait avec jouet, vu qu'il est plus barlot que méchant. Mais, je vous préviens, il vous ferait bouer du vin de marchand. Oh, si le vieux Noé, se routant de Sounache, n'avait pu goûter que ce jus-là, je connaîtrais encore que le vin de parche, et je dirais point de mal du Noah. Mouais, qui est pourtant bon à valouer. Et qu'on dit, pour ben exigeant, oh, c'est plus fort que moi, je peux pas boire du vin de marchand. C'est épais, ça saoule et ça tâche, le fond du verre.

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1: Nous sommes avec Joaquin Cordero dans le centre historique de Montferrand. Joaquin, vous avez un parcours assez atypique. Papa était déjà là, le grand frère, la grande sœur, déjà bien installé. Et vous, finalement, vous êtes resté quasiment une dizaine d'années au Portugal avec maman et les autres frères et sœurs avant de venir.
2: C'est ça.
1: Vous êtes de Guarda, que l'on dit feia, farta et formosa.
2: C'est ça.
3: Alors, farta, généreuse, fria, parce qu'elle est à 1000 mètres d'altitude.
1: Voilà, fria, c'est la ville la
3: plus haute du Portugal. Après, une mauvaise langue disait qu'elle était vilaine. Et moi, je dirais plutôt qu'elle est formose, c'est les charmeuses, quelque chose un petit peu dans ce genre.
1: Bon, en tout cas, c'est là où vous êtes né, c'est là où vous avez passé vos premières années, enfin, proximité, dans un petit village, Monte Soito.
3: C'est ça.
1: Un beau jour, donc, vous décidez de partir. Votre papa est venu vous chercher avec votre sœur. Racontez-nous.
3: On part. À l'époque, on était mal informés.
1: Oui, les gens disaient que, attention, vous n'avez pas de papier, il faut se cacher, etc.
3: Alors, moi, j'ai passé la frontière donc, d'Espagne, d'abord.
1: Villa Formosa,
3: par les petits chemins. Je me suis retrouvé de l'autre côté. Donc, on a pris le train à Fontes du Nord, donc côté Espagne. J'étais accompagné de ma soeur, le beau-frère, le papa. On arrive à la frontière donc, de France. Et là, bon, à la douane, ils m'arrêtent, ils me disent, bon, papier. Donc, j'ai montré ma pièce d'identité. On m'avait dit qu'il fallait que je dise que j'étais seul, parce que sinon, ils pouvaient accuser le papa qu'il n'était pas sœur. Enfin, c'était tout un truc qui ne tenait pas debout. Mais bon, à l'époque, c'était comme ça.
1: Là, ça a été un vrai problème.
3: Eh bien, ça a été un vrai problème, parce qu'il m'envoie dans une salle. Et au bout d'un petit moment, un gendarme me prend, il me ramène. Donc, on était deux. Marche arrière, direction la douane espagnole. J'étais pas majeur, j'avais pas le droit de voyager. Il me laisse donc à la douane, il prend l'autre gars, il l'amène ailleurs. Et moi, j'étais là tout seul.
1: Seul ? Qu'est-ce que vous avez ressenti,
3: Là, je voyais. Là, j'ai dit, je sais pas comment ça va se passer, mais.
1: Vous n'aviez pas un sou en poche ?
3: Pas un sou en poche, c'était mon père qui avait tout. Je sors de la gare et je prends la route en direction d'Andaï, donc de la frontière française. Je vais essayer de voir si je trouvais mes parents. Au bout d'un petit moment, qui sait que je vois un taxi qui s'arrête à côté de moi. Ma sœur à l'intérieur, je peux vous dire que ce jour-là, j'ai dit, bon voilà, ça y est, je suis sauvé. Elle a été très courageuse parce qu'elle a dit, arrive ce qui arrivera. Mon frère, je ne vais pas le laisser comme ça. Ça, c'est quelque chose que je lui dois, ce geste qu'elle a fait.
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4: Quand j'étais petit, j'étais malade en voiture. Donc même si on partait tôt le matin, j'avais pas d'autre choix que de regarder la route. Et c'est comme ça que je me suis un peu intéressé à l'environnement routier, à tout ce qui se passe autour des routes.
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4: Bonjour, Laurent Carré, j'ai 54 ans, je suis professeur d'histoire-géographie au Collège de Descartes. Je suis président de l'association Nostalgie, une association qui milite pour la sauvegarde du patrimoine et la mémoire de l'ancienne route nationale 10.
6: Je crois qu'on a là aujourd'hui la définition du prof cool. C'est celui qui arrive encore en 2025 en deux chevaux sur le parking du collège et qui met de l'humain avec un grand H dans toutes ses histoires.
4: Je suis né moi-même un peu par accident sur les bords de la Nationale à Sainte-Maure-de-Touraine. Et moi, l'attachement me vient du fait que j'ai grandi devant une agence Citroën. Ma mère allait souvent me rechercher dans le garage, ramener les catalogues que je ramenais de chez moi, donc je pense que ça vient de là.
7: Vous êtes une des rares personnes pour qui le mot bouchon ne fait pas tellement peur.
4: Non, voilà, enfin, même jusqu'à, on pousse le vice jusqu'à en réorganiser. Depuis 2013, on organise à Sainte-Maure-de-Touraine le bouchon de la Nationale 10. La Nationale 10, c'est la route qui fait Paris-Bordeaux-Espagne. 765 km de bitume. En Touraine, c'est vraiment une colonne vertébrale du département puisqu'elle la traverse quasiment, elle la coupe en deux, pratiquement moitié-moitié depuis Château-Renaud jusqu'au sud de Sainte-Maure. Souvenir, souvenir.
6: compose les cartons, les albums photos. Petit tour du département dans les années 50, 60, 70 avec toutes les photos, toutes les cartes postales.
4: Le Cocardi dans les années 50 était tenu par un cuisinier humoriste qui avait dressé un petit coq qu'il avait sur l'épaule. Là par exemple on est à Ville-Domé, à la Grand-Vallée, Pierre de Tours, la Cocotte Minute, le garage Citroën, le policier monté sur cette plateforme, la grillade. Elle a brûlé très peu de temps après son ouverture.
7: Pas drôle vu le nom.
4: Et en plus...
6: Alors l'incarnation concrète de cette passion pour Laurent, c'est une station. On monte dans la Dodoche, direction Ozeau.
4: On est au lieu dit Bellevue, voilà pourquoi on l'appelle la station Ozeau Bellevue, et on est sur la commune de Sainte-Maure-de-Touraine. Premier but, ça a été de la sauver, cette station. On a tous reconnu le caractère patrimonial exceptionnel de l'architecture. Chaque fois, je suis fier, c'est grâce à l'association qu'on a fait bouger un petit peu les
6: Retour
4: choses.
6: Retour à la belle époque, Laurent, sans ceinture, sans limitation de vitesse. Vous le savez, hein, le bonheur des uns.
4: Et avoir une caravane ou une vieille de chevaux devant soi, quand on avait une voiture plus puissante.
6: Et le malheur des autres.
4: C'était une vision d'horreur.
6: À vous de lui envoyer vos souvenirs et vos histoires pour décortiquer tout ça. Il saura prendre le temps.
7: Vous, vous prenez l'autoroute ou pas ?
4: Très rarement. Je veux profiter du paysage, je veux m'arrêter où je veux, quand je veux. Le voyage ne commence pas à destination, il commence quand je monte dans ma voiture.
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2: Taureau, je crois que c'est du 21. Ah non, je sais plus.
8: Savez-vous ce que c'est que l'astrologie ?
9: C'est les astronautes qui vont dans l'espace.
2: C'est l'espace et les constellations, le placement des étoiles.
8: Vous êtes de quel signe ?
9: Verseau. Moi, je crois que je suis taureau.
10: Moi, je suis taureau.
11: Ah si, je suis taureau.
8: Comment on a découvert que vous étiez de ce signe-là ? C'est grâce à quoi ?
2: Bah, au mois de l'année, par exemple, le taureau, je crois que c'est du 21 mars jusqu'au 20... Ah non, je sais plus.
12: Moi, j'avais un petit carnet de jeu et il y avait un jeu. Si on réussit le jeu, ben, on savait on était de quel signe.
13: C'est quand même magique, hein ?
14: Waouh, c'est fabuleux ! Et pourquoi on fait ça ?
15: Je sais un peu, Verseau, c'est de quel temps à quel temps ? C'est de la fin de janvier au début de février. Et moi, vu que je suis née le 31 janvier, bah, je suis Verseau, du coup. Ça s'appelle des signes astrologiques. Et l'astrologie, du coup, bah, c'est des signes astrologiques.
8: T'es taureau, ça veut dire que tu rentres, t'as besoin d'une étable ?
2: Non, c'est sur les qualités. C'est quand on est, par exemple, taureau, bah, dans le mois où on est taureau, bah, on n'est pas comme d'habitude.
8: Et vous êtes comment, messieurs les taureaux ?
2: Bah, j'en sais rien.
16: Il possède certainement des qualités, mais voilà. Lesquelles ?
15: Je sais pas, moi, je pense de l'émotion. Beaucoup, beaucoup d'émotions. Après, je sais pas.
17: Comment je peux te montrer que je peux être fort et sensible, noble et affectueux ?
18: Aïe. Les taureaux, par exemple, ce sont des personnes qui sont nées pendant les mois de taureau.
19: C'est logique.
18: Quand on est taureau, on se contrarie plus, on est plus vexé, alors que d'habitude, non.
15: Taureau, vu que les taureaux, c'est costaud, je pense que les taureaux, ils sont costauds. Enfin, ceux qui ont les signes astrologiques taureaux, ils sont peut-être très forts.
8: Et les balances, alors ?
20: Quand on était le signe astrologique balance, c'est-à-dire que quand il y a quelqu'un qui nous dit quelque chose, on va le balancer.

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1: Ici matin.
2: Le temps de vous le dire en marseillais. Bonjour Médéric.
3: Bonjour Philippe.
2: C'est notre linguiste marseillais. Donc on va jouer ce matin un peu comme des enfants.
3: Oui, tout à fait. Alors vous savez à quoi jouent les enfants en ce moment?
2: Enfin ces jours-ci, ces temps-ci.
1: Ces temps-ci, bah, avec le smartphone,
3: ouais,
1: un
3: ouais.
1: jeu, voilà quoi.
3: Les tablettes, les jeux vidéo, etc.
1: Ouais, ouais.
3: On est d'accord. Bon, les tout petits jouent encore avec des voitures, des
1: oui.
3: robots, des trucs Pokémon, etc. Ouais. Voilà. Alors autrefois, alors non, je vais pas faire celui qui grommelle à mon réguignard.
4: C'était mieux avant. C'était mieux avant, c'est ça.
3: Non, mais je vais vous parler quand même des réguignards. Les Réguignards de Luberon, c'est l'association provençale qui, comme son nom l'indique, regroupe des amoureux de la culture et de la langue provençale, des gens du Luberon, qui s'appellent avec autodérision donc les Réguignards, en gros les râleurs. Hein. Eh bien, la présidente de cette association est bien connue chez nous. Il s'agit de Claudette Ocelli, aussi connue sous le nom de Mamette, dont
1: oui.
3: on a entendu la voix sur notre antenne pour nous apprendre un peu de provençal. Avec ces Réguignards, elle organise jusqu'au 14 mars à Pertuis, à l'espace de Croze, une exposition appelée Joe et Jugué d'antan, qui propose de retrouver des jeux et jouets d'antan et avec leur petit nom en provençal. Alors autrefois, les minots jouaient à Oda, au dé, au Baoduf, au Toupi ou au Quille. Au Quille, il y avait les osselets aussi. Alors, je me souviens que mon frère jouait, je trouvais ça bizarre, les osselets.
1: Mmh.
3: Mais voilà, ça a disparu, j'ai l'impression.
1: Oui, c'est vrai.
3: Non, voilà, on ne voit plus ça. Jouer aux osselets, c'est Djuga, Djibotrao et Mélisa Ousset. Par contre, les billes, on y joue encore. À mon époque, on prisait les gros galops comme ça, ils ont tiré les soldats Starlux.
1: Ouais,
3: ça aussi, voilà.
1: Ouais, ouais.
3: Ou on jouait au pot. Enfin bref, voilà, j'adorais les billes. Dans la cour de récré, je pense qu'on joue encore à la marelle ou à la corde persaouta, je traduis pas. Mais probablement plus aux yeobandas. Les yeux bandés au Colin Maillard, qu'on appelle aussi Kukuruma. On dirait une chanson Kukuruma. En revanche, on fait encore liser Skundai, le jeu de cache-cache, à partir du verbe s'escoudre, se cacher. Et on dit parfois, c'est va t'escoudre, va te cacher. On joue aussi à la poupée, la titeille, dans son ousta ou des titeilles, sa maison de poupée, ou bien avec une poupoune pour Djuga à la mama, là non plus, je traduis pas. Quand j'étais minot, j'adorais jouer avec les taraillettes, la dinette, mais aussi à la marchande. J'avais d'ailleurs un bel établi de marchande et je vendais à ma mère, à ma grand-mère, plein de beaux fruits et légumes en plastique, ou du poulet, ou en plastique, ou du fromage en plastoc. Avant, la malbouffe, vous voyez, avait déjà tout prévu. Tous ces jeux d'enfants d'hier ou d'avant-hier sont présentés à l'exposition Joe et Jugué d'antan à Pertuis jusqu'au 14 mars pour ce et samedi donc demain. Il y aura en plus un grand jeu de piste sur le double thème du parler provençal et des jeux d'enfants dans les rues de Pertuis, mais aussi du Motus. Tous les t-shirts toute l'après-midi nous serons sur place avec mon collègue Blas pour vous faire jouer à Motus en mode démo ou initiation. Mais il y aura aussi un Motus en live en public avec les meilleurs joueurs de Motus à défier. Alors de mon temps, on jouait à cache-cache et celui qui comptait on disait qu'il pégait. On disait, allez, c'est toi qui pègue.
1: Ouais.
3: Et on joue aussi à faire des moulons dans la cour. Et pour signaler un attroupement, on crie moulon. Donc ce samedi, moulon à Pertuis.
1: Allez, moulon.
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5: S'il y a un endroit qui résume bien les Vosges pour moi, c'est Saint-Maurice-sur-Moselle. C'est un condensé, un résumé, l'endroit que je montre quand on me demande à la fois de raconter l'histoire des Vosges, d'en décrire les paysages et même de parler des gens. La montagne au-dessus, jamais loin, j'allais dire au sortir de la boulangerie carrément. Hein. Et quelle montagne ! Le ballon d'Alsace qui prend racine ici, dont c'est le plus beau versant. 1247 mètres pour le sommet et une vue incroyable. On voit loin, on voit très loin, on voit même parfois trop loin si on ne prend pas le temps aussi de voir le tout près. Mais oui, ce petit brin bélier qu'on croise en juillet, ces arbres, tous les mêmes de loin, tous différents de près. Saint-Maurice, c'est la montagne, c'est l'eau des Vosges, puisque sur Moselle, ben oui, et il suffit de grimper un peu pour comprendre que la Moselle, c'est le fleuve qui nous dit que l'union fait la force, puisqu'il est né en fait d'avoir reçu l'apport de plein de gouttes de rue, comme on dit dans les Vosges, qui à force d'être nombreux à couler, forment cette auguste rivière qu'est la Moselle. L'histoire de Saint-Maurice, c'est l'histoire des Vosgiens, de cette capacité qu'ils ont d'aller là où d'autres ne seraient pas allés, dans la montagne, si belle, c'est vrai, mais pas facile à vivre, hein, surtout au Moyen-Âge, pour les premiers habitants, les premières années où on a vu écrit Saint-Maurice sur quelques parchemins. Les Vosgiens et leur capacité de travail, bien mal récompensée d'ailleurs dans les années 80, hein, mais qui continue à faire des merveilles et qui est un trésor. Je vais vous dire, le travail des Vosgiens, c'est un trésor que la France redécouvrira quand elle comprendra enfin qu'elle peut faire beaucoup mieux et beaucoup plus solide quand elle veut faire elle-même. Et puis, Saint-Maurice, c'est la capacité d'engagement des Vosgiens. Et la montagne, qui a vu le maquis, s'en souvient. Elle qui a été si dure à prendre pour les alliés au sortir de l'occupation. Il y a cette capacité vosgienne à voir passer l'histoire, à en souffrir bien souvent. Bombardements, assauts, frontières même, il n'y a pas si longtemps, quand les voisins alsaciens ne pouvaient plus être français. Au-delà donc d'une marche vers les hauteurs ou même de l'effort physique, un voyage à Saint-Maurice-sur-Moselle, c'est finalement un voyage dans l'âme des Vosges, dans l'esprit de ceux qui y vivent et même de ceux qui y ont vécu. Et c'est fin bien.
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6: Bonjour, je suis Pierre Bourguignon, je suis un ancien officier de gendarmerie. J'ai depuis quelques années écrit quelques polars. J'habite en bordure de côte. Le but de mon écriture, c'est de faire connaître les Landes et faire connaître un peu la gendarmerie, comment elle fonctionne, parce que ces films télévisés et autres ne reflètent pas du tout l'esprit gendarmerie.
7: D'où est née cette idée d'écrire justement a posteriori de votre profession de gendarme ?
6: J'ai eu envie de donner une image précise de la gendarmerie et de la justice plus largement parlant. C'est pour cette raison que j'ai commis une dizaine de polars dont les enquêtes sont menées par les gendarmes. Mais le dernier, bizarrement, il est mené par un détective. Ce détective, il s'appelle François Latournerie. T'as quoi ? Mais comme c'est pas très vendeur, c'est Jack Larson.
7: Est-ce qu'il y a un peu de vous dans Jack Larson ?
6: Ouais, disons que je fantasme un peu. Certainement, oui, peut-être.
7: Et alors justement, les diaboliques d'Ossogor, l'histoire en elle-même, vous l'avez complètement inventée ?
6: Ah, complètement inventée. Elle se passe dans une boîte échangiste, c'est pas graveleux, c'est simplement de l'humour, ce que je tiens à maintenir dans tous mes polars. Les Landes, j'aime bien, je les connais bien pour y avoir vécu depuis tout petit. Les secteurs dont je parle, je les connais particulièrement, qu'il s'agisse du courant du Chêne, de Moliès, de Messange ou de Dax. J'ai travaillé dans le Tursan, Jaune, Air-sur-Adour. J'ai eu aussi envie d'en parler puisque j'ai un titre qui se déroule dans ces lieux mêmes, Palombe, Tursan et Salami, le titre. Si vous voulez, on m'a comparé souvent à San Antonio, mais dans le rural, donc j'ai envie d'avoir des titres qui fassent sourire. Tous mes polars, il y a du suspense, vous savez pas qui a fait quoi jusqu'à la dernière page. Ce que je souhaite, c'est pas forcément le cas, mais ce que je souhaite, c'est que le lecteur ait envie d'en lire un autre. J'écris quand j'en ai envie, quand j'ai 10 minutes, 5 minutes, je reprends où j'en étais, et j'ai aucune pression, je me mets dans la peau de l'enquêteur que j'ai été, et bien sûr, je me mets dans la peau du truand, je me dis, si j'étais truand, pour contrer les enquêteurs, qu'est-ce que je pourrais faire ? Et ça vient tout seul.
7: Ce métier de gendarme, finalement, c'était une vocation.
6: C'est arrivé par hasard, mais c'est une vocation. Parce qu'être gendarme, c'est être à la disposition des gens, être prêt, être humain, essayer de comprendre, de trouver des solutions, d'éviter des drames. C'est ça, être gendarme. Et aujourd'hui, ça a beaucoup changé. Les gendarmes sont à l'image de la société aujourd'hui. C'est-à-dire que de la rentabilité, de montant, ce n'est pas ça.
7: Vous voulez dire que leurs conditions de travail ont changé ?
6: Ah, complètement. Ils sont débordés. On leur colle sur le dos de plus en plus de tâches. On ne peut pas tout faire. On peut tout faire, mais pas forcément bien. Dans le temps, les gendarmes étaient accueillis par la population. Aujourd'hui, on se fait agresser. C'est pas du tout pareil.
7: Donc on rappelle quand même que le nouveau roman, ça s'appelle Les Diaboliques d'Ossogor, c'est publié aux éditions Terre de l'Ouest, qui mine de rien est une maison d'édition de Seignos.
6: C'est un nouvel éditeur qui s'appelle Benjamin Jugio à Seignos, qui porte une attention particulière à l'orthographe et à la syntaxe, et cet éditeur est au top niveau pour ça.
7: Moi j'ai un petit truc à vous demander là quand même, Pierre, avant de se quitter. On va pas le faire à la façon commandant, mais j'aimerais bien quand même que assez rapidement vous me donniez le nom de la radio qui vient de vous tendre le micro ce matin.
6: C'est Ici Gascogne.
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1: Le bâtiment Rondouillard au toit de chaume de l'ancien Courtepaille à Cussy-les-Forges a pourtant bien failli disparaître. Ce restaurant grill, dont le néon rouge a éclairé pendant des années l'entrée de ce village de la Vallonnée, a accueilli pendant plusieurs décennies les vacanciers en voiture qui descendaient dans le sud ou rentraient chez eux par l'ancienne Nationale 6.
2: Pas moyen d'avancer. Qu'est-ce qu'ils font devant aussi? Et l'autre Thierry, y a vraiment pas de quoi. Ah, ils sont en panne par-dessus le marché. C'était bien la peine de nous doubler tout à l'heure. Ah, si j'avais su, je serais jamais parti en vacances.
1: Le Courtepaille de Cussy-les-Forges a même une histoire particulière. Construit en 1964, c'était le deuxième établissement de la célèbre chaîne, devenu au fil du temps le plus ancien encore debout en France. Dans une archive de 2020, André Leroy, qui en a été le directeur pendant 30 ans, se souvient d'une salle de resto restée dans son jus.
3: Elle est d'origine avec ses rideaux verts, ses banquettes. Tout est resté dans son jus comme elle a été faite en 64. C'est magnifique avec ses vieilles tables, ses vieilles chaises, ses briques, la cheminée qui n'est pas la même, les banquettes vertes, des lanternes, c'est vraiment joli.
1: Ce décor authentique a même vu défiler des vedettes des années 70 sur la route de leur tournée, comme Michel Thor ou Claude François. Puis le rideau est tombé en 2020. Le restaurant a fermé et le bâtiment est resté 5 ans à l'abandon. La belle histoire, c'est qu'il a été repris il y a un peu plus d'un an par Christopher Bertrand, un ancien serveur de la chaîne.
4: J'ai démarré chez Courtepaille, j'avais 16 ans. Je travaillais à Courtepaille d'Appoigny, donc en faisant des études pour exercer le métier de tailleur de pierre. Donc ouais, rien à voir du tout. Et je suis revenu chez Courtepaille à Cussy-les-Forges. Les choses, parfois, vous savez, vous avez des opportunités dans la vie, il y a des petits clins d'œil, des petites choses.
1: Sous son impulsion, Courtepaille est devenu Courtepatte, un magasin spécialisé pour animaux. Une nouvelle enseigne qui vient de fêter ses 1 an d'existence. Le lieu a changé d'activité, mais il n'a pas perdu son âme. La preuve, toutes les semaines, des automobilistes s'arrêtent encore. Pensant venir manger, ils grimpent le petit escalier jusqu'à la porte avant de réaliser que les grillades ont laissé place aux croquettes pour chiens.
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5: Bonjour, je m'appelle Julien Patrick Escos, mais on me surnomme Papy Cocos. C'est un surnom qu'on m'a donné quand j'étais plus jeune, à l'époque j'avais 14 ans, et c'est une amie d'école qui m'avait donné ce surnom. Et j'ai mon fils qui s'appelle Cocos.
6: Cet homme d'une soixantaine d'années est un médocain, amoureux de sa terre, de son phare. Il se souvient d'un monument laissé à l'abandon durant son enfance, la base du bâtiment, envahie par les ronces et les herbes. Aujourd'hui, le phare de Richard est restauré, il se visite, l'enfant du pays est même devenu le gardien du phare. Cocos, qui d'ailleurs a plus un look de corsaire que de gardien.
5: Oui, tout à fait, parce que bon, quand les enfants viennent, ils me voient avec mon bandana, je suis le pirate.
6: Alors justement, comme les gosses, comme les gamins, comme les drôles, ici, nous allons visiter ce phare.
5: Oui, mais bon, il est pas grand.
6: Il est pas grand, mais on le voit.
5: Oui, mais bon, j'avais ma collègue Aurélie qui a travaillé moi cet été, comme elle disait, c'était son petit phare.
6: Quelles sont ses dimensions exactement?
5: 16 mètres de haut.
6: Et quelle est son histoire? Pourquoi a-t-il été construit ici, juste en bordure de l'estuaire de la Gironde?
5: Et apparemment, autrefois, il y avait un arbre qui est tombé. Les pêcheurs, avant, se fier à l'arbre. Et après, ils n'avaient plus aucun repère. Ils ont fabriqué ce phare à la suite.
6: Tout est lié à un arbre, c'est fou quoi.
5: Voilà, au départ, c'est un arbre.
6: On va rentrer, vous avez un trousseau de clés qui vous sert à quoi? À ouvrir le phare, tout simplement?
5: À ouvrir le phare. Caline! Caline! Caline!
6: Et Caline, c'est votre chienne donc?
5: Oui, c'est ma chienne. Ça fait 3 ans, comme un mois, qu'elle vit ici.
6: Ah ouais, dans le phare alors du coup?
5: Ben, elle vit dans l'appartement à côté, oui, avec moi.
6: Elle garde bien le phare ou pas?
5: C'est plutôt la gamelle.
6: Où va-t-on là?
5: Je vais vous faire visiter moi chez moi, là où j'habite, là où je vis tous les jours, enfin, où je dors le soir. C'est là où je passe mes journées.
6: Un bâtiment qui est collé au phare. Ah oui, il y a la cuisine en face.
5: Et à côté, j'ai mon salon. J'ai même la télé, j'ai tout ce qu'il faut.
7: À 7 ans.
5: Je vais sur ICI, parce que bon, les autres chaînes ne me plaisent pas trop.
6: La 3.
5: Voilà, c'est ça.
6: Comment vit-on à l'intérieur d'un phare?
5: Non, après c'est une habitude. On m'appelle l'ermite un peu. J'aime bien la tranquillité, donc bon, l'hiver, moi ça me dérange pas.
7: Aline ?
6: Nous quittons le local personnel du gardien. Il nous emmène à présent visiter le musée et le phare en lui-même.
7: Aline ?
6: Changement d'ambiance, autant à l'extérieur, il fait très beau, autant quand on rentre à l'intérieur, ça résonne avec, pour commencer, la première pièce qui est un musée.
5: On a des pièces que des photos, que des personnes du coin nous ont données. Enfin, on donnait à l'époque à l'association.
6: Ce phare avec la pièce d'à côté, votre local, c'est chez vous, c'est votre maison.
5: Mais c'est chez moi, et puis moi je l'ai toujours connu, donc après...
6: Quel est l'endroit que vous préférez ?
5: Ah, moi, le carrelé.
6: À proximité du phare.
5: À proximité du phare, oui.
6: Et c'est pas le phare en lui-même.
5: Si, j'aime bien le phare, mais bon, je monte pas en haut, j'y monterai pas tous les jours.
6: On peut y aller, là ?
5: Bien sûr, on peut y monter, oui.
6: Donc forcément, il y a un escalier en colimaçon. Il y a combien de marches au total ?
5: 63.
6: Vous savez qu'il y a une légende qui dit qu'il y a plus de marches à l'aller qu'au retour. Les... Et vous savez pourquoi ? C'est parce que c'est plus facile à descendre qu'à monter.
5: Il y en a qui descendent et il y en a qui arrivent à nous trouver 72 marches.
6: On a presque le tournis, hein ?
7: Oui.
6: Cocos, gardien du phare de Jodignac et Loirac, va reprendre les visites à partir du mois de mars prochain. En attendant, il se contente de profiter d'un cadre exceptionnel.
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8: Bonjour Serge Papagali.
9: Monsieur Thomas, bonjour. Et Dauphinois, bien le bonjour également.
8: Le Dauphiné Tour aujourd'hui, où partons-nous ?
9: Ouh là là, alors aujourd'hui, attention, un village isérois dont nous n'avons jamais parlé.
8: Jamais ?
9: Eh non. Ce qui me permet d'ailleurs de vous lancer un défi, mon cher Thomas,
8: bien sûr.
9: Celui de le petit défi habituel, celui de trouver le nom de ses habitants. Alors, vous êtes prêts ?
8: Je suis prêt.
9: C'est parti. Partons à Anoisin-Châtelain.
8: Les Anoisoins et les Anoisiennes.
9: C'est ça. Foutez-vous bien de la gueule des habitants.
8: Mais non, on les aime, en plus, ils nous écoutent.
9: Les habitants de cette belle localité dauphinoise se nomment donc les Nuisantins.
8: Oh.
9: Alors, mystère.
8: Ah, oui.
9: Mystère total.
8: Est-ce qu'il fait nuit ?
9: Ah ben, je sais pas, peut-être tu veux lui sans arrêt. Quelle nuisance se cache derrière ce nom étrange. J'ai cherché.
8: Oui.
9: Vous le savez, chers Dauphinois, à quel point depuis plus de 25 ans maintenant, je cherche pour vous toutes et vous tous, bien sûr. Je cherche quelques bêtises à raconter sur notre belle région. Mais là, je sèche comme une noix au séchoir.
8: Oh.
9: C'est dur à dire, je sèche comme une noix au séchoir, allez-y.
8: Je sèche comme une noix au séchoir.
9: Vous êtes professionnel, vous
8: mais
9: êtes jeune.
8: Dauphinois, c'est pour
9: vous
8: ça.
9: Vous êtes dynamique, vous êtes sportif, vous êtes bassif, vous êtes une bête en fait, bon voilà. À Grenoble, vive les Grenoblois, à Saint-Marcel, les Saint-Marcelinois, à Visil, les Visilois, à Châtes, les Châtelois, mais à Noisin, Châtelain, non, les Nuisantins. Bon. Alors, par quel mystérieux parcours sont-ils passés, ces pauvres habitants, pour que leur nom ne puisse pas permettre de reconnaître leur lieu d'habitation, leur village, leur refuge ? Bon. Quel plaisantin a-t-il inventé, Nuisantin ? Que celles et ceux qui le savent écrivent donc à Ici Isère. Messieurs Thomas Bortolato et Serge Papagallo. Voilà. Deux Rital, d'accord,
8: oui.
9: Mais qui s'intéressent ardemment à ces sournoises questions dauphinoises. Alors vous allez me dire, mais comment tu les aurais appelés, toi qui fais le malin, les habitants de Danoisin, Châtelain ?
8: C'est vrai ?
9: Bah oui.
8: Comment vous les auriez appelés,
9: mais,
8: vous, Serge ?
9: Laissez-moi deux secondes, un, deux, voilà, c'est pas plus de deux secondes, c'est après. Les Anoisins, les Châtoisins, les Châtanois, vous voyez, c'est pourtant facile d'avoir un nom qui rappelle un peu l'endroit, nom de Dieu. Bon, les Châtanois, ça peut prêter à confusion.
8: Avec chatte.
9: Chatte et puis noir. Ouais, et les
8: oui.
9: Châtanois, puis ça peut même être carrément scabreux. Alors, on va dire les Châtanoisins. Les Châtanoisins, et on n'en parle plus. Allez, qu'est-ce qu'on dit ? On dit merci, Papagali. C'est comme ça. Il suffit de faire un léger effort d'imagination, ce qui n'a pas dû être le cas des grandes feignasses qui ont trouvé Nuisantin. Vous allez me dire aussi qu'il y a aujourd'hui des sujets plus graves dans le monde, peut-être.
8: Oui.
9: Je n'en suis pas sûr, vous savez. Ah non. En tout cas, monsieur Thomas et moi-même, embrassons bien fort Anoisin Châtelain.
8: Bien sûr.
9: On n'est pas des quand même.
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10: On peut encore partir à la chasse au trésor.
8: Oui.
10: On va partir à la recherche de pierres vieilles de 700 ans.
11: Exactement. Ces vieilles pierres s'appellent les bornes papales, cher ami. Direction donc Valgréas, au cœur de cette curiosité géographique, on va le dire. Un morceau de Vaucluse posé en plein milieu de la Drôme provençale, on en a déjà parlé. Ça s'appelle l'enclave des...
10: Papes.
11: Oui, bornes. Réponse.
10: Oh.
11: Ouais, j'ai un petit peu bossé. Celle qui donc délimite bien ces bornes papales, celle qui délimite l'enclave, ce sont donc ces bornes papales. Alors à quoi ça ressemble ? Imaginez un grand bloc de pierre taillée, planté verticalement dans le sol, un bon 1m20 à peu près, avec surtout des blasons, en fait, c'est ça qui est beau. Blasons sculptés des armoiries des seigneurs locaux. C'est du comte Avenessin aussi, forcément, avec deux clés entrecroisées, symbole donc du pouvoir pontifical.
10: Ce sont donc de vraies frontières gravées dans la pierre, on peut dire.
11: Exactement. Ces bornes, elles datent du 14e et 15e siècle. Elles ont été installées lors de plusieurs campagnes de bornage en 1324, 1414, 1457. C'était simple, en fait, hein, tout simplement. Elles étaient là pour dire, ici commence la terre des papes en pleine Drôme provençale. Petit rappel historique quand même, quand les papes s'installent à Avignon au début du 14e, ils cherchent en fait à sécuriser et à agrandir leur possession. Il y a un pape qui s'appelle Jean XXII qui achète Valgréas, en fait, et puis d'autres villages autour. Mais le royaume de France bloque toute extension parce que, bien sûr, les papes, ils voulaient aller encore plus loin. Mais boum, la France bloque tout ça. Et résultat, on a donc une sorte d'enclave figée donc, dans les frontières. Et donc, pour matérialiser tout ça, on plante donc des bornes solides, visibles et surtout, c'est indiscutable, quoi.
10: Alors, évidemment, la question, c'est de savoir si on peut encore les voir aujourd'hui, ces bornes.
11: C'est ça, c'était au 14e siècle quand même. On en a encore 22, en fait, autour de Valgréas, en place. Vous en avez déjà une devant l'office de tourisme. C'est la plus facile hein, pour la voir. Ils l'ont mise là pour qu'on puisse voir à quoi ça ressemble. Mais ensuite, il faudra quand même un peu de perspicacité pour les trouver. On nous dit à l'office de tourisme que c'est un peu compliqué. C'est un peu difficile parce qu'elles sont un peu cachées, en fait, dans des chemins, dans des vignes, dans des champs, des bosquets. Heureusement, l'office de tourisme a bossé dessus de Valgréas, qui propose aujourd'hui donc un plan, en fait, d'un circuit pédestre de randonnée. Franchement, hyper simple, accessible, qui permet justement d'en découvrir plusieurs à pied, autour de 2-3 heures à peu près en famille. Ça peut faire une belle idée de sortie. On marche dans les paysages de la Drôme provençale tout en étant dans le Vaucluse. C'est ça aussi qui est fun. Et ces pierres sont là pour nous rappeler donc cette chasse au trésor grandeur nature autour de l'histoire donc de l'enclave des papes.
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10: Frédéric Roch a créé à Saint-Pavas un lieu divin et qui expose bien plus de 10 vins produits à consommer, évidemment, avec modération. Sa passion, les vins, les vieux millésimes. Frédéric Roch, légende d'ici.
7: Bonjour, je m'appelle Frédéric Roch, j'ai 51 ans. Je suis né à Alençon, dans l'Orne, mais je me considère manceau de cœur. Et ma particularité, c'est donc d'être un amateur de vieux millésimes de vin. Alors, quel a été mon parcours? Je suis scientifique de formation, j'ai été statisticien dans des laboratoires pharmaceutiques. Ensuite, je suis devenu conseiller en gestion de patrimoine, où j'ai travaillé en banque, en assurance et à mon compte. Et depuis 2022, j'ai créé Boire du Bon, une cave bar à vin. Et cette cave bar à vin, elle est à Saint-Pavas. Alors cette passion pour les vieux millésimes, ça a commencé quand je me suis intéressé au vin, dès l'âge de 18 ans. Je me suis intéressé petit à petit aux vieux millésimes lors d'achats de vin aux ventes aux enchères. Un jour, je suis tombé sur une bouteille de ce type-là qui était vraiment exceptionnel et donc là a commencé mes achats de vieux millésimes et c'est devenu vraiment une passion et la majorité de mes bouteilles en cave sont des vieux millésimes maintenant. Est-ce que je suis alcoolique si je bois des vieux millésimes? Non, au contraire, c'est vraiment dans des moments exceptionnels où je sors ce type de bouteille. Alors, quel est le plus vieux millésime que j'ai pu goûter? Alors, j'ai bu un Sauternes de 1937 qui est une très grande année de Sauternes. Et récemment, pour mes 50 ans, je me suis ouvert une bouteille de ma cave personnelle, un quart de chaume 1933 du château de l'Écharderie. Et donc, c'était exceptionnel aussi. C'est le seul vin de la Loire qui a l'appellation Grand Cru. Ah, le meilleur vin du monde, ça c'est une question très difficile, parce qu'aujourd'hui, on fait du bon vin partout dans le monde. Mais c'est vrai que la France fait des vins exceptionnels. Et donc, voilà, il y a les amateurs de Bordeaux, les amateurs de Bourgogne. Donc, je veux pas rentrer dans ce match. Moi, je suis un amoureux des vins de la Loire. Voilà, c'est notre région. Hein, on est en Sarthe. On touche du doigt l'appellation de la Loire avec les Janières sur le sud Sarthe. La Loire, c'est immense. Hein, ça va de Muscadet jusqu'à Saint-Étienne avec les côtes du Forez. Et donc, entre ces deux appellations, il y a énormément de choses. Est-ce qu'en Sarthe, on fait des bons vins? Oui, on fait des très bons vins. Le Janières est une appellation qui est de plus en plus réputée. Kurnonski, qui était surnommé le prince des gastronomes, disait que deux ou trois fois par siècle, le Janières peut être le meilleur vin du monde. Voilà, c'était Frédéric Roch. J'étais très heureux de vous parler de ma passion et donc profiter de la vie parce que chaque année est un bon millésime.
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12: on raconte, on vous rappelle aussi les mille raisons d'aimer la Côte d'Azur. Tout ne se passe pas que sur le plancher des vaches. Salut Tom Aubry.
13: Salut Quentin, bonjour à tous.
12: C'est un bon moyen justement d'ouvrir la page du jour.
13: Allez, sportif.
12: Allez hop.
13: Raison numéro 5, journée spéciale. Aujourd'hui, ce 28 novembre, on célèbre une vieille dame. Une vieille dame que l'on connaît tous, c'est la mère de centaines de millions de personnes, car elle borde notre littoral. Je parle bien sûr de la Méditerranée. Méditerranéum, oh, la mer au milieu des terres en latin. Ou Mare Nostrum, notre mer. Et il faut bien dire, ici dans les Alpes-Maritimes, on est tous méditerranéens.
12: Alors, ça veut dire que la Méditerranée fait aussi partie de notre patrimoine.
13: Bien évidemment, un patrimoine que l'on partage avec des millions de personnes. C'est un carrefour de culture, un pont entre trois continents. La Méditerranée a vu naître des civilisations, des philosophes, des poètes et les plus anciennes routes commerciales. Et aujourd'hui encore, elle abrite l'une des plus fortes biodiversités du monde. Des herbiers, des coraux, des tortues, des mérous. Un patrimoine naturel incroyable, juste sous nos yeux.
12: Alors, qu'il y ait une journée mondiale de la Méditerranée, pourquoi pas? Mais pourquoi le 28 novembre? Pourquoi aujourd'hui précisément?
13: Car il y a 30 ans, jour pour jour, une décision historique a été prise. À Barcelone, le 28 novembre 1995, l'Union européenne et 12 autres pays bordant la Méditerranée se sont réunis pour signer un accord fondateur. C'est le lancement du processus de Barcelone, dont l'un des piliers stipule qu'il faut renforcer les échanges entre les peuples, promouvoir l'éducation, la culture, les droits humains et développer une identité méditerranéenne partagée. En bref, il faut faire de cette mer un lieu de dialogue plutôt qu'un lieu de fracture. Alors aujourd'hui, que l'on vive à Nice, à Menton, à Barcelone, à Tunis ou à Alexandrie, on partage tous un bout de cette mer, de cette histoire et de cette culture commune.
12: Mais on le sait, Tom, hein, la Méditerranée est aussi en danger.
13: Le changement climatique détruit cet écosystème hors norme. Des cachalots aux phoques moines, en passant par le corail rouge et le mérou brun. Car oui, il y a du monde qui vit sous la surface. 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
13: En plein dans le mille.

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5: Bonjour.
6: Gilles,
5: bonjour,
6: vous êtes Gilles. Déjà au travail. Vous êtes dans votre cabine. Vous êtes sur une grue.
5: Exactement, je suis en train de conduire ma grue.
7: Non, mais c'est dingue.
6: Tout là-haut, tout là-haut, tout là-haut, là.
8: Ouh là là.
5: Exactement.
7: Elle fait combien de mètres, votre grue?
5: Là, actuellement, je vais être à 22 mètres de hauteur.
7: Oh, ah oui.
6: Mais moi, je me suis toujours demandé si on a envie de faire pipi. Et c'est hyper urgent.
5: On fait une petite pause, on se met derrière, puis on prévient tout le monde qu'on va uriner. Fait pas attention.
7: Mais non, du haut de la grue.
6: Arrête. Attention, il y a une petite averse.
8: Voilà, voilà.
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9: Alicia Bremonde, eh oh, eh oui, notre expression du jour, est-ce ou est-ce entre Galliac et Rabastens en français? Bon, c'est assez simple à comprendre.
10: Oui, mais moi j'ai compris.
9: Ben oui,
10: être entre Galliac et Rabastens.
9: Voilà, cette expression, vous pouvez l'utiliser quand une personne a abusé d'un peu trop de vin, des billes, loubis, qui, mais je dis le vin, mais ça peut être quelque chose d'autre, notre alcool, dilentabé, qui sera, ben, à quelle personne entre Galliac et Rabastens.
10: Ouais, alors toujours avec modération, on est d'accord, mais c'est quand quelqu'un est un petit peu peut-être, voire beaucoup pompette.
9: Eh oh, vous m'avez entendu, ça. Vous avez compris. Ouais. Bon, le Mike qui buffait pas, il a le coup test. Il vaut mieux que cette personne ne souffle pas dans le ballon. À qui ouais. Pour revenir à l'expression, il y a à bistôt des nages, 20 km entre Galliac et Rabastens. Donc ça fait 20 km environ. La route est un peu sinueuse entre Galliac et Rabastens. Et surtout, elle longe le vignoble gaillacois, d'où ben, l'origine de l'expression est entre Galliac et Rabastens.
10: Jaro, il y a d'autres expressions dans le même style?
9: Ben, nous cita Gascou, qu'est-ce qu'on disait, per exemple, qu'a cargata Madira. Littéralement, il a chargé à Madiran. Le vignoble de Madiran se situe en Gascogne, aux confins des départements du Gers, des Hautes-Pyrénées et des Pyrénées-Atlantiques. Aoué ou abé cargat à Madira, littéralement, donc avoir chargé à Madiran, c'est être ivre, tout comme être... Ben, Este beuet, et beuet du verbe beuet, beuet qui veut dire boire en occitan gascon.
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11: Bonjour à toutes et tous, bienvenue dans Affaires Classées, le podcast. Je vous emmène faire un petit tour 2 siècles en arrière. Nous sommes dans la soirée du 1er mai 1827. Un paysan de Barcus rentre de la célèbre foire d'Oloron. Il est abattu par un inconnu. Question, qui lui en voulait donc? Réponse dans un instant.
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11: Chaque année, le 1er mai, la ville d'Oloron-Sainte-Marie organise sa traditionnelle foire au bétail. Un rendez-vous inspiré des grandes foires d'antan et qui attire plusieurs milliers de visiteurs